0: Oui, ça vient d'être terminé tout juste, donc faut faire attention aux doigts.
1: Mais vous dites c'est pas grave, on voit quand même la marque de mon doigt.
0: Oui, non, c'est pas grave, on va le refaire après, vous souciez pas.
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4: Pour changer, je ne vais pas vous apprendre un mot, mais vous apprendre quelques subtilités pour écrire en breton. Et ensuite, place à un prénom pour changer aussi.
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4: Ouais, c'est la journée du changement. Alors, je vous apprends chaque jour des mots. La pratique orale, c'est bien, mais l'écrit, c'est important aussi. Alors, dans l'alphabet breton, il y a deux ou trois petites choses à savoir. En premier, vous verrez une lettre que vous connaissez, mais que vous ne prononcez pas bien. C'est le C'H qui sert à écrire le son re, et donc pas che ni que, c'est re. C'est un gros H aspiré. Pensez à un hangar, hein, voilà, comme ça, ça va vous aider. Ensuite, une autre chose à savoir, pas de bol, le cul n'existe pas en breton, on parle pas de cul, mais à la place, nous avons le K, qui sert à remplacer donc le cul, mais aussi le C, et ça sert à faire le son que. Un K, tout simplement. Donc avec ça, vous ne devriez plus confondre C'H, c'est le he, le hangar, hein. Et si c'est un cas, eh ben là, vous pourrez dire cas. Ça paraît bête comme chou, mais c'est important à connaître pour pouvoir écrire, mais aussi lire et retrouver la bonne prononciation. À vous de répéter ou alors écrivez-le quelque part pour vous en souvenir.
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4: Et pour changer des noms de lieux de famille, un prénom aujourd'hui qui est sûrement parmi les plus répandus, ou du moins dans le top des prénoms bretons, c'est Maël, avec sa variante Maëlan. Alors Maël, c'est un très vieux prénom, commun à d'autres langues celtiques. Maël, ça vient du Moyen-Âge, de l'époque du vieux breton, et ce nom était celui des princes ou des chefs de clan, à l'époque où la Bretagne était clanique, évidemment. Mais ce joli prénom est resté. Maël, c'est un prénom masculin, féminisé depuis peu, mais Maël, c'est le chef de clan, et dans Maëlan, eh bien là, on a une contraction de Maël et Tan, qui donne Maël Dan. Et ensuite, Maëlan, c'est-à-dire le chef de feu, donc au caractère bien trempé. C'est glissé en Maëlan. Voilà. Il est temps pour moi de vous laisser, de vous dire à demain, même heure, Canoir-Houas.
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6: Alors on est sur le carré La Sauca, c'est pratiquement à côté des Rambles de Figueres. Et là nous sommes juste devant le fameux restaurant Duran, un restaurant emblématique de la ville de Figueres. Et nous avons rendez-vous avec la Louise qui va nous recevoir. C'est la sœur du patron, on va dire, qui est en voyage.
7: Allez, nous allons entrer dans cet établissement qui a l'air très très joli. Je vois déjà le buste de Dali.
6: Ah ben oui, puisque c'était le restaurant de Dali. Et ce restaurant est connu pour ça, il venait manger là tous les jours.
7: Alors on peut voir effectivement ici à l'intérieur, hein, l'empreinte de Dali bien présente.
6: Oui, parce qu'on trouve des gravures, on trouve des estampes, comme on dit chez nous, et beaucoup de photos où on voit Dali avec les patrons. Voilà, donc je venais ici pour parler dans le restaurant, de ce qu'il représente et de ce qu'il est et de ce qu'il est.
7: On est ici, il paraît, dans le restaurant préféré de Dali.
8: Oui, c'est vrai. C'est vrai. Oui. Je vous montre la salle du restaurant, mais au petit coin ici, nous avons qu'on appelle les seillets. Ici, c'est la table où mangez Dali avec des copains et des personnalités de la musique, de l'art, poètes, du monde de la culture. Ici, nous avons des photos avec Dali à Mandalay. Ce monsieur, c'est mon grand-père. Très amis d'Ali, parce qu'ils sont de la même
7: génération. Louisa, aujourd'hui, cette table, elle peut être réservée?
8: Oui, bien sûr, chaque jour. Il y a des personnes qui viennent dans la salle, l'essayer, et on réserve ici une table grande. Et après, là-bas, il y a pour 6-8 personnes.
7: On va quitter le cellier, Louisa, et on va se rendre dans la salle de restaurant avec des chaises qui ressemblent un peu à des trônes.
8: Oui, parce que ce sont des chaises typiques catalanes. Ça, c'est fait pour un carpintero.
6: C'est des chaises sur mesure, faites exprès, par un menuisier.
8: C'est aussi les lampes sont faites à mano. Il y a la fabrica en Mallorca. Il existe encore.
7: Louisa, qu'est-ce qu'on déguste? Quels sont les plats signatures du restaurant?
8: Bon, les plats très typique, c'est les canards avec poire. C'est une recette de mon grand-père qu'il a fait beaucoup de fois à Salvador Dalí. Aussi très typique, c'est les poulets avec cigales.
6: Poulet aux gambas.
8: Ça, on mélange la montagne, c'est les poulets, et après les mers, que c'est avec la langouste petite. Non?
6: Est-ce qu'on peut savoir quel était le plat préféré de Salvador Dalí?
8: Surtout des produits d'ici.
6: Du terroir.
8: Oui, du terroir. Côtelettes d'agneau, la soupe, le riz, un paella. Nous faisons aussi des petites viandes boules, des viandes hachées, comme ça, avec des sauces. Il aimait beaucoup la cuisine catalane. Prend pas d'alcool, rien d'alcool, rien du tout. Et pour les desserts, il fait toujours une infusion, c'est digestif.
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1: Ici à la Souterraine, en passant devant le tiers-lieu, la maison d'à côté, peut-être que vous vous êtes déjà demandé ce que c'était avant. Eh bien, on a trouvé des personnes pour nous répondre. Annick et
2: Roger Boulevard.
3: Je remonte en 1946, où c'était avant un café-restaurant-pâtisserie. Les jeunes filles venaient avec leurs copains et ils mangeaient beaucoup des pâtisseries, notamment des bonnes brioches, qui étaient vraiment délicieuses. Les propriétaires de ce restaurant étaient assez âgés, c'était monsieur et madame Piton. Ils ont revendu leur commerce en 1952. C'est monsieur et madame Poti qui étaient bouchers de profession. Monsieur Poti et sa femme Alice ont repris donc le commerce. Alice tenait la boucherie plus le café qui était resté. Bah, je suis arrivée quand ça a été revendu ici aux personnes qui ont fait la maison d'à côté en 2017.
1: Hein? L'actuel café, c'était là où il y avait le café avant ?
3: Non, pas du tout. Alors, l'actuel café d'aujourd'hui était l'ancienne boucherie. Quand les parents ils se sont mis à la retraite, les enfants n'ont pas repris la succession. Donc, c'est pour ça que ça a été revendu en 2017 pour devenir la maison d'à côté.
2: Ma sœur fréquentait mademoiselle Pouty, mais le reste, je ne pourrais pas vous en dire plus. Hein.
3: Ici, par contre, c'est que cette grande pièce où nous sommes, dans la maison d'à côté, c'était le café-restaurant-pâtisserie. En 1946, ça, c'était la grande pièce. Et c'était un lieu de rencontre.
2: Ça tenait à côté de la boucherie ou dans la boucherie ?
3: Ici, non, dans la grande salle. Parce que là où il y a le café actuellement, c'est la boucherie. C'était l'ancienne boucherie.
4: Bonjour ! Bienvenue à la maison d'à côté. Moi, je me présente, je m'appelle Elsa. Je m'occupe avec mes collègues de ce lieu. On est une coopérative et nous avons l'association Bocal et Facelli qui est intégrée. On va proposer plein d'activités, la cuisine, le jardin. On invite les personnes à se retrouver autour d'un café, d'une boisson chaude ou froide. On a aussi des sirops. Et puis après, on va avoir des loisirs créatifs, l'apprentissage numérique, ce rendez-vous gratuit. Et on fait de la location d'espace, en gros.
5: Moi, je m'appelle Océane.
1: Océane, est-ce que c'est toujours un lieu où on vient prendre une pâtisserie avec les copains ?
5: Bon, on peut dire ça, oui, parce qu'on a le lycée qui est juste à côté. Donc, parfois, les étudiants viennent ici avec leurs amis, leurs copains. Donc, oui, il y a beaucoup de pâtisseries faites maison et elles sont excellentes.
1: Le goût pour le partage et les pâtisseries, ça perdure dans le temps.
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6: Bonjour à toutes et tous, bienvenue dans Affaires classées, le podcast. Nous sommes en janvier 1879. Le sympathique garde champêtre du village de Laguinge, en Haute-Soule, est poignardé de 5 coups de couteau dans une auberge. Les gendarmes arrivent et son meurtrier a disparu.
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6: Les bohémiens. Ces individus, migrant en groupe d'un village à l'autre, ont longtemps alimenté les conversations, les polémiques, les peurs au Pays Basque et au-delà. Les historiens situent leur arrivée dans le coin en l'an 1602. C'est le seigneur d'Urtubi à Urugne et le vicomte d'Etchaus à Baïgorry qui accueillirent en nombre ces descendants du peuple tzigane ou rome venus de Bohême grâce au sauf-conduit que le roi de cette contrée d'Europe centrale délivrait. Nombre d'entre eux vont finir par s'implanter en Soule ainsi que dans les pays de Cise et de Mix. Vivant à l'écart des villages, ils offraient leurs services aux villageois, bien contents de leur donner du travail contre très peu d'argent. Selon les saisons, ils étaient employés chez les paysans. D'autres œuvraient comme vanniers, empailleurs de chaises ou tondeurs de mulets. Leurs épouses fabriquaient des chapeaux, de la vannerie aussi. Elles ne tardèrent pas à susciter la curiosité, voire la peur, lorsqu'elle disait disposer de pouvoirs magiques, de remèdes naturels ou jurant prédire l'avenir en lisant dans les lignes de la main. Frappant à la porte des fermes, on les disait mendiants, voire chapardeurs. Dans les gendarmeries du secteur, les plaintes des villageois affluaient pour vol d'animaux, de victuailles ou de linge. Leur présence finit par agacer le préfet palois qui décide de lancer en 1802 une gigantesque rafle. 475 bohémiens sont arrêtés et jetés en prison dans l'attente de les expédier outre-Atlantique en Louisiane. Mais le projet du préfet tourne court et la plupart des rescapés de la rafle reviendra vivre au Pays Basque où ils désigneront leur propre roi.
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6: Il se nomme Pierre Aguerre. Il vit en Haute-Soule, dans le petit village de Laguinge, et partage son existence avec une femme, encore jeune, qu'il dit être son épouse, même si les registres d'état civil du secteur ne trouvent nulle trace de leur mariage. Chez les bohémiens, point n'est besoin de s'ennuyer avec les formalités. On est libre depuis des lustres, et la loi que l'on reconnaît, d'abord, est celle des traditions. La modeste masure qui lui sert de quartier général à Laguinge ne l'empêche toutefois pas de faire de fréquentes excursions ailleurs. Pour tondre les mulets officiellement, comme il le clame à ceux qui l'approchent, et peut-être aussi pour tondre les bourses et les biens des paysans du secteur. Combien de fois, en effet, son premier voisin n'a-t-il pas déploré des vols d'objets agricoles ou d'animaux dans sa propre ferme ? Le dit voisin aurait bien aimé récupérer ses biens en signalant ses méfaits aux gendarmes de Tardets. Mais Aguerre traîne une sale réputation. Maintes fois condamné pour vol, violence, il pourrait bien se venger. Aguerre sait cultiver ses relations et, pour asseoir son autorité, il va lier amitié avec un homme influent au village. Le garde champêtre, un certain monsieur Iriard. Le brave fonctionnaire est au courant de tous les potins du village. Son goût immodéré pour la bouteille fait de lui un informateur facile, de premier choix. Ce 9 janvier 1879, Aguerre accoste le garde champêtre. Il l'invite sans peine à boire ensemble dans le premier cabaret venu. Les deux larrons y retrouvent le vieux Albex, un paysan du coin, et l'instituteur du village, qui a momentanément déserté sa classe. C'est alors parti pour une série de plusieurs tournées de vin.
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6: Dans le canton de Tardets, chacun sait que le garde champêtre, Iriard, est de ces muets à qui la picole alimente surabondamment les paroles. Ce soir de janvier, la nuit tombe tôt et la conversation s'éternise. Ivre à l'excès, Iriard dévoile toutes sortes de fâcheux secrets sur tel ou tel habitant du village. Ses amis, tout aussi ivres, en rajoutent. Soudain, Iriard explose de colère. Il menace ses acolytes de comptoir en ces termes.
8: « Pour un peu, je vous battrai comme on taille le lin !»
6: À peine a-t-il fini sa phrase que Pierre Aguerre, le roi des bohémiens, se retourne. Il lui assène 4, voire 5 coups de couteau en hurlant « Puisque tu le veux, c'est comme ça !» Celui qu'on surnomme le roi des bohémiens prend, sans attendre, la poudre d'escampette, sans doute en direction de son domicile. Dans le troquet, c'est la panique absolue. Le pauvre garde champêtre hurle de tous ses poumons. Il scande des mots de peur, conscient sans doute qu'il vit ses derniers instants. Quelques secondes suffiront pour qu'il s'effondre, baignant dans son sang. On accourt des maisons voisines, le médecin de Tardets arrive peu après, mais il est trop tard. Le malheureux Iriard accuse plusieurs plaies profondes. L'une d'elles a perforé l'abdomen, causant la libération d'une partie de ses intestins. Les gendarmes rappliquent à cheval. Avant d'expirer, Iriard réussit malgré tout à leur balbutier quelques mots, dont le nom de son meurtrier. On se lance aussitôt à la recherche d'Aguerre. Voyant de la lumière à l'intérieur de sa ferme, les gendarmes l'encerclent avec prudence. Qui sait si le roi des Bohémiens n'a pas encore quelques armes qu'il pourrait utiliser pour s'enfuir.
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6: Malin, Aguerre s'éclipse par la porte arrière de la demeure. Il marche à pas de loup avant de se blottir dans les broussailles, espérant tromper la vigilance des gendarmes et s'évanouir dans la nature, afin peut-être de se planquer plus tard en Espagne. Hélas, le bruit de ses pas sur les feuilles desséchées va le trahir. On le saisit avant de le coucher au sol, sous la menace d'un fusil. Les gendarmes imaginaient qu'une telle posture lui ôterait toute envie de résistance. Que nenni ! La perspective de sombre lendemain réveille son audace. Aguerre tente les plus violents efforts pour se soustraire à ses gardiens, usant de coups, de nouveaux coups de poing à dessein. Mais la vaillance des gendarmes aura raison de lui. Le voilà maintenant conduit à Tardets, où son interrogatoire commence. Et la première question qui se pose, pourquoi a-t-il tué Iriar ? Le roi des Bohémiens aurait fort bien pu être en proie à des remords, formuler des regrets au besoin. Pas un instant. Il livre une fable ingénieuse à ses yeux. À l'écouter, le garde champêtre l'a d'abord frappé avec un bâton, jeté à terre et menacé de mort. C'est pour se défendre et seulement pour cela qu'il s'est emparé d'un couteau qu'il range habituellement dans sa poche. Il avoue donc son forfait, sans hésitation, mais entendez-le bien, son seul regret est de ne pas lui avoir tranché la gorge. Iriar l'avait saisi au bras et serré si fortement qu'il n'avait pas le choix, dit-il. Hélas, pour Aguerre, cette jolie fable ne convainc personne. Les piliers de comptoir présents le soir des faits démentent formellement son récit. Et le médecin venu l'examiner ne trouve sur son corps aucune trace de plaie, de contusion ou d'ecchymose. Conclusion, Aguerre ment.
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6: Le procès du roi des Bohémiens s'ouvre à Pau le 21 février 1879. Une foule nombreuse a fait le voyage pour l'occasion. Des congénères venus du Pays Basque, des amis et aussi des proches du malheureux garde champêtre que chacun appréciait en Haute-Soule. Le procès d'un Bohémien n'a rien d'une première à la cour d'assises des Basses-Pyrénées, mais cette fois, on juge l'autoproclamé roi des Bohémiens. Âgé de 58 ans, il a le teint cuivré, l'air astucieux et même féroce, selon l'un des journalistes parisiens présents au procès. Les préjugés contre les Bohémiens ne manquent pas. Le président de la cour, par exemple, M. de Lagéry, pose en préambule, je cite, « qu'au milieu de la race noble et loyale des Basques vit la race maudite et dangereuse des Bohémiens ». Aguerre, selon les témoins, aurait été proclamé roi des siens à cause de ses innombrables méfaits. Il était si redouté en Soule que même le maire du village de Laguinge en avait peur. L'élu lui délivrait son certificat de bonne vie et de bonnes mœurs, non parce qu'Aguerre était vertueux, mais pour qu'il aille migrer ailleurs. Le procès vire au mauvais spectacle. Tantôt calme, Aguerre justifie sa royauté bohémienne et tente de lui donner quelque chose d'imposant. Tantôt en colère, il se dresse sur son banc. Saisissant la rampe des deux mains, il insulte, il menace les témoins qu'il dit être des suppôts du diable. Ses regards menaçants n'épargnent personne, pas même son avocat. Aucune émotion n'affecte son visage quand on lui présente les vêtements ensanglantés du défunt. Avec un tel client qui ne rêve que de représailles et de vengeance, la cour d'assises n'aura aucun état d'âme à envoyer le roi des Bohémiens au bagne, à perpétuité.
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6: Le roi voix des bohémiens. C'était ce nouvel épisode en podcast. Merci de l'avoir écouté. Dans un prochain rendez-vous, je vous emmènerai en 2018 du côté de Pau avec une intervention policière qui va faire couler beaucoup d'encre.
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10: À quoi servent les maths ?
11: Par exemple, si on est coiffeuse, pour faire payer ses clients, au lieu que de prendre une calculette, le faire de tête comme ça le plus rapidement, comme ça on n'utilise pas trop notre téléphone. Puis c'est intéressant les mathématiques.
12: Moi je trouve que ça sert à tout et à rien. Les profs, ils disent faut savoir convertir, mais ça sert à rien quand on est grand en fait.
13: Dans n'importe quel métier, il faut savoir les maths. Convertir s'il faut, parce que ça se trouve, à un moment donné, l'occasion elle va venir, tu vas pas savoir et ça va être compliqué. Et moi je préfère les maths que le français.
14: Moi je me dis, c'est comme toutes les autres matières, plus tu sais de choses et tu es bon en maths, français, grammaire, plus tu auras plusieurs métiers à ta disposition.
15: J'ai jamais trop aimé les maths, mais je sais que je pense que ça va beaucoup servir.
16: En fait, les maths, c'est une des premières matières à être inventée. Les maths, c'est la base de l'école.
17: Pour payer quelque chose, il faut se servir des maths pour, par exemple, compter les pièces, les billets, etc. En fait, les maths, il y a beaucoup de choses qui servent à beaucoup de choses. Il y a des choses où tu vas jamais t'en servir en mathématiques, quoi. Par exemple, la géométrie, tu t'en sers que dans quelques métiers. Tu vas pas t'en servir dans tous les métiers du monde.
18: On était partis à Cultura et j'avais pris des sous, mais j'avais mal compté. Donc, je demande à ma mère de payer parce que j'avais pas assez. Mais du coup, faut compter tout. Faut compter les centimes et les euros et tout ça.
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1: Me voilà devant le gymnase Honoré et Jean Fleury. Quartier Coubertin, quoi. Alors, il y a les gars de la ville là qui sont en train de nettoyer tout ça, les rues. Bon, je vais aller les embêter un petit peu, peut-être même essayer de conduire, aller savoir. Sur un malentendu. Bonjour, je voulais savoir si je peux monter avec vous pour voir comment ça marche, votre petite machine.
2: On n'a vraiment pas le droit.
1: On met juste un petit tour.
3: Si vous voulez.
2: Oui, ok, d'accord.
1: Merci. Le volant est à droite.
3: Oui.
4: Quand on n'est pas habitué, ça fait drôle la première fois, en fait.
1: Bon. Eh ben, il faudrait aller conduire en Angleterre.
3: Oui.
1: Comment ça marche, cette affaire ?
3: C'est un joystick, c'est-à-dire qu'on fait descendre le joystick, les balais descendent, la machine démarre, on passe la vitesse 1, et puis voilà.
1: Alors, les balais nettoient, donc ça envoie de l'eau et tout.
3: Ça envoie de l'eau, puis après... ça ramasse toute la merde, si on peut dire comme ça, oui.
1: Voilà. Et ça la met où, toute la merde ?
3: Ça la met dans la une cuve à l'intérieur, ça la met tout à l'intérieur. Et après, quand on fait de matinée, on va vider.
1: Vous la videz où ?
3: On la vide au jardin, le coq. Il y a une benne affrétée exprès pour...
1: D'accord.
3: Voilà.
1: Vous êtes en train de faire un gros bouchon.
3: Mais c'est le service public. Mais après, c'est les premiers à être contents quand c'est propre.
1: Je peux conduire ?
3: Non.
1: Eh bien, il y a une autre petite voiturette. Tiens, on va aller le voir.
5: Bonjour.
1: Ah, c'est pas la même que celle de Jocelyn ?
5: Non, parce que lui, c'est une balayeuse et nous, c'est une labeuse. Et il passe derrière nous.
1: Ah, ça y est, j'ai compris le truc. Je peux conduire ?
5: Ah non, là, je peux pas.
1: Il y a un degré de conducteur. Il y a des conducteurs qui conduisent les balayeuses et les autres, ils conduisent les laveuses.
5: Oui, parce que là, il faut passer un cassès. Parce que pour une balayeuse, il faut avoir le poids lourd et voilà.
1: Bon, Fabrice, il paraît que c'est vous le rigolo de la bande.
6: Peut-être. Vaut mieux rire au boulot que ça la gueule.
1: Moi, quand on a un Karcher comme ça dans les mains, on n'a pas envie parfois de donner un petit coup de Karcher de temps en temps, de faire des blagues, quoi.
6: On n'a pas trop le temps.
1: Bon, une petite blague vite fait sur un passant. Je peux essayer ?
6: Non.
1: Oh, ah, non. J'ai essayé de conduire, mais personne ne veut me prêter son matériel.
6: Non, c'est interdit.
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7: Alicia pour le monde. Eh oh, eh oui, notre expression du jour. Esse ou estre entre Gallia que Rabastens en français. Bon, c'est assez simple à comprendre.
8: Oui, mais moi j'ai compris.
7: Ben oui,
8: être entre Gaillac et Rabastens.
7: Ah, cette expression, vous pouvez l'utiliser quand une personne a abusé d'un peu trop de vin, des billes, loubi. Alors qui, mais je dis le vin, mais ça peut être quelque chose d'autre. Notre alcool, dilentabé, que sera, ben, que la personne entre Gaillac et Rabastens.
8: Ouais, alors toujours avec modération, on est d'accord, mais c'est quand quelqu'un est un petit peu peut-être, voire beaucoup pompette.
7: Eh oh, vous m'avez entendu, ça. Vous avez compris. Ouais. Bon, le Mike et buffet pas, il a le coup test. Il vaut mieux que cette personne ne souffle pas dans le ballon. À qui ouais. Pour revenir à l'expression, il y a à Bistodenaz, 20 km entre Gaillac et Rabastens. Donc ça fait 20 km environ. La route est un peu sinueuse entre Gaillac et Rabastens. Et surtout, elle longe le vignoble gaillacois, d'où l'origine de l'expression Esse entre Gaillac et Rabastens.
8: Jérôme, il y a d'autres expressions dans le même style ?
7: Ben, nous cita Gascou, qu'est-ce qu'on disait, par exemple, qu'a cargata Madira ? Littéralement, il a chargé à Madiran. Le vignoble de Madiran se situe en Gascogne, aux confins des départements du Gers, des Hautes-Pyrénées et des Pyrénées-Atlantiques. Aoué ou abé cargat à Madira, littéralement, donc avoir chargé à Madiran, c'est être ivre, tout comme être... Este beuet, et beuet du verbe beuet, beuet qui veut dire boire en occitan gascon.
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9: Ce sont les jumeaux les plus connus des Pays de Savoie, Philippe et Jean-Noël de Paris. Ils partent depuis des années à la rencontre des Savoyards, des Hauts-Savoyards avec leurs caméras. Et chaque jour, ils nous racontent leur anecdote croustillante dans la place du village. Et c'est Philippe qui est avec nous. Bonjour.
10: Bonjour Laurent.
9: Alors aujourd'hui, pour la place du village, comme vous, beau et fort. On va parler d'un jeune agriculteur passionné à Beaufort-sur-Doron.
10: Merci Laurent, je vous rends le compliment. Nous nous dirigeons dans le Beaufortin et plus précisément sur la commune de Beaufort et même le village d'Arèche. Et là, on s'arrête sur la route du Planet. On est à 1100 mètres d'altitude et on rencontre Rémi Gachet, un tout jeune agriculteur en GAEC, comme on dit, GAEC de l'Argentine. C'est le nom du torrent qui coule derrière la ferme. Et Rémi est associé dans la ferme avec sa maman et son frère. Il possède une quarantaine de vaches, toutes de race tarine.
9: Et les vaches sont encore à l'étable.
10: Eh oui, l'hiver est particulièrement long, nous dit Rémi. Et on vous rappelle qu'on est le 25 avril. Les vaches de Rémi sont rentrées depuis les premières neiges au début du mois de novembre et elles ne ressortiront qu'au début du mois de mai, soit 6 longs mois à l'étable. Et l'étable de Rémi a une particularité. Elle est toute récente. Elle possède carrément une baie vitrée, comme dans les beaux chalets de montagne, qui donne beaucoup de lumière et beaucoup de soleil aux bêtes. Source, nous dit-il, de bien-être, de bonne santé pour les bêtes.
9: Et puis là, il va vous décrire la particularité physique de la race tarine.
10: Évidemment, il les aime, ces vaches, et il nous rappelle que les tarines sont toujours les yeux fardés. Il nous dit que ce sont les plus belles vaches, on veut bien le croire. Il nous explique aussi que la couleur noire autour des yeux est une protection contre le soleil en montagne, et qu'elles n'ont pas les yeux irrités. Autre particularité, elles ont toute la langue grise. C'est une caractéristique de la tarine. Et chez les tarines, toutes les extrémités sont noires ou grises, le bout des cornes, autour des oreilles, le bout du nez, le museau, la langue, on l'a dit, et même le bout des pieds, le bout des sabots est noir, nous dit-il.
9: Et à Beaufort, on pense forcément au fromage.
10: On reconnaît Laurent le gourmand ici, et oui, avec ce brûlet, Rémi fait bien sûr les bons fromages de Beaufort, un lait qui est transformé par la célèbre coopérative de Beaufort, juste à côté. On rappelle qu'il s'agit là d'un des meilleurs fromages de France, appelé le prince des gruyères. Et c'est incontestablement un lait qui est le mieux valorisé de toute la France. Rémi est également moniteur de ski pendant l'hiver, uniquement pendant les vacances, 15 jours à Noël, un mois en février, double actif pendant la saison, et nous dit voilà, vache le matin, ski la journée, vache le soir, sans oublier quelques descentes au flambeau. Et ce jour-là, il est 16h quand nous quittons Rémi. Rémi va attaquer le travail, et nous, on sentait bien que les vaches avaient qu'une envie, c'était d'aller brouter l'herbe fraîche dehors, mais il était encore assez tôt pour le faire, il fallait attendre encore un petit peu.
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1: La dernière fois que vous y êtes allé, je suis sûr que vous aviez un kawé fluo et un petit goûter dans un sac en plastique préparé par maman. Avec plus de 80 oiseaux de proie et 30 espèces différentes, et surtout un spectacle où le seul effet spécial, c'est la nature elle-même, aujourd'hui, je teste pour vous la volerie des aigles. Nous sommes dans les ruines du château de Kilsheim, c'est juste sous le Haut-Königsbourg, et je grimpe les derniers mètres à pied vers la volerie, où je suis déjà accueilli par Eric Renaud, le directeur du site, et une équipe de soigneurs passionnés.

0: leur donne des petites gâteries pour les remercier quand même. Et c'est ainsi qu'Alexandre me propose évidemment de tenir le gant. Oui, alors pas pour sortir la tarte du four, hein, mais pour tenir non pas un pigeon non plus, hein, mais bel et bien un aigle. Oui. Qui passe tranquillement du gant d'Alex et au mien. Voilà. Battement d'aile XXL. Je sens les plumes sur ma face. Ah oui, parce qu'il fait son petit point, hein, le petit bonhomme. Et heureusement que je suis accompagné. Hein. Et étonnamment, je n'ai pas eu trop peur. Parce que le regard de l'aigle est si perçant que j'étais quelque peu fasciné. Même si mon bras, lui, l'était un peu moins. La volerie des aigles, c'est la première volerie créée en France. C'était en 1968. Et à l'époque, elle avait été créée surtout pour changer l'image qu'on avait des rapaces, qui ont été longtemps persécutés. Allez, hop, le spectacle commence, je m'installe dans les gradins et je constate que pas de musique spectaculaire, hein, juste une voix, des explications sur la vie et les comportements des rapaces et soudain, un mouvement lointain dans le ciel au-dessus de nous, un vautour apparaît au-dessus des remparts, silence total. Et même les enfants arrêtent de parler, ça c'est pas mal. Le soigneur explique que certains oiseaux dépassent même les 2 mètres d'envergure. Et c'est grand 2 mètres, hein. Et il demande au public de rester bien immobile pour faire un passage encore plus près de nos têtes. Alors j'applique, je reste immobile, et sauf que ma tête, elle continue de regarder l'oiseau au-dessus de nous, un peu comme au tennis. Mauvais réflexe. Et j'entends mon voisin qui me chuchote « Faut pas bouger !» Ah oui, en effet, hein, parce que plusieurs rapaces s'élancent, hein. Chouette, aigle, pigargue, et on en prend plein les yeux. En tout cas, moi, j'ai retenu une chose, hein. C'est qu'ici, c'est pas les humains qui regardent un show d'oiseau. C'est plutôt l'inverse, hein. C'est les oiseaux qui nous observent en train d'essayer de rester calmes. Et ça, c'est tout un spectacle.
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2: Nicolas Dangle, gérant de l'entreprise Rêve en Van basée à Nexon.
1: Les Limousins sont formidables. Stéphane Pigato.
2: Ma première formation qui a été un DUT génie civil à Aigleton, en fait, ça a été un peu le tremplin et ça m'a boosté et motivé pour continuer dans ce sens-là. C'était plutôt le BTP et notamment les travaux publics. L'envie d'aller sur le terrain, de faire du chantier, des projets de construction.
3: Les études se poursuivent, vous passez vos diplômes, ensuite les jobs arrivent, donc là dans le BTP toujours.
2: Dans le BTP tout de suite pendant 7 ans, 2 ans dans le Cantal et 5 ans sur la région bordelaise. Conducteur de travaux, donc c'est-à-dire que j'avais en gestion plusieurs équipes de travaux. Que ce soit de l'assainissement, du terrassement, des réseaux d'eau, des travaux routiers, gestion d'équipe on va dire. Entre 30 et 40 personnes, suivant le pic d'activité un peu de l'entreprise.
3: À cette époque-là, vous êtes plutôt heureux, bien dans votre boulot, bien dans votre vie, vous faites ce que vous aimez depuis tout petit.
2: Exactement, je fais ce que j'aime. Mais avec le temps, l'amplitude horaire devient importante, des chantiers de jour, des chantiers de nuit. Au bout d'un moment, il y a un semblant de ras-le-bol et l'envie de penser à autre chose et de prendre du temps peut-être pour soi.
3: Exactement. Vous prenez les sabbatiques et alors là, c'est voyage au bout du monde.
2: Tour du monde, ouais. L'envie, un billet aller pour le Pérou et puis on verra ce qui va se passer. Puis après, un passage en Asie et un grand stop en Océanie, notamment en Nouvelle-Zélande.
3: Et puis là, en Nouvelle-Zélande, vous trouvez du travail, vous restez un peu sur place pour visiter.
2: Pour visiter, du travail pour faire un peu d'argent, pour continuer le voyage et pour s'acheter un premier petit camion à aménager. Parce que voilà, la Nouvelle-Zélande, c'est un peu comme l'Australie, c'est deux pays qui sont connus un peu pour la van life.
3: Vous êtes avec votre compagne, c'est ça?
2: Exactement. Ouais,
3: et tous les deux, vous n'y connaissez rien en aménagement de van. Donc vous achetez ce petit camion en Nouvelle-Zélande pour faire le tour de l'île, vous l'aménagez vous-même?
2: Ouais, on l'aménage nous-mêmes, c'est-à-dire que la journée, on bosse et le soir, dans l'exploitation, on garde quelques outils, quelques palettes. Et puis on bricole un bout de meuble, un bout de plan de travail pour faire un semblant de cuisine. Et puis c'est très sommaire, mais ça fait notre premier van aménagé, on va dire.
3: Donc là, vous faites le tour de la Nouvelle-Zélande, vous visitez, vous profitez. Et puis quand même, dans votre tête, vous vous dites, revenir en France, repartir sur les chantiers, j'ai plus envie, quoi.
2: Moins d'envie, surtout l'envie de changer et de faire autre chose. 3 mois sur la route avec notre petit camion. Allez, on va rentrer en Limousin et pourquoi pas lancer cette activité.
3: Et là, directement en rentrant, c'est-à-dire que vous savez avec votre compagne que vous allez rentrer en France et que c'est ça que vous allez faire?
2: L'idée, ouais, elle est concrète. Quand on atterrit en France, à l'été 2019, je sais que l'objectif début 2020, c'est de lancer une boîte d'aménagement de camions. Et janvier 2020, donc 6 mois après, création de l'entreprise Rêve en Van.
3: 3 mois après, c'est le Covid, c'est le confinement. Qu'est-ce qui se passe dans votre tête à ce moment-là? Vous réagissez comment?
2: À l'instant T, il y a forcément un moment de doute. Hein. Et puis en fait, avec le temps, confiné, donc création du site internet, se lancer sur les réseaux sociaux, aménager l'atelier.
3: Et c'est quoi de ce dont vous êtes le plus fier dans tout ce parcours?
2: J'avais un bon train de vie, j'avais un salaire correct, une voiture de fonction, etc. Enfin voilà, tout allait bien. Il y a des personnes qui n'y ont pas cru, qui m'ont dit non mais tu vas te planter. Aujourd'hui,

0: de leur dire que s'il a un prêt, que je suis toujours là, je suis toujours en vie et que je m'éclate dans ce que je fais, je pense que c'est une petite fierté, ouais.
1: Voilà, mais le van, ce sera jusqu'au bout de votre vie, vous pensez?
0: Ouais, bon, on va essayer. Ouais. Après, peut-être que si on se revoit dans 10 ans, je serai sur autre chose, mais en tout cas, pour l'instant, je vais y rester, ouais.
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1: Bonjour Julie, bonjour tout le monde.
2: Il y a un débat, Lucie, sur l'origine de la Loire. Je ne sais pas si vous qui nous écoutez, vous êtes au courant, mais c'est ce que vous nous racontez en tout cas aujourd'hui.
1: Oui, alors je parle bien du fleuve. Le plus long fleuve qui s'écoule entièrement en France. 1020 km de long. Fleuve légendaire, royal, qui a vu naître ses fameux châteaux. Fleuve sauvage aussi, puisque c'est l'un de ses surnoms. Est-ce que vous savez où la Loire prend sa source, Julie?
2: Mais oui, carrément, je le sais, Lucie mieux sait qu'elle prend sa source au Mont Gerbier de Jonc.
1: Excellente réponse, bravo, c'est en Ardèche, dans le Massif central. Plus précisément, c'est une montagne, le Mont Gerbier de Jonc, très reconnaissable avec sa forme arrondie. C'est un ancien volcan qui semble avoir été posé là, comme ça, par un géant. La Loire prend apparemment sa source à environ 1400 mètres d'altitude. Et je dis environ parce que, encore une fois, il y a débat. Sur place, il y a trois sources différentes qui sont indiquées comme étant la source de la Loire. Il y a l'authentique source de la Loire, la géographique source de la Loire et la véritable source de la Loire. Les trois sont des filets d'eau ou au mieux des ruisseaux. Et là, c'est le moment de se souvenir de vos cours de primaire. Pour former un fleuve, il faut qu'il y ait une source, rejointe par d'autres sources affluentes, puis par des rivières affluentes, etc., etc., pour finalement que tout ça aille se jeter dans la mer. Mais alors, comment il peut y avoir une source géographique, une source véritable et une source authentique de la Loire? Eh bien parce que les propriétaires des terrains sur lesquels sont situées ces sources se sont chamaillés pendant longtemps pour savoir lequel était le propriétaire de la source de la Loire, question certainement d'argent et de tourisme.
2: Bien sûr, aujourd'hui, Lucie, c'est fini quand même, les chamailleries, tout le monde s'est mis d'accord.
1: Bien sûr que oui, tout ça c'est terminé. Aujourd'hui, on parle des sources de la Loire. En fait, la Loire prendrait sa source dans la nappe phréatique sous le mont Gerbier de Jonc. Nappe phréatique qui fait jaillir non pas trois sources, mais une trentaine au pied du mont. Alors, il n'y a pas de source officielle en fait. Et cerise sur le gâteau, certains bénévoles se sont mis à chercher quelle était la vraie source de la Loire. Et ils se sont rendus compte que le premier affluent du fleuve prenait sa source plus haut et plus loin que ces fameuses sources dont je vous parlais tout à l'heure. Même si on n'est pas sûr de sa source principale, on est sûr qu'elle se jette à Saint-Nazaire. Et là, il n'y a pas besoin d'investigation.
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1: Révélé par The Voice Kids, Timéo Béas est un jeune chanteur originaire de Cran. 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
1: Pour l'un de ses enregistrements, il rend hommage à Michel Delpech.

0: c'était Timéo.
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0: Le créateur et producteur du spectacle Gospel pour 100 voix, Jean-Baptiste Guyon. Le spectacle est en tournée dans toute la France jusqu'en 2027. L'occasion de parler de cette musique peu représentée dans les médias, alors que, vu le taux de remplissage des salles de concert, vous adorez ça.
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0: Salut à toutes, salut à tous et bienvenue dans Décibels. Merci d'être avec nous. On est ensemble en direct jusqu'à 21h. L'actu musicale du jour, c'est l'anniversaire de Renaud. C'est notre coup de cœur pour la Maison Terrier. C'est le début de la semaine spéciale Eurovision. Vous le savez, votre radio ici est partenaire du plus grand concours de chant du monde. Et notre expert Laurent Petit-Guillaume viendra vous donner ses premiers pronostics et les derniers potins. Tout à l'heure, il est encore en France pour le moment, Lolo. Il partira pour Vienne mercredi, mais il sera tous les soirs de la semaine dans l'émission. Enfin, des nouvelles de Michel Polnareff. Ça fait jamais de mal et ça fait toujours plaisir. C'est à suivre dans Décibels. Mais d'abord, comme promis, Gospel. Jean-Baptiste Guyon, bonsoir.
3: Bonsoir.
0: Bienvenue dans Décibels. Vous êtes le créateur et le producteur du spectacle Gospel pour 100 voix, comme son nom l'indique, sur scène. Une centaine de chanteurs, qu'ils soient choristes ou solistes, des musiciens live aussi, et une énorme tournée, quelques dates là avant les grandes vacances, et puis surtout ensuite à la rentrée et jusqu'en février 2027. Ce projet de mettre tous ces musiciens, toutes ces voix, ensemble sur scène, ça remonte à quand pour vous ?
3: 15 mai 1998.
0: Ah, vous avez le jour précis.
3: Oui, c'était le 15 et 16 mai 1998 pour fêter les 150 ans de l'abolition de l'esclavagisme. Au départ, c'était un one shot, juste une représentation, enfin deux représentations, puisque la première a été complète immédiatement.
0: Ouais, donc des concerts commémoratifs.
3: Commémoratifs. C'était, le principe, c'était de réunir toutes les chorales de gospel un petit peu des États-Unis, françaises, qui vivotaient chacune dans leur coin. Et puis de deux concerts, c'est devenu 10, c'est devenu 50, c'est devenu 100, c'est devenu 200, c'est devenu 500, c'est devenu 600. Et ça fait 28 ans que ça dure.
0: Incroyable. Bravo, bravo pour ce succès gospel pour 100 voix qui s'exporte dans le monde entier. Chez nos amis anglo-saxons, vous vous appelez 100 Voices of Gospel et vous êtes passé à l'équivalent de la France, un incroyable talent, mais en Grande-Bretagne, Britain's Got Talent.

0: The 100 Voices of Gospel, c'est donc Gospel pour 100 voix. La télé-réalité, télé-crochet anglaise a été bluffée. On voit hein, dans les images, alors le son n'est pas terrible, vous m'excuserez, mais on a enregistré la télé. Mais le jury est en transe, le public est en transe. C'est incroyable, c'est un souvenir fort pour vous, comme ça, ces grands moments de télévision avec les 100 voix.
1: Ouais, c'est un souvenir incroyable, surtout que ce qui s'est passé, ça ne s'était jamais passé dans l'émission de Britain Got Talent, c'est-à-dire on n'a pas eu un golden buzzer, mais deux golden buzzer.
0: Alors golden buzzer, ça veut dire quoi?
1: Vous savez, c'est quand on appuie ouais. et qu'on est qualifié directement pour la finale,
0: oui,
1: la
0: demi-finale. On est intouchable, quoi.
1: Ouais. Voilà, on est intouchable et non seulement c'était très rigolo parce qu'ils se sont vraiment disputés Alexa Dixon et Simon Cowell, parce que Simon Cowell, le créateur de l'émission, qui avait fait toutes les règles, et donc dans les règles, il y a le fait que à la fin de la prestation, chaque juré donne son sentiment, et une fois que tout le monde a donné son sentiment, celui qui veut appuyer sur le golden buzzer appuie sur le golden buzzer, ce qu'avait décidé de faire Simon Cowell, donc le créateur de Britain Got Talent, et sauf que Alexa Dixon n'a absolument pas suivi la règle, et à peine on avait fini, elle a appuyé sur le golden buzzer, rendant complètement hystérique Simon Cowell, qui a considéré qu'on lui avait volé son golden buzzer. Voilà.
0: Et dans ce sens-là, c'est plutôt bien les
1: engueulades.
0: C'était
1: plutôt, voilà, c'était
0: qui vous a aimé en premier et le plus fort. J'avoue que c'est assez incroyable. Donc, vous avez fait avec ce gospel pour 100 voix de grandes émissions de télé. Donc, au Royaume-Uni, on l'a dit, en France, évidemment, en Suisse, en Belgique, en Allemagne, en Italie, aux Pays-Bas, en Autriche, en Tunisie, en Martinique, enfin bon, partout. En gros, partout dans le monde. Les tournées aussi, hein, vous emmène absolument partout dans le monde. En tout, vous avez calculé qu'il y a à peu près 1 million de personnes qui sont déjà venues voir un de vos spectacles.
1: Ah oui, oui.
0: On
1: a dépassé le million de spectateurs.
0: C'est magnifique. Alors le gospel en France, hein, je le disais, c'est marrant parce que c'est plutôt une musique noire américaine. En France, on peut chanter du gospel. Nicoletta l'a fait, évidemment, son Mamie Blue. Qu'est-ce que c'est à part du gospel? Nicoletta d'ailleurs qui fait régulièrement des concerts accompagnés par une chorale gospel. On pense aussi à Florent Pagny qui a repris un des standards du gospel, Oh Happy Day.

Le même standard Oh Happy Day chanté par Carole Fredericks, l'amie très proche de Jean-Jacques Goldman. Ils avaient fait un trio ensemble, hein, Fredericks, Goldman, Jones, Carole Fredericks, donc elle, chanteuse noire américaine, maîtrisait parfaitement son Oh Happy Day sur l'album Springfield en 96. Oh.

0: de standards comme dans le blues ou dans le jazz, mais c'est le cas. Il y a des chansons, des chants gospel qui sont, j'imagine, incontournables. Celui-ci fait partie systématiquement de vos spectacles.
1: Alors,
0: tournée après tournée.
1: J'ai essayé une année de ne pas mettre, parce qu'on n'en pouvait plus, au Happy Day ou End ouais. the Sands. Ça a été l'émeute. On a fait deux dates. Et j'ai remis tout de suite. Tout de suite, non, mais les gens attendaient. Enfin, voilà, le concert n'était pas fini tant qu'il n'y avait pas eu au Happy Day. Donc, voilà, j'ai compris la leçon et on l'a remis immédiatement. Voilà.
0: Alors, on va faire pareil. On veut pas de manif devant les studios d'ici pour tous les fans de gospel et même ceux qui ne connaissent pas tellement bien cette musique. C'est vrai que c'est une chanson incroyable. Ici, elle est chantée par les Edwin Sawkins Singers avec Dorothy Coombs Morrison en soliste. Oh, Happy Day. Et sachez donc que vous pourrez entendre cette chanson si vous allez applaudir gospel pour 100 voix. Ce que je vous recommande de faire, évidemment. On va vous en dire un petit peu plus sur le spectacle avec Jean-Baptiste Guillon, créateur et producteur de gospel pour 100 voix. Il est ce soir l'invité de Décibels.

0: The Edwin Hawkins Singers, Oh Happy Day, avec Dorothy Combs Morrison. Vous écoutez ici, c'est Décibel, et avec mon invité Jean-Baptiste Guyon, qui est le créateur et producteur du spectacle Gospel pour 100 voix. On a une bonne nouvelle à vous annoncer, les prochains concerts, c'est très très très bientôt, samedi 30 mai à Paris au Dôme, ensuite rendez-vous le 5 juin à Niort, le 6 juin au Zénith de Toulouse, le 7 au Zénith de Pau, toujours au mois de juin, le 20 à Laval, oui, à l'espace Mayenne, et puis ensuite après les grandes vacances, alors là vous enchaînez les Zéniths et les Arénas, Brest, Rennes, il y a également Saint-Brieuc, Lille, Le Havre, Dunkerque, à nouveau Laval, visiblement vous avez des fans là-bas, Le Mans, Boulogne-sur-Mer, Bourges, et puis ensuite en 2027 Clermont-Ferrand, La Baule, Bordeaux, Limoges, etc., etc. C'est un carton, ce gospel pour 100 voix. Visuellement, on a donc tous les choristes face à nous, c'est ça, quand nous sommes dans la salle, tous les choristes sur scène, un groupe live, les lumières, la totale.
1: Des danseurs.
0: Des danseurs.
1: Des danseurs, 8 danseurs, et puis des surprises, dont je ne parle pas. Mais je voulais que le spectacle soit en 3 dimensions. Donc il y a une première dimension qui est évidemment la scène, avec les musiciens et les danseurs. La deuxième dimension, c'est effectivement le chœur qui est surélevé. Et puis il y a une troisième dimension, mais ça, il faut venir voir le spectacle.
0: Ah, c'est le côté divin du gospel. À quoi ça ressemble, gospel pour 100 voix? Des chansons que vous allez découvrir et d'autres que vous connaissez.

0: Même si on ne parle pas anglais, c'est une musique qui nous touche au cœur. On comprend tout de suite de quoi ça parle. Ça donne de l'élan, le gospel. À quoi c'est dû, d'après vous, cette modernité, cette connexion avec nous
1: Alors, le gospel, c'est pas un simple concert, hein. C'est surtout un message, le gospel. C'est un message d'amour, de paix, de tolérance et de partage. Oui, il y a le fond. Oui, il y a la forme qui est la musique, mais il y a aussi le fond. Et en fait, je crois que c'est ça qui fait que depuis 28 ans, il faut vraiment voir la réaction du public. Après, on invite certaines personnes à venir nous rencontrer. Et c'est toujours la même chose, c'est qu'ils ne s'attendent pas à recevoir ça. Ouais. Ils s'attendent à voir un concert.
0: Et des performances vocales exceptionnelles.
1: Ils s'attendent à voir des performances vocales exceptionnelles, ça c'est sûr. Mais il y a autre chose qu'ils reçoivent. C'est notre message. Et c'est pour ça que c'est très facile pour moi d'emmener cette troupe de 130 personnes, parce qu'il y a 100 personnes sur scène, mais il y a aussi 30 techniciens. C'est parce qu'on va tous dans le même sens.
0: Ouais. Ce sont des chants qui, traditionnellement, sont chantés dans les églises, hein, les chants gospel. Ceci dit, ça va au-delà de la religion.
1: Oui, parce que le message est universel. Gospel, c'est God speaking, les paroles d'évangile. Mais le gospel a pris toutes les formes musicales possibles et imaginables. La seule chose qui compte, c'est effectivement le message. Elvis Presley a fait 2 albums de gospel et c'est pas un chanteur noir américain mais voilà. Alors, et plus près de nous, vous avez des gens comme Eminem, vous avez des rappeurs comme Tupac qui ont fait, Beyoncé évidemment a commencé dans le gospel, Michael Jackson, enfin ils sont tous nés dans le gospel.
0: Mais oui, je pense même à Like a Prayer, Madonna, chorale gospel.

0: c'est une musique assez récente, hein, finalement, Jean-Baptiste.
1: L'acte fondateur du gospel, c'est 1949.
0: Ah oui, c'est très récent.
1: C'est hyper récent. C'est un bluesman qui s'appelle Thomas Dorsey. Il va faire une convention de blues. Il laisse sa femme en train d'accoucher de ses deux enfants. Sa femme en train d'accoucher de son enfant. Il sort de scène pour savoir comment s'est passé l'accouchement et il apprend que sa femme et son enfant sont morts dans l'accouchement. Et il écrit la première chanson de gospel, des paroles d'évangile sur de la musique blues, qui s'appelle Take My Hand, I Love the Lord. Et à partir de ce moment-là, tous les bluesmen noirs américains, tous les musiciens, tous les chanteurs noirs américains se sont engouffrés dans ce nouveau style musical qui avait la forme, mais qui avait aussi le fond. Okay. Et ils ont puisé dans le répertoire du Negro Spiritual, qui lui était le chant que chantaient les esclaves noirs dans les champs de coton, non seulement pour se donner du courage, parce que la soul, c'est l'état d'âme, mais le gospel, c'est l'espoir. Alors, il chantait dans les champs de coton non seulement pour se donner de l'espoir, mais aussi pour pouvoir communiquer entre eux, parce qu'ils n'avaient pas le droit
0: de dialoguer.
1: Ils n'avaient pas le droit de se parler. Ouais. Mais comme ils venaient tous du même endroit, ils parlaient tantôt Swahili, tantôt Wolof, tantôt un dialecte, et ça leur permettait de communiquer dans les champs, dans leur dialecte, et de se passer des messages. Alors voilà, c'est tout le monde s'est engouffré, mais le vrai acte fondateur, c'est 1949.
0: Et quand est-ce que ça devient ces chorales incroyables que tout le monde admire?
1: Alors, on l'a chanté surtout dans les églises, ce qu'on appelle les mass choir, parce que dans les églises, pendant les messes, évidemment protestantes, tout le monde a le droit de chanter. Ouais. On n'est pas forcément professionnel. Tous ceux qui font partie de l'église ont le droit de chanter. Donc évidemment, si vous aviez 100, 200, 300 personnes, vous aviez des chorales de 100, 200, 300 personnes.
0: Ah là là, c'est beau. Et qui sont vos chanteurs ?
1: Ils viennent de 45 nationalités ou origines différentes.
0: Ah mais c'est les Nations Unies, votre truc.
1: C'est
0: c'est incroyable.
1: Oui, alors ils viennent. Pourquoi ? Parce que le gospel se chante partout dans le monde.
0: Ouais, bien sûr.
1: Il se chante effectivement aux États-Unis, mais il se chante surtout en Afrique. Et il se chante actuellement. Vous savez, ceux qui sont précurseurs du chant gospel à travers le monde, c'est ceux de Nouvelle-Zélande.
0: Ah,
1: c'est
0: ouais.
1: Les Néo-Zélandais. Oui, on a deux titres qu'on reprend de Nouvelle-Zélande et c'est une musique incroyablement forte. Donc c'est des gens qui viennent, il y a des gens qui viennent du Venezuela, qui viennent du Mexique, du Brésil, des gens qui viennent d'Italie, des Comores, qui viennent des Antilles, qui viennent de Madagascar, qui viennent de, je pourrais pas tous vous les citer, mais qui viennent du Sénégal, qui viennent ouais. du Ghana, qui viennent de Guinée-Bissau, enfin voilà, évidemment des Américains, des Italiens, enfin voilà.
0: Comment ça fonctionne, gospel pour 100 voix? Est-ce qu'il y a des chanteurs, alors soit dans le chœur, soit des solistes, qui sont avec vous depuis 28 ans? Ou est-ce que vous faites des castings pour renouveler les voix?
1: Alors, on fait les deux. Vous avez notamment Emmanuel Pijob qui a fait les beaux jours de The Voice, comme Dominique Magloire à l'époque, et qui est là depuis le premier jour.
0: Incroyable.
1: Depuis 1998. J'ai quelques choristes, mais beaucoup sont partis, parce que évidemment, bien sûr, 28 ans dans la même. Puis moi, j'ai besoin d'énergie. J'ai besoin que ce qui revient le plus souvent, c'est on prend une bouffée d'énergie incroyable. Parce que quand vous avez 100 gamins, la moyenne d'âge, c'est 28-29 ans, hein, quand même, dans la chorale, et des danseurs de 20 ans qui vous amènent pendant 2 heures cette énergie-là, il faut pouvoir tenir la route, hein, chanter et danser pendant 2 heures.
0: Gospel pour 100 voix, le prochain spectacle, c'est samedi 30 mai, c'est très bientôt, à Paris, au Dôme, l'ancien palais des sports. Et tiens, en parlant de jeunesse et d'entrain et d'allant, et aussi de la relative jeunesse de la musique gospel, j'avais envie qu'on écoute les Joubert Singers. Ça, c'est un tube, mais ça date de 1985, donc c'est pas plus vieux que Madonna ou Michael Jackson. C'est une chanson qui s'appelle Stand on the Word, qui a été créée en 1982 à l'église baptiste de Crown Heights à New York, et qui a été remixée par Larry Levan, adapté par Kids. Vous la connaissez par cœur et c'est du gospel.

0: Stand on the World, au milieu des années 80, les Joubert Singers, remixé par Larry Levan. Ça, c'est du 100% New York. Et puis, donc, la version Kids, que vous entendez, notamment, il me semble, dans une des seules scènes réjouissantes et où on respire bien, de Police, le film de Mai Wen sur la Brigade des Mineurs. Voilà, c'est la chanson qui permet à toute l'équipe de la Brigade des Mineurs de lâcher un peu les chevaux, de rigoler et de chanter. Ça fait ça aussi, n'est-ce pas, le gospel. Il y a un côté où les gens sortent plus détendus avec un plus grand sourire que quand ils sont arrivés.
1: Oui, ils ont l'impression d'avoir vécu quelque chose de différent qu'un simple concert. Et il y a beaucoup d'émotions, hein, attention, hein, parce que le message est fort. Mais oui, effectivement, ça danse beaucoup aussi.
0: Gospel pour 100 voix en tournée partout dans le monde, mais précisément en France jusqu'en février 2027. On continue à en parler dans moins d'une minute sur votre radio ici. Et oui, bien sûr, on va parler de Sister Act.
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0: Et avec Jean-Baptiste Guyon, qui est le créateur et le producteur du spectacle Gospel pour 100 voix, on parle de son spectacle en particulier, mais du gospel aussi en général. Bientôt 30 ans, hein, vous nous le disiez, que ce spectacle fait le tour du monde. Le gospel, c'est donc une musique qui existe absolument partout. Est-ce qu'il y a encore des zones de la planète qui sont hermétiques ?
1: Écoutez, partout où on passe, ouais, L'accueil est le même. Ça a été évidemment, quand on a fait cette émission en Angleterre, j'étais un peu sceptique. Enfin, j'étais un peu angoissé, mais moins que quand on a joué à Berlin. On a fait une émission en Allemagne qui s'appelait le Schlagerboom, qui est une émission qui est vue par 17 millions de personnes devant 30 000 spectateurs.
0: Ah oui, d'accord.
1: Et quand on a joué à Berlin ou à Munich ou à Leipzig, j'avais un peu d'angoisse en me disant mais comment va réagir le public allemand, comment va réagir le public autrichien, mais l'accueil est le même.
0: Ouais. Et les Américains, alors puisqu'évidemment c'est leur musique, alors vous avez dit vous avez des choristes américains, vous avez des choristes de tous les pays, mais vous n'êtes pas américain. Alors est-ce que c'est la French Invasion quand vous débarquez là-bas?
1: Sincèrement, ils sont fans.
0: C'est vrai, ils sont contents. Ouais, ils disent pas que vous leur avez piqué.
1: Non, je vais vous dire pourquoi. Parce que, en fait, le spectacle est construit comme un voyage dans le temps et dans l'espace. Dans le temps, parce qu'on remonte aux origines du gospel pour aller jusqu'au chant que l'on chante actuellement dans les églises, dans les temples noirs américains. Mais c'est aussi un voyage dans l'espace parce que il se joue, le gospel se joue au Brésil, il se joue en Afrique, il se joue aux États-Unis, il se joue aux Antilles, mais il se joue aussi en Nouvelle-Zélande. Et en fait, les Américains, ils adorent le spectacle parce que ça, ils réécoutent des chants qu'ils n'entendent plus dans les temples. Dans les temples, on entend du Kanye West, on entend les nouveaux auteurs et compositeurs noirs américains, mais on n'entend plus When the Saints, on n'entend plus Happy Day, on n'entend plus Jericho, on n'entend plus This Line of Mine. Et c'est pour ça qu'ils adorent le spectacle, parce que pendant deux heures, c'est un changement d'ambiance, c'est un changement de message, c'est un changement de sonorité.
0: Alors il faut le voir et l'entendre en live pour le croire, mais pour le plaisir, petit extrait gospel pour 100 voix, So Many Times.

Gospel pour 100 voix. Whitney Houston a chanté le gospel dans le film The Bodyguard. C'est une chanteuse à succès, une pop star qui tombe amoureuse de son garde du corps, mais c'est aussi une chanteuse de gospel. Oh.

0: Jésus m'aime, oh oui, il m'aime, et d'ailleurs la Bible me le dit, voilà, c'est des paroles, oui, religieuses, très simples en fait, le gospel. Je disais tout à l'heure, si on ne parle pas anglais, on ressent de toute façon les vibrations, mais même en fait, c'est un vocabulaire hyper simple, on n'est pas perdu à un spectacle de gospel.
1: Non, et puis nous on a une particularité, c'est qu'on ne fait pas de prosélytisme, on n'est pas là pour ça.
0: Oui, c'est pas une messe.
1: Non, c'est pas une messe. J'ai pas voulu. Vous savez, quand j'ai commencé en 1995, Nicoletta, par exemple, chantait le gospel dans les églises.
0: Ouais.
1: Et moi, je refusais. Pour une simple et bonne raison, c'est que dans les années 50, on prenait tous les producteurs français, prenaient tout ce qui marchait aux États-Unis, le francisait et on en faisait du Johnny Hallyday, etc., du France Gall, et on voilà. Et donc les producteurs français ont eu l'idée de faire venir le gospel et de faire la même chose, c'est-à-dire de les mettre dans des églises, sauf que les constructeurs de cathédrales et d'églises n'avaient pas travaillé sur l'acoustique. Comme on travaille dans les temples américains qui sont en bois,
0: ouais.
1: Et l'acoustique n'était pas du tout le même, et donc le rendu n'était pas du tout le même. Et moi, j'ai refusé de faire ça en 95. J'ai décidé de prendre le gospel, de le retirer de l'église et de l'amener dans les salles de spectacle pour que ce soit un lieu neutre, parce qu'il y a des gens qui refusent d'aller dans les églises,
0: ouais.
1: Mais pas dans les salles de spectacle, et d'amener le gospel aux gens. Et c'est ce qu'on fait avec Gospel pour son voix. On amène l'église aux gens, et non pas, ils viennent à l'église.
0: Il y a, je le disais, des films qui sont marquants. Alors, Bodyguard, c'est une toute petite partie. En revanche, Sister Act, alors là, quel film incroyable. On est en 1992, donc quelques temps avant les débuts de votre gospel pour 100 voix. C'est fou, ce film. L'engouement. Est-ce que là, c'est une renaissance mondiale pour le gospel, ce film avec Whoopi Goldberg, donc une chanteuse un peu exotique, échappée de Las Vegas, qui se retrouve chez les Bonnes Sœurs et qui chante du gospel.
1: Oui, bien sûr. Et puis, ça a été Aretha Franklin dans les années 50-60. Puis ça a été Sister Act. Et puis après, ça a été Kanye West qui a sorti un album de gospel il y a pas très longtemps. Oui, bien sûr. Et puis c'est ça qui est fantastique, c'est que à chaque époque correspond quelque chose de nouveau, un vent nouveau du gospel, mais qui date des origines du negro spiritual.
0: On a hâte de les retrouver sur scène, tous ces artistes, gospel pour 100 voix. La tournée continue, donc J-19 pour Paris, le Dôme. Et puis ensuite, vous enchaînez au mois de juin et vous reprenez au mois de novembre, après les grandes vacances. Et entre-temps, j'imagine que vous partez à l'étranger en tournée aussi.
1: Non, là, on va faire une pause.
0: Faites une pause.
1: Non, mais on a commencé, on a commencé le 9 janvier. Et tous les week-ends, 3 jours par semaine. Vous savez, il faut tenir, chanter et danser pendant 2 heures.
0: Oui.
1: Et il faut faire attention aux voix, il faut faire attention aux petits cœurs. Donc même s'ils sont jeunes,
0: ils ont droit à des vacances.
1: Donc on a une pause là pendant l'été.
0: Formidable. Merci d'être venu nous parler de ce spectacle et du gospel, Jean-Baptiste Guillon. On va se quitter en écoutant Dolores and the Sisters, extrait donc de Sister Act, le film. C'est une vraie chanson de gospel, c'est Chariot, I Will Follow Him, version Sister Act en 1992 avec la voix gouailleuse de Whoopi Goldberg.

0: Si vous avez vu Sister Act dans les années 90, il est grand temps de le revoir. Et surtout si entre-temps, vous avez eu des enfants, des petits-enfants, des neveux, des nièces. Voilà un film qu'il faut partager avec les plus jeunes. Grand kiff de la musique et des blagues de Whoopi Goldberg. Ben oui, ça fait du bien les blagues.
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0: Tous les étés, à New York, il y a un événement qui est génial à Central Park qui s'appelle la Summer Stage, la scène d'été en plein cœur de Central Park. Une énorme scène de concerts et des concerts gratuits tous les soirs. Bon, certains payants, mais quand même pas mal gratuits. Et chaque année, autour du 14 juillet, il y a un soir de cette Summer Stage qui est réservé à la France pour le Bastille Day. Cette année, ça tombe le 12 juillet, donc on est très proche du 14 juillet. Et la programmation française de ce grand concert gratuit, écoutez, c'est plutôt éclectique. Il y a Black M, la troupe de Star 80, avec notamment début de soirée David et Jonathan et Gold, Laurent Voulzy, oui, madame, monsieur, et Michel Polnareff. Oui, Michel Polnareff, qui avait pourtant annoncé qu'il prenait sa retraite, mais évidemment pour aller représenter la France et peut-être même chanter « Lettre à France » depuis les États-Unis, là où il a écrit cette chanson. Ça valait le coup, effectivement, de ressortir de la maison.

imaginez une beauté comme ça à Central Park le 12 juillet, c'est possible et c'est gratuit. La Summer Stage, le Bastille Day à Central Park. Si vous y allez, prévenez-nous, envoyez-nous des photos. Je pense que ça va être absolument sublime.

0: Michel Polnareff sera sur scène à New York à Central Park le 12 juillet, tout comme Laurent Voulzy, Black M et la troupe de Star 80. Ça y est, c'est ainsi que démarre notre grande semaine spéciale Eurovision. Votre radio ici est partenaire du plus grand concours de chant du monde. Et nous avons un ambassadeur à l'Eurovision, l'ambassadeur Laurent Petit-Guillaume.
1: Présent.
0: Comment ça va, Laurent?
1: Ah, je suis bien, je suis en pleine forme, je suis ravi.
0: Ah, il est au taquet. Alors, dans deux jours, il prend l'avion.
1: Qu'est-ce que j'aime ça, toutes ces chansons affreuses.
0: Bah oui, pour aller à Vienne.
1: Non.
0: Alors, il y a des chansons affreuses, évidemment. Il y a des looks de l'enfer, bien sûr.
1: C'est ça, l'Eurovision.
0: Mais il y a aussi, voilà, de vrais moments de grâce. Donc, Lolo, mercredi, tu seras en direct de Vienne. Là, ce soir et demain, tu es encore avec nous en studio à Paris. Tu nous prépares psychologiquement à cette Eurovision 2026.
1: Mais oui, on est angoissé, on a envie de gagner, comme tous les ans.
0: Oui, et on va perdre comme tous les ans.
1: Non. Écoute, on est quand même en ce moment. Les bookmakers nous ont mis dans les trois premières places. On peut y croire, Puis c'est vrai qu'on a tous les atouts cette année. On a une jeune artiste.
0: Oui, elle est bien la petite Monroe.
1: Elle chante sublimement bien. On a mélangé un petit peu le lyrique et le pop. Il y a une chorégraphie spectaculaire.
0: Tu nous en parleras cette semaine de Monroe.
1: Parlons de l'Autriche.
0: L'Autriche, puisque comme tu pars en Autriche, si impératrice, tu vas pouvoir t'éclater là-bas. L'histoire de l'Autriche à l'Eurovision.
1: Alors je résume. Donc cette année, on fête les 70 ans de l'Eurovision. 70 ans. Et pourquoi on va en Autriche? Eh bien parce que l'an dernier, c'est le pays

0: C'était une chanson qui s'appelait Merci chérie en français dans le texte.
1: Oh, j'adore.
0: C'est mignon, ils aiment bien le français. L'année suivante, le concours s'est donc tenu à Hofburg. Et ensuite, il a fallu attendre 48 ans pour que Conchita Wurst.
1: Oui,
0: tu connais.
1: Ma star.
0: Ah là là là, Conchita Wurst. Alors pour ceux qui ne connaissent pas Conchita Wurst, c'est effectivement le candidat autrichien qui a gagné en 2014. C'est un garçon assez costaud, barbu, mais qui s'habille en femme et qui chante sublimement bien. Voilà, Rise Like a Phoenix.

0: C'était impressionnant, hein. Franchement, c'était vraiment prévu, enfin pas prévu, mais on y croyait vraiment à cette année-là parce que c'était impressionnant. Et puis voilà, il y a tout le look qu'il faut pour l'Eurovision. On adore ça. Bon. On mélange tous les styles et on adore ça.
1: Donc Vienne, voilà, bon endroit pour l'Eurovision. Oui. Ils ont déjà un petit stock de victoires.
0: Exactement. Alors, on résume. 35 pays sont représentés cette année. 5 pays boycottent, l'Irlande, l'Espagne, l'Islande, les Pays-Bas et la Slovénie. Mais la Bulgarie et la Moldavie reviennent. La Roumanie fait son retour. Je rappelle que l'Eurovision est organisée par l'UR parce que souvent on me dit non mais je comprends pas pourquoi il y a l'Australie. Eh bien non, il faut savoir que ce sont pas les États qui participent au concours, mais les diffuseurs pour
1: l'Union
0: la France.
1: Européenne des radios, voilà, UER.
0: Exactement, ouais. Et la France, c'est avec France Télévisions. La finale, c'est samedi prochain, c'est avec Monroe, on croise les doigts. C'est la troisième fois d'affilée que la France votera et chantera lors de la deuxième demi-finale. Donc, ça sera diffusé sur tous les réseaux, etc., sur Internet. Vous verrez la chorégraphie et la prestation avant samedi de Monroe, puisqu'elle participe à la demi-finale, mais elle n'est pas notée.
1: Oui, puisque de toute façon, elle est qualifiée d'office, voilà. Elle fait partie des gros pays. Alors, on peut le voir avant, si on veut. Sinon, on peut attendre samedi.
0: Oui, vaut mieux. Voilà. C'est vrai. La France pourrait également voter pour l'Arménie, à qui le pays donne régulièrement beaucoup de points. Il faut penser à tous ces pays qui, généralement, nous soutiennent, et penser à ceux qui ne nous soutiennent pas. Je pense à la Belgique, par exemple.
1: Oh oui, les Belges, on vous kiffe, mais vraiment, vous êtes avares de points.
0: Exactement. Lors des demi-finales, alors c'est demain et jeudi, seront éliminés à chaque fois 5 pays. Et ça, on verra bien. Alors moi, je croise les doigts pour les représentants du Portugal. Alors, je vous explique. Les représentants du Portugal, je dis ils parce que c'est un groupe d'hommes, ils s'appellent Bandidos do Cante.
1: Oh, les bandits de la chanson. Oh, ça m'excite, Laurent. Dites-moi, alors... ils sont barbus, tatoués, les bandits.
0: Non. Attends, tu me fais rire.
1: Ah, pardon. Ils sont comment?
0: Ils sont barbus, mais ils sont pas du tout tatoués. Ah. C'est plutôt costume pas terrible.
1: C'est quoi, c'est les sept nains? Ça me fait peur.
0: C'est des costumes hyper classiques, mais trop classiques. Attends, tu me fais pleurer.
1: Ils sont moches ?
0: Non. Enfin,
1: je vais les googler, j'en ai marre.
0: Ils sont pas habillés de manière extravagante, mais c'est ça leur force. Parce que d'abord, c'est un chant, c'est l'Alente Jano, qui est un chant traditionnel. C'est un chant traditionnel d'une région du Portugal, bien évidemment. Miguel, Duarte, Francisco, Luis, Francisco, il y a deux Francisco.
1: Ils sont mignons, ils ressemblent un peu à des premiers communiants.
0: T'es gentil.
1: Ils ont des... Oui.
0: Mais justement, moi je trouve que c'est leur force. Ils sont très connus, ils ont eu déjà un premier grand succès là-bas au Portugal. Ils ont donné plein de concerts, c'est toujours à guichet fermé. C'est vraiment le chant traditionnel de cette région. Alors...
1: On écoute un petit extrait.
0: On va écouter, moi je trouve ça joli.
1: Bandidos. Pas du tout. Do Cante.
0: Comme ça.

0: écoute. Eh ben pourquoi pas. Moi j'aime bien les choses comme ça, à contre-courant de l'extravagance obligée, les paillettes, les cheveux de toutes les couleurs, etc., etc. Là, pourquoi pas.
1: Oui, bon. Oui, ils ont des petits costumes pastels.
0: Voilà. Et puis ça serait bien qu'on, ça on irait au Portugal l'année prochaine.
1: Ah, ça c'est pas mal. Allez, on termine avec la Finlande. Eux, ils sont favoris, hein, Laurent.
0: Attention, cette année, la Finlande a demandé de revenir sur une règle très importante. Linda Lampenius, c'est la joueuse de violon. Et c'est un duo, hein. C'est un homme et une femme. Elle joue du violon, lui. Il chante. Eh bien, pour la première fois, et ça, l'UR l'a accepté, elle va jouer en live. D'habitude, ce sont les voix qui sont en live, mais tout le monde chante. Même si vous voyez des gens avec des guitares, des batteries, tout ça, c'est de la bande.
1: Il n'y a que le micro-chant qui est ouvert.
0: Exactement. Donc, la force de Linda Lampenius, c'est effectivement son originalité. Elle est très connue. Hein. Elle a joué avec Céline Dion, avec plein d'artistes internationaux en tant que violoniste. Bon, ben voilà, une belle blonde. Bien sculptée, on va dire, très jolie femme, très glamour, violoniste.
1: Lolo me mime, ouais, la dame. Et ben elle joue bien du violon, je peux vous dire.

0: C'était pas de l'accordéon que je faisais, c'était plutôt... Et lui, bon bah c'est le beau gosse brun, chemise torse poil, voilà,
1: il
0: et ça chante. Hein, comment?
1: Pet.
0: Oui, il s'appelle Pet.
1: Pet Parkonen.
0: C'est Linda ou Pete. Pete.
1: Ah,
0: et il chante.
1: Ouais.
0: Alors, je parle toujours pas. Finlandais. Liikenaitin. Franchement, c'est un tube. Et ils sont numéro un. Tous les bookmakers les voient gagnants. Même les Eurofans les voient gagnants. Mais. Parfois, on se trompe. Et en fait, j'ai appris également, selon les statistiques, que 56% des chansons gagnantes ont été interprétées par des femmes et plus de 73% ont été chantées en solo. Donc là, on a un duo et c'est un mec qui chante. Donc peut-être qu'ils ne vont pas gagner.
1: Allez, c'est
0: la fin. Et ça serait bien que Monroe prenne cette petite place numéro 1.
1: On envoie évidemment nos meilleures pensées à Monroe. À demain, Lolo.
0: À demain.
1: On se retrouve tous les soirs pour cette semaine spéciale Eurovision. Et faites-vous une petite idée donc de Linda Lampelius et Pet Parkonen.
0: Voilà.
1: Kindaitin.

0: au violon et Pete Parkkonen, les Finlandais favoris des bookmakers pour cette Eurovision 2026. La suite demain.
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0: Allez maintenant, on est beaucoup moins loin que Vienne et l'Eurovision. Nous sommes à Rouen, en Normandie. On va retrouver un groupe actif là-bas depuis une vingtaine d'années. Il s'appelle La Maison Tellier. J'ai une passion pour eux et pour leur mélange de chansons françaises, de rock, avec un petit peu de folk, un petit peu de country. J'adore, on entend des trompettes de temps en temps et je sais pas, ça me fait voyager. C'est merveilleux. La Maison Tellier vient de sortir un nouvel album qui s'appelle La timidité des arbres et je vous propose d'en découvrir la chanson titre. C'est vraiment un immense coup de cœur. Ils sont en tournée. Je vous donnerai les dates une fois que vous aurez découvert cette chanson. Voici La Maison Tellier, coup de cœur du jour.
2: Bonsoir.

0: La maison Tellier, c'est somptueux, la timidité des arbres. Ils seront en concert toute l'année, hein, jusqu'à la fin de l'année, notamment à la Clé Saint-Germain-en-Laye le 5 juin, Paris, l'Élysée, Montmartre le 24 septembre, encore le Chabada d'Angers le 3 octobre.
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0: C'est l'anniversaire de Renaud, les amis, notre cher Renaud qui fête aujourd'hui ses... Non, allez, on compte pas. On écoute juste Mistral gagnant, on l'embrasse très fort et on vous annonce qu'il fête aussi cette année, ça c'est un beau nombre rond, ses 50 ans de carrière.

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3: Bonjour à toutes et à tous, ravie d'être avec vous cette semaine. J'espère que vous allez bien et que vous avez pu profiter d'un week-end prolongé. Valérie Damido et Éric Bastien sont partis en vacances quelques jours, alors j'en profite pour revenir et vous proposer une sélection des meilleurs moments de l'émission, de quoi vous donner le sourire à l'heure du déjeuner et de découvrir ou redécouvrir les anecdotes de nos candidats qui ont toujours un truc à raconter. Aujourd'hui, vous avez rendez-vous avec une championne de pétanque, un auteur de romans policiers, un fan de l'OM qui a toute la panoplie, même le caleçon, ou encore deux candidats qui aiment cuisiner. C'est aussi l'occasion de voyager près de chez vous. Nous serons dans les Landes, les Bouches-du-Rhône, le Morbihan, mais aussi en Isère, sur votre radio ici.
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3: Mais avant de retrouver Valérie, Éric et nos candidats à musique, maintenant avec Bernard Lavillier qui a invité Nicoletta sur ce titre Idée Noire, sur votre radio ici.

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0: Vous écoutez ici Idées Noires, Bernard Lavilliers qui sera d'ailleurs en tournée en 2027. Première date à Uzès, Reims et Grenoble. Alors nous avons toutes et tous des petites phobies. Généralement ce sont des petites bêtes. C'est le cas de Karine d'ici Paris-Île-de-France qui expliquait en octobre dernier à Valérie Damido et Eric Bastien sa technique pour les chasser de chez elle. Quant à Mickaël d'ici Armorique, il devait trouver la définition d'un polotarien. Est-ce que vous savez, vous d'ailleurs, ce que c'est d'être polotarien?
1: Alors attention, Karine, tu es comme moi, tu as la phobie des araignées.
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1: Tu n'aimes pas les araignées, tu as peur?
3: Oui,
1: mais alors je vois que avant tu les tuais et maintenant tu essayes de les mettre dehors. Mais comment tu fais pour les mettre dehors?
3: Alors, c'est toute une technique, hein. C'est un verre, une feuille de papier. Je mets le verre, je glisse la feuille de papier sous le verre.
1: Oui, mais...
3: Et j'essaye de les mettre dehors pour pas les tuer.
1: Mais oui, mais du coup, t'es obligée de t'approcher d'elles?
3: Bah ouais, mais je vieillis, donc je deviens un peu plus sage.
1: Ah, j'ai 60 ans, j'ai toujours pas la feuille et le verre. Hein. Moi, je tue la pièce. Hein. Si l'araignée est dans ma chambre, bien, je dors.
4: 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Mais vraiment, je te jure, il y a une araignée, elle la voit, elle va pas essayer de la chasser, elle va la choper, elle prend la patte et elle la remet.
1: D'accord,
4: dehors.
1: Ta femme est folle.
4: Ah, mais...
1: Alors, donc toi.
3: C'est pas possible encore.
1: Ouais, mais enfin, tu t'approches d'elle. Moi, je pourrais jamais. Hein. Ça, c'est pas possible. Alors, il paraît que tu fais aussi, tu regardes beaucoup de tutos et que tu essayes de faire de la couture.
3: Ouais, en fait, quand je sais pas faire quelque chose, je regarde les tutos. Alors, la couture, c'est un exemple, mais pour me lancer, pour avoir des modèles, pour avoir des idées, j'aime bien.
1: Bah, c'est bien, j'adore. Quelle fille curieuse de tout, j'adore. Tu m'expliqueras comment tu fais pour approcher les araignées, on se reparlera après l'émission. Alors, là, c'est le moment, tu peux marquer 3 points d'un coup, c'est la question à choix multiples. Je te pose la question, je te fais des propositions. Et à mon top chrono, tu as 10 secondes pour me donner ton choix. Je te mets une petite chanson de Jojo.
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1: Voilà, ça, c'était la chanson de Le Cornu, il y a encore 3 semaines. On va parler de Johnny Hallyday.
4: Je te prépare, attention. Hein,
1: Alors Karine, combien d'albums studio Johnny Hallyday a-t-il publié dans sa carrière? Combien il y a eu d'albums de Johnny Hallyday? 25, 38, 51. Autant de Perfecto dans son armoire et de Harley dans son garage. Allez, combien d'albums Johnny? 25, 38, 51, top chrono 10 secondes. Vite,
4: allez,
1: réponds-moi, chérie.
4: Karim?
3: Bah, 38?
1: Non, c'est 51. Entre 1960 et 2018, de Hello Johnny à Mon pays c'est l'amour, sorti quelques mois après sa disparition, c'est presque 60 ans de chansons françaises et 51 albums. Voilà. C'est quoi ton morceau préféré de Johnny, toi, Karine?
3: J'aurais pas dû changer d'avis, finalement.
4: Je la connais pas, celle-là.
3: Vous l'avez entendu, le premier 51, en fait, c'est ça, hein?
1: Ouais, 25, 38, 51.
3: Plein de morceaux.
1: Et ben voilà, bon bah pas. Maître Coupès, voilà. T'as entendu 51 toi? Non, Maître Coupès n'a pas entendu. Allez, c'est à Mickaël.
4: Oui, Mickaël, avec ici Armorique. Mickaël qui habite à Brec, dans le Morbihan, qui est notre boucher, qui aime faire du chi parmentier, du poulet tandoori aussi. Il sait cuisiner la blanquette et le bourguignon. Pareil que t'es un peu un spécialiste de l'hypnose, parce que t'as été voir Mesmer en spectacle. Et toi, Mika, ton petit cri-cri-cri, t'es très réactif. Et il a joué de toi.
6: C'est ça.
1: Qu'est-ce que t'as fait?
4: C'est-à-dire, t'as été son cobaye?
6: Ouais, j'étais son cobaye pendant la moitié du spectacle.
4: Ah ouais?
1: Qu'est-ce qu'il t'a fait faire? Le dauphin?
4: Raconte.
6: Non, il m'a mis en couple avec un autre homme que je voyais comme une femme et qui accouchait d'un enfant.
4: D'accord.
6: Entre autres.
4: Alors, il t'a demandé de te transformer en australopithèque également.
6: Oui.
4: Et il t'a demandé de revivre ta naissance. Donc tu t'es retrouvé à faire le bébé quoi, quand t'arrives au monde.
6: Tout à
4: quoi.
6: Fait, ouais.
4: Est-ce que très honnêtement, t'en as gardé un bon souvenir ou pas?
6: Oui.
4: Ah bon, ça va.
6: C'est du spectacle. Hein,
4: oui, c'est du spectacle.
1: Ouais. Non, c'est du spectacle.
4: Je n'ai pas convaincu. Voici la question. Qu'est-ce qu'un polotarien? Voici 4 propositions même. Un végétarien qui mange quand même du poulet. Un végétarien qui ne mange rien, qui a des poils. un végétarien qui ne se nourrit qu'avec des épluchures de fruits et légumes, ou un fan de Volkswagen qui prend tous ses repas dans sa polo. Top chrono, 5 secondes.
0: 10.
4: Un polotarien.
6: Qui prend que des pots de légumes.
4: Qui se nourrit avec des épluchures de fruits et légumes.
6: Ouais, c'est ça que tu m'as dit. Des pots, ouais, c'est ça, ouais.
4: Eh bien non, malheureusement, un polotarien est un végétarien qui mange quand même du poulet, voilà, qui évite la viande rouge, le porc, le poisson, les fruits de mer, mais qui inclut donc la volaille, donc la dinde et le poulet, tu connais bien puisque t'es charcutier. Je suis désolé, pas de point là.

0: Il sera en concert à partir du mois d'octobre. Il passera notamment à Valence, Troyes, Roubaix ou encore Nantes. Renan Luce, Les Voisines, dans la playlist de votre radio ici. Valérie Damido et Eric Bastien sont à présent avec Guillaume d'ici Gascogne, qui de son propre aveu ressemble à un comédien humoriste français très célèbre, et Cécile d'ici Isère, dont le père collectionne les pins. Comme vous et moi, fut un temps, me direz-vous, sauf que lui, il en a vraiment beaucoup, beaucoup, beaucoup.
1: Voilà. Alors, Guillaume a 2 points, Cécile a 2 points. Guillaume, attention, il a un petit rituel. Et Guillaume, le café du matin avant la douche.
2: Pour commencer ma petite journée et me réveiller, moi j'ai pris un café.
1: Eh oui, parce que sinon, si tu prends pas ce café, qu'est-ce qui se passe, Guillaume ?
3: Je suis de mauvaise humeur.
4: L'échauffement.
1: Eh oui. Et pourquoi ? Parce qu'il paraît que tu es un petit peu râleur.
3: Un petit peu.
1: C'est-à-dire, tu râles sur quoi, par exemple ?
3: Par moment, je râle tout seul. Hein. Je râle sur tout, en fait.
1: Ah oui ?
3: C'est pas mal, l'endroit de râler, non ?
4: Je
1: partage l'antenne avec quelqu'un qui ronchonne et qui râle tout le temps. Les auditeurs, comment
4: ça se passe ? Vous
1: survivez ? Bon, faut, écoutez, j'ai beaucoup de mal. Hein. Elle dit rien, ta femme, que tu râles ?
3: Ah bah si, elle râle aussi.
1: D'ailleurs, on parle de ta femme. Tu es avec elle depuis 14 ans et tu l'as rencontrée dans un camping.
3: Est-ce que c'est ça, tout à fait.
4: Carrément, camping comme ça, David et Jonathan.
1: Bah oui, parce que c'était pendant les vacances. Ah. Parce que toi, t'étais animateur de soirée, c'est ça ?
3: C'est ça, tout à fait.
1: Et c'était ton job d'été, et elle faisait quoi ?
3: Alors elle était salariée du camping, en fait. Elle faisait l'accueil, la réception, elle guidait les clients, enfin voilà quoi.
1: Alors, c'était en 2011, ça fait 14 ans que vous êtes ensemble, c'est bien, c'est un vrai amour là, on est quand même, hein ouais.
3: Ah oui, c'est plus l'amour de vacances.
1: Non, c'est un vrai love. Alors, il y a un petit truc qui me fait rire, c'est que quand même, il paraît que tu ressembles à Danny Boone.
3: Oui.
1: C'est vrai ?
3: On me le dit souvent, oui.
1: C'est-à-dire dans la rue, il y a les gens qui t'arrêtent, c'est ça ?
3: Oui, c'est ça. Ou quand je me sers d'un truc, ils me disent « Mais vous avez un air de ressemblance ». Je leur dis « Oui, je sais, merci, mais j'ai pas le même compte en banque ».
1: Ça, c'est sûr.
3: Voilà.
1: Eh ben, tu ressembles à Danny Boone. Je veux une photo de toi immédiatement sur le téléphone du professeur Coupez.
4: Ah oui, d'ailleurs, on a eu les petits chats de Cécile.
1: Ah ouais, on a eu tes petits chats. Je te jure, je suis à deux doigts de prendre le plus clair là, dans les trois là. Alors, on va jouer à la question qui peut te rapporter 3 points. C'est la question à choix multiples. Je te pose la question. Je te fais des propositions à mon top chrono. Tu auras 10 secondes pour me donner ton choix. Tiens, je te mets une petite chanson d'Anna Chanfort.
2: En terrasse, on tourne whisky glass.
1: Et oui, on va parler de whisky. Alors, Guillaume, quelle céréale est à la base du whisky ? Le blé ? L'orge, le seigle, les cornflakes. Voilà. Quelle céréale est à la base du whisky ? Blé, orge, seigle. Top chrono 10 secondes. Et tu me dis quoi ?
3: L'orge.
1: L'orge. Est-ce l'orge ?
4: Je sais pas. Moi, je connais pas la réponse. Hein.
1: Oui, c'est l'orge. Bravo. Bien sûr que c'est l'orge, absolument. C'est de l'orge maltée, pour être plus précis. C'est le maltage, c'est-à-dire la fermentation, la distillation, qui vont donner les arômes différents et uniques au whisky. Eh ben, bravo. 3 points de plus, tu as 5.
4: Cécile, on parlait du côté chonchon, là, de Guillaume. T'as bien des petits défauts, toi, quand même, Cécile.
5: Bon, non, pas du tout, hein, voyons.
4: Et on en parle de ton côté un peu maniaque qui ressurgit de temps en temps.
5: Oui, bon, c'est vrai que j'aime bien replacer les choses qui sont pas droites.
4: Oui.
5: Voilà, on va dire ça comme ça.
4: Donc, par exemple, quand tu vas chez le médecin, t'as une espèce de petite phobie. Chez le médecin, il faut que
5: les tableaux soient droits dans la salle d'attente, les encadrements. Donc, je peux replacer.
4: Tu te lèves dans la salle d'attente pour aller remettre les tableaux. T'es sérieuse, là ?
5: Oui, les magazines, faut que ça soit droit.
1: Eh ben, tu sais que moi, je fais ça.
4: Ah ouais.
5: Ah, et ça m'étonne pas parce que tu es une super décoratrice.
1: Oh, merci ma chérie, mais je peux pas supporter un tableau de travers ou les trucs. Ça m'angoisse.
4: Mais alors, elle, par exemple, elle supporte pas quand elle va chercher, elle va chez le buraliste. Genre, il a un pendentif de Trabiol. Elle ne le supporte pas.
1: Eh ben moi aussi,
5: l'autre jour.
4: Mais tu lui remets ou t'oses peut-être pas ou...
5: Je te remets pour lui dire ton pendentif, il est à l'envers.
4: Ah oui,
5: voilà,
4: quand même.
5: Voilà, faut le remettre.
4: D'accord. Bon, il y a aussi une petite particularité. T'es la fille d'un collectionneur unique de pins.
6: Hey mec, t'as vu mon pins ? Tu collectionnes ?
4: titre, ça s'appelle les copines, copains. Jeu de mots. Alors attends, tiens-toi bien. Combien il a de pièces, ton papa?
5: Il avoisine les 35 000 pins.
4: Ouais. Tu les mets où?
5: Et comme vous avez dit, je suis l'enfant unique.
4: Ah ouais, ouais, non, ah ouais. 35 000 pins, c'est quand même énorme, quoi.
1: Ah ouais, c'est énorme.
4: Bravo.
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She drives me crazy, Fine Young Cannibals. Pour la petite anecdote, l'un des clips de cette chanson a été réalisé par le danseur et chorégraphe français Philippe Découfflet. Vous connaissez peut-être son travail, c'est lui qui avait mis en scène la cérémonie d'ouverture des JO d'Albertville en 1992. À suivre, quelques infos près de chez vous, puis Alain Souchon et puis la suite des meilleurs moments d'Otaquet avec Valérie Damido et Eric Bastien. 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Et puis on vous rappelle et vous participerez peut-être, sûrement, sur votre radio ici.

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1: Soyez les bienvenus si vous nous rejoignez. Peut-être que certains d'entre vous ont profité du pont de la fin de la semaine dernière pour prendre quelques jours de congé. Profitez-en bien. Pour les autres, nous vous changeons les idées cette semaine avec les meilleurs moments d'Otake. À l'heure du déjeuner, on retrouve Valérie Damido et Eric Bastien juste après le baiser d'Alain Souchon sur votre radio ici.
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0: écoutez ici Alain Souchon, Le Baiser. Il est 12h34 et peut-être êtes-vous en train de déjeuner ou de réfléchir à ce que vous allez bien pouvoir manger. Noadine d'ici Provence et Martine d'ici Normandie ont des idées pour vous. Tous les deux aiment cuisiner, ce qui fait saliver Eric Bastien et Valérie Damido sur votre radio ici.
1: Alors, Noureddine habite à Tretz, dans le 13, hein, dans les Bouches-du-Rhône. Il joue avec ici Provence. Et Noureddine, il travaille dans le bâtiment, évidemment, donc forcément, c'est mon chouchou. Et tu es fan de l'OM. Tu jouais au foot, mais t'as arrêté, mais t'es toujours complètement fan.
2: Ah ouais, je suis à fond.
3: Génial, ça.
1: C'est-à-dire que tu vas voir tous les matchs, quoi.
2: Les voir, ouais, ça m'arrive, mais sinon, ouais, c'est à la télé.
1: Ah ouais, tu rates pas un match.
2: Je rate pas un match, d'accord.
3: Et t'as vu le Classico contre Paris ou pas?
2: Eh oui. Ouais.
1: Bah évidemment.
2: Ça a changé la donne. Hein.
3: Ah bah ça va, détends-toi. Hein. Ça va.
1: À jamais, les premiers.
3: Ah, on a perdu quand même à Paris.
1: Alors, il paraît que t'as les maillots, les survêtes, les caleçons de l'OM.
2: Ouais, j'ai eu la chance de travailler pour un joueur, deux joueurs de l'OM.
1: Et bah du coup.
2: Et du coup, j'ai eu la chance d'avoir des maillots.
1: Ouais, malin. Je savais pas qu'il y avait des caleçons de l'OM, mais bon, écoute, voilà.
2: Ouais, un caleçon, ouais. Ça, par contre, c'est
3: un haut sur la fesse gauche, le M sur la fesse droite, caleçon, quoi.
2: Là, tout autour.
1: Non. Voilà, la bonne soirée à tous. Là, j'ai cru que t'allais faire des blagues sur des. Enfin, bref. Alors.
3: Sur le string de l'OM.
1: Oui, bien sûr.
3: Ça existe.
1: Il paraît que tu adores cuisiner, que tu sais faire plein.
2: Ah ouais. J'adore.
1: C'est quoi tes plats à signature?
2: Bah écoute, le classique provençal, hein, c'est la daube, j'adore ça.
1: Ouais.
2: Là, midi, j'ai ramené au boulot avec moi du popiate de volaille. Oh. Avec sauce forestière, tu vois.
3: Oh, et
2: des
3: champignons.
2: Des tagliatelles.
1: Oh là là, mais c'est pas possible ça.
3: C'est quoi, on a arrêté d'en parler tous les jours, là, c'est horrible.
2: Et j'ai la chance d'avoir un micro-ondes chez les clients, donc ça va, tu vois.
1: Oh là là. Alors mon petit nounou, mon petit cordonnier, deuxième question à un point, j'aimerais bien que tu marques s'il te plaît. Je t'emmène en Thaïlande.
2: Mmh. Ouais.
1: Écoute bien cette question. Une fois par an, en Thaïlande, une ville organise un buffet à volonté pour les singes. Une fois par an en Thaïlande, une ville organise un buffet à volonté pour les singes. Est-ce que c'est vrai? Est-ce que c'est faux? Top chrono, 5 secondes.
2: Bah, je dirais vrai, par hasard.
1: T'as bien raison, ça s'appelle le Monkey Buffet Festival. Ça a lieu à Lopburi en Thaïlande. On rend hommage aux singes du temple et on leur sert un banquet géant de fruits et de légumes. Et voilà, donc bravo, un point.
2: Ouais.
3: Vous savez quoi, on va continuer à parler de bonne bouffe parce que vous nous avez vraiment donné faim. Et notre Martine, avec ici Normandie, adore cuisiner une spécialité normande très connue, le couscous, bien sûr. Connu, couscous normand.
1: J'adore le couscous normand, moi.
3: Alors, t'es une fan du... une pro du couscous, c'est vrai?
4: Oui, j'adore ça. Et puis, paraît-il qu'il est très bon.
3: Alors, je sais pas, tu mets quoi dedans? Qu'est-ce qui fait qu'il se distingue des autres?
1: Non, déjà, est-ce que tu prépares la semoule la veille comme tout bon cuisinier de couscous?
4: Non, pas vraiment.
3: Bon, en tous les cas, c'est le plat que tu adores faire et tu le fais notamment pour tes enfants. Oui. Mais on avait un Noureddine qui est pas spécialiste de dessert. Toi, en revanche, les tartes, ça, c'est tu sais faire, toi.
4: Oui, les tartes au citron, tartes au chocolat.
3: Ok, gâteau au chocolat, ben voilà, on les met tous les deux, puis on a un bon petit repas.
1: Ah bah on a le buffet spécial au taquet, on va dire.
3: Et puis on pourra se faire cette petite partie de pétanque, je l'ai évoqué tout à l'heure, mais j'ai pas eu l'occasion de dire, en fait t'es une championne de pétanque toi.
4: Championne non, mais je me débrouille pas mal.
3: Alors attends, excuse-moi, t'as participé à divers championnats, t'es arrivée deux fois vice-championne en mixte en Seine-Maritime, pour moi t'es une championne quoi, pardon hein.
4: Bon, bah écoutez, si vous
3: le dites. Bah oui, non, mais c'est énorme. Mais
1: c'est vrai qu'en fait, tu sais, il a jamais réussi à marquer un point. Donc, il sait pas, il comprend toujours pas le cochonnet, tout ça.
3: Moi, je t'ai lancé le cochonnet. Après, je m'arrête là, à ce niveau-là, je ne sais plus.
1: Allez,
3: collectionneuse de pins et des timbres. Martine, on y va avec les pins et les timbres. Est-ce qu'on a une question sur ça? Pas du tout. On va s'intéresser aux Français. Le tout premier texte écrit en français était un sketch. Selon toi, vrai ou faux, 5 secondes.
1: Top chrono.
4: Vrai.
3: Non. Le tout premier texte écrit en français remonte à 842. Il s'agissait du serment de Strasbourg.
1: Un accord. accord politique entre les petits-fils de Charlemagne.
3: Bref, le français est né dans un contrat, Valérie, mais pas dans un...
1: sketch.
3: Exactement. Désolé, pas de quoi, Martine.

0: titre de Gauvin Cerce, Silence Radio. Gauvin Cerce qui est aussi en tournée pour présenter son nouvel album. Vous pourrez le voir sur scène à partir de la rentrée. Il démarrera à Montrouge, Grenoble et Château Renard. Alors, si vous avez un petit peu de mal à faire du rangement chez vous, je ne peux que vous conseiller de devenir amie avec Linda d'Ici par Île-de-France. C'est d'ailleurs ce que Valérie Damido envisage, vous allez voir pourquoi. Quant à René d'Ici de Romardèche, il a un certain talent pour l'écriture, ce qui plaît beaucoup à Éric Bastien sur votre radio ici.
1: Alors, Linda à 2 points, René à 3 points, Linda vit à Gennevilliers, Linda range les maisons de ses amis. Je vais de ce pas demander ton téléphone personnel à Maître Coupez. Voilà, alors il paraît que tu aimes aussi les activités à sensation, tu fais du parapente.
2: Je n'en fais pas tous les jours, hein. Mais oui, bah. Je me suis offert ça, ouais.
1: C'est-à-dire qu'à Gennevilliers, c'est compliqué le parapente tous les jours, mais bon.
2: Non, je me suis offert ça parce que ça vient du fait qu'à 15 ans, on m'a proposé et ma mère a mis son veto. Et du coup, bah, je me suis offert ça et j'avais 44 ans et j'étais en vacances en Savoie, en la Maurienne. Et voilà, il y a quelqu'un qui proposait ça et je me suis dit, allez, on y va. Et il paraît que j'étais hyper à l'aise. Il prenait des photos avec sa petite caméra perche. Et en fait, moi, je commentais tout. Enfin, vraiment, il m'a dit, mais franchement, c'est hyper rare. Donc, je suis bien dans les airs, je vous confirme.
1: Ah bah c'est super. Moi, je vous raconterai un jour mon expérience en parapente où j'ai failli mourir. Voilà. Alors, ça va bien avec ton super
3: c'est
1: pouvoir.
3: C'est quel jour, à quelle heure? Parce que
1: je te dirai, je te raconterai.
3: Je veux bien, ouais.
1: Ton super pouvoir, bah, ça serait de voler. Bah oui, t'aimerais voler, mais donc du coup être un oiseau, avoir des ailes et tout ça, c'est ça?
2: Ouais, exactement. Après, les ailes que je pourrais ranger quand même, hein, faut pas que ça soit tout le temps visible, mais oui,
1: c'est pas pratique pour les fringues.
2: J'aimerais voler.
3: C'est moins glamour.
1: C'est moins...
3: Personne n'a révélé, mais elle est très bonne la blague de Valérie, hein, avec les ailes comme ça. Moi, donc, moi j'aime beaucoup.
1: Oui, ouais. Voilà, allez. Bon, alors là, c'est la question qui peut te rapporter 3 points. C'est la question à choix multiples. Je te pose la question, je te fais des propositions. À mon top chrono, tu as 10 secondes pour me donner ta proposition. Alors, écoute bien. Quel est l'instrument de musique le plus ancien jamais découvert? Alors, je te propose un tam-tam en peau de zébu, un xylophone en terre séchée, une flûte en os de vautour ou l'accordéon d'Yvette Horner sculpté par Cro-Magnon. Top chrono, 10 secondes.
2: Je pense que c'est une flûte.
1: La flûte?
2: Ouais.
1: Eh ben, on va écouter immédiatement la réponse.
2: Ah, cool.
1: Et oui,
3: oh là là. Oh là non.
1: Ah oui, c'est la flûte en os de vautour, hein. Ça a été découvert en Allemagne, elle a 40 000 ans et ça montre que les premiers homo sapiens d'Europe pratiquaient déjà la musique, voilà.
3: Eh bien, dites donc.
1: 3 points de plus, ça fait 5.
3: Oui, c'est très bien, ça veut dire René qu'elle est en train de prendre la tête, c'est normal, elle vient de jouer. On va continuer hein, d'ici 13 heures.
4: Ouais.
3: T'as envie d'aller à Reims, tu aimes Clara Luciani, tout te plaît cette semaine, ça va?
4: Bon, Clara Luciani, oui, on peut aller voir. Je préfère encore Pomme ou Suzanne que Reggiani, que Luciani, mais bon.
3: C'est vrai que tu es très nouvelle génération. C'est vrai que tu écoutes Suzanne, justement. Ça fait partie des artistes que tu adores. Tu aimes Pomme, tu aimes Santa. On a un extrait de Suzanne avant 13h. On va lui préparer ça pour lui faire plaisir à notre René. Vous savez quoi, Valérie? Et ça va vous faire plaisir.
1: Ah.
3: René.
1: Ça c'est Suzanne. Suzanne, voilà.
3: C'est pour toi, René. Hein. Elle est sympa, Céline.
4: Oui, merci, gentil, merci.
3: Je sais que tu suis l'épisode très souvent sur Au Taquet, sur Ici, de nos aventures, de la grande saga. Oui, après les romans policiers de...
1: Nadine Mousselet.
3: Après ceux de Linda Hailey.
1: Lucinda.
3: Valérie, que va-t-il se passer? Est-ce que le frère de la sœur de l'oncle sera présent au château?
1: Et je ne sais pas, peut-être que Saint-Priest est attaqué par des Manon.
3: Est-ce que René sera là avec son chien Undo? Est-ce que Undo Tres, bien sûr? Je dis ça parce que tu écris des romans policiers, René.
4: Oui, depuis 4 ans.
3: C'est génial, ça. T'en as sorti combien, les romans?
4: J'en ai sorti 4.
3: 5? Ah oui, le cinquième est en cours, hein, c'est ça?
4: Oui, le cinquième est en cours et je vais venir un peu sur mon village.
3: C'est quoi l'histoire en 2 secondes du dernier, là, le pitch là, en 30 secondes?
4: En 30 secondes, c'est l'histoire de personnes qui sont assassinées. Enfin, c'est des cambriolages où il y a des personnes qui sont assassinées. Et voilà. On se demande si c'est des cambriolages qui tournent mal ou mal si c'est une vengeance très ancienne.
3: La vengeance sera-t-elle au rendez-vous ?
1: Eh ben, disons, c'est bien d'écrire comme ça. Bravo, René.
3: Tu connais déjà le titre ? Tu sais comment il va s'appeler, ce livre ?
4: Non, j'hésite. J'écris en impro. J'ai pas de plan, j'ai rien. Donc, j'écris au jour le jour.
3: Écoute, on suivra ça avec plaisir.
4: Je découvre moi-même l'histoire au fur et à mesure. Donc voilà.
1: Ah, génial. Bah, c'est super, ça.
3: Super. En tous les cas, après Nadine Mousselet, René de Dromardèche, on a hâte de découvrir les aventures. Vous écoutez ici.

0: Noël et Tainted Love. Merci d'écouter votre radio ici. Allez, dans un instant, suite des meilleurs moments d'Otaka avec Valérie Damido et Eric Bastien qui ont fait une petite impro sur Staying Alive des Bee Gees, ce qui a bien fait rire Linda d'ici Paris. Vous allez voir, ils étaient très inspirés. Je pense qu'ils étaient capables de tenir encore plusieurs minutes. Quant à René d'ici Dromardèche, il a une histoire de bouc et d'ânes à vous raconter. Alors oui, je sais. Petite précision, si vous avez envie de jouer et que vous dites « mais moi, j'ai pas d'anecdote comme ça à raconter », ne vous inquiétez pas, inscrivez-vous quand même sur votre radio locale ici. On trouvera ensemble de quoi dire.
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2: Alors, Linda, il paraît que tu as une phobie qui est venue en vieillissant, c'est quoi ?
3: En fait, la phobie, c'est d'être enfermée dans les ascenseurs. C'est mieux parce que la même année, il y a genre 10 ans, j'ai été enfermée dans un ascenseur à mon bureau, dans un ascenseur chez moi, chez une amie. Et pendant 2-3 ans, j'avais vraiment du mal. Et même s'il fallait monter 6 étages, je les faisais. Alors, je me soigne, hein, mais je prends sur moi. Mais c'est vrai que je suis très vigilante quand je suis dans un ascenseur.
4: Et tu te soignes comment ? C'est important pour les gens qui ont peur comme toi. Tu fais quoi ?
3: Je prends sur moi et je me dis, c'est ok, t'es pas en danger, ça va quoi, ça, tu vas survivre. Et puis j'ai pas été coincée depuis ce triste événement là, où j'ai eu un cumul d'incarcération. Et en plus je sais comment, même si on n'a pas le droit de le faire, je sais comment se désincarcérer, donc quand on est entre deux étages.
2: Ah ouais.
4: Oui, alors on en parlera sur une prochaine émission, je pense.
2: On en parlera sur une prochaine émission. Se désincarcérer d'un ascenseur. Vous écoutez ici, vous écoutez la désincarcération. Ouais, non mais moi je suis comme toi, j'ai peur des ascenseurs et je me soigne en montant dans les ascenseurs de Radio France. Et comment te dire ? Voilà, alors, pour t'encourager à gagner, je sais que tu aimes bien Lucky Love, tu aimes bien Goldman, tu aimes bien Elton John, et tu aimes aussi ça.
4: On va mettre ça comme musique dans les ascenseurs. Ça détendrait tout le monde.
3: Staying Alive.
2: Oui. Mais oui, Staying Alive aussi, ouais.
4: Je suis coincé.

0: c'est sûr que ça, ça me désangoisserait.
1: Tout de suite, on a plus peur.
0: Bah ouais, t'as raison. Alors, Linda, c'est le bingo. Aujourd'hui, on est sur des célébrités. À mon top chrono, je vais te demander de me citer un maximum de Michel, célèbre. Un maximum de Michel. Ce que tu veux. Michel.
1: Les deux, mon capitaine.
0: Les deux, mon capitaine. Michel, célèbre. C'est parti.
2: Michel Audiard, Michel Blanc, Michel Jonas, Michel Sardou, Michel Polnareff, Michel Thor, Michel
0: Laroche. Il y en a six, c'est magnifique.
1: Bravo, hein.
0: Six.
1: Et on salue Michel Otis, bien sûr.
0: Oui, il y a Michel Serrault, il y a Michel Legrand, Michel Barnier, Michel Boujna, Michel Galabru. Mais c'est très bien.
1: Et Michel Otis, tu es des ascenseurs.
0: Oui, bien sûr. Le frère
1: de Joe Malongo.
0: De Joe Malongo,
1: évidemment. Ouais, voilà. Patrick, qu'est-ce que c'est que ça? Envoyez-moi la musique de la chèvre avant de jouer. Pourquoi je dis Patrick? René. René, la chèvre.
3: Oui.
1: Mais alors, c'est pas vraiment de la chèvre, mais t'as un bouc. Tu avais un bouc, voilà, et une ânesse.
3: Oui, il était avec sa copine ânesse depuis oui. 12 ans.
1: Oui, et ils avaient l'habitude de s'échapper rapidement. Seul,
3: Oui, l'ânesse ne pouvait plus vivre seul, et comme on voyage beaucoup, on l'a donné à des gens qui la gardent dans un parc.
1: L'anecdote, c'était qu'un jour, tu étais en train de boire un café, ou je ne sais pas ce qui s'est passé, les deux bêtes se sont échappées de l'endroit où elles étaient avec toi,

0: et elles se sont posées sur une place handicapée devant un café et on t'a appelé pour dire je peux pas me garer quoi, enlevez votre bouc.
1: Oui, mais c'était, je me rappelle, c'était à 6h30 du matin, on a
0: reçu
1: un coup de téléphone
0: oui, ça fait bizarre.
1: Du barman qui est un peu plus bas de chez nous. Il a dit, bon, avoir un bouc blanc et une ânesse, je suppose que c'est les tiennes. Je fais, oui. Il a dit, si tu veux, là, ils sont stationnés sur la place handicapée. Si tu veux les récupérer, t'attends.
0: Entre le désincarcération de l'ascenseur et le stationnement des boucles, là, aujourd'hui, on est royal au bar. Bon, allez, on y va, on joue pour 10 secondes. Juste après avoir écouté Santa, que tu adores, évidemment. 1, 2, 3, et comme t'es hyper dans la solidarité, que tu vas faire rire des personnes âgées dans les EHPAD, que t'es bénévole au Resto du Cœur, rappelons que Santa sera la marraine du Téléthon les 5 et 6 décembre prochains. Ton bingo, le voici, 10 secondes pour me citer un maximum de prénoms, enfin non, pas de prénoms, mais de célébrités portant le prénom que je vais te donner. Score à battre, 6 points, c'est celui de Linda. C'est pas anodin si j'ai parlé de Patrick, parce que c'est Patrick, top chrono, Patrick.
1: Patrick Bruel, Patrick Juvet, Patrick Hernandez, Patricia Cass, Patricia...
0: Alors pour le coup c'était vraiment les Patrick, donc Patricia Cass
2: et Paul Newman,
0: et Paul c'est Paul, c'est pas Patrick. Par contre j'en ai trois, il y en avait d'autres hein. Patrick Chirac personnage, Patrick Swayze, Patrick Roy,
2: Patrick Devers, Patrick Dupont, Patrick Topalov,
0: Patrick Chabatier,
2: tu en as trois,
0: ça suffira pas, je suis désolé René.

0: Souvenir de 1974 avec Michel Jonas. Dites-moi, merci d'avoir passé cette heure avec nous. Rendez-vous demain pour une autre sélection d'instants savoureux d'au taquet avec Valérie Damido et Eric Bastien. Il sera question de jeux de société, de marée montante en Bretagne ou encore de nuit sur la plage. À demain.
1: Il est 5h, Paris s'éveille et Yoann Guérin arrive.
2: Il est très en forme, Yoann Guérin. Il vous accompagne jusqu'à 6h du matin. Donc c'est dans les prochaines minutes. On vient quand, nous, Valérie?
1: Oh bah nous, on revient à midi, mon chat.
2: Ah bah on va se faire une petite chaise quand même avant.
1: Évidemment.
2: À tout à l'heure.

0: magnifique titre, Michel Berger, Diego, libre dans sa tête. Soyez les bienvenus.
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0: Bonjour, très bon réveil. On espère que vous avez pu profiter de ce long pont de l'Ascension. C'est le retour au travail ce matin. On vous accompagne avec le sourire, évidemment, avec l'équipe des Lefto, Emeline, Saveria, Mélodie, Christophe et Aude Razo. Bonjour Aude.
3: Bonjour Johan Guérin, bonjour à tous. On parle foot ce matin parce que ça y est, on sait qui jouera à la Ligue des Champions la saison prochaine et qui se maintient en Ligue 1. Je ne vous dis rien.
0: Ah bon ?
3: Suspense.
0: Ah.
3: Réponse dans le journal de 5h.
0: Ça, c'est ce qu'on appelle du tease. Ce matin, on parle de votre assurance auto. Valère Correa vous donne une astuce pour faire baisser vos cotisations. Explication dans Paris si les économies dans 5 minutes. Et justement, vous avez envie d'économiser sans bouleverser toutes vos habitudes. La boîte de jeu Paris si les économies vient de sortir. Elle contient 60 cartes illustrées qui vous accompagnent pas à pas avec des astuces simples, des actions rapides. Vous allez créer votre propre routine d'économie. Et ce jeu, on vous l'offre ce matin. 0810 055 056.
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0: Lundi 18 mai, bonne reprise, bon réveil, 5h. Patrick Bruel sort de son silence.
3: Après la plainte pour viol annoncée par l'animatrice Flavie Flamand, le chanteur et acteur dénonce, je cite, des rumeurs parfois absurdes et écœurantes. Il dit qu'il se battra pour défendre la vérité et qu'il continuera à faire son métier. Yannick Falt.
4: Vendredi, après la plainte annoncée par Flavie Flamand, Patrick Bruel avait laissé ses avocats monter au front. Cette fois, le chanteur assure lui-même sa défense. Dans ce message publié sur son compte Instagram, le comédien évoque une brève histoire avec l'animatrice. Ni violente, ni contrainte, ni sournoise. Il n'y a eu ni viol, ni drogue, assure-t-il. Référence aux faits relatés par Mediapart. Témoignage sous pseudonyme d'abord, avant que Flavie Flamand décide de sortir de l'anonymat. 1991, elle a 16 ans, Patrick Bruel en a le double. Ils se sont croisés un peu plus tôt sur un plateau télé. Selon son récit, elle se rend au domicile parisien du chanteur, prend un thé, blackout. Patrick Bruel lui reboutonne son pantalon quand elle se réveille, dans un état de sidération totale, comme une poupée de chiffon selon sa plainte. La cinquième en France contre le chanteur, une sixième a été déposée en Belgique.
3: Les précisions de Yannick Falt. Des dizaines de députés de droite demandent une commission d'enquête parlementaire sur les prix des carburants. Pourquoi ont-ils augmenté si vite après le déclenchement de la guerre? Qui en a profité? Faut-il mieux les encadrer? Cette commission d'enquête pourrait voir le jour avant l'été et ce serait une première, Jérôme Val.
5: J'ai comme un doute légitime, résume Antoine Vermorel Marquès. Le député Les Républicains à l'origine de cette proposition de commission d'enquête le soupçonne. Ces hausses de prix à la pompe dès le mois de mars ont profité à quelques-uns. Il veut savoir qui et comment.
6: Il y a clairement eu en début de crise un effet spéculatif et on constate aujourd'hui qu'il y a des interrogations sur les marges. Et moi, ça m'intéresse de savoir s'il y en a qui s'enrichissent sur le dos des Français. S'il y en a, il faut qu'ils sachent que, on va les pointer du doigt.
5: Mais ce ne sera pas la seule cible. L'élu de la Loire compte aussi évaluer l'impact des aides de l'État, comme les ristournes octroyées en 2022, elles avaient coûté à l'époque 8 milliards d'euros.
6: Sans aucune évaluation, moi ça m'étonne d'ailleurs que dans un pays au 21e siècle on puisse lâcher des milliards comme ça sans regarder si ça a été utile, ça a été efficace, à qui ça a été, est-ce que ça a vraiment été aux consommateurs ou est-ce que ça a été à d'autres acteurs.
5: Deux tiers des députés LR ont signé ce texte, suffisant pour créer une commission dès juin, 6 mois de travaux, un rapport à l'automne au moment des débats budgétaires. Timing idéal, avertit Antoine Vermorel Marquès.
6: C'est aussi une manière de mettre la pression sur tous les distributeurs, les raffineurs, pour leur dire on mettra notre rapport au moment du budget 2027, donc potentiellement il y aura des conséquences fiscales pour qu'on puisse rendre l'argent aux Français.
5: Cette proposition de commission devrait recueillir aux yeux du député le consensus le plus large possible à l'Assemblée.
3: Et c'est cette semaine, jeudi précisément, que le gouvernement doit dévoiler des mesures d'aide supplémentaire pour le carburant, aide à certaines professions et aux plus gros rouleurs.
0: La Ligue 1 a rendu son verdict. Finalement, c'est Lille qui décroche la troisième place.
3: Précieuse troisième place, synonyme de qualification directe pour la prestigieuse Ligue des Champions. Le LOSC pourtant a perdu hier contre Auxerre 2-0, mais Lille profite de la lourde défaite de Lyon contre Lens, Jean-Pierre Blimeau.
7: Il a fallu quelques minutes aux supporters lillois pour digérer la défaite, mais ils se sont très vite remis à chanter, acclamant les joueurs du LOSC qui ont fini par un tour d'honneur, même si dans les tribunes, certains comme Romain ont eu un peu de mal.
8: Je pense qu'il y avait mieux à faire, mais bon, la Ligue des Champions, c'est l'objectif de la saison, donc c'est intéressant. On a réussi à atteindre l'objectif, on verra la saison prochaine.
7: Le LOSC finit sur une fausse note, mais restait sur 13 matchs sans défaite en championnat, et cette troisième place, c'est ce qui compte le plus, estime l'attaquant Olivier Giroud.
9: La déception n'a pas été très longue à la fin du match, quoi. Dans son ensemble, ça reste une très belle saison.
7: L'entraîneur du LOSC, Bruno Genesio, a même remercié le RC Lens, grand rival régional, pour sa victoire à Lyon, décisive pour la qualification des Lillois.
10: Merci aux Lensois au passage. C'est aussi grâce à eux si deux clubs du Nord vont participer directement à la Champions League, ce qui est quand même assez extraordinaire pour la région.
7: Et les supporters du LOSC, comme Louis, rêvent déjà à la suite.
11: Ah bah, ça va être fantastique, hein. L'année prochaine, on sera là pour supporter l'équipe en Ligue des Champions. Bon, malgré la défaite, la joie est là quand même. On va pouvoir célébrer la qualification.
7: Une 10e Ligue des Champions s'annonce donc pour le LOSC, peut-être avec Olivier Giroud. À 39 ans, l'ancien international se sent bien physiquement et ne ferme pas la porte.
3: Le bilan de cette toute dernière journée de Ligue 1, parce que oui, c'est fini. Lyon, 4e, jouera donc les tours préliminaires de la Ligue des Champions. Marseille, 5e, jouera la Ligue Europa. En bas du classement, soulagement pour Auxerre et Le Havre qui décroche le maintien. C'est Nice qui risque de descendre. Nice, 16e, jouera la semaine prochaine les deux matchs de barrage contre Saint-Etienne. La météo, pas terrible pour un début de semaine. C'est encore humide.
0: Ouais, c'est ça. La perturbation de la veille se retrouve entre le nord des Alpes et le Grand Est en cours de matinée. Dans le même temps, sur une large moitié nord, le ciel reste mitigé avec encore quelques averses possibles. Sur un tiers sud, le temps est pour l'instant sec, voire ensoleillé entre le Languedoc et la Corse. Cet après-midi, l'instabilité se renforce sur la façade est du pays avec des orages qui éclatent entre les Hauts-de-France et la Corse, en passant par le Grand Est, la Bourgogne-Franche-Comté, le Rhône-Alpes et la Provence. Dans le nord-ouest, l'ambiance reste plutôt maussade avec une perturbation qui approche, elle, par l'Atlantique. Seuls l'Occitanie et l'Aquitaine sont globalement épargnés par les pluies pour cet après-midi. Côté Mercure, ce matin, à Limoges, 7 degrés relevés. À Paris, Lille, Rennes, Caen, Nantes et Clermont-Ferrand, 8. À Strasbourg, Bordeaux, Tours et Reims, 9. Nous avons 11 à Toulouse, 15 à Marseille. Pour cet après-midi, les maximales atteignent entre 14 et 18 sur une large moitié nord, de 17 à 20 degrés au sud et jusqu'à 24 dans le Var. L'amélioration est attendue à partir de mercredi.
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0: 5h06, un plaisir de vous retrouver après ce long week-end. On espère que vous avez pu en profiter, vous reposer surtout. C'est reparti pour une nouvelle semaine et on est là pour l'accompagner de la meilleure des façons. Info, musique, bonne humeur. Côté météo, je vous le disais, c'est le début de l'été qu'on va connaître à partir de mercredi avec soleil et chaleur. Vous voyez, ça fait plaisir. Bah oui. Et ce lundi matin, vous allez aussi l'apprécier avec Thelma Houston. Vous entendez ce son qui arrive. Don't leave me this way. Bon réveil, bon début de semaine avec toute l'équipe ici des 5h.

0: My Houston, don't leave me this way, 5h09, très bon réveil.
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0: Et si je vous disais que le secret de la jeunesse éternelle ne se trouve pas dans une crème, mais dans votre sac de sport? Oui, une récente étude a classé les sports selon leur capacité à prolonger notre vie. Alors, si le jogging et la natation vous offrent environ 3 zones bonus...
3: Ah, bonne nouvelle, ça.
0: Bah ouais, c'est plutôt pas mal. Ils sont loin derrière les grands vainqueurs, les sports, en fait, d'interaction. Médaille de bronze, on commence avec le football, avec près de 5 ans de vie gagnées. Médaille d'argent pour le badminton, qui vous offre 6 ans de plus, et le grand champion à contester et à faire l'actualité à partir d'aujourd'hui. Vous avez une idée ou pas?
3: Il y a les qualifs de Roland-Garros.
0: Exactement, le tennis.
3: Ah,
0: le tennis avec un bonus spectaculaire de 9 ans et demi.
3: Ah bah, quand même.
0: Le secret, alors c'est pas seulement fait l'effort physique, c'est vraiment le lien social. Courir seul sur un tapis, c'est bien, mais échanger des balles et partager une émotion en fait avec un partenaire, c'est un rempart massif contre le stress et donc le vieillissement. Bref, pour vivre centenaire, ne cherchez plus. Trouver un partenaire, une raquette. Je nous réserve un cours, Aude.
3: Oh bah oui, vous pouvez, mais alors par contre, je risque de vous stresser un peu parce que j'ai jamais joué.
0: C'est vrai ?
3: Vous allez vous prendre une balle en pleine tête.
0: Bon, bah, écoutez, formidable.
3: Ça va se finir comme ça.
0: Ça va être génial. Bah, c'est très bien. Écoutez, non mais ça tombe bien parce qu'en plus, Roland-Garros, c'est vrai, les qualifs débutent aujourd'hui. On va en parler aussi avec le journal de l'équipe tout à l'heure à 5h49. En attendant, 5h11 dans l'actualité ce lundi, Aude.
3: Les élèves de terminale sont en plein bachotage, en pleine préparation de leur grand oral du baccalauréat. Reportage dans quelques minutes. Des comédiens viennent parfois leur donner un petit coup de main.
0: Ouais, parce que là aussi, il y a du stress. Bon, pour la musique, on se réveille au son de Garou. Face à sa copie, oui, pour les lycéens, pour ça vous. Garou, on l'écoute dans un instant, dans 5 minutes, mais avant, par ici les économies.
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0: Bonjour Valère Coréard.
4: Bonjour Johan, bonjour Aude.
3: Bonjour.
0: Chaque jour avec vous. Pour notre pouvoir d'achat, aujourd'hui, vous vouliez nous parler assurance voiture.
4: Avec la participation de Thierry qui m'a écrit sur mon mail parisilleséconomies@radiofrance.com. Je suis un fidèle auditeur matinal de votre chronique et de ici, jusque-là c'est top Thierry, merci. Voici une action simple qui peut potentiellement concerner tous les retraités. Pour ma part, j'ai gagné 60 euros par contrat assurance auto auprès de mon assureur en déclarant simplement que je venais d'être en retraite. Le gain correspond à la suppression de la clause déplacement pour aller au travail des contrats. Ils sont maintenant uniquement en usage privé. Bien joué Thierry, hein, il n'y a pas de petites économies et surtout on n'aime pas jeter notre argent par les fenêtres dans Par ici les économies et c'est bien ce que vous allez nous éviter de faire.
3: Valère, comment on sait si on a une option domicile-travail dans notre contrat ?
4: C'est une bonne question parce que ce n'est pas sûr que vous ayez cette option. Regardez votre contrat ou le résumé de vos garanties, notamment sur votre compte en ligne. Et si vous ne trouvez pas, contactez un conseiller et vous lui demandez si vous avez cette option et surtout combien elle coûte parce qu'elle peut aussi être inclue dans un package dans votre contrat. Et si vous payez 50, 60 euros par an pour avoir une option dont vous n'avez pas besoin comme l'assurance de votre véhicule pour les trajets domicile-travail, vous savez ce qu'il vous reste à faire, la supprimer. Alors un petit rappel aussi au passage, n'oubliez pas qu'il est vraiment important de vérifier une fois tous les 2 ans, même une fois par an, c'est encore mieux, la position de votre assurance sur le marché. Parce qu'en matière d'assurance, la fidélité, en général, ne paye pas. Vous connaissiez cette astuce, vous avez un bon plan pour payer moins cher notre assurance voiture, pensez à m'écrire par ici leséconomies@radiofrance.com.
0: Merci Valère, et demain focus sur les revenus d'appoint qu'on peut se faire l'été. On vous donnera quelques pistes par ici les économies. Le rendez-vous à votre service et c'est chaque matin sur votre radio ici et sur ici.fr.
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0: 5h14, Aude, on retourne au lycée ce matin.
3: Tic-tac, tic-tac, le grand oral du bac approche à grands pas et on serait bien en peine de donner des conseils à nos ados, vu que nous, les vieux, on n'a jamais connu ça. À direction le lycée du Barp en Gironde, où des comédiens entraînent les élèves. Oui, lecture à voix haute, gestion du stress. Stéphanie Scocchietti.
8: Et cet homme qui essuie les plâtres, il s'est lancé dans la lecture d'un texte plutôt ardu du 19e, Mémoire de deux jeunes mariés, de Balzac.
9: Tu sors d'un couvent pour entrer dans un autre.
10: Regarde, tu me redis cette phrase. Sans nos promesses mutuelles, tu sors d'un couvent pour entrer dans un autre.
9: Tu sors d'un couvent pour entrer dans un autre.
10: Vous entendez la différence ? Quand je lui ai dit « tu me parles comme à une amie », simplifier les choses.
8: Elisabeth Mas, comédienne professionnelle, captive son auditoire. Tour à tour, les élèves passent derrière le micro. Cette fois-ci, c'est un texte de Victor Hugo.
11: Noir dans la neige et dans la brume, aux grands soupirails qui s'allument, leurs cuisses en rond, à genoux, cinq petits. Misère, quand ce trou chaud souffle la vie, ils ont leur âme si ravie sous leur haillon. On doit les sentir.
10: Victor Hugo, des Misérables, on sent les enfants qui sont accrochés comme ça, qui ont faim. Et ça, avec la parole, tu peux le faire. Reprends le début.
8: 2 heures d'atelier, on entendrait une mouche voler. À la sortie, on demande à Mohamed ce qu'il a appris.
12: À mieux m'exprimer, honnêtement. À mieux faire ressortir mes émotions. M'exprimer et surtout laisser mon corps vivre aussi. Par le biais de la parole. J'ai ressenti honnêtement de la liberté et honnêtement c'est tellement mieux avec.
8: Et Louise aussi se sent plus à l'aise.
13: J'ai tendance à laisser parler le stress à ma place, bloqué sur des choses qui au final je sais qu'en dehors sans ce stress, je sais que je les maîtrise et que c'est pas un souci, mais sous la pression du stress, j'ai tendance à perdre mes moyens. Et c'est justement ces exercices qu'elle nous a montrés qui m'ont permis de pouvoir améliorer et de faire en sorte qu'ils ne prennent pas le dessus sur ma parole.
8: Un dernier conseil de la comédienne.
14: La plupart des élèves ne savent pas respirer. Quand je leur fais faire un exercice, tout le monde respire en bloquant tout, en l'air. Si on respire, on stresse moins, on a une voix plus posée, plus paisible, plus agréable à écouter aussi. Et ça, il faut qu'ils s'entraînent.
8: Devant leur miroir ou leur copain, ils ont encore plus d'un mois pour trouver le bon ton. Le grand oral du bac aura lieu cette année du 22 juin au 1er juillet.
0: Pas évident, c'est vrai, ce grand oral. Bon courage au terminal dans cette dernière ligne droite. Tiens, j'ai un petit questionnaire pour vous. On va rester au lycée ce matin. Si je vous parle de l'année 1936, de l'été 36, vous pensez à...
3: Les congés payés, le meilleur truc qui existe.
0: Franchement, bravo. Mais oui, ce soir, TF1 nous replonge dans l'ambiance mythique de l'été 36 avec l'arrivée des congés payés. Mais que nous réserve vraiment cette série événement? On passe de l'autre côté du miroir pour vous révéler les coulisses du tournage et les secrets de cette fresque historique. Mais avant, c'est Garou et son titre seul. Bon lundi!

0: et le titre Seul sur votre radio ici. Moi, je voulais saluer ce matin Nicolas qui est à Rouen, qui nous a écrit un petit message sur la page Facebook ici. Vraiment que du bonheur de me réveiller avec vous tous les jours de la semaine. Franchement, ça fait
1: gentil.
0: Hyper plaisir. Merci beaucoup, Nicolas. 5h21, l'éphéméride de ce 18 mai. Bonne fête au Eric aujourd'hui. Bon anniversaire à l'actrice et chanteuse Elena Noguera, 57 ans. Une pensée aussi pour Yannick Noah, 66 ans.
2: Et tu sais, les lions sont vraiment des...
0: C'est vrai que ça donne envie de danser comme ça de bon matin.
1: Matin, j'aime bien, c'est doux, ça réveille doucement.
0: Ça, c'est vrai, c'est parfait pour entamer la journée. Bon anniversaire également à l'humoriste Popek, 91 ans. Tiens, Bernadette Chirac, 93 ans aujourd'hui. 1938, première du film Quai des Brumes, c'est le jour où le public entend pour la première fois la réplique culte de Jean Gabin à Michel Morgan.
1: T'as de beaux yeux,
0: ah,
1: tu sais.
0: Ah, mais ouais, franchement, elle est mythique celle-ci. Et puis, tiens, 7e art toujours, 2001, Shrek débarque au cinéma.
1: J'adore.
0: Ben ouais, le premier opus du plus célèbre des ogres sort aux États-Unis. Il va révolutionner le film d'animation en se moquant très clairement des contes de fées traditionnels et rapporter près de 500 millions de dollars de recettes.
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0: On retrouve Patrice Gascon avec ses coulisses télé. Aujourd'hui, Patrice, c'est une série historique à la, un petit peu à la Agatha Christie que vous nous proposez de découvrir. Ce soir, TF1 lance donc une série de prestige. Été 36.
4: L'été 1936, c'est celui des premiers congés payés. À Nice, un crime dans le très chic hôtel Riviera va bouleverser la vie de quatre femmes de milieux différents.
5: Adrien Jacquard, 45 ans, tué entre minuit et 1h du matin. Personne ne quitte l'hôtel sans mon accord.
4: On a donc un meurtre et quatre héroïnes, dont l'une est peut-être la coupable. Nolwenn Leroy dans le rôle de la gouvernante de l'hôtel, en proie à des difficultés financières. Julie de Bonnat dans celui d'une grande bourgeoise en quête de passion amoureuse. Sophia Issaïdi dans le rôle de sa sœur, qui s'est éloignée de sa puissante famille bourgeoise. Et Constance Gay, auxiliaire de police, cachant un secret. Auxiliaire auprès du commissaire que l'on vient d'entendre, joué par François-Xavier Demaison. C'est la même équipe de production que pour le Bazar de la Charité pour les combattantes qui est aux commandes de L'été 36 pour TF1. Mais cette fois, on est dans un genre plutôt Agatha Christie avec plusieurs coupables potentiels, avec une enquête que l'on mène aux côtés des personnages. Et parmi ces héroïnes, donc, j'ai joint Constance Gay, dont le personnage a pour sœur celui joué par Nolwenn Leroy, ce qui a ravivé quelques jolis souvenirs à Constance Gay.
6: Bah, c'est drôle parce qu'avec Nolwenn, on n'a pas tant de différence que ça, mais... Quand elle a gagné la Star Academy, Nolwenn, c'était vraiment petite, pour le coup. Oui, Nolwenn Leroy, c'était quelqu'un que j'admirais, que j'adorais. Enfin, chantait ses chansons dans la cour de récré, et aujourd'hui, c'est mon amie. C'est une femme que j'aime infiniment, et lui donner la réplique et jouer sa sœur, ça a été un clin d'œil à mes karaokés avec mes copines dans la cour de récré, quoi. Et en même temps, bah, ça me fascine. C'est-à-dire que je ris avec l'enfant que j'étais et en même temps, bah, c'est le travail. Donc, que ce soit Nolwenn Leroy ou quelqu'un d'autre qui n'est pas connu et qui n'a pas eu la carrière de Nolwenn Leroy, pour moi, c'est exactement la même chose. Mais qu'on joue des sœurs, je trouve ça ironiquement si joli. Et mon grand-père était fan de Nolwenn Leroy et j'avoue que c'est un joli clin d'œil à mon grand-père, quoi.
4: Les émotions de Constance Gay que l'on retrouve ce soir aux côtés de Nolwenn Leroy, Sophia Issaïdi, Julie de Bonnat, mais aussi Miu Miu, François-Xavier Demaison et Pascal Elbé. La série va vous tenir en haleine, les reconstitutions sont magnifiques. L'été 36 ce soir sur TF1. À demain pour de nouvelles coulisses télé.
0: Et on sera au rendez-vous. Merci Patrice. 5h25. Certaines communes prennent parfois des arrêtés un peu particuliers. C'est vrai, on a pu le constater parfois quand le Père Noël passe, par exemple, pour l'autoriser à stationner.
1: À survoler,
0: mais ouais,
1: c'est important.
0: C'est vrai que c'est important. C'est le cas aussi d'un village du Vaucluse avec un arrêté contre les soucoupes volantes.
1: Très important aussi.
0: Aussi, Stéphane Bern vous révèle tout sur cette histoire, mais avant, c'est Louane et son titre Conduire.
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1: Conduire, le nouveau titre de Louane qui met en garde sur les dangers d'une relation toxique. Et Louane, qu'est-ce qu'elle a fait samedi dernier? Elle s'est mariée.
2: Oui, j'ai
1: elle
2: vu
1: s'est
2: ça.
1: Mariée à Pertuis dans le Vaucluse. Ben ouais, il y avait franchement des super invités. Il y avait Mika, Stromae ou encore M. Pokora. On n'a pas reçu par contre le carton.
2: Mais je pense qu'il s'est perdu.
1: Ouais, je pense aussi.
2: Il
1: faut qu'on aille voir dans le courrier de Radio France. Justement, le Vaucluse, on en parle ce matin avec Stéphane Bern. On voyage autour où un petit village a déclaré la guerre aux extraterrestres avant Hollywood.
3: À Châteauneuf-du-Pape, il est officiellement interdit d'atterrir en soucoupe volante. Oui, c'est un arrêté municipal. Très sérieux. Châteauneuf-du-Pape, été 1954. Au milieu des vignes et des galets roulés par le Rhône, le village vit surtout de son vin. Mais cette année-là, la France lève les yeux vers le ciel. On parle d'objets mystérieux, de cigares volants, de soucoupes lumineuses. La presse régionale multiplie les témoignages. Des paysans qui avaient peut-être trop forcé sur la cuvée locale jurent avoir vu des engins se poser dans les champs.
4: Ils croient voir des soucoupes volantes, des extraterrestres.
3: Le maire, Lucien Jeune, prend l'affaire au sérieux. Le 25 août 1954, il signe un arrêté municipal. Le survol, l'atterrissage et le décollage de tout engin volant non identifié sont interdits sur le territoire de la commune. Contrevenant, mise en fourrière, les extraterrestres sont priés d'aller se garer plus loin. Derrière l'humour, il y a aussi un sens aigu de la communication. En pleine saison viticole, l'affaire attire journalistes et curieux. Le nom du village circule dans toute la France. Un coup de projecteur inattendu pour le vin de cette région. Bref, un bon coup de pub pour un bon coup de rouge. L'arrêté n'a jamais été abrogé. Théoriquement, aujourd'hui encore, une soucoupe volante ne peut toujours pas s'y poser. En France, des maires ont depuis signé des arrêtés contre la pluie, contre les moustiques ou les déserts médicaux. Des textes souvent ironiques qui servent à mettre en lumière leur commune.
1: Merci Stéphane Bern. 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Nous sommes le lundi 18 mai. Dans l'info du jour, on parle des violences dans le périscolaire. Les cas révélés se sont multipliés à Paris, mais c'est un problème qui concerne plus largement la France. On y revient en détail dans deux minutes, mais avant 5h30, toute l'actualité en France et dans le monde, c'est le 90 secondes avec vous, Drazo.
5: Patrick Bruel dénonce des rumeurs parfois absurdes et écœurantes visées par 6 plaintes désormais en France et en Belgique. Le chanteur et acteur sort de son silence. Il assure ne pas avoir violé ni drogué Flavie Flamand et que leur relation n'était ni violente ni contrainte. De nouvelles fouilles démarrent aujourd'hui à Rouvray, près d'Auxerre, là où le tueur en série, Émile Louis, avait avoué avoir enterré 7 jeunes femmes. Seuls 2 squelettes ont été retrouvés à ce jour. Le crâne d'une 8e victime potentielle avait été découvert fin 2018. Canal Plus ne veut plus travailler avec les 600 professionnels du cinéma qui ont signé une tribune anti-Vincent Bolloré. Juliette Binoche, Adèle Haenel, Swann Arlo, ils avaient dénoncé l'emprise grandissante de l'extrême droite sur le cinéma. Je n'ai pas envie de travailler avec des gens qui me traitent de crypto-fasciste, réaction du patron de Canal Plus. Le ministre de la Justice, Gérald Darmanin, est en Algérie aujourd'hui, nouveau signe d'un dégel des relations entre les deux pays. Il doit notamment demander la libération du journaliste français Christophe Glaise. Lille jouera la Ligue des Champions la saison prochaine. Le LOSC finit 3e de Ligue 1 grâce aux défaites de Lyon et de Rennes hier soir. Ultime journée de championnat. Marseille 5e jouera la Ligue Europa. Auxerre et Le Havre décrochent leur maintien. Nice jouera sa survie en Ligue 1 la semaine prochaine face à Saint-Étienne. En rugby, les Françaises échouent à soulever le trophée du tournoi Destination, battu par les Anglaises. Les Anglaises qui réalisent un 8e grand chelem consécutif.
1: L'info du jour, ce sont les violences dans le périscolaire. Les révélations se multiplient partout en France.
5: Violences, viols, agressions sexuelles, il ne se passe pas une semaine sans que de nouveaux cas, de nouveaux soupçons soient révélés, laissant les parents en colère et désemparés. Écoutez ce témoignage éloquent, celui d'une maman contactée par Agathe Mahui.
2: Caroline Alirol préfère taire le nom de sa commune, un village du Nord où sa fille, 11 ans en 2024, change soudain de comportement à la maison.
6: Elle a commencé à dormir du jour au lendemain, porte de sa chambre ouverte, lumière du couloir allumée.
2: Caroline voit s'accumuler des signaux à l'école primaire sans faire tout de suite le lien.
6: Des plaintes de mes enfants qui me disaient que cet animateur préférait les petites filles, que les garçons se faisaient punir à outrance.
2: Elle découvre que sa fille subit les gestes déplacés de cet agent.
6: L'animateur disait, est-ce que je peux te dire un secret ? Et puis les gamines, elles s'approchaient, elles se faisaient lécher l'oreille. Et puis derrière, ma fille a dénoncé des câlins forcés le matin, des câlins forcés le soir, des chatouilles sous le t-shirt, des je te coince dans mon entrejambe.
2: De quoi perturber aussi le petit frère, scolarisé dans la même école publique.
6: Mon fils, dans son regard d'enfant de 8 ans à l'époque, me dit un soir, l'animateur, il est amoureux de ma sœur, quoi.
2: Une plainte est déposée. L'animateur de périscolaire est condamné pour agression sexuelle sur mineur.
6: Condamné à un sursis probatoire, un bracelet électronique pendant 6 mois, et puis une interdiction de contact à vie de travailler avec les mineurs. Ça a été notre grande victoire.
2: Mais Caroline s'interroge, l'animateur travaillait là depuis 20 ans. Pourquoi son comportement a-t-il perduré si longtemps sous les yeux d'autres professionnels de l'école ?
6: C'est vraiment le principe de la responsabilité diluée. En fait, on voit, et puis comme personne ne réagit, eh bien on se dit, c'est peut-être pas si grave.
2: Caroline Alirol en est sûre, l'absence de protocole et de protection qu'elle a constaté n'est pas propre à l'école de ses enfants.
6: Le problème, il est national en fait.
2: Et elle estime qu'un principe de précaution avec éloignement devrait systématiquement s'appliquer dès qu'un enfant dénonce de telles violences.
5: Que faire ? Quelles mesures prendre contre ces violences dans le périscolaire ? La ville de Paris lance ce soir une convention citoyenne avec 80 parents pour travailler à des solutions.
1: Un Paris où des enquêtes sont ouvertes dans plus d'une centaine d'écoles et même une dizaine de crèches. À 5h35, un coup d'œil à la météo avec la perturbation de la veille qui se retrouve entre le nord des Alpes et le Grand Est ce matin. Dans le même temps, une large moitié nord. Le ciel est mitigé avec quelques averses possibles. Sur un tiers sud, le temps est pour l'instant sec, voire ensoleillé entre le Languedoc et la Corse. Cet après-midi, ça va se gâter avec une instabilité qui se renforce sur la façade est du pays. Des orages qui éclatent entre les Hauts-de-France et la Corse en passant par le Grand Est, la Bourgogne, Franche-Comté, l'Auvergne-Rhône-Alpes et la Provence. Dans le Nord-Ouest, ambiance qui reste aussi maussade avec une perturbation qui approche par l'Atlantique. Seule l'Occitanie et l'Aquitaine sont globalement épargnés par les pluies. Les températures ce matin à Paris, Lille, Rennes, Caen, Nantes et Clermont-Ferrand, 8 degrés. À Bordeaux, Tours et Reims, 9. Nous avons 11 à Toulouse, 15 à Marseille. Vos messages aussi sur la page Facebook ici. 0 degrés, tiens, relevé dans le département de l'Aube à Aix-en-Othe, nous dit Michel. 7 à Limoges, on salue Lionel. 8 degrés à Sainte, c'est dans le Nord. Merci Marie-André. 8 degrés 2, on salue Kevin qui est à Mulhouse. Et puis 10 degrés dans le Pays Basque, relevé par Marie-Laure. Pour cet après-midi, les maximales atteignent entre 14 et 18 sur une large moitié Nord, de 17 à 20 au Sud et jusqu'à 24 dans le Var.
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1: Merci de démarrer la journée avec l'équipe ici dès 5h. Il va falloir vous y faire. C'est une semaine complète qui vous attend. Mais oui, pas de pont. C'est vrai qu'on y prend vite goût. Ça, on est d'accord avec vous. Pour vous donner la bonne énergie, en tout cas ce matin, on a ce qu'il vous faut. Rick Astley, Never Give You Up. Et ça, forcément, on ne vous abandonnera jamais. Bon réveil.

0: Give You Up avec Rick Astley, 5h39. Bon début de semaine avec votre radio ici.
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0: Vous avez un doute sur un SMS ou un email reçu, soyez vigilants parce que les arnaques concernent se retrouvent en tout cas dans nos offres aussi d'emploi, Aude.
3: Oui, c'est assez fou, des escrocs essayent de nous piéger avec des fausses annonces pour des faux emplois. Comment les repérer, je vais vous expliquer.
0: Pour la musique du réveil, c'est avec Stilto.
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0: Faut que tu m'aimes arrive dans 5 minutes et de l'amour, nous, on vous en offre chaque matin dans votre rendez-vous ici dès 5h. Ce matin, nous sommes avec Sabine qui est dans le Puy-de-Dôme. Bonjour Sabine.
5: Bonjour Johan.
3: Bonjour.
0: Soyez la bienvenue. Comment ça va Sabine ce matin?
5: Moi, ça va tous les jours, ça va bien, je travaille.
0: Qu'est-ce que vous faites?
5: Je distribue la montagne dans le Puy-de-Dôme.
0: Ah, le journal La Montagne?
5: Oui.
0: Génial. Et donc, ce matin, quelle est la une, tiens? Qu'est-ce qu'on découvre?
5: Alors, qu'est-ce qu'on découvre de beau ce matin? Oh, il y a une jolie corisque-t-on quand on téléphone au volant.
0: Ouais, ça concerne évidemment, oui, vous qui partez peut-être au travail ce matin. Sabine, ça fait combien de temps que vous distribuez le journal La Montagne?
5: Moi, ça fait une dizaine d'années.
0: Ah ouais, donc il y a un vrai lien aussi avec les lecteurs. Vous arrivez à vous faire payer le café de bon matin ou pas?
5: Ça dépend, oui. Non. On va pas le dire.
0: Monsieur, mais en même temps, profitez de ces moments aussi, ça c'est vrai que c'est sympa. Sabine, je découvre que vous avez une passion pour la lecture, pour la couture, et vous adorez aussi les jeux de cartes.
5: Eh ben, j'ai découvert les jeux de cartes quand j'ai eu mes enfants, puisque je jouais avec eux, fallait bien les occuper.
0: Justement, vous allez pouvoir partager aussi d'autres moments avec vos enfants, Sabine, puisque nous, ce matin, on vous offre le jeu de cartes par ici, les économies, avec Valère Correard qui arrivera bientôt chez vous. Comme ça, vous trouverez plein de combines pour faire des économies, il y a plein d'astuces, et c'est vraiment très malin comme jeu. On vous l'offre ce matin, Sabine, et on vous souhaite une bonne journée.
5: Merci.
0: Bon courage dans la tournée pour la distribution.
5: Ça fait 11 ans que je vous écoute, vous ouvrez l'antenne à 5h et le samedi à 6h.
0: Ah ben ça c'est adorable en tout cas Sabine, on vous embrasse bien fort et merci de votre fidélité. À très bientôt.
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0: C'est pas vrai, le rendez-vous anti-arnaque. Aude, vous nous alertez sur les pièges à l'offre d'emploi.
3: Oui, il y en a beaucoup en ce moment et je m'adresse tout particulièrement à ceux qui partent en quête d'un job d'été. J'ai trouvé pas mal d'alertes sur des groupes Facebook de saisonniers, des jeunes qui tombent sur une offre d'emploi dans un hôtel par exemple. Mm-hmm. Très bon salaire, prise en charge à 50% des frais de transport, repas gratuit, logement gratuit et un recruteur qui leur demande le versement d'une caution. 150€ pour le logement justement. C'est là que ça doit vous mettre la puce à l'oreille, parce que l'objectif numéro un d'une fausse annonce, c'est quoi? C'est de vous piquer de l'argent. Ouais. C'est souvent une histoire de caution, d'ailleurs, pour un appartement ou pour le tablier, l'uniforme qu'il va vous fournir pour servir les clients.
0: Et objectif numéro deux?
3: Objectif numéro deux, récupérer un maximum d'infos sur vous. Carte d'identité, carte vitale, votre RIB, tout un tas de choses qu'il pourra utiliser un jour pour vous arnaquer ou pour carrément usurper votre identité.
0: Mais Aude, comment on fait pour démasquer ces fausses annonces, parce que c'est pas évident?
3: Premier réflexe, vous prenez, Johan, avec des pincettes toujours le mail ou le numéro de téléphone qui est mis dans l'annonce. Mm-hmm. L'an dernier, un restaurateur, un vrai, s'était demandé pourquoi il recevait là tout d'un coup tout un tas d'appels de candidats pour un job de serveur, une annonce pourtant qu'il n'avait jamais postée. En fait, ces candidats sont tombés sur une fausse annonce, ils ont eu le bon réflexe, ils ont cherché sur Google le vrai numéro du restaurant, ils ont appelé et ils ont découvert le poteau rose. Méfiez-vous aussi d'un recruteur opérateur qui vous dit oui tout de suite, aucun entretien, rien du tout, c'est ultra suspect. N'envoyez jamais de RIB, de numéro de sécu, de carte d'identité avant de l'avoir rencontré et ne versez jamais d'argent avant la signature d'un contrat, jamais.
0: Merci beaucoup Aude, et il y a une adresse en tout cas qui elle est bien valable et qui est sûre, c'est ici.arnaque avec un S @radiofrance.com pour nous écrire si vous êtes témoin ou victime d'une arnaque. C'est pas vrai, la chronique est à retrouver sur ici.fr et pour vous accompagner en musique, c'est Stilto.

0: Tu m'aimes, Stilto. Tiens, c'est aujourd'hui que débute le tournoi de Roland-Garros, en tout cas les phases de qualification. Que faut-il attendre de cette édition 2026? Réponse avec le journal L'Équipe qui sort un hors-série. Rendez-vous dans moins de 2 minutes. 5h48, retrouvons L'Équipe d'ici matin pour un point sur l'actualité qui va marquer votre journée. L'info près de chez vous, c'est ici. Bonjour.
1: Bonjour Johan, bonjour à tous. C'est ici Alsace, on vous souhaite un très bon lundi matin. La semaine débute bien. Le Racing nous a offert un dernier match de folie. Victoire hier soir, 5-4 face à Monaco. Le Racing était pourtant mené 4-1. On revient à 6h sur cette belle dernière soirée de football à la Méno. Dans l'actualité également ce matin, Émilie, le loup en Alsace.
2: Et toujours cet inconscient collectif autour de la bête. La mairie de Gerstheim a récemment publié sur sa page Facebook une alerte au loup. Sauf qu'il n'y a pas de loup. Ici, Alsace a enquêté. Les autorités en charge du dossier démentent. D'autant que les loups restent rares en Alsace, explique Christian Braun de l'Observatoire des carnivores sauvages.
3: Sur le massif Vosgien, il n'y en a pas. A priori, il ne se passe rien. Il n'y a jamais eu de meute. Depuis la reproduction qu'il y a eu, il y a plus une dizaine d'années, donc c'est quand même un peu étonnant, vu les populations de loups qu'il y a tout autour. Il n'y a qu'une explication possible, est-ce qu'il y a des interventions? Ça peut être n'importe qui a un fusil, le loup n'est pas forcément le bienvenu partout.
2: Le loup en Alsace, c'est l'un de nos dossiers du jour.
1: 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Et puis après 6h dans la playlist ici Alsace, vous avez reconnu. Ce sera Queen. Vous restez avec nous, on se retrouve dans 10 minutes.
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0: 5h49, la une de la presse.
5: C'est la petite balle jaune qui nous intéresse ce matin. Dans son nouveau hors-série, L'Équipe donne la parole aux anciens joueurs et anciennes joueuses de tennis qui ont marqué l'histoire de Roland-Garros.
0: Oui, parce que le tournoi débute aujourd'hui. On en parle avec le chef de service tennis à L'Équipe. Bonjour Julien Reboulet.
6: Bonjour.
0: Merci d'être avec nous ce matin pour ce grand moment de sport, parce qu'aujourd'hui s'ouvrent les qualifications de Roland-Garros. Déjà, comment ce tournoi est-il devenu un incontournable dans le milieu du tennis?
6: Il est devenu au fil du temps parce que évidemment aujourd'hui personne n'ignore que c'est le plus grand tournoi du monde sur terre battue. Il est devenu international il y a un peu plus de 100 ans, en 1925, et puis il a pour cadre Roland-Garros, le stade Roland-Garros depuis 98 ans maintenant. Et il faut savoir qu'il a été un petit peu en danger dans les années 70 notamment, où on s'était presque posé la question de garder la terre battue dans ce tournoi, qui était une surface compliquée à entretenir. Mais avec les années 80 et Björn Borg notamment, voilà, le tournoi est devenu vraiment immense et au même niveau que les autres tournois du Grand Chelem, que sont l'Open d'Australie, Wimbledon et l'US Open.
0: Ouais, les légendes évidemment qui sont attendues chaque année sur la terre battue. On parle de terre battue justement. Ça a quel impact ça pour les tennismen, les tenniswomen? Ça influe comment le jeu?
6: On dit souvent que la terre battue est la surface la plus exigeante physiquement parce que c'est une surface déjà qui est vivante, qui varie en cours de match, parce que la terre qui est sur la surface se déplace légèrement avec les rebonds, avec les glissades. C'est la surface sur laquelle la balle rebondit le plus haut. Donc, c'est la surface sur laquelle finalement il est le plus difficile de faire des coups définitifs. Et donc, c'est là qu'il y a des échanges plus longs qu'ailleurs, même si les surfaces dites artificielles comme le dur sont devenues un peu plus lentes au fil du temps. Mais vraiment, c'est à Roland-Garros qu'on dit qu'il faut faire le plus d'efforts sur la durée. C'est là qu'il y a des combats qui peuvent dépasser facilement les 4 heures avec le format des 5-7 pour les garçons. Et c'est un jeu qui demande une maîtrise plus globale à la fois des trajectoires, des effets, des angles. Et

0: bien sûr aussi de la puissance et de la précision.
1: Bon, il y a une question qui nous intéresse évidemment ce matin concernant nos Français et nos Françaises. Quelles sont nos chances dans ce tournoi cette année ?
0: Alors on a un Français qui a fait un début de saison assez fantastique, qui est Arthur Fils, qui revenait d'une très longue période de blessure. Il a eu un petit coup d'arrêt à Rome la semaine dernière avec une alerte à la hanche. Alors lui, c'est le dos qui avait été touché assez gravement, mais il est revenu très très fort, à tel point qu'il est dans les 5 meilleurs joueurs du monde depuis le début de l'année 2026. On a rarement vu un Français arriver vers Roland-Garros avec une telle impression de solidité, parce qu'il ne perd jamais contre moins fort que lui, et à part pour l'instant le plafond de verre vraiment du gratin mondial, il gagne tous ses matchs. Donc on attend énormément de lui, d'autant que c'est un garçon qui a priori aime les attentes, la pression, le public, et il n'est pas intimidé, on va dire, par l'ambiance qui parfois pèse sur les Français à Roland-Garros. Donc c'est un peu l'attraction numéro un, en espérant qu'il soit à 100% physiquement. Et côté féminin, c'est plus compliqué. Et évidemment, on se souvient tous du parcours incroyable de Loïse Boisson jusqu'en demi-finale l'année dernière. Elle aussi a été victime d'une longue période de blessure, et c'est peu dire que sa reprise de la compétition a été très compliquée ce printemps. Elle cherche vraiment ses réglages, et honnêtement, côté féminin, si on a une joueuse qui arrive au troisième tour cette année, on pourra déjà se dire que ce n'est pas si mal.
1: Bon, en tout cas, on va suivre ça évidemment de très très près. Julien Aublet, merci de votre présence. À noter le hors-série donc spécial Roland-Garros qui est à la une des kiosques et qui est signé L'Équipe. Merci beaucoup et à bientôt. 5h53. Tiens, ce matin, on s'intéresse aux cahiers de vacances pour adultes.
2: Que j'aimais pas ça quand j'étais enfant.
1: Donc,
2: alors
1: c'est pas pour vous. Une tendance sur laquelle revient Muriel Jordan. Mais avant, on file sur la route de Memphis. Avec qui ? Avec Eddie Mitchell, évidemment. Bon début de semaine avec toute l'équipe ici des 5h. On est heureux d'être avec vous. J'écoute.

0: Ça donne envie de fredonner de bon matin sur la route de Memphis. Eddie Mitchell, titre enregistré à Nashville en 1976. Tiens, 5h56, on file sur la route des tendances avec Muriel Jordan pour tout comprendre des phénomènes de notre société et moins nous sortir largués. Aujourd'hui, Muriel, on pense déjà au cahier de vacances.
1: Ah, et aussitôt, je vous vois, vous transpirez. Vous n'êtes pas à l'aise. Le cahier de vacances vous rappelle peut-être trop de souvenirs de journées à la plage plombées par la nécessité de pratiquer le calcul mental. Danny Boone en a même été traumatisé.
2: 120 pages avec toutes les matières scolaires, toutes. Et quand même, en fin de paragraphe, des pages détentes. Ah, avec du calcul mental. Tout est pensé pour saccager tes vacances et ton enfance. C'est pour ça que je foutais rien à chaque rentrée scolaire et que fin de premier trimestre, j'avais toujours dans mon bulletin « Daniel vient en touriste ». Bah ouais, j'ai pas eu de vacances.
1: Que Dany et toutes les victimes des devoirs de vacances se rassurent. Les cahiers de vacances pour adultes mettent beaucoup moins la pression. Ce sont les stars de l'été. Ils se vendent tous les ans comme des petits pains. Cette libraire du sud de la France que j'ai rencontrée nous le confirme.
3: Mais c'est moi qui ai fait la sélection parce qu'on reçoit pas tous les éventails. Donc moi je pense surtout ce qui a trait à la littérature, la géographie, l'histoire. Il me semble que l'an dernier, en juillet, j'avais vendu tout ce que j'avais commandé.
1: Vous avez des souvenirs de cahiers de vacances?
3: Oui, j'avais le passeport tous les étés, c'était l'enfer.
1: Pourquoi on s'y remet à l'heure adulte?
3: Parce que c'est plus des jeux, on s'amuse, c'est comme des quiz, des choses comme ça, ou c'est plus des jeux.
1: Donc d'ici quelques semaines, vous allez les voir partout en vitrine.
4: Ils ont généré, Muriel, un chiffre d'affaires de 5 millions d'euros en 2024. C'est deux fois plus qu'en 2021. Leur succès est grandissant, surtout en ce qui concerne les cahiers de quiz de culture générale.
1: Oui, incroyable, hein, le chemin parcouru depuis l'apparition du cahier de vacances dans les années 30. C'est un représentant de commerce en papeterie de la Creuse qui cherchait à l'époque comment vendre des cahiers en été. Après avoir demandé conseil à des instituteurs, il a créé le cahier Magnard, vedette des années 50, et qui a désormais beaucoup de concurrents. Et Michel, cette retraitée de 72 ans que j'ai croisée dans la rue, elle avait un cahier de vacances dans les années 60.
5: Pour moi, c'était un jeu au début, c'était sympa, il y avait des belles images, je croyais c'était tout neuf. Je me suis dit, oh, quand j'aurai tout fini, je serai contente. Et puis après, j'en avais ras-le-bol à la fin.
1: Aujourd'hui, les cahiers de vacances pour adultes cartonnent en librairie.
5: Alors moi, l'été, j'aime bien regarder les cahiers de vacances. J'en ai déjà acheté un ou deux. J'aime bien aussi l'histoire, celle de Stéphane Bern. Je trouve ça très bien parce que j'apprends l'histoire et c'est très ludique. Ensuite, tout ce qui est orthographe, livre.
1: Bref, le cahier de vacances pour adultes, c'est tendance. Moi, je vous conseille quand même d'en prendre un avec des maths et du calcul mental dedans. Hein, parce qu'aujourd'hui, vu le prix des beignets et du morceau de pastèque sur la plage, vous avez tout intérêt à bien savoir compter.
0: Merci Muriel. On a une chance de vous réconcilier ou pas, Aude, avec les carnets de vacances?
4: Non, pas du tout, je suis traumatisée des cahiers de vacances.
0: Ben, je suis désolé, en tout cas, il y en a une qui a 10 sur 10 chaque matin sur le quiz de l'actualité locale. C'est évidemment l'équipe d'ici matin qui arrive en studio. Très bon lundi.
6: Et oui, c'est votre radio de proximité. Effectivement, grâce à Ici Alsace, vous ne ratez rien de l'actu en Alsace. On est ravis de vous accueillir en ce lundi 18 mai. C'est Arnaud qui réalise l'émission ce matin et c'est Émilie qui vous informe dans les différents journaux. Bonjour Émilie.
7: Bonjour Hubert, bonjour à tous.
6: Après une semaine de 3 jours et un week-end de 4, j'ai le regret de vous dire les amis que c'est une semaine de 5 jours qui nous attend.
7: Incroyable, on n'avait plus l'habitude. Hein.
6: De lundi jusqu'à vendredi. On va devoir se réveiller.
7: Ouais, tous les jours, 5 jours, 5 fois.
6: Bon. Qu'on se rassure, le week-end prochain sera un week-end de 3 jours, puisque lundi est férié. Fou à l'ascenseur émotionnel. Que de sensations déjà là de bon matin et c'est pas fini puisque ça va être sensation forte garantie en ce 18 mai. 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
6: Excellent début de journée, belle semaine à vous. Ici Alsace, il est 6h. L'actu en Alsace, Émilie Pou. Le Racing a offert un final en apothéose hier soir à la Méno contre Monaco.
7: Et on se dit que c'est bien dommage de ne pas avoir vu ce Racing plus tôt quand il y avait un enjeu. Mais hier soir, en tout cas, oui, on a vu le Racing flamboyant qu'on a aperçu parfois cette saison. Alors, pas en première mi-temps, puisque les footballeurs strasbourgeois étaient menés 4-1 après 55 minutes. Mais en deuxième période, ils sont revenus au score avant d'inscrire le 5e but de la victoire. Résultat, 5 à 4 pour le Racing, avec des doublés de Nanassi et de Godot, but de Moreira aussi. Diego Moreira, fier d'avoir offert ce spectacle pour le dernier match de la saison, en plus à domicile.
9: On voulait donner un bon feeling aux supporters avant de partir pour certains à la Coupe du Monde, pour certains en vacances. Et je pense qu'on a fait une très bonne deuxième mi-temps et on est très très content. Et je pense que les supporters aussi. On a pris du plaisir. Je pense qu'on a lâché prise. À la mi-temps, le coach a eu les mots justes. Je pense qu'il a trouvé les bonnes choses à dire. On a aussi rectifié quelques détails sur le pressing. Et je pense qu'ils ont eu beaucoup plus de difficultés. Et après voilà, je pense que c'est aussi une question de mentalité. Je pense qu'on a déjà montré durant cette année de quoi on était capable. On a un mental d'acier et on l'a montré aujourd'hui sur le terrain. Comme l'année dernière, saison spéciale. On a eu un nouveau groupe avec plein de nouveaux joueurs, avec tellement de qualités, tellement de cultures différentes, de personnalités différentes. Mais voilà, on a eu des hauts et des bas, on est resté soudés, on a essayé de se battre. Malheureusement, on n'a pas réussi à atteindre nos objectifs, mais on est fiers de nous, on est fiers d'avoir une équipe comme ça et d'avoir des supporters comme ça aussi.
7: Direction maintenant la Coupe du Monde avec la Belgique pour Diego Moreira. On fait le bilan de cette saison du Racing en dents de scie dans l'info d'ici à 6h30. En tennis aux internationaux de Strasbourg, la numéro 1 française Loïse Boisson a remporté son match du premier tour. Elle a battu hier la chinoise Wang Xinyu, 33e mondiale en 2-7. La demi-finaliste de Roland-Garros l'an dernier, blessée une partie de la saison, courait après un succès depuis septembre dernier. Le bilan du Trail Alsace UTMB, 4e édition avec au total 6607 coureurs sur les différentes épreuves. La moitié étaient des Alsaciens ou des Alsaciennes. Plus de 18 000 euros ont été récoltés via les dossards solidaires pour des associations locales comme le Club Vosgien.
6: Un accident très impressionnant hier dans la montée du Markstein.
7: Une voiture est tombée dans un ravin en début d'après-midi. Un homme de 48 ans a été gravement blessé et héliporté vers l'hôpital de Colmar. Ses deux enfants de 12 et 16 ans sont sains et saufs. Ils ont pu sortir de la voiture par leurs propres moyens. Un féminicide devant les assises du Bas-Rhin à partir d'aujourd'hui. Un homme de 65 ans est accusé d'avoir tué sa compagne en mars 2024 à Gerstheim. Il reconnaît les faits, mais il n'a pas donné de raison à ce geste. Ce sera l'un des enjeux du procès.
6: Y a-t-il un problème de commerce dans le centre-ville de Strasbourg ?
7: Deux grosses enseignes ont fermé ces 10 derniers jours dans l'hypercentre près de la place Kléber, Bouchara, magasin de décoration, et Minelli, magasin de chaussures. Les derniers noms d'une longue liste d'enseignes liquidées en France et qui laissent derrière elles des locaux immenses et vides. La nouvelle adjointe au commerce, Pernelle Richardot, aimerait donc que plusieurs marques s'allient pour reprendre ces locaux ensemble. C'est en tout cas l'une des solutions envisagées.
10: Ça demande de réfléchir sur les cellules commerciales, la grandeur des cellules commerciales, de se mettre autour de la table. Moi, j'ai demandé, parce qu'on a un peu anticipé le départ de Bouchara et de Minelli et d'autres qui arrivent ou qui sont déjà enclenchés, mais je crois qu'il y a moyen aussi de montrer, notamment dans des commerces de vêtements ou de chaussures, sur du multimarque. Ça fonctionne à Colmar, ça fonctionne dans un certain nombre de grandes villes ou de moyennes villes, qui ont su, justement, au travers des commerces indépendants, faire du multimarque et ne pas être juste des franchisés d'une seule marque. Et du coup, ça intéresse. Il y a le service, il y a aussi l'accompagnement, et nous souhaitons le mettre en œuvre avec les vitrines et avec les autres associations de commerçants, le cashback, etc.
7: Il y a 7% de commerces vacants à Strasbourg, c'est moins que pour des villes de la même taille. Le député LR du Bas-Rhin, Patrick Hetzel, se mobilise, lui, à propos de la flambée des prix des carburants depuis le début de la guerre au Proche-Orient. Avec plusieurs dizaines d'autres députés de droite, il veut créer une commission d'enquête parlementaire pour réclamer plus de transparence sur le sujet. Une nouvelle manifestation contre les fermetures de classes est organisée aujourd'hui à Strasbourg devant le rectorat. Des parents et des enseignants inquiets notamment de la fermeture de la seule classe et donc de l'école de Leutenheim dans le Bas-Rhin. Les manifestants dénoncent également la suppression d'une classe dans le village de Rochefog.
6: Ici Alsace, 6h05, la mairie de Gerstheim a posté récemment sur sa page Facebook un message plutôt alarmant.
7: Oui, il était question d'un loup dans les environs et d'une mise en garde. Sauf qu'après enquête, ici Alsace peut affirmer ce matin qu'il ne s'agit pas d'un loup. La direction départementale des territoires parle d'allégations sans fondement. Une rumeur donc révélatrice une nouvelle fois de notre inconscient collectif sur la bête. Même s'il y a quelquefois des loups qui traversent l'Alsace, mais de façon sporadique, selon Christian Braun de l'Observatoire des carnivores sauvages.
11: On a sans doute, notamment dans le massif vosgien, un, deux, trois loups de temps en temps. Je dirais pas régulièrement, mais quand même, il y a des indices. C'est des loups de passage. C'est des phénomènes tout à fait naturels, normaux. Hein, c'est des loups qui naissent souvent soit de la souche italienne, hein, le loup qui est présent chez nous dans les Alpes, soit des loups qui sont ici plutôt d'Allemagne, même Belgique maintenant, hein, Belgique, Hollande, les loups se reproduisent. Et donc, c'est des loups ce qu'on appelle dispersants. Des jeunes qui sont nés, qui ont peut-être un an, un peu plus, plutôt des mâles. C'est l'objectif de trouver une conjointe un peu plus loin. Sur le massif vosgien, il n'y en a pas, a priori, il ne se passe rien. Mais il n'y a jamais eu de meute, hein, depuis la reproduction qu'il y a eu il y a plus d'une dizaine d'années. Donc c'est quand même un peu étonnant. Vu les populations de loups qu'il y a tout autour, il n'y a qu'une explication possible. Hein. Est-ce qu'il y a des interventions? Ça peut être n'importe qui a un fusil. Le loup n'est pas forcément le bienvenu partout et bien vu par tout le monde.
7: Christian Braun de l'Observatoire des carnivores sauvages. Chez nos voisins suisses, à Bâle, ce sont des vrais pigeons qui dérangent. Il y en a plus de 80 000 sur le canton. Et un débat est en cours sur la façon de maîtriser leur population. On vous raconte cette histoire tout à l'heure à 6h40 dans Nos voisins du Rhin. Le Parlement européen de Strasbourg a ouvert ses portes hier, comme il le fait chaque année au mois de mai à l'occasion du mois de l'Europe. Et il y avait beaucoup, beaucoup de monde, comme d'habitude, venu récupérer des goodies, mais pas seulement, pour en apprendre aussi sur le fonctionnement des institutions européennes. Et puis attention au vent, à la pluie et même à la grêle. L'Alsace est placée en alerte jaune à partir de midi.
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7: Il fait donc pas beau.
6: Oui, la journée s'annonce effectivement bien grise, bien nuageuse, avec des averses localement orageuses dans le courant de l'après-midi. Le vent aussi qui pourrait souffler en rafale jusqu'à 50-60 km/h et un peu de grêle selon les prévisions de Météo France Alsace, ce qui explique sur nos deux département. Cette vigilance jaune. Pour les températures, ce matin, on a entre 8 et 10, 12 degrés. Voilà ce qu'affiche le thermomètre du côté de chez vous. À Châtenois, Raymond à 11 ce matin. Régis, lui, à Balgou, à un peu moins. 6 degrés en ce tout début de journée. Cet après-midi, ça va grimper jusqu'à 17 à Mulhouse et Colmar. Même chose pour Strasbourg, la maximale, et pour Haguenau, avec 18. Bon, c'est un peu maussade aujourd'hui. Ce sera encore un peu instable demain. Et normalement, à partir de mercredi, on va avoir plus de soleil. Et puis, les températures vont grimper un petit peu plus. Voilà. Soyez rassurés. J'ai bien vu que vous étiez déjà en train de...
7: En train de râler.
6: Oui.
7: Voilà. Oui.
6: Bah, c'est bon. J'anticipe. Pour vos conditions de circulation, ça roule bien ce matin. J'ai pas grand chose à vous signaler. Pas encore, en tout cas. On le sait, ça va charger dans les prochaines minutes, prochaines heures, en tout cas. On garde le contact au 03 88 25 02 02. Notre ligne info trafic. Bonne route à toutes et tous.
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6: Après un long week-end de 4 jours, on sait que vous êtes en forme. Et merci de nous écouter. Ici Alsace, en ce lundi matin, 6h09. Voici Queen.

0: 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C'est Queen et c'est sur votre radio ici Alsace, 6h12.
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0: On vous espère d'attaque, on le sait que vous l'êtes, d'attaque pour cette nouvelle semaine qui débute un peu dans la grisaille, certes, en ce lundi 18 mai, vigilance jaune, on le rappelle. Alors c'est pas bien violent, mais malgré tout, il faut être prudent. Ça peut souffler, rafale jusqu'à 50-60 km/h dans le courant de l'après-midi, partout en Alsace. Le week-end a été chouette, on l'espère. Ce lundi s'annonce bien, on l'espère également. On va prendre des nouvelles, tenez, de notre Alsacien formidable, dans une petite dizaine de minutes. Où est-il actuellement ? Il pédale, ça c'est sûr. Il est parti de Colmar il y a une dizaine de jours pour la Turquie. 3500 km à vélo au total. Voilà, trois bonnes semaines donc qu'il a quitté l'Alsace. On prend de ses nouvelles, on était déjà avec lui il y a une dizaine de jours. Il était dans une boulangerie polonaise. Où est-il ce matin ? Réponse donc dans moins de 10 minutes. En ce 18 mai, on a une pensée pour Gary O'Neill, l'entraîneur du Racing Club de Strasbourg. Une bougie de plus pour lui. Il a 43 ans aujourd'hui.
3: Ils l'ont bien fêté hier soir du coup.
0: On imagine qu'il a le sourire ce matin. Le Racing qui s'est imposé 5-4 hier après avoir été mené 4-1 face à Monaco. Une très belle dernière soirée de folie. C'était à la Méno. On y revient ce matin bien sûr. Et puis on y reviendra ce soir dans 100% Racing. On s'écoute du Alain Souchon dans la prochaine demi-heure.
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0: Et puis celle qui nous a régalé vendredi soir. Elle était au Zénith de Strasbourg, Vanessa Paradis. Vous avez chanté, on vous a vu, Émilie.
3: Oui, j'ai chanté.
0: On vous a entendu, elle vous a aperçu ou pas, Vanessa ?
3: Oui, elle m'a fait coucou, évidemment.
0: Je vous vois tellement dans la fosse faire des cœurs comme ça, avec les doigts, à Vanessa Paradis.
3: Non, j'ai pas fait des cœurs, mais j'ai levé les bras très haut, plus haut que j'ai pu de mon 1m58. Voilà. Et j'ai beaucoup chanté, en effet, surtout sur Joe le Taxi.
0: Vous n'étiez sans doute pas la seule puisque vous aviez gagné vos places grâce à Ici Alsace d'ailleurs. On espère que la soirée et que le concert a été chouette. On en est sûr même.
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0: Ici Alsace, c'est la radio qui, chaque matin à 6h15, prend soin de vous. Avec vous, le docteur Kirzak, bonjour. On vous retrouve aujourd'hui pour parler de la maladie cœliaque. Dites-nous en plus.
7: Bonjour à toutes et à tous. Vous en avez peut-être entendu parler ce week-end, car c'était la journée mondiale de la maladie cœliaque. Et c'est pas du tout un caprice alimentaire, ou juste une petite intolérance, ou un petit inconfort, voire un effet de mode. C'est une véritable maladie auto-immune chronique. Ça touche 1% de la population, c'est 700 000 personnes en France. Imaginez votre système immunitaire, qui est censé vous protéger contre les bactéries, les virus, il est un peu trop zélé. Et une personne qui est atteinte de la maladie cœliaque, quand elle ingère du gluten, cette protéine qu'on trouve dans le blé, dans l'orge, dans le seigle, son système immunitaire se met à attaquer ses propres cellules, et en particulier les cellules de l'intestin grêle. Résultat, la muqueuse intestinale va devenir inflammatoire, les petites villosités qui servent à absorber les nutriments et à se nourrir finalement sont peu à peu détruites, et tout ce qu'on mange passe alors à travers sans être correctement assimilé. C'est ce qu'on appelle la malabsorption. Et c'est là que les ennuis commencent. Les symptômes, ils sont variés. Chez certains, c'est purement digestif, des diarrhées chroniques, des ballonnements, des douleurs abdominales. Mais pour d'autres, il y a une anémie, il y a une carence en fer, il y a une grande fatigue, des aphtes à répétition. Et parfois, il n'y a même aucun symptôme digestif. C'est ce qu'on appelle la forme silencieuse. Vous imaginez que c'est compliqué pour faire le diagnostic. Et le patient, lui, il vit avec des douleurs ou une fatigue chronique sans comprendre pourquoi. Et personne ne pense à chercher de ce côté-là.
0: Et justement, docteur, comment fait-on le diagnostic et surtout comment la traiter, cette maladie cœliaque?
7: Ne supprimez surtout pas le gluten tout seul avant d'avoir consulté, parce que cela fausserait les résultats du bilan sanguin, bien sûr. Allez voir votre médecin traitant. Il va prescrire justement une recherche d'anticorps spécifiques pour voir si votre système immunitaire surréagit, si vous avez une allergie au gluten ou pas. Il va prescrire ensuite une fibroscopie pour faire des biopsies, pour aller chercher des petits morceaux d'intestin et confirmer ça. Et si ça se confirme, le traitement, il existe. C'est un régime strict sans gluten à vie. Il n'y a pas de médicament miracle. Et dès qu'on supprime totalement le gluten de son alimentation, l'intestin va se régénérer en quelques mois. Les symptômes vont disparaître et la plupart des complications sont réversibles. Alors le hic, c'est que ce régime est très contraignant. Le gluten est partout. Il y a le pain, les pâtes, la pizza, etc. On trouve maintenant de plus en plus de rayons. Il faut bien regarder les étiquettes. Et bonne nouvelle aussi, en France, la maladie cœliaque est reconnue comme ouvrant droit au remboursement d'une partie des aliments sans gluten parce que ça coûte cher. Allez, d'ici là, portez-vous bien.
0: Merci pour la consultation, cher docteur, le docteur Kirzek, 6h17. Bon lundi matin, Karine est à Avolsheim. Ciel couvert ce matin, 11 degrés au thermomètre. Une belle photo de coccinelle toute verte envoyée par Karine. À mon avis, Karine est passée à Molsheim où il y avait le Cox Show ce week-end. On vous en a parlé avec Ici Alsace, le plus grand rassemblement de coccinelles, les voitures du Grand Est.

0: grand, très grand classique de la variété française, Alain Souchon, Full Sentimental.
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0: Colmar, Istanbul, 3500 km que notre Alsacien formidable est en train de faire à vélo. Bonjour Maxime.
3: Bonjour Hubert, bonjour à tous.
0: Voilà trois semaines Maxime que vous avez quitté l'Alsace. Nous étions en ligne avec vous il y a quoi, une dizaine de jours. Vous étiez dans une boulangerie en République tchèque. Où êtes-vous ce matin?
3: Alors j'ai bien avancé depuis, je suis actuellement en Bulgarie. Donc ouais. Je suis passé à Sofia hier et je suis actuellement en Bulgarie, un peu perdu toujours, je pourrais pas donner le nom de la ville, mais bien en Bulgarie.
0: Bon, le voyage se passe comment ?
3: Le voyage se passe plutôt bien. J'ai découvert que c'était pas seulement faire du vélo, c'était aussi une vraie aventure. J'ai eu quelques complications, quelques galères, mais qui font vraiment partie du voyage.
0: C'est-à-dire ?
3: C'était assez challengeant, mais tout se passe bien. Je suis dans les temps. Et toujours tourné vers l'objectif de rejoindre la Turquie très prochainement.
0: Quelle galère ? Qu'est-ce qui vous est arrivé ?
3: Beaucoup de galères techniques sur le vélo, des problèmes mécaniques. J'ai mon dérailleur qui m'a lâché. J'ai eu quelques crevaisons aussi.
0: Ouais.
3: Tout s'est passé en 48 heures, donc il a fallu être assez solide mentalement.
0: C'est la loi des séries, quoi.
3: Ouais, c'est ça.
0: Et comment vous arrivez à réparer ? Alors j'imagine, Maxime, que vous êtes équipé, mais est-ce que vous demandez de l'aide à la population locale, donc à celles et ceux que vous croisez ?
3: Ben tout à fait. C'est vrai que y a des choses que je sais faire. Je suis pas un grand mécanicien, mes amis le savent, mais j'ai pu trouver de l'aide. Ben c'était notamment en Roumanie où j'ai trouvé un magasin de vélo qui m'a vraiment vraiment sauvé la vie pour le coup.
0: Ouais.
3: J'ai même fait du stop pour m'y faire emmener. Parce que je pouvais plus avancer clairement, mais j'ai vraiment bénéficié de l'aide de pas mal de personnes et clairement ça m'a bien sauvé sur une partie du voyage.
0: Bon, et aller à la rencontre, c'est pas trop compliqué. J'imagine qu'il y a la barrière de la langue, à moins que vous parliez le roumain, Maxime.
3: Non. Alors je parle beaucoup de langues, mais le roumain ça fait pas partie de la liste malheureusement. Mais il y a effectivement cette barrière de la langue, mais on se comprend toujours avec un sourire, avec un geste. Moi ça m'amuse énormément. On parle beaucoup avec des traducteurs. J'ai passé une soirée pendant une heure sans échanger un mot avec mon interlocuteur, mais uniquement via des traducteurs, donc c'est assez drôle, mais on finit toujours par se comprendre, et c'est vraiment ce que je préfère dans ce voyage.
0: Bon, aujourd'hui on est lundi 18 mai, c'est quoi le programme donc à vélo?
3: Alors aujourd'hui, j'ai quitté Sofia hier, aujourd'hui je m'attaque aux montagnes entre la Bulgarie et la Grèce, on dirait pas comme ça, mais ça monte à plus de 3000 mètres. J'ai aujourd'hui une grosse étape avec 2500 mètres de dénivelé. Donc j'espère que les jambes seront au rendez-vous parce que va falloir pédaler pas mal.
0: Et nous on vous demande de vous réveiller si tôt, mais ça va aller. La nuit a été bonne, reposante malgré tout. Ça va, les jambes sont au rendez-vous.
3: Mes précautions, je me suis couché très très tôt.
0: les sensations sont meilleures quand même, Maxime, parce que j'ai souvenir de vous avoir eu donc au tout début de votre périple. Vous sembliez être un petit peu dans le dur. Là ça va mieux. Ça s'entend en tout cas que ça va mieux.
3: Oui, non, mais c'est vrai qu'au début j'ai eu un peu de mal à prendre le rythme du voyage. Là, je suis parti effectivement depuis un peu plus de 3 semaines et ben mine de rien, le corps et le cerveau s'adaptent assez vite. Donc j'ai pris entre guillemets la mesure du voyage et un peu d'expérience aussi. Donc ça va mieux. Je sais qu'il y aura encore des choses à passer qui seront pas simples, mais ça va beaucoup mieux. Oui.
0: Maxime, c'est quand l'arrivée en Turquie alors ?
3: Si tout va bien, je touche du bois, ça devrait être dimanche prochain.
0: Ok.
3: Donc dans 7 jours.
0: D'accord. Et ben on sera là le lendemain pour prendre de vos nouvelles. Enfin, on veut savoir comment s'est déroulée l'arrivée. Hein. On garde le contact bien sûr, Maxime. Et puis dès que vous êtes arrivé, vous nous le dites. Et puis ce sera l'occasion de rééchanger avec vous. Courage alors.
3: Avec grand plaisir.
0: En cette journée de montagne et de dénivelé. Bon courage à vous,
3: Merci
0: Maxime.
3: Merci beaucoup.
0: Notre Alsacien formidable ce matin. Rendez-vous podcastable si vous le souhaitez sur l'appli. Ici, courage à lui, allez les épines du cœur, c'est Vanessa Paradis, comme si vous étiez au Zénith.

0: Et nous aussi, on aime tout de Vanessa Paradis, à tel point qu'on vous a fait gagner vos places pour son concert au Zénith vendredi soir. On sait que c'était sympa. Envoyez-nous vos photos sur notre WhatsApp au 03 88 25 15 15. Allez, belle journée, il est 6h27.
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0: L'horoscope, Catherine Viguier, bonjour. Il y a du changement pour notre zodiaque.
3: Mercure s'envole dans un signe qu'il aime bien, celui des Gémeaux. Bélier, alors, si vous aviez du mal à communiquer, c'est parti, c'est reparti. Cher Taureau, vous pouvez vous offrir matériellement le confort dont vous avez besoin. Gémeaux, excellente nouvelle que Mercure, votre planète maîtresse, dans votre signe. Vous serez irrésistible de par vos mots et vos écrits. Cancer, et si vous preniez le temps, en sourdine, de revoir ce qui vous plaît et vous déplaît, de manière à vous sentir bien. Lion, vous soignez avec succès votre image publique et vos fans, vos soutiens à court. Vierge, votre côté soigné, appliqué dans votre expression, vous le mettez au service de votre côté professionnel et de votre vie sociale. Balance, c'est top, Mercure est en signe ami, vous voyez la vie en bleu, vous mettez les voiles. Scorpion, vous songez à vendre un bien ou vous avez perdu une somme, en tout cas vous allez relativiser. Sagittaire, c'est avec l'autre que tout se passe. Parler vous soulagera, elle ou lui, comme vous. Capricorne, alors vraiment, il sera bon d'exprimer vos mots, M-A-U-X. Ne délaissez pas votre jolie personne. Verseau, parfait orateur, sur le plan créatif, vous exprimez avec talent tout ce qui vous émeut. Poissons, vos bonnes idées ne manquent pas au sujet de la famille et de possibles travaux à commencer. Et pour nous tous, ça virevolte dans notre esprit et on est gai, joyeux, inventif.
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0: Soyez les bienvenus, c'est ici Alsace, radio, télévision, comme chaque matin, 6h29. Bien le bonjour en ce lundi 18 mai. On va parler ce matin avec vous, Émilie, du match incroyable du Racing, victoire 5-4 hier soir contre Monaco.
4: Un match à l'image de la saison des footballeurs strasbourgeois avec quelques flamboyances. On va essayer d'analyser cette saison qui a porté le Racing en demi-finale européenne, mais pour aucun titre au final.
0: C'était une belle dernière, ça c'est sûr, à la Méno hier soir. En tout cas, on y reviendra donc ce matin, vous l'avez compris. Ce soir aussi dans 100% Racing entre 18h et 19h. Prudence, l'Alsace est en jaune, vigilance jaune aux orages, au vent aussi avec des rafales jusqu'à 50-60 km/h. Le point météo arrive dans un très court instant. Mais notez bien que oui, l'Alsace est de couleur jaune aujourd'hui et gris dans le ciel. Allez, le 90 secondes, Aude Raso.
5: Patrick Bruel sort de son silence. Jamais je n'ai forcé une femme à des relations sexuelles. Il dénonce des rumeurs parfois absurdes et écœurantes. Il assure que sa relation avec Flavie Flamand n'était ni violente ni contrainte. Patrick Bruel qui exclut aussi de quitter la scène. Il est considéré comme l'un des plus gros narcotrafiquants français. Le procès de Félix Binguy s'ouvre ce matin à Marseille, soupçonné d'être le patron du clan Yoda qui gérait plusieurs points de deal marseillais. 19 membres présumés de son réseau sont aussi jugés pendant 3 semaines. La FCPE, la Fédération des parents d'élèves, dénonce des faits glaçants et d'une ampleur inédite après les chiffres des violences dans le périscolaire. Des enquêtes sont ouvertes dans plus d'une centaine d'écoles et crèches parisiennes. Les révélations se multiplient partout en France. La FCPE demande un signal fort pour que cela ne se reproduise plus. Le MV Ondius, le bateau de croisière touché par un foyer d'antivirus, doit accoster ce matin au port de Rotterdam avec son équipage. Aucun d'entre eux n'a de symptômes et le risque sanitaire est toujours faible selon l'OMS, l'Organisation Mondiale de la Santé. Les footballeurs lillois joueront la Ligue des Champions la saison prochaine. Le LOSC finit 3e de Ligue 1 grâce aux défaites de Lyon et de Rennes hier soir. Marseille 5e jouera la Ligue Europa. Soulagement du côté du Havre et d'Auxerre, ils décrochent le maintien. Nice jouera sa survie en Ligue 1 la semaine prochaine face à Saint-Étienne qui espère revenir dans l'élite du foot français.
4: L'info d'ici en Alsace, c'est du foot également. La très belle remontada du Racing hier soir face à Monaco pour le dernier match de la saison. Ça se passait à la Méno. Alors qu'ils étaient menés en première période 4-1, les footballeurs strasbourgeois ont ensuite inscrit 5 buts et l'ont emporté donc 5-4. Un match à l'image de la saison avec quelques flamboyances et une demi-finale européenne, mais aussi avec beaucoup de déceptions et à la fin une saison blanche. Quel bilan peut-on dresser du coup, Luc Drosto?
6: Si l'on se contente d'un strict bilan comptable, on peut dire que la saison est ratée car elle est blanche, pas de titre, pas de qualification européenne. C'est un échec au regard des sommes investies dans le mercato d'été, près de 120 millions d'euros, un record en France. Et quand on se souvient des ambitions affichées en début de saison, Liam Rosenior et ses joueurs n'hésitaient pas à évoquer leur objectif de se qualifier pour la Ligue des Champions. Mais il ne faut pas oublier que le Racing a atteint pour la première fois une demi-finale de Coupe d'Europe en 120 ans d'histoire. Il n'avait plus joué une demi-finale de Coupe de France depuis un quart de siècle. Et il y a eu un pic émotionnel hors du commun avec cette remontada face à Mayence. La victoire 4-0 face aux Allemands est l'un des plus grands matchs de l'histoire du club. C'est donc compliqué de résumer cette saison. Certains diront que c'est un échec, d'autres une réussite. La vérité se situe sans doute entre les deux.
4: Alors comment expliquer, Luc, que le Racing ait échoué si près du but dans les trois compétitions qu'il a disputées ?
6: La saison du Racing n'a pas été un long fleuve tranquille. Son entraîneur Liam Rosenior et son capitaine Mamadou Sarr ont été rapatriés à Chelsea à mi-saison. Le nouveau coach Gary O'Neill a d'abord connu une période faste en début d'année avec des victoires probantes à Lille contre Lyon, Monaco. Mais la saison s'est achevée en eau de boudin. Les blessures de joueurs majeurs, surtout celles de Joaquin Paniccelli, ont rendu la tâche compliquée car les habituels remplaçants étaient loin du niveau des titulaires. C'est l'un des grands ratés du recrutement de Blueco. Il y a eu beaucoup d'erreurs de casting. Et avec certains choix tactiques douteux, Gary O'Neill n'est pas exempt de tout reproche non plus. L'entraîneur anglais l'a d'ailleurs reconnu. Les gros regrets de la saison, ce sont ces deux demi-finales ratées face à Nice et surtout contre le Rayo Vallecano. Le Racing a affiché son pire visage de la saison au moment où ça comptait le plus.
4: Place désormais à la Coupe du Monde pour certains, aux vacances pour les autres et à un grand chantier cet été.
6: Oui, la colonne vertébrale de l'équipe sera modifiée et Mega, Barco, Morera, Penders, peut-être Doué et Doucouré devraient partir. Joaquin Paniccelli ne sera pas opérationnel tout de suite. Certains joueurs qui ont déçu seront poussés vers la sortie. Il faudra donc tout reconstruire ou presque. Ça sera le lot du Racing version Blueco chaque été ou presque. Gary O'Neill espère notamment se renforcer sur les postes de défenseurs latéraux et d'avant-centre. Le Racing ne jouera que la Ligue 1 et la Coupe de France la saison prochaine et ne pourra pas se permettre de manquer une nouvelle qualification européenne eu égard aux ambitions de Blueco.
4: Merci Luc Drosto.
0: Ce soir, 100% Racing, vous n'oubliez pas, hein, c'est le débrief de ce match fou hier soir et de la saison aussi, de 18h à 19h. À la une du journal de 7h, Émilie, un féminicide devant les assises du Bas-Rhin.
4: Un homme de 65 ans comparé pour avoir tué sa compagne en 2024 avec un objet tranchant à Gerstheim. La femme avait alerté les gendarmes, mais ils étaient arrivés trop tard. L'homme reconnaît les faits. On reviendra aussi sur le loup et cette nouvelle rumeur à Gerstheim alimentée par la mairie elle-même avec un post Facebook non vérifié. On vous expliquera tout. Et donc, il fait vraiment très moche aujourd'hui.
0: C'est, voilà, tout est dit. C'est nuageux, effectivement. Mais oui, oui, bah en fait, oui, si, appelons oui, un chat.
4: Hein,
0: je voulais
4: un loup.
0: Cœur de loup, on écoutera Cœur de loup d'ailleurs de Philippe Lafontaine.
4: Ah, c'est,
0: c'est fou la playlist ici, Alsace. Ouais, c'est couvert aujourd'hui, c'est bien nuageux ce matin, peut-être quelques petites gouttes de pluie du côté de chez vous. Il y en a chez Jean-Marie qui est à Ensisheim, 11 degrés en ce tout début de journée, pas plus de 12 ce matin, jusqu'à 18 à Haguenau cet après-midi. Le tout donc sous un ciel couvert. Orageux localement en seconde partie de journée. Il y aura du vent aussi, des rafales jusqu'à 50-60 km/h. Pas impossible qu'on ait aussi un petit peu de grêle dans le courant de l'après-midi, ce qui explique cette vigilance jaune aux orages pour Météo France Alsace dans le Bas-Rhin comme dans le Haut-Rhin. On garde le sourire malgré tout, mais oui, puisque ça va aller mieux côté météo. Demain sera encore un peu couvert, mais à partir de mercredi, jeudi, vendredi, il y aura du soleil.
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0: Vos conditions de circulation, ça coince un peu de ce que j'aperçois le long de la 35 quand vous êtes à hauteur de Hézingue, direction la Suisse. C'est rouge, secteur Saint-Louis, il y a des travaux et puis il y a du monde comme chaque lundi matin dans ce coin-là. 10 minutes en plus sur votre temps de trajet, 03 88 25 02 02, notre ligne infotrafic, vous la composez, n'hésitez surtout pas.
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0: Il est là, Philippe Lafontaine. Ouh, on fait tout ça. Cœur de loup. J'ai pas le même organe que Philippe Lafontaine. Pas la même voix, j'en suis désolé. Mais là, on peut chanter mal. Vous avez vu le temps, c'est bon, on peut le faire. Allez-y, donnez de la voix. Bon lundi matin avec Ici Alsace. Cœur de loup.

0: Philippe Lafontaine, Cœur de loup. Avant 7h, il y a du Michael Jackson et puis il y aura aussi du Juliette Armanet.
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0: Avant 7h, il y aura aussi, une partie du programme de la 22e édition de la Nuit Européenne des Musées. C'est ce week-end et ce samedi 23 mai. On ira du côté de Strasbourg, au Palais Rohan, où le musée se visitera à la lampe torche, figurez-vous. C'est Pierre Nus qui nous en dira plus dans ses 3+. 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Vous restez à l'écoute. D'ici Alsace, on jouera au Bretzel. Pas Bretzel.
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0: La chronique sur l'actu de l'autre côté de la frontière. Et nos voisins du Rhin, Émilie, ce matin, dédié à ce débat en ce moment à Bâle sur les pigeons.
5: Oui, sur la façon de limiter leur population. Il y a, selon nos confrères de la RTS et de la SRF, près de 80 000 pigeons sur le canton. Et leur population continue de croître malgré les différents dispositifs mis en place ces dernières années. L'interdiction de les nourrir, les pics en acier sur les bâtiments, le recours à des rapaces pour les effrayer, mais aussi l'abattage. Tout le monde s'accorde sur le constat, les pigeons sont trop nombreux, ils font du bruit, ils abîment les toits et les rues avec leurs fientes. Il y a aussi un risque sanitaire, nous expliquent nos confrères suisses. Mais deux approches s'affrontent sur la façon d'agir. Une approche portée par une initiative populaire, c'est-à-dire par des citoyens, et l'autre portée par le Grand Conseil de Bâle, le Parlement bâlois.
0: Que préconise l'initiative populaire ?
5: Elle repose sur l'installation de pigeonniers dans l'ensemble de la ville pour détourner les pigeons des bâtiments et les attirer vers ces lieux spécialement aménagés où leur reproduction peut être suivie. Les pigeons sont ainsi nourris et incités à nicher dans ces structures. Ils y pondent leurs œufs qui sont ensuite remplacés par des leurres pour limiter les naissances. Cette méthode est déjà utilisée dans plusieurs villes suisses, notamment à Berne et plus récemment à Lausanne.
0: Mais ce n'est pas ce que préconise le Grand Conseil de Bâle.
5: Non, le Parlement bâlois veut combiner plusieurs mesures en installant seulement 5 pigeonniers pour commencer avec une phase d'essai de 4 ans, tout en continuant les autres méthodes, l'effarouchage et l'abattage. Une approche progressive que le législateur juge plus réaliste, écrit la RTS. Les habitants seront donc appelés aux urnes le 14 juin prochain pour trancher entre ces deux approches. Ce n'est pas la première fois qu'un tel débat agite la Suisse. À Zurich, une récente vidéo montrant l'abattage de pigeons près de la gare a beaucoup ému jusque dans les rangs politiques. Selon les écologistes, il faut choisir désormais des méthodes plus respectueuses des animaux. Nos voisins bâlois vont donc voter le 14 juin.
0: Ça peut faire peur, les pigeons, parfois aussi.
5: Oui, notamment à une certaine Céline, qui se reconnaîtra.
0: Que l'on salue, qui a peur des pigeons. Mais elle n'est sans doute pas la seule. Mais... Et ils sont parfois pas farouches non plus. Hein.
5: Non, pas farouches du tout, même. Hein. Ils s'approchent. Ouais, voilà.
0: Ils piquent un peu les doigts. Non, peut-être pas jusque-là. Allez, 6h43, nos voisins du Rhin, l'actu en Suisse, en Allemagne, c'est chaque matin sur votre radio ici Alsace. Des pigeons aux chats, on va en parler dans 30 secondes avec notre vétérinaire. Les chats retombent toujours sur leurs pattes, c'est quoi ? Un mythe ou une réalité ? Réponse du docteur Fabin.
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2: 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C'est une légende urbaine aussi vieille que le monde. Les chats retombent toujours sur leurs pattes. Une sorte de super pouvoir qui donne parfois un faux sentiment de sécurité aux propriétaires qui laissent les fenêtres grandes ouvertes. Alors docteur Fabin, bonjour. Vétérinaire ici à Alsace, ce réflexe félin, c'est quoi? C'est un mythe ou une réalité?
3: Et c'est une réalité anatomique fascinante, mais avec de très grandes limites. Le chat possède effectivement ce qu'on appelle un réflexe de redressement. Grâce à un système très performant dans son oreille interne, il sait instantanément où est le haut et le bas pendant sa chute. Comme il n'a pas de véritable clavicule et possède une colonne vertébrale d'une souplesse extrême, il peut pivoter sur lui-même en plein vol. L'avant du corps d'abord, puis l'arrière, en utilisant sa queue comme balancier. C'est un mouvement digne d'un gymnaste olympique. Mais attention, ce n'est pas parce qu'il atterrit sur ses pattes qu'il ne se blesse pas.
2: Alors qu'est-ce qui rend une chute dangereuse s'il arrive à se retourner à temps, docteur ?
3: Tout est une question de hauteur et de temps de réaction. C'est ce qu'on appelle le syndrome du chat parachutiste. Si le chat tombe du premier étage, paradoxalement, il n'a parfois pas le temps de réaliser sa vrille complète avant de toucher le sol. Et il s'écrase sur le côté. S'il tombe de plus haut, il a le temps de se retourner et d'écarter les pattes pour freiner sa chute. Mais à l'impact, la vitesse et le poids de son corps sont tels que les pattes ne peuvent pas toujours tout amortir. Sa tête et le reste de son corps peuvent violemment heurter le sol. Résultat, on observe des fractures de la mâchoire, des fentes du palais, des poumons perforés, des pattes cassées ou parfois des vessies éclatées.
2: Alors comment protéger nos félins, surtout quand on vit en appartement et qu'on veut aérer l'été ?
3: Alors la première étape, c'est d'oublier cette phrase dangereuse. Mon chat n'est pas bête, il a un super équilibre, il ne sautera jamais dans le vide. C'est faux, le chat n'a pas conscience du vide absolu. S'il marche sur la rambarde et qu'un pigeon passe à proximité ou qu'un papillon l'effleure, son instinct de prédateur prend le dessus. Il va bondir par pur réflexe. La seule prévention efficace à 100%, ce sont les filets de protection ou grillages pour balcons et fenêtres. C'est un aménagement peu coûteux qui sauve des vies tous les jours. Et méfiez-vous aussi des fenêtres aussi haut battantes. Un chat qui tente de sortir par l'entrebâillement glisse et se retrouve coincé au niveau du bassin en forme de V. C'est un piège mortel qui coupe la circulation sanguine et broie les organes en quelques minutes.
2: Ouais, prudence, donc on l'a bien noté. Merci beaucoup docteur Fabin pour ces préconisations en ce lundi 18 mai. Pas facile à dire, je sais pas pourquoi.

0: Ça faisait longtemps qu'on n'avait pas entendu Juliette Armanet ici à Alsace avec le dernier jour du disco.
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0: Vos infos plus, trois infos chaque matin, pratique, local, utile et sympa. Pierre Nuss, bonjour.
3: Que demande Hubert, un salut Pissam.
0: Pour votre première info en ce lundi matin, on file au musée.
3: Ce samedi 23 mai, c'est la 22e édition de la Nuit Européenne des Musées partout en Alsace. Et bien sûr, il y en aura pour tous les goûts. Par exemple, à Strasbourg, Strasbourg, au Palais Rohan, qui sera complètement éteint. Ce samedi, au Musée des Beaux-Arts, vous serez muni de simples lampes de poche pour explorer la salle d'horlogerie des arts décoratifs dans une atmosphère unique. Dans ce cadre prestigieux, l'art se fait aussi musical avec les accords du luth, de l'accordéon, de la flûte et de la guitare qui s'élèveront pour accompagner votre déambulation nocturne. Les familles pourront partager l'atelier ludique la nuit au palais, tandis qu'une note plus profonde sera apportée par les élèves du lycée des Pontonniers avec leur projet Zone d'ombre. Ils vous éclaireront avec justesse sur le destin complexe des œuvres spoliées et les enjeux essentiels de leur restitution.
0: Votre deuxième info, Pierre, s'adresse à celles et ceux qui veulent faire bouger le monde.
3: Bon, déjà, on va le faire rouler. L'usine CAF de Reichshofen passe à la vitesse supérieure pour répondre à son carnet de commandes entre les nouveaux intercités oxygène, les rames du RER parisien et les futurs trains pour Hanovre. Le géant ferroviaire recrute massivement. Plus de 200 postes sont à pourvoir dans les 18 prochains mois. Que vous soyez soudeur, électricien, peintre, manager de production ou technicien qualité, il y a une place pour votre talent à Reichshofen ou ailleurs. Vous voulez embarquer? Retenez la date du jeudi 29 mai de 13h30 à 18h30. CAF organise un job dating exceptionnel directement sur son site de Reichshof, route de Strasbourg. Au programme, immersion totale pour découvrir votre futur environnement de travail, suivi d'un entretien direct avec les managers. C'est l'occasion idéale de prouver ce que vous valez de façon un peu plus originale qu'avec un simple dépôt de CV. Attention, les places sont limitées, vous avez jusqu'au 20 mai pour vous inscrire sur le site WIZ Event, rubrique job dating CAF, et bonne chance.
0: Et enfin, Pierre, pour conclure, un concert anniversaire.
3: Imaginez, 50 ans de passion, de soufflets qui respirent et de mélodies qui rassemblent. En 2026, l'Accordéon Club de Lille passe le cap de son demi-siècle d'existence. Pour fêter cet anniversaire exceptionnel, le président Jean-Marc Edel et l'ensemble des bénévoles vous ouvrent les portes des Tanzmatt à Schlettstadt, Celesta, sous la baguette de Patrick Herzog. L'orchestre ne sera pas seul en scène. Chanteurs et danseurs rejoindront la fête pour un grand spectacle. Deux rendez-vous à noter. Samedi 23 mai à 20h15 pour une soirée festive ou dimanche 24 mai à 14h15 pour un après-midi musical. Vous pouvez dès à présent réserver vos places avec un don de soutien de 14 euros par personne, soit via leur page Facebook Accordéon Club de Lille.

0: ou via le site Hello Asso. Ne manquez pas cet anniversaire musical au Tanzmatten tout ce week-end.
1: Rendez-vous est donc pris. Merci beaucoup Pierre pour vos infos plus, des infos pratiques locales utiles et sympas. C'est chaque matin sur votre radio ici à Alsace. On a 9 degrés à Jebsheim, nous écrit Louisa ce matin. C'est un peu maussade quant à Daniel du côté de Wolfisheim, 10 degrés en ce lundi matin. Bonne semaine à vous tous. Merci Daniel, c'est vrai que ce lundi est couvert. Demain, ce sera aussi un peu couvert, mais ça va aller de mieux en mieux, qu'on se le dise. Déjà 3 millions d'entrées, plus de 3 millions d'entrées pour le film Michael Osinoche, Dirty Diana, Michael Jackson. You'll never

0: 3 millions d'entrées au cinéma pour le film Michael, le biopic Michael, c'est un succès, hein. C'est un carton, peut-être êtes-vous allé le voir. Qu'en avez-vous pensé? Tenez, dites-le nous, écrivez-le nous sur le WhatsApp au 03 88 25 15 15. On change d'ambiance, on change d'atmosphère dans le prochain quart d'heure, on va filer à Mulhouse. Mulhouse qui a un parfum d'Italie en ce moment. Parce qu'il y a la foire de Mulhouse, la foire qui vous propose de goûter à la Dolce Vita. 12 jours au parfum d'Italie, ça a débuté il y a une petite semaine maintenant. C'est pour encore toute cette semaine, la foire de Mulhouse. On va y filer, alors, déjà dans le prochain quart d'heure, puisqu'on vous offrira vos places pour aller à cette foire. Et puis il faut, pour jouer avec nous au dengue depuis Mulhouse, vous inscrire aussi. Oui, c'est l'événement, demain on vous attend à la foire pour jouer au dengue avec Laurent Weisskopf. Comment dit-on s'inscrire en alsacien? Ah ben on va poser la question à Jonathan Val. Jonathan qui s'installe pour son mot, c'est dans 30 secondes.
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0: Une soirée totalement dingue. Hier soir à la Méno, la saison s'est conclue en beauté. Menée 4-1, le Racing s'est finalement imposé 5-4. Retour sur cette folle soirée, ce sera dans le journal de 7h dans 2 minutes.
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0: L'apprentissage quotidien de l'alsacien. Que te morieux, Jonathan.
9: Que te morieux, père, que te morieux, Nolan.
0: Et donc, direction Mulhouse, vous nous proposez de vous inscrire, c'est ça hein?
9: Vous avez dit dingue, nous on va penser au...
0: Ding.
9: Ding. Ah bah oui, ouais. Si je vous dis... Bon, vous avez donné la réponse, mais bon, c'est pas grave. Si je vous dis ville alsacienne dans le Haut-Rhin, avec une roue qui symbolise les armes de cette ville, okay. Noël et étoffe et tour de l'Europe, vous me répondez...
0: Mulhouse.
9: Schleital, pas du tout. Non, c'est Mulhouse, bien sûr. Vous devriez jouer au ding.
0: Ding.
9: Eh ben oui, vous pouvez aussi... Non, vous ne pouvez pas. Vous non plus.
10: Non plus.
9: Sébastien non plus. En revanche...
0: Aussi, on peut jouer à la maison.
9: Ouais, vous pouvez jouer, mais vous gagnerez
10: mais
9: pas.
10: Mais sans nous inscrire.
9: Non, quoi, vous pouvez pas. Il faut laisser, c'est à nos auditeurs.
0: Tout à fait.
9: Mais pour cela, il faut...
0: S'inscrire.
9: Exactement. Et on va dire s'inscrire en Alsacien. On y arrive.
0: J'allais dire Mulhouse, parce que c'est comme un réflexe.
9: Mulhouse. S'inscrire en Alsacien, on dit sich inschrive. Sich, c'est soi-même. Inschrive, c'est inscrire. Donc, s'inscrire soi-même, c'est le but quand même. Hein. Donc, sich inschrive. Alors, certains disent aussi sich anmelde. Sich anmelde, c'est plutôt se manifester. C'est dire, je voudrais participer. Pour cela, il faut donc s'inscrire. Donc, on s'inscrit pour justement dire, je veux être là, je veux venir, je veux. Voilà, c'est comme
0: dingue.
9: Ça qu'on s'inscrit pour dire qu'on est intéressé par quelque chose. Donc, comme pour, par exemple, jouer au ding. Dites que vous voulez jouer, schrive ich in, sur le site Les Modalités Uber.
0: Ah bah c'est simple, il faut écrire votre nom, votre prénom, et puis...
9: Adresse, numéro de téléphone, c'est
0: exactement.
9: Gratuit pour s'inscrire,
0: tout
9: ça aussi on le précise, c'est toujours gratuit quand on fait un jeu ou quand on participe ensemble. Donc, Kons Einfors sur le site internet, et on le retrouve aussi sur notre réseau.
0: La totale, voilà, faites-le la totale. Aujourd'hui, et c'est demain le dingue depuis Mulhouse. On compte sur vous, merci Jonathan, belle journée, et à demain.
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0: Le 18 mai, lundi 18 mai. Merci d'avoir choisi Ici Alsace. Il est 7h. L'actu en Alsace, Sébastien Cabrita dos Santos, bonjour.
11: Bonjour Hubert, bonjour à tous.
0: Il est accusé d'avoir tué sa compagne il y a maintenant 2 ans à Gerstein.
11: Il a une 60aine d'années, son procès s'ouvre aujourd'hui devant la cour d'assises du Bas-Rhin à Strasbourg. Héloïse Roger, il reconnaît les faits qui lui sont reprochés.
12: C'était un lundi soir, dans un appartement situé en plein centre-ville, tout près de la mairie de Gerstein. La femme, âgée de 55 ans, appelle les gendarmes pour leur signaler une agression. Les forces de l'ordre arrivent quelques minutes après sur les lieux et retrouvent son corps allongé dans le couloir de l'appartement familial. Une ceinture entoure son cou. Il est 23h30 et la quinquagénaire est déjà morte. L'autopsie révèle aussi des plaies sur son corps provoquées par un objet tranchant. Au moment du drame, son mari est présent. ans, il reconnaît les faits et depuis, il est en détention. Il s'agit d'un homme de 65 ans. Ils avaient ensemble une fille âgée aujourd'hui de 25 ans. Contacté, son avocat, Maître Bordron, évoque un homme profondément affecté par ce qu'il a fait il y a 2 ans maintenant, empreint de remords et de regrets et qui n'a jamais changé de version des faits.
11: Héloïse Roger, selon le collectif Nous Toutes, 54 femmes ont déjà été tuées rien que depuis le début de l'année en France. 2 ans de prison avec sursis pour avoir agressé un pompier à Bichevillers. C'était le mois dernier, décision du tribunal judiciaire de Strasbourg à l'encontre d'un homme de 46 ans, également reconnu coupable d'exhibition sexuelle en pleine rue, condamné à verser plus de 3000 euros de préjudice moral. Une voiture dans un ravin hier après-midi dans la montée du Markstein. Un homme de 48 ans a été transporté à l'hôpital Pasteur, héliporté, grièvement blessé. Désincarcéré du véhicule par les pompiers, ses 2 enfants, 12 et 16 ans, étaient à bord. Ils sont indemnes.
0: Le loup déchaîne plus que jamais les passions et précipite à l'heure des réseaux sociaux les mauvaises informations.
11: Vous avez peut-être entendu des bruits de couloir ou vu la publication toujours en ligne ce matin sur la page Facebook de la ville de Gerstheim. La population appelée à la prudence sans pour autant céder à la psychose après qu'un loup a été vu dans les environs. Allégations sans fondement selon les spécialistes qui se sont, Olivier Vogel, penchés sur le dossier.
7: Dans cette histoire, une chose est sûre, il y a un loup, mais ce n'est pas le prédateur que l'on imagine. C'est une rumeur qui a fini par être publiée il y a une semaine par la mairie de Gerstheim sur sa page Facebook sur la base d'informations pour le moins obscures. Suite à une expertise, explique la municipalité, la présence ponctuelle d'un jeune loup isolé a été confirmée dans notre secteur. Problème, c'est tout le contraire. Les experts nationaux de l'Office français de la biodiversité ont bien étudié un cliché, mais il a été pris en février par un piège photo sur un lot de chasse à Oppenheim, juste à côté. L'image floue d'un canidé et l'expertise est formelle. Il ne s'agit pas d'un loup. Pour ne rien arranger et alimenter la rumeur, un troupeau de 6 chèvres naines a subi une attaque il y a une dizaine de jours dans ce même secteur de la bande rhénane. 2 bêtes ont succombé. Après analyse, les experts cette fois n'excluent pas une attaque de loup, ouvrant droit à une indemnisation du propriétaire, mais sans pouvoir l'attester. Il peut aussi s'agir, explique-t-il, de chiens errants.
11: Reste, Olivier Vogel, qu'il est tout à fait possible en soi de croiser des loups chez nous en Alsace, des spécimens de passage. Il n'y a pas de meute aujourd'hui constituée. Dossier complet dans l'info d'ici ce matin, c'est à 7h30. Puis on y revient avec votre invité ici à Alsace, Adrien Spisser de l'association Férus pour la conservation du loup en Alsace. Il est en direct à 7h45. Le prix des carburants toujours au plus haut. Le député du Bas-Rhin, Patrick Hetzel, réclame la création d'une commission d'enquête parlementaire. Ils sont plusieurs dizaines d'élus de droite à signer un texte pour faire toute la lumière sur la gestion de la crise, alors que le Premier ministre Sébastien Lecornu promet de présenter dans 3 jours maintenant un nouveau paquet d'aide pour les secteurs les plus touchés. À chaque semaine, sa mobilisation en Alsace de parents d'élèves et de profs en colère. Nouveau rassemblement prévu en fin d'après-midi sous les fenêtres du recteur à Strasbourg pour dénoncer la nouvelle carte scolaire. La fermeture annoncé à l'école de Leutenheim et la suppression d'une classe à l'école élémentaire de Rochevogue. Fermeture définitive, bien alloué, local à céder. La municipalité de Strasbourg promet d'agir pour éviter de voir se multiplier encore les fermetures de rideaux de fer après la disparition ces derniers jours. En plein centre-ville, des enseignes Bouchara et Minelli. Et alors que les locaux de printemps sont toujours vides 5 ans après la fermeture. Reportage dans l'Écho d'ici ce matin, c'est dans un quart d'heure.
0: Un magnifique cadeau de fin de saison pour les supporters du Racing.
11: Une remontada, une belle, comme on les aime. Le stade de la Méno en surchauffe après cette victoire 5-4 face à l'AS Monaco hier soir. L'une des très grosses écuries de cette Ligue 1. Les Strasbourgeois pourtant menaient 4-1 à la 55e minute de jeu avant de renverser la table complètement. Le coach Gary O'Neill, pourtant récemment auteur de pique envers ses joueurs, retrouve le sourire.
10: On a joué une seconde mi-temps incroyable et on a mérité de gagner. C'est un match fou. Ça montre de quoi ce groupe est capable. Être mené 4-1 lors de notre 53e match de la saison et réussir à trouver cette énergie, à se battre comme ça, alors que la qualification européenne est déjà hors de portée, c'est un exploit incroyable et ça vient couronner une saison magnifique. On a échoué, 1 point près en championnat. On a raté les 2 finales à 1 match près. C'est un effort incroyable de la part des joueurs. Je suis très fier de ce qu'ils ont donné. Et si nous avons eu un peu plus de chance, je suis sûr que nous aurions fêté quelque chose d'encore plus spécial. Mais on voit que les supporters ont apprécié, même sans trophée, même sans qualification européenne, grâce à notre jeu, à ce que nous faisons et à tout le cœur que met l'équipe. C'était donc une bonne soirée, une bonne façon de terminer. Et maintenant, nous avons du travail cet été pour être meilleurs la saison prochaine.
11: L'entraîneur du Racing Gary O'Neill, traduit par Luc Dreosto, notre spécialiste foot à la rédaction ICI Alsace, dresse le bilan de cette énorme saison. On a beaucoup vibré, demi-finale de Coupe de France, demi-finale de Coupe d'Europe, malheureusement sans trophée à la clé, sans Racing, diront certains. C'est à lire sur ici.fr. Premier match aux internationaux de Strasbourg, première victoire pour la numéro 1 du tennis français, Loïse Boisson s'impose contre la chinoise Wang Xinyu, réglée en 2-7 hier, 6-3, 7-6. La moitié était alsacien sur les sentiers vosgiens, mais des passionnés sont aussi venus d'ailleurs, de France, d'Allemagne et de Belgique. 6600 coureurs ont participé ce week-end à la 4e édition du Trail Alsace by UTMB. Le bilan vient de tomber. Plus de 18 000 euros ont été récoltés via les dossards solidaires et les dons des coureurs pour trois associations locales. Et puis de la pluie, du vent, de la grêle, le département du Bas-Rhin placé en vigilance jaune à partir de midi.
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11: Une météo à rester à l'intérieur.
14: Clairement, on file au cinoche. Enfin, on bosse peut-être en ce lundi matin, me direz-vous, mais on est mieux au chaud parce que la journée est nuageuse, la journée est grise, la journée est venteuse. Un petit peu de grêle, vous l'avez dit, d'où cette vigilance. Pour les températures, les températures, elles affichent quoi ce matin? Entre 8 et 12, voilà ce que vous avez à la maison. Moi, je vois 9 à Reguisheim, un ciel bien nuageux, nous a écrit Pascal il y a quelques secondes. À Wintershouse, pour Martine, 10 degrés actuellement, 8 à Athènes, avec un H, rien à voir avec la Grèce, qu'on se le dise. Chez Sandra, qui a sorti le parapluie, on le garde le parapluie, on fait gaffe parce qu'il pourrait se retourner, vous savez, avec le vent et les quelques bourrasques annoncées jusqu'à 50-60 km/h. Pas plus de 18 à Haguenau cet après-midi pour Strasbourg, Mulhouse et Colmar. Vous aurez 17, tout comme à Célestat. On file sur les routes, vos conditions de circulation. On y est très attentif, comme chaque jour, chaque matin. On guette les écrans. Ça va pas trop mal en ce tout début de journée. Il y avait des points rouges et c'est toujours un peu le cas sur la 35 à hauteur de Blotzheim, mais c'est rien d'inhabituel. Le lundi matin, c'est toujours bien chargé. Quand vous souhaitez rejoindre la Suisse, vous rajoutez sur votre trajet une bonne vingtaine de minutes. Actuellement, vous y roulez par choc contre par choc dans ce secteur donc de la 35, tout au sud de la région. Pour l'Eurométropole strasbourgeoise, on voit que ça commence à charger. Il commence à y avoir un petit peu de monde. Patience à vous si vous êtes dans les bouchons. On se tient informé. 03 88 25 02 02.
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14: Allez, une belle semaine malgré tout. Bon courage à vous, c'est la reprise du boulot. Le week-end a été long. On sait même plus à quoi ressemble le chemin du boulot, tellement le week-end a été long.
11: Et ça va être long, 5 jours cette semaine.
14: Aïe, aïe, aïe.
11: Complexe.
14: Lundi, mardi, mercredi, jeudi. Interminable semaine de 5 jours. Mon fils, ma bataille, Daniel Balavoine.

0: Daniel Balavoine, mon fils, ma bataille. Allez, bon lundi, le 18 mai. On salue les Eric, c'est leur fête aujourd'hui.
1: Salut Eric.
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0: Le surnom d'Eric, c'est forcément Rico.
4: Forcément.
0: J'en connais pas d'autres, moi. Donc, bonne fête à vous, les Rico. Merci d'avoir choisi ici Alsace en ce lundi matin. Alors, on le disait, oui, la semaine va faire 5 jours. C'est un peu un événement en ce mois de mai 2026. Mais qu'on se rassure, le week-end prochain fera 3. Et donc, la semaine d'après, 4 de ce fait. C'est le lundi de la Pentecôte. Lundi de Pentecôte, le 25. Donc, week-end de prolongé en perspective. Voilà, ça aide à débuter cette semaine. On va vous aider à débuter la semaine en musique avec du Zaz. Elle arrive avant 7h30 et puis il y aura aussi du Grease. C'est la playlist ici Alsace en ce lundi matin. Et puis l'actualité vue par David Ossiou, ça va arriver dans... Allez, 30 secondes environ. L'œil de David dédié aujourd'hui à la folie autour d'une montre ce week-end dans plusieurs villes de France. La marque Swatch, pour ne pas la nommer, a sorti une montre. Et il y a eu des files d'attente dans bien des villes de France, dont Strasbourg d'ailleurs, devant les boutiques Swatch. Et des scènes parfois assez hallucinantes. On y revient donc avec David Ossiou. Son œil, c'est dans 2 minutes.
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0: Voilà Fabrice. 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
5: Vous pouvez pas vous imaginer, hein. Elle va plus que bien démarrer cette journée alors.
0: Ah ben c'est génial Fabrice.
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0: Mon œil avec vous, David Ossiou, bonjour. Des files d'attente donc samedi pour acheter une montre Swatch en série limitée. Ça s'est passé dans plusieurs villes de France et la police a même dû intervenir parfois.
8: Eh bien moi, ça m'a rappelé ce que dit Louis de Funès dans La Folie des Grandeurs. Les pauvres, c'est fait pour être très pauvres, les riches pour être très riches. Samedi, visiblement, des centaines de Français ont eu envie de lui donner tort. Parce qu'il fallait voir, en effet, les files d'attente devant les boutiques Swatch à Marseille, à Lyon, à Paris, à Lille. Des gens qui font la queue toute la nuit même pour acheter une montre née d'une collaboration avec Audemars Piguet, l'une des plus grandes maisons de l'horlogerie suisse de luxe. Certaines montres valent plusieurs dizaines de milliers d'euros. Des tensions, des boutiques fermées face à la foule et des policiers appelés sur place. Et là, mention spéciale à Lille, un adjoint au maire menace de porter plainte contre Swatch pour entrave à la circulation et problème de propreté. Pardon, mais il devrait presque leur remettre une médaille. Ça fait des années que les élus cherchent comment faire revenir les gens dans les commerces physiques, comment redonner vie au centre-ville. Et quand enfin une marque réussit à faire sortir des centaines de personnes de chez elle, on menace de porter plainte. Parce qu'au fond, cette histoire révèle peut-être la seule vraie recette capable aujourd'hui de relancer le commerce, créer un événement, faire en sorte qu'il se passe quelque chose. Mais surtout, cette histoire raconte notre éternelle folie des grandeurs. Honnêtement, cette montre flashy à 400 euros ne devrait pas provoquer des mouvements de foule. Mais derrière cette Swatch, il y a un petit morceau de luxe suisse, un parfum de grande horlogerie inaccessible, le sentiment, pendant quelques heures, de pouvoir toucher du doigt un monde réservé d'habitude aux très riches. Et finalement, le commerce, ça fonctionne toujours quand il réussit à provoquer ça, un événement et un peu de rêve.
9: Il est l'heure, l'heure de se réveiller, Monseigneur.
0: Vous pouvez aussi patienter un petit peu parce qu'elle sera mise en ligne et en vente en ligne, cette montre Swatch, et à un prix à mon avis plus raisonnable que si vous la cherchez sur les sites de revente, où là ça peut faire x2, x3 même par rapport au prix d'origine. Merci David pour votre œil, votre analyse de l'actualité, votre regard sur l'actualité. C'est tous les matins, c'est avec ici Alsace tous les matins, votre radio de proximité. C'est aussi la musique et celle de Grease, Summer Nights.

0: Quel film?
1: Notez que John Travolta reçoit une palme d'or d'honneur à Cannes, là, lors du Festival de Cannes 2026. Oui, c'est l'un de ses grands films, l'un de ses tout premiers films en tout cas, qui a lancé sa carrière.
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1: On accueille Alisha ce matin. Bonjour Alisha.
4: Bonjour.
1: Ravi de vous accueillir. Vous nous appelez d'où, Alisha?
4: De Strasbourg.
1: Le week-end s'est bien passé pour vous?
4: Bien, ça va, ça s'est bien passé.
1: Vous avez fait quoi de beau?
4: Je suis partie le dimanche matin avec des amis à la paroisse protestante. Et puis après, on a profité de l'après-midi comme il faisait beau.
1: Ouais, hier, c'était pas mal. On était bien côté ciel. Mieux qu'aujourd'hui, en tout cas.
4: Oui, c'est vrai, oui.
1: Bon, et la semaine reprend. Alisha, ça va aller? Ça va bien se passer?
4: Voilà, la semaine reprend avec toutes ses activités, là, oui.
1: Merveilleux. Alors, on va peut-être rajouter une activité, nous, c'est celle d'aller à la foire de Mulhouse. Foire qui a débuté jeudi dernier en partenariat avec votre radio ici à Alsace. On a deux places à vous offrir, Alisha. Je vais vous faire des propositions de salles de spectacle en Alsace ou pas. Si c'est en Alsace, vous me dites Bretzel. Si c'est pas en Alsace, vous me dites...
4: Pas Bretzel.
1: Joli, Alisha.
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1: Le Riverain.
4: Alors, le Riverain, non, ce n'est pas en Alsace.
1: C'est en Alsace, c'est à Villageneuve.
4: Ah,
1: c'est donc
4: perdu.
1: Bretzel. C'est pas grave, il y a encore deux autres propositions, il me faut de bonnes réponses par contre, Alisha. Si je vous dis L'Éden. Ouais. L'Éden de Sausheim.
4: Oui, c'est en Alsace.
1: C'est en Alsace. Une bonne réponse, Alisha, si je vous dis L'Axone.
4: Non, ce n'est pas en Alsace.
1: C'est effectivement à Montbéliard. C'est dans le Doubs, c'est donc pas Bretzel. Ça vous fait donc de bonnes réponses. Ça vous fait donc vos entrées pour la foire de Mulhouse. C'est Alisha.
4: Ah, super.
1: Vous irez quand bon vous semble. Et avec
4: super.
1: Qui bon vous semble d'ailleurs? Qui pensez-vous d'ailleurs?
4: Ben, je pense y aller avec mon copain.
1: Eh ben, on le salue, votre copain. Vous irez à l'heure italienne, parce que c'est le thème cette année, c'est l'invité d'honneur, l'Italie. De quoi vous amuser.
4: Génial.
1: Profiter de bons produits italiens, bien sûr, c'est toujours bon de façon d'Italie. Merci,
4: super,
1: Alisha.
4: Merci à toute l'équipe d'ici Alsace. Bon courage à tous.
1: Merci à vous aussi. Passez une excellente journée. 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
1: L'écho d'ici à 7h23 et encore des locaux vides, Émilie, dans l'hypercentre de Strasbourg.
5: Avec les liquidations judiciaires partout en France, des enseignes Minelli et Bouchara, deux magasins ont fermé coup sur coup ces derniers jours près de la place Kléber. Les derniers d'une longue liste. Il y a eu l'an dernier le magasin de meubles Habitat et avant cela le printemps place de l'Homme de Fer. Des locaux qui restent vides car ils sont trop grands et trop chers. La nouvelle municipalité de Strasbourg a donc décidé de s'emparer du dossier. Louise Adélaïde Boinard.
6: 7%, c'est l'un des chiffres les plus bas de France, mais pourtant dans la rue il interpelle, puisqu'il s'accompagne de panneaux bien à céder, local à louer, fermeture définitive. Le taux de vacance des commerces de Strasbourg est donc de 7% et Pernelle Richardot, l'adjointe au commerce, a décidé d'agir en créant une taxe sur les cellules commerciales.
7: Je souhaite que les commerces indépendants aient demain plus de poids pour pouvoir négocier leur loyer auprès de grandes foncières ou de grands propriétaires ou même de plus petits propriétaires.
6: Un projet qui n'est pas encore défini. On ne sait pas encore à combien cette taxe s'élèverait pour faire pencher la balance.
7: Parce que aujourd'hui, pour les foncières ou pour les grands propriétaires, eh bien, il est plus avantageux de ne pas louer que de louer un local commercial. Ça doit changer.
6: Autre mesure envisagée pour favoriser le petit commerce, celle d'un coup de pouce financier pour l'installation des jeunes.
7: Dans une prise en charge éventuelle de leur loyer sur une période courte, le temps de dégager un chiffre d'affaires, puisqu'il y a ce problème-là aussi, d'avoir le temps de stabiliser son commerce.
6: Une idée qui plaît à la boutique et le cadre rue Brûlé. Didier Dubois a aidé sa fille à lancer ce commerce il y a 3 ans.
8: Quand vous avez un loyer qui est important, un droit au bail qui est important, pour s'installer, je crois pouvoir dire que sans aide aucune, ça n'est absolument pas possible.
6: Car les loyers peuvent monter à 30 euros le mètre carré dans le centre-ville de Strasbourg. Il plaide aussi pour la mise en place d'un dialogue renforcé traversée entre la mairie, les commerçants, mais aussi les hôteliers et les restaurateurs.
8: C'est ça qui est très intéressant aussi, c'est qu'un centre-ville ne vit pas qu'en 2026. Un centre-ville, on prépare 2 ans, 5 ans, 8 ans à l'avance.
6: Une idée entendue par Pernelle Richardot.
7: J'ai souhaité réinstaurer, donc ça sera dès le mois de septembre, la commission café, bar, hôtellerie, restaurant, pour entendre et pour partager un certain nombre de données.
6: Stéphanie, à la boutique Danse Passion, approuve, car pour elle, c'est important que les petits commerces puissent faire entendre ce qu'ils proposent, des services différents des grands groupes.
0: Ici, on discute, on apprend plein de choses, on peut savoir qu'est-ce qui se passe à Strasbourg, au niveau cours, au niveau soirée, enfin, voilà, c'est un lieu de rencontre aussi.
6: En attendant, pour ce qui est de remplacer Minelli et Bouchara, la mairie est sur le coup. Un projet de mise en place d'un poste de police municipale place Kléber est également dans les tiroirs, mais l'élu n'a pas voulu préciser si ce serait dans un de ses locaux.
5: Dossier de Louise Adélaïde Boinard à retrouver sur ici.fr Alsace.
1: Allez, 7h26, vous voulez de l'amour, de la joie, de la bonne humeur, tout ça en une chanson ? Eh bien parfait, c'est ce que vous propose Zaz, et c'est sur votre radio ici Alsace. L'actu locale, la musique et en plus, la bonne humeur. Oh là là, on est bien ensemble, bienvenue.

0: La voix reconnaissable de Zaz, la bonne humeur communicative de Zaz, ici à Alsace à 7h29.
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0: Non, ce n'était pas un loup que vous avez vu à Gerstheim. Explication dans tout juste 2 minutes. Mais avant cela, le tour de l'actu en France et dans le monde, le 90 secondes, Audrey Azo.
2: Patrick Bruel dénonce des rumeurs parfois absurdes et écœurantes, visées par 6 plaintes désormais en France et en Belgique. Le chanteur et acteur sort de son silence. Il assure ne pas avoir violé ni drogué Flavie Flamand. Jamais, dit-il, je n'ai forcé une femme. De nouvelles fouilles démarrent aujourd'hui à Rouvray, près d'Auxerre, là où le tueur en série Émile Louis avait avoué avoir enterré 7 jeunes femmes. Seuls 2 squelettes ont été retrouvés à ce jour. Le crâne d'une 8e victime potentielle avait été découvert fin 2018. Canal Plus ne veut plus travailler avec les 600 professionnels du cinéma qui ont signé une tribune anti-Vincent Bolloré. Juliette Binoche, Adèle Haenel, Swann Arlo, ils avaient dénoncé l'emprise grandissante de l'extrême droite sur le cinéma. « Je n'ai pas envie de travailler avec des gens qui me traitent de crypto-fascistes », répond le patron de Canal Plus. Le soulagement immense des parents du petit Elio, 4 ans, atteint d'une leucémie rare et agressive. Un donneur compatible a été trouvé, mobilisation exceptionnelle. Près de 70 000 personnes se sont portées volontaires à des dons de moelle osseuse après l'appel lancé par les parents. Lille jouera la Ligue des Champions la saison prochaine et Marseille jouera la Ligue Europa. Bilan de cette ultime journée de Ligue 1. Auxerre et Le Havre décrochent le maintien. Nice jouera sa survie en Ligue 1 la semaine prochaine face à Saint-Étienne. À Roland-Garros, top départ aujourd'hui des qualifications. Les joueurs classés au-delà de la 100e place mondiale vont tenter de décrocher une place dans le tableau final.
3: L'info d'ici ce matin en Alsace, c'est la fausse rumeur autour de la supposée présence d'un loup à Gerstheim. Une publication postée il y a 10 jours maintenant est toujours en ligne ce matin sur la page Facebook de la commune pour alerter les habitants. Sauf que les experts de l'Office français de la biodiversité ont vérifié et ils l'assurent, il n'en est rien. Même s'il est en soi tout à fait possible d'en croiser un de loup chez nous en Alsace, Olivier Vogel.
4: Dans le massif vosgien, le loup a repointé le bout de sa queue il y a 15 ans déjà, mais le grand prédateur n'y est que de passage. Christian Braun est l'un des naturalistes membres de l'Observatoire des carnivores sauvages.
5: On a sans doute, notamment dans le massif vosgien, 1, 2, 3 loups de temps en temps. Je dirais pas régulièrement, mais quand même, il y a des indices. Il n'y a jamais eu de meute depuis la reproduction qu'il y a eu il y a plus d'une dizaine d'années. Donc c'est des loups de passage. Donc c'est des phénomènes tout à fait naturels, normaux. C'est des loups qui naissent souvent soit de la souche italienne, le loup qui est présent chez nous dans les Alpes, soit des loups qui sont ici plutôt d'Allemagne, même Belgique maintenant, Belgique, Hollande, les loups se reproduisent. Et donc, c'est des loups, ce qu'on appelle dispersants. Des jeunes qui sont nés, qui ont peut-être 1 an, un peu plus, plutôt des mâles. Et en fait, ils vont chercher d'autres territoires.
4: Et éventuellement l'âme sœur pour constituer une meute.
5: Voilà, donc c'est l'objectif, de trouver une conjointe un peu plus loin.
4: Le mystère, c'est que le loup n'a jamais fondé de meute dans le massif vosgien, hormis en 2013, où une petite famille de 4 individus avait pu être observée. Pourtant, dans la région, les proies ne manquent pas entre les sangliers et les cervidés. Comment expliquer alors que les loups ne s'installent pas dans le secteur ? Christian Braun a son hypothèse.
5: En termes de nourriture, il n'y a pas de problème. Donc là, je parle plutôt d'animaux sauvages, parce qu'on préférerait que le loup ne touche qu'aux animaux sauvages. Donc sangliers, il y en a, pléthore, enfin, il y a du cerf, il y a des chevreuils, tout ce qu'il faut. Il n'y a qu'une explication possible, surtout sur le long cours comme ça. Est-ce qu'il y a des interventions ? Ça peut être n'importe qui a un fusil, le loup n'est pas forcément le bienvenu partout et bien vu par tout le monde.
4: Alors même que des meutes sont installées dans le Jura et en Haute-Marne.
3: Olivier Vogel, le loup, objet de toutes les passions, dossier complet sur ici.fr. On y revient dans une dizaine de minutes aussi avec l'administrateur de l'association Férus pour la conservation du loup en Alsace, Adrien Spisser, est l'invité ici à Alsace.
0: Dans le journal de 8h, Sébastien.
3: Là aussi, ça déchaîne les passions. Le Racing offre un dernier match légendaire à ses supporters cette saison. 5-4 hier. hier soir à la Méno. Remontada face à l'AS Monaco.
0: Il en a pensé quoi, notre consultant foot, Rudy Carlier? Bon, je pense qu'il a apprécié. Je sais qu'il était à la Méno hier soir. À mon avis, il a donné de la voix.
3: Incroyable, quand même.
0: 5 minutes. Ouais, c'était
3: 4-1, c'est ça, 55e minute de jeu. Et avant de faire 5-4 pour le Racing.
0: Folie.
3: Incroyable.
0: Une belle dernière qu'on apprécie.
3: On prend.
0: Du bleu hier à la Méno, mais du gris ce matin dans le ciel d'Alsace. Une journée bien nuageuse, pluvieuse, venteuse, un petit peu de grêle dans le courant de l'après-midi, pas impossible qu'on en ait. Des averses localement orageuses aussi pour cet après-midi. De ce fait, l'Alsace est en vigilance jaune. Aux orages, au Rhin comme Bas-Rhin, on est tous concernés. Et tout au long de la journée, température au réveil entre 8 et 10, 11. 11 à Plopsheim, chez Francine. On a 9,7 à Schweigouze sur Moder pour Claire. Merci des messages laissés sur le Facebook ici à Alsace, sur WhatsApp, vous pouvez le faire aussi à l'image d'Hubert qui est à Bourgheim. 8 degrés ce matin, rejoignez-nous, 03 88 25 15 15, pas plus de 18 à Haguenau cet après-midi, à Strasbourg et Mulhouse, vous aurez 17, à Altkirch, 16 en seconde partie de journée.
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0: Elle donne quoi vos conditions de circulation ce matin? Ça se charge un petit peu dans l'eurométropole strasbourgeoise. Je vois du rouge-orange à hauteur de Wallenheim et de Brumath. On est sur la 4 en direction de la capitale alsacienne. Non loin de Vasselonne, quand vous traversez Vasselonne, en fait, c'est pas non loin de Vasselonne, c'est dans Vasselonne, sur la départementale 10-04. Là aussi, ça bouchonne. 3 minutes en plus sur votre habituel temps de trajet. Vous roulez par choc contre par choc. On est dans le Bas-Rhin, dans le Haut-Rhin. Les conditions, elles sont un peu compliquées pour rejoindre Mulhouse à hauteur de Kingersheim. Il y a du rouge sur les écrans. Un petit peu plus au sud, secteur Horstadt, sur le réseau secondaire, la rue principale, quand vous quittez Fröningen et que vous rejoignez Horstadt, là aussi vous perdez un petit peu de temps. Et puis sur la 35, on est toujours au rouge, secteur Ezing. Allez, bonne route, on l'a fait avec vous, la route. Vos infos, elles sont les bienvenues. 03 88 25 02 02.
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0: C'est ça, ici Alsace, vous servir l'actu locale chaque matin sur votre alors radio de proximité, puisqu'on est sur la bande FM. On est aussi à la Téloche, vous le savez, sur France 3 chaque matin, 6h29, on est ensemble sur le petit écran, on est aussi sur les réseaux sociaux, on est aussi sur Internet, on est aussi sur l'appli ici, on est partout.
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0: Hein. Alors, clairement, franchement, il n'y a pas de bonne excuse. Michel Polnareff, lui, il aime la radio et il la chante. 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

0: La radio ici Alsace avec l'amiral Michel Polnareff à 7h39.
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0: 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J'ai arrêté de compter le nombre de fois où il a obtenu cette distinction, je crois qu'il en est à 10.
3: Ouais.
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3: le dernier, dernière création
0: 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Vos places à gagner pour Europa Park, on va vous les offrir, ce sera juste après 8h, c'est le gros cadeau de ce lundi matin. 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Donc le mieux pour gagner vos entrées pour Europa Park, c'est de nous écouter tout au long de la journée. 9 buts hier soir, une remontada et une magnifique victoire. Le Racing a conclu sa saison en beauté, mené 4-1 face à Monaco. Les Strasbourgeois ont fini par s'imposer 5-4. Bonjour Rudy Carlier.
4: Bonjour, bonjour.
3: C'est notre Silver Star à nous.
0: Oui, sensation forte garantie.
4: J'aime
0: chaque
4: beaucoup.
0: Matin. C'était totalement dingue, Rudy, hier soir. On ne pouvait pas rêver mieux pour finir la saison.
4: Ouais, franchement, match dingue, mais même dans la configuration du match, parce que première mi-temps, on s'est dit, waouh, ça va être long le match, les joueurs sont pas dedans, ils ont l'air affaiblis, fatigués, on se dit c'est pas possible, on t'a 3-1, on prend un 4-1, je me dis ça va être très très long. Et là, j'ai pas d'explication.
0: Ouais, voilà. Non plus.
4: Les mecs qui se disent, moi, écoute,
0: on va peut-être se mettre à jouer.
4: On va peut-être montrer 2-3 trucs et on fait une remontada incroyable. Je crois que d'ailleurs c'est la plus grosse remontada du club depuis très très longtemps. Et je crois que même que c'est la plus grande du club, non seulement d'être remonté, en plus d'être passé devant. Et du coup voilà, ça a donné un très très beau spectacle pour les spectateurs avec beaucoup de buts, donc tant mieux, c'est bien de finir comme ça.
0: Ça a été un allant à la fois sur le terrain et la méno a aussi participé à la fête. Enfin, ça a été une fête collective et totale, quoi. Pour finir,
4: oui,
0: franchement, on pouvait pas rêver mieux.
4: C'est exactement ça. À la fin, c'était beau avec les supporters, tous les gens étaient là, ils avaient le sourire, tout le monde a chanté. Mais c'est vrai que tout au long du match, ça a évolué. C'est vrai que le premier quart d'heure, forcément, les UB ne chantaient pas, mais même le stade, c'était une ambiance un peu, ça va être long. Mmh. Et puis, petit à petit, c'est monté. Et je suis très content parce qu'à la fin, les joueurs ont quand même eu, le soutien du public. Il y a eu des chants pour les remercier et tout ça. C'était important. Je voulais pas que ce match-là fasse qu'on parte sur une mauvaise note, alors qu'ils ont quand même fait une belle saison.
0: Et on finit donc 8e cette saison de championnat. Alors, on le savait déjà avant même de jouer face à Monaco. Est-ce que vous avez des regrets, Rudy? C'est un peu le bilan, quoi, ce matin, puisque c'était la dernière journée hier. Est-ce qu'on a des regrets de finir 8e?
4: Non, finir 8e, on peut dire qu'on a des regrets de finir 8e en championnat, parce que je pense qu'on aurait pu aller chercher beaucoup plus haut.
0: La preuve, Monaco qui est devant nous au classement, on a réussi à bien les accrocher hier soir.
4: Oui, voilà, c'est ça. Mais après, ça reste du foot, parce que si je suis votre logique, mon cher Hubert, c'est quand Angers est meilleur que nous parce qu'ils nous ont accrochés chez eux. Donc à un moment donné,
0: vous suivez ma logique.
4: Ouais, mais ça fait quand même. On a fait toute la saison ensemble, Hubert. Ça serait bien quand même de commencer à comprendre un minimum le football.
0: Je n'apprends pas. Je ne vous écoute pas, Rudy. Vous savez bien.
4: Mais je sais bien. Je vous écoute pas non plus. Non, on peut pas avoir de regrets parce qu'on a vécu des choses extraordinaires. Il faut. On n'aura pas de regrets. Uniquement si cette saison sert au club à continuer à se développer, à grandir. C'est sûr que si dans deux ans on rejoue la Coupe d'Europe et que on refait un petit peu les mêmes erreurs avec un banc peut-être pas assez conséquent, peut-être mal gérer ça, cette saison-là on aura des regrets parce qu'elle nous aura servi à rien. J'ai envie de dire soit j'apprends, soit je gagne, mais en fait on perd jamais. Et ça c'est bien la beauté du football.
0: Nelson Mandela qui disait ça, il cite du Nelson Mandela. Alors il disait...
4: Excusez-moi de lire des livres, de me cultiver un minimum, je suis désolé. Excusez-moi, je ne savais pas que ça se faisait plus en 2026.
0: Vous m'impressionnez de... Non mais vous ne cessez de m'impressionner même en fin de saison, vous voyez.
4: Arrêtez. Pas pour tout le monde.
0: À ce soir. Pour 100% Racing, c'est pas dans l'intimité, vous et moi. Je le précise. Parce que c'est commencé à virer.
4: Faut préciser quand même.
0: C'était un peu tendancieux. Ouais. Rudy, belle journée.
4: Belle journée.
0: On vous retrouvera évidemment. Donc ce soir, 100% Racing. Et puis demain pour continuer vos analyses footballistiques chaque matin. Runaway, One Republic, ça arrive dans 30 secondes. Vous avez fait le bon choix. Merci d'être là en ce lundi matin.
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0: Non, ce n'est pas un loup qui est récemment passé à Gerstheim.
1: Même si la rumeur a enflé ces dernières semaines, un message est même toujours en ligne ce matin sur le réseau social Facebook de la ville. Bonjour Adrien Spisser.
2: Bonjour, bonjour.
1: Administrateur de l'association Férus pour la conservation du loup en Alsace. Pourquoi est-ce que le loup passionne autant, selon vous, jusqu'à être le centre de rumeurs qui se propagent à grande vitesse?
2: Le loup, c'est un aspect social, économique, politique. C'est ça qui est formidable avec lui. Hein. Il est capable de tout. Et c'est les légendes, la religion s'en est accaparée. Enfin voilà, c'est un sujet de tous les niveaux.
1: Jusqu'à ce qu'on puisse dire parfois un petit peu n'importe quoi, un petit peu vite.
2: Après, automatiquement, bon, il y a encore cette peur un petit peu historique du loup, donc tout le monde s'emballe entre tout de suite, on a vu un loup. C'est un petit peu aussi le des fois des rêves, des fois des peurs, des fois il y a plein de choses. Hein, c'est une image que tout le monde aimerait voir, et donc du coup, automatiquement, on peut vite s'emballer et dire pas tout à fait des choses justes, entre autres sur l'observation, très délicat. Le loup ne se laisse pas voir non plus comme ça. Et il y a des ressemblances avec des chiens-loups qui sont identiques.
1: En soi, il n'y aurait rien d'étonnant hein, quand même à croiser un loup en ce moment en Alsace. C'est la bonne période. On dit que les loups sont dispersants en ce moment. Ça veut dire quoi?
2: Oui, tout à fait. Donc, Christian Brun l'a expliqué avant, très bien, justement. Donc, quand il y a une meute de constituer quelque part, donc on en a autour, hein, dans le Jura, par exemple, on a une meute de constituer, en Haute-Marne aussi. Et donc, de là, les jeunes adultes sont forcés de quitter cette meute pour eux-mêmes construire leur meute dans un territoire disponible. Et donc, ces jeunes adultes parcourent des longues distances en recherche d'un territoire disponible, d'une ressource alimentaire disponible et conséquente pour former leur famille ensuite pour trouver aussi un partenaire, quoi.
1: Et pourtant, pas de meute chez nous en Alsace. C'est presque un petit mystère. Il y a tout pour lui plaire, non? Au loup dans les Vosges, nourriture, gibier disponible, milieu calme, forestier. Pourquoi est-ce qu'on n'a pas de meute?
2: Oui, donc ça c'est toujours la grande question. Donc le milieu il est disponible, c'est sûr, il n'y a pas de meute. La nourriture est en abondance, hein. Le gibier il est très abondant dans nos forêts vosgiennes, donc alsaciennes et vosgiennes. Et après il y a plusieurs facteurs, ça peut être soit la fréquentation, soit un petit peu aussi les fragmentations des forêts qui se fait aussi, mais on garde aussi toujours à l'esprit le tir illégal hein, sur l'espèce, la pression de chasse un petit peu. On a quand même des forêts qui sont très prisées pour la chasse avec des battues, donc ça a quand même un impact sur la forêt qui est conséquent, un dérangement qui est conséquent.
1: Vous soupçonnez directement qu'il y ait des tirs illégaux, parce que le loup est une espèce protégée en France, mais vous, qu'est-ce qui vous permet d'avancer que certains abattraient des loups dans nos forêts vosgiennes?
2: Ben après, ça, pour certains, ça présente une concurrence. Donc, pour les éleveurs, on le sait très bien, c'est pas non plus un avantage net et précis. Donc, effectivement, eux, ils les voient pas d'un bon œil, c'est du travail supplémentaire.
1: De là à ne pas respecter la loi, quand même. Oui.
2: Ben, les éleveurs, je pense pas trop, parce que bon, ils ont déjà beaucoup à faire. Après, c'est vrai qu'ils peuvent un petit peu nourrir cette haine. Les chasseurs, bon, des fois, ils ne s'en cachent pas. Hein. Même nous, on fait des stands de sensibilisation auprès du grand public et on a souvent des petites discussions tendues avec certains membres qui ne se cachent pas que un bon loup c'est un loup mort quoi. Donc j'ai déjà eu la remarque, donc bon, c'est pas des légendes quoi.
1: Vous arrivez à remarquer aussi que parfois des loups disparaissent?
2: On en avait un dans le Haut-Rhin qui l'année dernière en 2025 qui se promenait, qui était vu par des chasseurs, par des gens en voiture aussi.
1: Des traces dans la neige aussi, ça peut vous donner des
2: traces dans la neige,
1: indices,
2: ouais. en piège photo. Et celui-là, il s'est évaporé en juillet 2025 environ. On n'a plus du tout eu de traces, plus d'observations. Plus de pièges photo, plus rien.
1: Cauchemar pour les éleveurs, le loup est prédateur de troupeaux bien sûr, mais est-ce qu'il faut vraiment faire attention aussi pour l'homme? Il est vraiment dangereux pour nous, il attaque, comment faut réagir quand on en croise un, si on en croise un?
2: Non, pas du tout, hein. Enfin, en France on a recensé aucune attaque, aucune blessure, aucune... aucun échange avec un loup et un humain, hein, donc aucune morsure. Et justement, le loup, il a peur d'une chose, c'est de l'homme, quoi. Il a quand même retenu ça avec l'histoire. Et nous-mêmes,

0: Même on fait de la garde bénévole de troupeaux, par exemple dans le Jura, sur les programmes post-pastoral loup que fait Firus. Et rien que la présence humaine, l'odeur humaine, on n'arrive pas à voir le loup. Donc voilà, c'est
1: les gens.
0: Donc il n'y a pas grand chose à faire. Bien entendu, il ne faut pas déranger, il ne faut pas s'approcher, il ne faut pas le poursuivre, etc. Hein.
2: Les gens d'urbaine parfois un peu propagés là aussi. Merci Adrien Spisser, en tout cas administrateur de l'association Férus pour la conservation du loup en Alsace. Vous étiez l'invité ici à Alsace.
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3: Les loups, ils ont peur de nous, mais on arrive à danser avec eux. Danser avec les loups.
6: Oh là là. Avec Kevin.
3: Kevin Costner.
6: Yeah.
3: Quel film.
6: Oui.
3: Quel film.
6: Quel homme.
3: Attention, Émilie, revenez.
6: Oui,
3: c'est bon, elle est revenue. Allez, je t'aime, Mélancolie. Mylène Farmer, ici à Alsace, il est 7h54.

0: L'énergie toujours très communicative de Mylène Farmer. Vous avez compris l'ironie, bien sûr. Mais sur scène, c'est attention, c'est costaud hein, sur scène. Mylène Farmer, c'est aussi costaud quand on l'écoute chaque matin. Ou presque. Ici Alsace, je t'aime mélancolie à 7h57. Place au voyage dans le temps avec un certain Stéphane Bern. Bonjour Stéphane.
1: Bonjour Hubert.
0: Et ce matin, on voyage au temps où un petit village du Vaucluse a déclaré la guerre aux extraterrestres avant Hollywood.
1: À Châteauneuf du Pape, il est officiellement interdit d'atterrir en soucoupe volante. Oui, c'est un arrêté municipal. Très sérieux. Châteauneuf-du-Pape était 1954. Au milieu des vignes et des galets roulés par le Rhône, le village vit surtout de son vin. Mais cette année-là, la France lève les yeux vers le ciel. On parle d'objets mystérieux, de cigares volants, de soucoupes lumineuses. La presse régionale multiplie les témoignages. Des paysans qui avaient peut-être trop forcé sur la cuvée locale jurent avoir vu des engins se poser dans les champs.
2: Ils croient voir des soucoupes volantes, des extraterrestres.
1: Le maire, Lucien Jeune, prend l'affaire au sérieux. Le 25 août 1954, il signe un arrêté municipal. Le survol, l'atterrissage et le décollage de tout engin volant non identifié sont interdits sur le territoire de la commune. Contrevenant, mise en fourrière, les extraterrestres sont priés d'aller se garer plus loin. Derrière l'humour, il y a aussi un sens aigu de la communication. En pleine saison viticole, l'affaire attire journalistes et curieux. Le nom du village circule dans toute la France. Un coup de projecteur inattendu pour le vin de cette région. Bref, un bon coup de pub pour un bon coup de rouge. L'arrêté n'a jamais été abrogé. Théoriquement, aujourd'hui encore, une soucoupe volante ne peut toujours pas s'y poser. En France, des maires ont depuis signé des arrêtés contre la pluie, contre les moustiques ou les déserts médicaux. Des textes souvent ironiques qui servent à mettre en lumière leur commune.
0: Merci beaucoup Stéphane pour ce voyage dans le temps. C'est tous les matins, c'est juste avant 8h. Nous, dans le prochain quart d'heure, on vous emmène, on vous propose d'aller à Europa Park. Vos entrées pour le meilleur parc de loisirs au monde. Vous restez avec nous, c'est à gagner dans Bretzel, pas Bretzel. Sensation forte garantie. 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
0: Allez, merci de nous avoir choisi. Bon petit déj. Il est 8h en ce 18 mai. L'actualité avec vous, Émilie Pou. Le Racing a offert un final en apothéose hier soir à la Méno contre Monaco.
4: Avec une remontada, encore une, alors que les footballeurs strasbourgeois étaient menés 4-1 en première période. Ils sont ensuite revenus au score avant de marquer le cinquième but de la victoire. Résultat 5-4 donc pour le Racing, dont un but de Diego Moreira, fier d'avoir offert ce spectacle.
5: On voulait donner un bon feeling aux supporters avant de partir pour certains à la Coupe du Monde, pour certains en vacances. Et je pense qu'on a fait une très bonne deuxième mi-temps et on est très très contents. Et je pense que les supporters aussi. On a pris du plaisir. Je pense qu'on a lâché prise. À la mi-temps, le coach a eu les mots justes. Je pense qu'il a trouvé les bonnes choses à dire. On a aussi rectifié quelques détails sur le pressing. Et je pense qu'ils ont eu beaucoup plus de difficultés. Et après voilà, je pense que c'est aussi une question de mentalité. Je pense qu'on a déjà montré durant cette année de quoi on était capable. On a un mental d'acier et on l'a montré aujourd'hui sur le terrain. Comme l'année dernière, saison spéciale. On a eu un nouveau groupe avec plein de nouveaux joueurs, avec tellement de qualités, tellement de cultures différentes, de personnalités différentes. Mais voilà, on a eu des hauts et des bas, on est resté soudés, on a essayé de se battre. Malheureusement, on n'a pas réussi à atteindre nos objectifs, mais on est fiers de nous, on est fiers d'avoir une équipe comme ça et d'avoir des supporters comme ça aussi.
4: Direction maintenant la Coupe du Monde avec la Belgique pour Diego Moreira. On fait le bilan de cette saison du Racing en dents de scie avec une saison blanche, mais avec quelques flamboyances comme hier soir et une demi-finale européenne. Rendez-vous dans l'info d'ici à 8h30. En tennis aux internationaux de Strasbourg, la numéro 1 française, Loïse Boisson, a remporté son match du premier tour. Elle a battu hier la chinoise Wang Xinyu, 33e mondiale en 2-7. La demi-finaliste de Roland-Garros l'an dernier courait depuis un succès depuis. Elle a été blessée une grande partie de la saison.
0: Un accident très impressionnant hier dans la montée du Markstein.
4: Une voiture est tombée dans un ravin en début d'après-midi. Un homme de 48 ans a été gravement blessé et héliporté vers l'hôpital de Colmar. Ses deux enfants de 12 et 16 ans sont sains et saufs. sauf. Ils ont pu sortir de la voiture par leurs propres moyens. Un féminicide devant les assises du Bas-Rhin. À partir d'aujourd'hui, un homme de 65 ans est accusé d'avoir tué sa compagne en mars 2024 à Gerstheim. Il reconnaît les faits, mais n'a pas donné de raison à ce geste. Ce sera l'un des enjeux du procès.
0: Y a-t-il un problème de commerce dans le centre-ville de Strasbourg?
4: Deux grosses enseignes ont fermé ces 10 derniers jours dans l'hypercentre, près de la place Kléber, Bouchara, magasin de décoration, et Minelli, magasin de chaussures. Les derniers longs d'une longue liste d'enseignes liquidées en France et qui laissent derrière elles des locaux immenses et vides. La nouvelle adjointe au commerce, Pernelle Richardot, aimerait donc que plusieurs marques s'allient pour reprendre ces locaux. C'est en tout cas l'une des solutions envisagées.
6: Ça demande de réfléchir sur les cellules commerciales, la grandeur des cellules commerciales, de se mettre autour de la table. Moi, j'ai demandé, parce qu'on a un peu anticipé le départ de Bouchara et de Minelli et d'autres qui arrivent ou qui sont déjà enclenchés, mais je crois qu'il y a moyen aussi de montrer, notamment dans des commerces de vêtements ou de chaussures, sur du multimarque. Ça fonctionne à Colmar, ça fonctionne dans un certain nombre de grandes villes ou de moyennes villes, qui ont su, justement, au travers des commerces indépendants, faire du multimarque et ne pas être juste des franchisés d'une seule marque. Et du coup, ça intéresse. Il y a le service, il y a aussi l'accompagnement, et nous souhaitons le mettre en œuvre avec les vitrines et avec les autres associations de commerçants, le cashback, etc.
4: 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Le député LR du Bas-Rhin, Patrick Hetzel, se mobilise lui à propos de la flambée des prix des carburants depuis le début de la guerre au Proche-Orient. Avec plusieurs dizaines d'autres députés de droite, il veut créer une commission d'enquête parlementaire pour réclamer plus de transparence sur le sujet. Une nouvelle manifestation contre les fermetures de classes est organisée aujourd'hui à Strasbourg devant le rectorat. Des parents et des enseignants inquiets, notamment de la fermeture de la seule classe et donc de l'école de Lautenheim dans le Bas-Rhin. Les manifestants dénoncent également la suppression d'une classe dans le village de Rochevog. La mairie de Gerstheim a posté récemment sur sa page Facebook un message plutôt alarmant. Un message toujours en ligne ce matin où il est question d'un loup dans les environs et d'une mise en garde. Sauf qu'après enquête, ici Alsace peut affirmer ce matin qu'il ne s'agit pas d'un loup. La direction départementale des territoires parle d'allégations sans fondement.
0: Le Parlement européen de Strasbourg a ouvert ses portes hier.
4: Comme il le fait chaque année au mois de mai à l'occasion du mois de l'Europe, et il y a eu beaucoup de monde comme d'habitude venu récupérer des goodies et en apprendre aussi sur le fonctionnement des institutions européennes. Même si ce n'est pas toujours facile à comprendre, surtout pour les enfants, Louise Adélaïde Bonnard.
7: Hugo, 8 ans, a le visage peint aux couleurs de l'Europe et les bras chargés de ballons, stylos et autres goodies.
8: Tous les ans, je fais ici parce qu'on apprend des choses.
7: Cette année, il en est sûr, il a enfin compris comment marche le Parlement et le raconte avec ses mots à lui.
8: Il a tous les maires qui se rejoignent de toute l'Europe, qui parlent de on peut améliorer quelque chose dans leur ville.
7: Nathalie a 9 ans, elle joue un quiz géographique. Sa maman travaille avec le Parlement, elle ne comprend pas vraiment ce qu'elle fait et ce n'est pas sa priorité du jour.
9: J'ai appris qu'il y a plein de trucs, alors on peut les prendre.
10: C'est déjà là pour les goodies.
7: Ouais. Une réponse qui fait bien rire Dominique, son papa.
11: C'est encore un tout petit peu tôt pour qu'ils comprennent bien tous les enjeux et l'intérêt et l'importance de tout ça. Dès qu'ils seront un petit peu plus grands, je pense qu'ils en seront aussi très fiers.
7: Maëla est entourée de ses 4 enfants âgés de 3 à 11 ans. Elle aussi veut planter la petite graine européenne dans leur tête dès maintenant.
12: Leur montrer qu'il y a plein de choses qui s'y passent ici et qu'il y a des personnes de plein de pays différents qui parlent plein de langues différentes.
13: Ils le comprennent déjà un peu parce qu'on habite à un endroit de la France où on est proche d'une frontière.
7: Tous ces Strasbourgeois soulignent la chance d'avoir une institution aussi accessible à quelques minutes à peine de chez eux.
4: Reportage de Louise Adélaïde Boinard. Et puis le bilan du Trail Alsace by UTMB, 4e édition, avec au total 6607 coureurs sur les différentes épreuves. La moitié étaient des Alsaciens ou des Alsaciennes. Et plus de 18 000 euros ont été récoltés via les dossards solidaires pour des associations locales comme le Club Vosgien.
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0: Ah mais on salue tous les finishers, les finisheuses qu'on avait eu le plaisir d'avoir d'ailleurs avant leur course, et notamment Vanessa avec qui on avait échangé en fin de semaine dernière, qui s'est lancée sur l'Ultra Trail des Chevaliers. C'était la distance reine.
15: C'est quoi, 147
0: kilomètres? 150, plus de 150, je crois. 153, 158. Je crois que c'est 158.
15: On va vérifier ça.
4: Vous y étiez pas, vous? vous.
10: Vous l'avez pas fait.
0: Je vous remercie de remuer le couteau. Et donc Vanessa, elle est une finisseuse. Elle a fini cette ultra trail. Elle a eu des sensations absolument incroyables, m'a-t-elle dit. Donc bravo à elle.
4: Voilà. Mais on peut expliquer pourquoi vous l'avez pas fait.
0: Trop long, beaucoup trop.
4: Il a oublié de s'inscrire. Voilà.
0: Je voulais pas qu'on en arrive là. Le temps en Alsace, c'est beaucoup plus intéressant. Ce 18 mai, c'est gris, c'est maussade, qu'on se le dise. L'Alsace est en vigilance jaune pour aujourd'hui, avec des orages, sans doute dans l'après-midi, quelques grêlons également, un peu de vent, bourrasque, 50-60 km/h selon les prévisions. Donc c'est jaune aujourd'hui, les températures entre 9 et 12 ce matin, pas plus de 17 au meilleur de la journée. Rapidement, on file sur les routes. Vos conditions de circulation, assez chargées pour rejoindre Strasbourg, un petit peu de monde sur la 35 quand vous tentez de rejoindre la Suisse. Ailleurs en Alsace, il n'y a rien d'inhabituel, c'est classique. Si jamais il y a quoi que ce soit, merci de nous alerter. 03 88 25 02 02.
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0: Combien de kilomètres alors ?
10: 160, ouais.
0: Ah, 160.
10: 157, je crois.
0: Ah. Bon, et pour l'inscription, oui, bah alors.
10: 16 heures de course, ça va, tranquille.
0: Tranquille, pour le gagnant.
10: Ouais, pour le gagnant.
0: Parce que l'immense majorité, c'est.
10: Le triple,
0: du 24 heures, ouais. Oui, alors, comme vous avez ouvert la boîte de Pandore, oui, effectivement, je pensais m'être inscrit. Oui, et quand on était en l'air et qu'on ne progresse pas malgré les années, ça fait mal de s'en rendre compte. Et il y a un an, j'avais fait le trail le même, la troisième édition. Et au lendemain de ce trail, ou une semaine après, j'étais persuadé de déjà m'être inscrit pour le prochain, parce que les inscriptions, elles vont pas tarder à sortir déjà.
4: Et en fait,
0: pas du tout. Oui, je m'en suis rendu compte il y a deux mois. Donc, pour essayer d'avoir un dossard ensuite, bah, c'est juste plus possible. Et voilà, donc ça m'apprendra. Donc, toutes ces heures et ces heures d'entraînement acharné, de transpiration, pour rien. Ça fait mal.
4: Faut pas oublier, donc, dans les prochains jours.
0: Oui, j'y penserai, voilà. Effectivement. Vous me ferez un rappel ?
4: Non, vous êtes grand, Hubert.
0: Je n'avance pas, je ne progresse pas sur ce sujet.
4: Je ne suis pas votre maman.
0: Tête en l'air, que voulez-vous ? Francis Cabrel.

0: Les murs de poussière, vous avez reconnu Francis Cabrel.
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0: On vous souhaite la bienvenue. Courage en ce début de semaine, c'est ici Alsace, lundi 18 mai, 8h12. Où en est-il ? Notre Alsacien formidable, il pédale énormément. Il est parti à vélo de Colmar il y a une dizaine de jours maintenant. Il est en route pour la Turquie. Non, il y a trois semaines qu'il est parti, pardonnez-moi. 3500 km au total entre Colmar et Istanbul. Voilà le projet fou dans lequel il s'est lancé. Voilà trois bonnes semaines donc qu'il a quitté notre région. D'après de ses nouvelles, il y a une dizaine de jours, il était en République tchèque. Où est-il ce matin, Maxime Weibel ? Il sera notre Alsacien formidable à 8h20. On va prendre de ses nouvelles.
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0: Le jeu de votre radio ici Alsace, c'est la première fois que vous nous écoutez. Je vous ferai des propositions dans un instant. Si elles sont alsaciennes, c'est Bretzel. Si elles ne le sont pas, c'est pas Bretzel. Ce qui vous intéresse, bien sûr, c'est le cadeau qu'il y a à gagner. Et je comprends. Et c'est un cadeau XXL. En ce lundi, pour débuter la semaine, on vous régale. On vous propose d'aller à Europa Park. Chez nos voisins allemands, de l'autre côté de la frontière, le meilleur parc de loisirs au monde, les manèges XXL, les sensations fortes, les loopings, les sauts périlleux, tout ce que vous voulez. Pas de sauts périlleux d'ailleurs, mais c'est en tout cas des loopings et des sensations fortes. Souvenez-vous de ce moment désormais culte sur votre radio ici Alsace, quand Maxime Dillinger, alors reporter, était allé tester le Voltron Nevera, le tout dernier manège d'Europa Park. Attention les oreilles.
3: Et là ça y est, on prend de la vitesse. Et là on va avoir la propulsion. Désolé si je sors des mots qui sont pas très corrects. Mais je risque de crier dans quelques secondes. Si vous êtes chez vous à la maison, oh mon Dieu. Là le wagon est en train de se soulever, il y a tout qui tremble. Et là on va vivre la promo.
0: Ouais.
3: Alors là ça monte, ça descend. Pour donner, je attention. Pense, un petit coup de tension
0: attention.
3: Publique.
0: Attention. Oui, et pas que. Ça avait duré à peu près 3 minutes comme ça. Donc si vous souhaitez vivre ce genre d'émotion, vous êtes accroché. 03 88 25 15 15, vous nous appelez dès maintenant. Et les places pour Europa Park sont peut-être pour vous.
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0: À 8h14, le rendez-vous anti-arnaque avec vous, Aude Razeau. Vous nous alertez ce matin sur les pièges à l'offre d'emploi. Il y en a beaucoup en ce moment.
6: Effectivement, et là je m'adresse tout particulièrement à ceux qui partent en quête d'un job d'été. J'ai trouvé pas mal d'alertes sur des groupes Facebook de saisonniers, des jeunes qui tombent sur une offre d'emploi dans un hôtel par exemple, très bon salaire, prise en charge à 50% des frais de transport, repas gratuit, logement gratuit, et un recruteur qui leur demande le versement d'une caution, 150 € pour le logement justement. C'est là que ça doit vous mettre la puce à l'oreille, parce que l'objectif numéro un d'une fausse annonce, c'est quoi ? C'est de vous piquer de l'argent. Et c'est souvent une histoire de caution pour un appartement ou pour le tablier, l'uniforme que l'établissement va vous fournir pour servir les clients. Objectif numéro 2, récupérer un maximum d'infos sur vous, carte d'identité, carte vitale, votre RIB, tout un tas de choses que l'escroc pourra utiliser un jour pour vous arnaquer ou pour carrément usurper votre identité.
0: Aude, comment fait-on pour démasquer ces fausses annonces ? Parce que c'est pas évident.
6: Alors, premier réflexe, vous prenez avec des pincettes toujours le mail ou le numéro de téléphone qui est mis dans l'annonce. L'an dernier, un restaurateur, un vrai, s'était demandé pourquoi il recevait là tout d'un coup tout un tas d'appels de candidats pour un job de serveur, une annonce qu'il n'avait pourtant jamais postée. En fait, ces candidats sont tombés sur une fausse annonce, ils ont eu le bon réflexe, ils ont cherché sur Google le vrai numéro du restaurant, ils ont appelé et ils ont découvert le pot aux roses. Méfiez-vous aussi d'un recruteur qui vous dit oui tout de suite, aucun un entretien, rien du tout, c'est ultra suspect. N'envoyez jamais de RIB, de numéro de sécu, de carte d'identité avant de l'avoir rencontré et ne versez jamais d'argent avant la signature d'un contrat, jamais.
0: Nous voilà prévenus, merci Aude.
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0: Voilà un duo qui s'installe à l'heure du petit-déj, faites de la place. À gauche, vous accueillez Florent Pagny et puis à droite, Patrick Fiori. Ou à droite, Florent Pagny et à gauche, Patrick Fiori. Enfin, en tout cas, faites l'heure de la place, quoi. Ils chantent pour vous, j'y vais, c'est ici Alsace à 8h16.

0: De sacrées voix, hein, celle de Patrick Fiori et de Florent Pagny sur votre radio Ici Alsace à 8h19.
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0: Colmar, Istanbul, 3500 km séparent les deux villes, 3500 km que notre Alsacien formidable parcourt à vélo. Bonjour Maxime.
3: Bonjour Hubert, bonjour à tous.
0: Voilà 3 semaines Maxime que vous avez quitté l'Alsace. Nous étions en ligne avec vous il y a quoi, une dizaine de jours. Vous étiez dans une boulangerie en République tchèque. Où êtes-vous ce matin?
3: Alors j'ai bien avancé depuis, je suis actuellement en Bulgarie. Donc je suis passé à Sofia hier et je suis actuellement en Bulgarie, un peu perdu toujours, je pourrais pas donner le nom de la ville, mais bien en Bulgarie.
0: Bon, le voyage se passe comment ?
3: Le voyage se passe plutôt bien, j'ai découvert que c'était pas seulement faire du vélo, c'était aussi une vraie aventure. J'ai eu quelques complications, quelques galères, mais qui font vraiment partie du voyage.
0: C'est-à-dire
3: c'était assez challengeant, mais tout se passe bien, je suis dans les temps et toujours tourné vers l'objectif de rejoindre la Turquie très prochainement.
0: Quelle galère ? Qu'est-ce qui vous est arrivé ?
3: Beaucoup de galères techniques sur le vélo, des problèmes mécaniques, j'ai mon dérailleur qui m'a lâché, j'ai eu quelques crevaisons aussi. Ouais. Tout s'est passé en 48 heures, donc il a fallu être assez solide mentalement.
0: C'est la loi des séries, quoi.
3: Ouais, c'est ça.
0: Et comment vous arrivez à réparer ? Alors j'imagine, Maxime, que vous êtes équipé, mais est-ce que vous demandez de l'aide à la population locale, donc à celles et ceux que vous croisez ?
3: Ben tout à fait, c'est vrai que il y a des choses que je sais faire, je suis pas un grand mécanicien, mes amis le savent, mais j'ai pu trouver de l'aide, ben c'était notamment en Roumanie où j'ai trouvé un magasin de vélo qui m'a vraiment vraiment sauvé la vie pour le coup. Ouais. J'ai même fait du stop pour m'y faire emmener parce que je pouvais plus avancer clairement, mais j'ai vraiment bénéficié de l'aide de pas mal de personnes et clairement ça m'a bien sauvé sur une partie du voyage.
0: Bon, et aller à la rencontre c'est pas trop compliqué, j'imagine qu'il y a la barrière de la langue, à moins que vous parliez le roumain, Maxime, mais
3: Non, alors je parle beaucoup de langues, mais le roumain ça fait pas partie de la liste malheureusement. Mais il y a effectivement cette barrière de la langue, mais on se comprend toujours avec un sourire, avec un geste. Moi ça m'amuse énormément, on parle beaucoup avec des traducteurs. J'ai passé une soirée pendant une heure sans échanger un mot avec mon interlocuteur, mais uniquement via des traducteurs. Donc c'est assez drôle, mais on finit toujours par se comprendre et c'est vraiment ce que je préfère dans ce voyage.
0: Bon, aujourd'hui on est lundi 18 mai, c'est quoi le programme donc à vélo ?
3: Alors aujourd'hui, j'ai quitté Sofia hier. Aujourd'hui, je m'attaque aux montagnes entre la Bulgarie et la Grèce. On dirait pas comme ça, mais ça monte à plus de 3000 mètres. J'ai aujourd'hui une grosse étape avec 2500 mètres de dénivelé. Donc j'espère que les jambes seront au rendez-vous parce que va falloir pédaler pas mal.
0: Et nous, on vous demande de vous réveiller si tôt, mais ça va aller. La nuit a été bonne, reposante malgré tout. Ça va, les jambes sont au rendez-vous.
3: Mes précautions, je me suis couché très très tôt.
0: les sensations sont meilleures quand même, Maxime, parce que j'ai souvenir de vous avoir eu donc au tout début de votre périple. Vous sembliez être un petit peu dans le dur. Là, ça va mieux. Ça s'entend en tout cas que ça va mieux.
3: Oui, mais c'est vrai qu'au début, j'ai eu un peu de mal à prendre le rythme du voyage. Là, je suis parti effectivement depuis un peu plus de 3 semaines et ben mine de rien, le corps et le cerveau s'adaptent assez vite. Donc j'ai pris entre guillemets la mesure du voyage et un peu d'expérience aussi. Donc ça va mieux. Je sais qu'il y aura encore des choses à passer qui seront pas simples, mais ça va beaucoup mieux.
0: On vous encourage en tout cas, Maxime. Merci d'avoir pris le temps d'échanger avec nous ce matin. Merci d'avoir été notre Alsacien formidable. Et sitôt votre arrivée en Turquie, on prend de vos nouvelles à nouveau. Merci beaucoup.
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0: Nous accueillons Yannick. Yannick, bonjour.
4: Oui, bonjour.
0: Restaurateur. Déjà en cuisine, Yannick ?
4: Eh oui, depuis ce matin, 7h30, tranquillement, je commence à la mise en place pour le service de midi.
0: Vous êtes où, Yannick ? C'est quoi le nom du restaurant ?
4: Alors, c'est le restaurant de la gare à Schweikus-sur-Moder.
0: Ok. Bon, et vous nous préparez quoi de beau et quoi de bon pour ce midi ?
4: Alors aujourd'hui, en entrée, ce sera le buffet froid. Donc, je travaille pas mal les asperges, comme c'est la saison.
0: Bien sûr.
4: Et après, on aura côte de porc panée avec un bon gratin dauphinois fait maison.
0: Et
4: en dessert, il y aura tiramisu fraise rhubarbe.
0: Ah, merveilleux. Il sera jamais aussi bon que celui de ma maman, mais je vous fais quand même confiance, Yannick.
4: Ça, j'ai un gros doute. Hein. Faut venir chez moi pour le découvrir.
0: Et dès 7h30, c'est la mise en place.
4: Oui, tout à fait, oui, parce que en fait, je fais que du fait maison. Mm-hmm. Donc effectivement, ben ça, il y a beaucoup de manutention et de travail et de manipulation et voilà, donc il y a des plats aussi qui sont à mijoter et à faire, donc on commence assez tôt et puis on n'a pas trop le stress, c'est pour cela que je peux aussi vous appeler pendant ce temps-là.
0: Et pourquoi pas gagner vos places pour Repas Parc, sacré cadeau hein, ce lundi matin Yannick. J'imagine que
4: oui, pour débuter une bonne semaine.
0: C'est tout mal que je vous souhaite Yannick, on va jouer avec les parcs de loisirs alsaciens ou pas, vous connaissez le principe. Je vous fais des propositions. Oui. Ils sont de la région, c'est Bretzel. Ils ne sont pas de la région, c'est pas Bretzel.
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0: Le parc des Princes.
4: Pas Bretzel.
0: Pas Bretzel, effectivement. Stade de foot du Paris Saint-Germain. Le parc du Petit Prince.
4: Alsace.
0: Donc, Bretzel. Donc,
4: Bretzel.
0: Deux bonnes réponses. Et quand c'est deux bonnes réponses, Yannick, c'est...
4: gagné.
0: Et tout à fait, bravo à vous, Europa Park.
4: Merci.
0: Qui vous tend les bras. Vous y êtes allé récemment, Yannick, vous y êtes déjà allé, vous connaissez, vous ne connaissez pas?
4: Pardon, non, enfin, il y a très très longtemps j'y étais, mais c'est vrai que ces dernières années, j'y étais plus.
0: Bon, évitez de manger avant d'y aller. Enfin, vous voyez,
5: pas de tiramisu avant, quoi.
0: On évite.
4: Sinon, en tout cas, vous êtes les bienvenus chez nous au restaurant de la gare à Choicoux-sur-Molaire.
5: Hein. Ah, avec plaisir. C'est pas tombé dans l'oreille d'une sourde.
0: Ouais, le tiramisu nous a mis l'eau à la bouche, vous voyez.
4: Et est-ce que je peux encore vous demander une petite faveur? Parce qu'on a un stand dish du restaurant avec les fans du Racing Club de Strasbourg. Ouais. Et est-ce que je sais que vous avez une collecteur d'écharpes du Racing Club de Strasbourg.
0: Mm-hmm. Et ça vous ferait plaisir d'avoir une écharpe, Yannick, c'est ça?
4: Mais ce serait le plus grand plaisir que vous pouvez faire pour nos clients et notre stand-dish qu'on a tous les matins qui viennent pour nous et les supporters du Racing Club de Strasbourg. Mais,
0: et vous en faut combien, Yannick?
4: Bah écoutez, allez, je vais pas être gourmand, mais si vous en avez 3 ou 4, ce serait déjà sympa.
0: Ça peut largement se faire, bien sûr, Yannick. Mais bien sûr que ça peut se faire, bien sûr.
4: Super.
0: On vous met ça de côté, c'est cadeau, on régale. Merci beaucoup, Yannick.
4: Merci à vous et vive l'Alsace.
0: À tout vite, Maria Magdalena, Sandra, ici Alsace.

0: Sandra Maria Magdalena, ici Alsace à 8h29.
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0: Allez, place aux 90 secondes avec vous, Audrey Azo.
7: Elle sort de son silence. Jamais je n'ai forcé une femme à des relations sexuelles. Il assure que sa relation avec Flavie Flamand n'était ni violente ni contrainte et dénonce des rumeurs parfois absurdes et écœurantes. Le président du CNC, le Centre National du Cinéma, regrette la réaction du patron de Canal+, Maxime Saada, qui ne veut plus travailler avec les 600 signataires d'une tribune anti-Vincent Bolloré. Pour Gaëtan Bruel, cette prise de position de Canal+ pose question sur le plan de la liberté d'expression. Il est considéré comme l'un des plus gros narcotrafiquants français. Le procès de Félix Bingui s'ouvre ce matin à Marseille. Soupçonné d'être le patron du clan Yoda qui gérait plusieurs points de deal marseillais, 19 membres présumés de son réseau sont aussi jugés. Le ministre de la Justice, Gérald Darmanin, est en Algérie. Aujourd'hui, nouveau signe d'un dégel des relations avec Paris. Il doit notamment demander la libération du journaliste français Christophe Glaise, condamné à 7 ans de prison après un reportage en Kabylie. En Haute-Garonne, les établissements scolaires de Castelginestre rouvrent ce matin, annonce de la préfecture, près d'une semaine après l'alerte au cobra, un cobra venimeux en liberté sur la commune. Le serpent ne se trouve pas dans la zone du collège et des établissements scolaires, assure la préfecture. Lille jouera la Ligue des Champions la saison prochaine et Marseille jouera la Ligue Europa. Auxerre et Le Havre décrochent le maintien en Ligue 1. Nice jouera sa survie en Ligue 1 la semaine prochaine face à Saint-Étienne qui espère revenir dans l'élite du foot français.
8: L'info d'ici en Alsace, c'est aussi du football et la très belle remontada du Racing hier soir face à Monaco pour le dernier match de la saison. Ça se passait à la Méno. Alors qu'ils étaient menés en première période 4-1, les footballeurs strasbourgeois ont ensuite inscrit 5 buts et l'ont emporté donc 5-4. Un match à l'image de la saison avec quelques flamboyances et une demi-finale européenne, mais aussi avec beaucoup de déceptions et à la fin une saison blanche. Quel bilan peut-on dresser du coup, Luc Dreosto ?
9: Si l'on se contente d'un strict bilan comptable, on peut dire que la saison est ratée car elle est blanche, pas de titre, pas de qualification européenne. C'est un échec au regard des sommes investies dans le mercato d'été, près de 120 millions d'euros, un record en France. Et quand on se souvient des ambitions affichées en début de saison, Liam Rosenior et ses joueurs n'hésitaient pas à évoquer leur objectif de se qualifier pour la Ligue des Champions. Mais il ne faut pas oublier que le Racing a atteint pour la première fois une demi-finale de Coupe d'Europe en 120 ans d'histoire. Il n'avait plus joué une demi-finale de Coupe de France depuis un quart de siècle. Et il y a eu un pic émotionnel hors du commun avec cette remontada face à Mayence. La victoire 4-0 face aux Allemands est l'un des plus grands matchs de l'histoire du club. C'est donc compliqué de résumer cette saison. Certains diront que c'est un échec, d'autres une réussite. La vérité se situe sans doute entre les deux.
8: Alors comment expliquer, Luc, que le Racing ait échoué si près du but dans les trois compétitions qu'il a disputées ?
9: La saison du Racing n'a pas été un long fleuve tranquille. Son entraîneur Liam Rosenior et son capitaine Mamadou Sarr ont été rapatriés à Chelsea à mi-saison. Le nouveau coach Gary O'Neill a d'abord connu une période faste en début d'année avec des victoires probantes à Lille contre Lyon, au Monaco. Mais la saison s'est achevée en eau de boudin. Les blessures de joueurs majeurs, surtout celles de Joaquin Paniccelli, ont rendu la tâche compliquée car les habituels remplaçants étaient loin du niveau des titulaires. C'est l'un des grands ratés du recrutement de Blouko. Il y a eu beaucoup d'erreurs de casting. Et avec certains choix tactiques douteux, Gary O'Neill n'est pas exempt de tout reproche non plus. L'entraîneur anglais l'a d'ailleurs reconnu. Les gros regrets de la saison, ce sont ces deux demi-finales ratées face à Nice et surtout contre le Rayo Vallecano. Le Racing a affiché son pire visage de la saison au moment où ça comptait le plus.
8: Place désormais à la Coupe du Monde pour certains, aux vacances pour les autres et à un grand chantier cet été.
9: Oui, la colonne vertébrale de l'équipe sera modifiée et Mega, Barco, Morera, Penders, peut-être Doué et Doucouré devraient partir. Joaquin Paniccelli ne sera pas opérationnel tout de suite. Certains joueurs qui ont déçu seront poussés vers la sortie. Il faudra donc tout reconstruire ou presque. Ça sera le lot du Racing version Blueco chaque été ou presque. Gary O'Neill espère notamment se renforcer sur les postes de défenseurs latéraux et d'avant-centre. Le Racing ne jouera que la Ligue 1 et la Coupe de France la saison prochaine et ne pourra pas se permettre de manquer une nouvelle qualification européenne. Eu égard aux ambitions de Blueco.
8: Merci Luc Drosto.
0: Et le rendez-vous foot du lundi soir, vous n'oubliez pas 100% Racing, 18h-19h. À la une du journal de 9h, Émilien, féminicide devant les assises du Bas-Rhin.
8: Un homme de 65 ans comparé pour avoir tué sa compagne avec un objet tranchant. La femme avait alerté les gendarmes, mais ils étaient arrivés trop tard. L'homme reconnaît les faits. On reviendra aussi sur le loup et cette nouvelle rumeur à Gerstheim alimentée par la mairie elle-même. Il n'y a pas de loup à Gerstheim. Mais il peut y en avoir ailleurs, on vous expliquera. Et de la grêle, du vent, de la pluie, j'oublie rien.
0: Oh, de petites éclaircies.
8: Ah oui.
0: Ouais, et je vous assure, à Münster, c'est Marie-Françoise qui nous écrit ça. Il y a un peu de soleil. Eh ben, on le prend, ce soleil. C'est vrai que cette journée de lundi s'annonce assez grise. Vous l'avez décrite, hein, Émilie. C'est pas très réjouissant. On est en vigilance jaune aux orages, d'ailleurs, dans le Bas-Rhin comme dans le Haut-Rhin. Et tout au long de cette journée de lundi, ça va souffler avec des rafales jusqu'à 50-60 km/h pour aujourd'hui. Concernant les températures, entre 8 et 12 ce matin, pas plus de 18 à Haguenau, c'est la maximale, ce sera pour cet après-midi. À Alkirch, vous n'aurez que 16, tout comme à Sarre-Union, comptez à Mulhouse et Colmar, 17. 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
0: C'est toujours bien ralenti à hauteur des Ingues et de Blotzheim sur la 35 en direction de la Suisse. Vous rajoutez 20 minutes sur votre habituel trajet, ça ralentit un petit peu au-dessus, à hauteur de Bartenheim, toujours sur la 35. Donc circulation compliquée. Si vous êtes sur l'autoroute ce matin dans le sud Alsace, si vous tentez de rejoindre Strasbourg par la 35 à hauteur d'Innenheim, là aussi, on se rapproche donc de l'Eurométropole, c'est très rouge, très chargé. Il y a du monde ce matin, où vous soyez d'ailleurs, sur les axes habituels, il y a du monde. Donc vous rajoutez toujours entre 5 et 15, 20 minutes pour rejoindre l'endroit que vous souhaitez rejoindre. 03 88 25 02 02, notre ligne infotrafic, on vous attend.
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0: On en a tous une de Jean-Jacques qu'on préfère par rapport aux autres.
8: Je l'aime bien celle-là.
0: Ouais, moi j'aime beaucoup Bonne Idée. J'aime beaucoup.
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0: Ouais, pas mal avec Céline. Mais j'arrive plus à me souvenir de son titre, disons. Mais en tout
8: ça
0: cas,
8: vous reviendra sais... peut-être.
0: Ah ouais, après. Donc on va laisser jouer l'intro de.
8: Ce qui s'est passé après ça.
0: Juste après. Jean-Jacques Goldman, FedEx et Jones, le trio des années 80. Folie ce matin dans vos oreilles et dans la playlist ici Alsace. Allez, juste après.

0: Goldman, Fredrix et Jones, ici Alsace juste après. Oui, alors moi ma préférée, que j'arrivais pas à revenir. Enfin le titre, non, on revenait pas, c'est celle-ci.
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0: Un peu massacré Jean-Jacques, c'est pas gênant. Mais il y en a que des tubes avec Jean-Jacques, il y a ça aussi.
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0: C'est laquelle vous êtes préf de Jean-Jacques?
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0: Ah oui, magnifique. Pierre, bonjour.
3: Bonjour.
0: Jean-Jacques Goldman, comme ça, au débeauté, vous me dites quoi?
3: Au débeauté, là, il y en a tellement. Bah, je n'y arrive pas.
0: C'est pas
3: évident. C'est pas facile.
0: Ouais.
3: La vie par procuration?
0: Ouais, aussi.
3: Voilà.
0: Ou celle-là?
3: Ou celle-là, ouais.
0: Ça m'aurait arrangé que vous disiez celle-là.
3: Mais j'ai pas vu.
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0: Il est 9h20, on vous souhaite la bienvenue. Pierre, vous nous avez donc rejoint, les astuces de votre mamama, elles arrivent dans 5 bonnes minutes. On s'intéresse à quoi ce matin?
3: On va s'intéresser à des loupiottes auxquelles on ne s'intéresse pas assez.
0: Et après 8h45, après les astuces de votre mamama, on s'intéressera au Tour de France. C'est dans 2 mois, jour pour jour, le 18 juillet, que la grande boucle passera en Alsace. Départ de Mulhouse, arrivée au Markstein. Elle est comment l'ambiance dans la vallée de Saint-Amarin? On posera la question à Cyril Ast, il est le président de la Comcom. On imagine une excitation et un engouement forcément particulier. Le sport toujours sur votre radio ici à Alsace avec du tennis, les IS, les internationaux de Strasbourg qui ont débuté ce week-end et la victoire de la Française, Loïse Boisson, c'était hier. Dans le public, il y avait nos humoristes, Bernadette et Jean-Claude.
6: Bonjour chers amis, nous sommes en direct des internationaux de tennis de Strasbourg. Je suis dans les gradins à côté d'une spectatrice qui est très très très impliquée puisque vous êtes là depuis 7h du matin.
7: Oui. Hein,
6: que vous allez passer les
7: tous les IS,
6: voilà, ouais, ouais, voilà, ouais, ouais, ouais. Pour une raison particulière.
7: C'est le docteur.
6: Ah, c'est
7: le rhumatologue qui me l'a prescrit à cause de mon problème de arthrose cervicale.
6: Ah, voilà, c'était, ouais. c'est pas pour vous, c'est pour vous détendre le cou.
7: Voilà. Mais en quelque sorte, parce que j'ai un peu des problèmes. J'avais d'abord les lombalgies, mais c'est monté plus haut, vous voyez.
6: Oui.
7: C'est maintenant dans le cou.
6: Oui, alors regardez, hop, à gauche.
7: J'ai tourné à droite.
6: À gauche, à droite.
7: Il y a
6: eu un but. Alors,
7: parce que moi, j'étais jeune, j'ai pas joué au tennis, mais j'ai joué au ping-pong. Net. Oui. J'ai arrêté parce que j'étais tombée de la table.
6: Et que vous preniez la balle dans la gueule. Là,
7: oui, souvent, mais là, disons que le docteur m'a dit que ça pourrait me faire du bien. Et,
6: voilà.
7: Puis en même temps, il y a toujours les afters.
6: Oui, d'accord. Donc en fait, voilà, c'est ce qu'on appelle le sport, les prescriptions sportives.
7: C'est remboursé par la sécurité sociale.
6: C'est remboursé par la sécu, voilà.
7: Venez aux IS
6: pour vos cervicales. Voilà.
7: Et pour les afters.
6: Oui, et il y a quelque chose que ça vous détend encore, à part le cou, ça vous détend aussi le...
7: Mais le porte-monnaie à cause des after.
6: Très bien.
0: Les IS, version Bernadette et Jean-Claude, nos humoristes. Donnez de la voix, donnons de la voix pour Loïse Boisson qui a donc gagné hier et qui rejouera demain la Française. Ça faisait longtemps qu'elle n'avait pas gagné en plus. Elle a attendu d'être à Strasbourg pour remporter un match. Elle rejouera demain en 8e de finale. On espère parce que les conditions climatiques, c'est un peu aléatoire. Ici Alsace, à 8h43, vous tendez l'oreille parce que c'est la radio du foot aussi. Ici Alsace, et ce soir, il y a votre émission foot, 18h-19h.
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0: On va s'écouter Taylor Swift. On va danser sur du Taylor Swift dans quelques secondes. Up a Light, ça arrive dans un instant, la choré qui va bien. Mais là, 9h moins le quart, les astuces de votre mamama, Pierre, avec un conseil de nettoyage auto.
3: Oui, parce que le voisin de ma mamama veut vendre sa voiture. Mais depuis le temps, ses phares commençaient à être un peu comme des œufs pochés, tout opaque, vraiment jauni, ça faisait un peu tache, il y voyait moins bien quand il roulait la nuit. Et puis, il voulait déjà prendre rendez-vous au garage pour changer ses optiques afin de mieux vendre la voiture. Mais ma maman est allée faire un tour dans sa salle de bain. Elle est ressortie avec un tube de dentifrice.
0: Encore ?
3: Un modèle blanc classique, tout à fait. C'est pas le gel à la fraise pour les enfants, vraiment le modèle blanc classique à la menthe. Et elle en a généreusement étalé sur le phare du voisin, qui s'est posé certaines questions sur la santé mentale de ma grand-mère, il faut l'avouer. Elle a frotté avec un chiffon sec en faisant de petits cercles énergiques. Elle a rincé à l'eau claire, essuyé et hop là ! Son phare brillait comme un sou neuf. Alors pourquoi ça fonctionne ça ? Ce n'est pas parce que cette voiture avait besoin d'une haleine fraîche pour être mieux vendue, non. Le secret de cette astuce réside dans la composition même de la pâte de dentifrice. L'action abrasive déjà, le dentifrice contient des agents polissoirs très doux, comme de la silice et du carbonate de calcium. Le petit micro-gommage qui va bien, ce sont des minuscules grains qui agissent exactement comme le polish d'un carrossier professionnel. Et pour la rénovation, ils viennent poncer la fine couche de polycarbonate qui a été oxydée par les rayons ultraviolets et les agressions de la route. Et
0: les
3: voilà,
0: route,
3: c'est un véritable... Oui, on parle des insectes. Mais c'est un véritable gommage de luxe pour votre véhicule. Par contre, ma maman a bien fait comprendre aux voisins que pour les trois autres phares, là, ils pouvaient maintenant le faire tout seul. Faut pas pousser quand même. Merci quand même, ma maman.
0: Je disais encore le dentifrice parce que la semaine dernière, oui. C'était pour les baskets.
3: Pour les baskets, voilà. Oui.
0: On s'en sert à un moment pour se brosser les dents ou pas du dentifrice?
3: Bah, si vous voulez. c'est quand même conseillé d'en utiliser.
0: Peut dire, mais... Les astuces de la maman de Pierre-Nus tous les matins. Merci Pierre, on vous dit à demain.
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0: Donc il y a chorégraphie non sur Taylor Swift,
2: évidemment,
0: Polite.
2: Évidemment.
0: Ça ressemble à quoi la choré?
2: Vous mettez vos bras en l'air beaucoup.
0: Okay.
2: Comme ça, vous secouez la tête.
0: Okay.
2: C'est une mais chorégraphie c'est... très drôle en fait. Mais elle se moque un peu d'elle-même.
0: Ah oui, d'accord, c'est la vraie choré de.
2: Du clip de Taylor Swift.
0: Ah ok,
2: bah,
0: je pensais que c'était une création Emily Pou.
2: Non, comment pas.
0: Oh, je ne sais pas.
2: Avec Magali Fichter, gros bisous.
0: Big up, Opalite, Taylor Swift.

0: Taylor Swift et Hoplite, ici Alsace à 8h51.
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0: M-2, les amis. Le 18 juillet, l'Alsace accueillera la 14e étape du Tour de France. Départ Mulhouse pour une arrivée sur les hauteurs du Markstein. Bonjour Cyril Ast.
3: Bonjour.
0: Président de la communauté de communes de la vallée de Saint-Amarin, c'est sur vos terres que l'arrivée aura lieu. À 2 mois de l'événement, Cyril, il y a une certaine effervescence, un certain engouement.
3: Bah écoutez, oui, à J-60, nous accueillons quand même le 3e événement sportif mondial, ce qui est quand même extraordinaire. Le Tour de France, c'est une vision en direct dans plus de 200 pays. Mm-hmm. 1,3 milliard de vidéos vues sur les réseaux sociaux. On attend 8 millions de téléspectateurs en France pour ce 18 juillet. Il y a vraiment une grande effervescence dans la vallée et on se prépare à cet événement majeur.
0: Ça se traduit comment cette effervescence là aujourd'hui? Vous voyez commencer à apercevoir, des décorations sur les routes, sur l'école. Vous avez mis un décompte, je crois savoir, hein, au pied de...
3: Oui, donc nous avons installé un totem à J-100 au centre de Saint-Amarin, donc au début de l'ascension. Mm-hmm. Donc un compteur qui aujourd'hui est à J-60. Derrière, il y a une grande effervescence avec plein de projets de création de fan zones sur le territoire, de commerçants qui souhaitent installer des écrans géants. La boutique du Tour de France sera également présente au cœur de Saint-Amarin. Mm-hmm. De nombreuses associations nous sollicitent pour présenter des stands au cœur de la ville.
0: Vous avez mentionné les chiffres qui sont évidemment ahurissants quand on parle du Tour de France, que ce soit le nombre de téléspectateurs, le nombre de spectateurs, la caravane du Tour, tout ce qui va avec. Il profite à qui le Tour de France dans son passage dans la vallée de Saint-Amarin ?
3: Bah écoutez, il profite d'abord au territoire, aux habitants, aux locaux, mais également aux nombreux touristes hein, qui viennent découvrir. Donc c'est l'ensemble des socio-professionnels qui profitent de cet événement, bien sûr le jour J, mais il faut surtout y voir l'impact à moyen et long terme, puisque de nombreux cyclistes, c'est déjà le cas actuellement, de nombreux cyclistes empruntent cette ascension, souhaitent la découvrir, puisque certains ne la connaissent pas encore.
0: Et puis ils se disent, parce que les meilleurs du monde y sont passés, je vais m'y aventurer aussi, je vais la faire.

0: je vais faire pareil. Peut-être moins vite, oui, mais je vais faire pareil. D'ailleurs, les coureurs, ils viennent reconnaître le parcours du Tour de France. Et vous avez croisé, vous, Cyril Hast, le quadruple vainqueur du Tour, il y a quelques jours. Tadej Pogačar, racontez-nous.
1: Oui, écoutez, c'était il y a pile 2 semaines. Nous avions eu l'information le matin à 7h30 comme quoi l'équipe UAE ferait une reconnaissance sur le parcours. Et le hasard a voulu que je l'ai croisé très exactement à 14h27 au niveau du totem. C'est vraiment un hasard. Je ne savais pas quand il allait débuter son ascension. Mais... il était accompagné de son coéquipier Del Toro et ils ont fait cette ascension.
0: Comment vous l'avez reconnu? Comment vous l'avez reconnu? Parce qu'avec le casque et tout...
1: Il portait le maillot de champion du monde de cyclisme, donc c'est facile avec des vélos magnifiques, donc il n'y en a pas deux comme ça.
0: Et l'allure, il y avait quelque chose de particulier, vous avez dit ça c'est pas Jean-Claude du dimanche matin, si je peux me permettre.
1: Non, ce n'était pas Jean-Claude du dimanche matin, une grande facilité, une extraordinaire souplesse, très beau à voir.
0: Il y a Paul Sexas aussi qui est venu, la pépite française du cyclisme, qui participerait pas au Tour.
1: Écoutez, c'était le week-end dernier, alors il ne l'a pas reconnu à vélo, mais il était accompagné de son directeur sportif et un de ses coéquipiers a fait l'ascension, il était en récupération dans la voiture juste derrière.
0: Le Tour de France de passage en Alsace, c'est dans 2 mois, jour pour jour, le 18 juillet, Mulhouse, le Markstein, une étape que vous vivrez en direct sur votre radio, ici Alsace, radio partenaire de la Grande Boucle. Cyril Hast, un grand merci d'avoir échangé ces quelques mots.
1: Merci à vous, belle journée.
0: À vous également, et on se dit évidemment à dans 2 mois.
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0: 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On est chaque matin avec le docteur Kirzek. Bonjour à vous docteur, on vous retrouve pour parler de la maladie cœliaque ce matin. Dites-nous en plus.
4: Bonjour à toutes et à tous. Vous en avez peut-être entendu parler ce week-end car c'était la journée mondiale de la maladie cœliaque et c'est pas du tout un caprice alimentaire ou juste une petite intolérance ou un petit inconfort, voire un effet de mode. C'est une véritable maladie auto-immune chronique. Ça touche 1% de la population, c'est 700 000 personnes en France. Imaginez votre système immunitaire qui est censé vous protéger contre les bactéries, les virus. Il est un peu trop zélé et une personne qui est atteinte de la maladie cœliaque, quand elle ingère du gluten, cette protéine qu'on trouve dans le blé, dans l'orge, dans le seigle, son système immunitaire se met à attaquer ses propres cellules, et en particulier les cellules de l'intestin grêle. Résultat, la muqueuse intestinale va devenir inflammatoire, les petites villosités qui servent à absorber les nutriments et à se nourrir finalement sont peu à peu détruites, et tout ce qu'on mange passe alors à travers sans être correctement assimilé. C'est ce qu'on appelle la malabsorption, et c'est là que les ennuis commencent. Les symptômes, ils sont variés. Chez certains, c'est purement digestif, des diarrhées chroniques, des ballonnements, des douleurs abdominales, mais pour d'autres, il y a une anémie, il y a une carence en fer, il y a une grande fatigue, des aphtes à répétition et parfois il n'y a même aucun symptôme digestif, c'est ce qu'on appelle la forme silencieuse, vous imaginez que c'est compliqué pour faire le diagnostic et le patient lui il vit avec des douleurs ou une fatigue chronique sans comprendre pourquoi et personne ne pense à chercher de ce côté-là.
0: Et comment fait-on le diagnostic justement docteur et comment traiter cette maladie cœliaque?
4: Ne supprimez surtout pas le gluten tout seul avant d'avoir consulté parce que cela fausserait les résultats du bilan sanguin bien sûr, allez voir votre médecin traitant, il va prescrire justement une recherche d'anticorps spécifiques pour voir si votre système immunitaire surréagit, si vous avez une allergie au gluten ou pas, il va prescrire ensuite une fibroscopie pour faire des biopsies, pour aller chercher des petits morceaux d'intestin et confirmer ça, et si ça se confirme, le traitement il existe, c'est un régime strict sans gluten à vie. Il n'y a pas de médicament miracle et dès qu'on supprime totalement le gluten de son alimentation, l'intestin va se régénérer en quelques mois. Les symptômes vont disparaître et la plupart des complications sont réversibles. Alors le hic, c'est que ce régime est très contraignant. Le gluten est partout. Il y a le pain, les pâtes, la pizza, etc. On trouve maintenant de plus en plus de rayons. Il faut bien regarder les étiquettes. Et bonne nouvelle aussi, en France, la maladie cœliaque est reconnue comme ouvrant droit au remboursement d'une partie des aliments sans gluten parce que ça coûte cher. Allez, d'ici là, portez-vous bien.
0: Un grand merci, docteur Kirzek. La consultation, elle est matinale, elle est quotidienne et elle est disponible en podcast si vous le souhaitez sur l'appli. Ici, on vous souhaite de passer une excellente journée. Merci d'avoir été avec nous à la télévision. Retour de la Téloche demain matin, comme chaque jour, 16h29. Et à la radio, nous restons ensemble. C'est Caroline Paul qui va s'installer dans un très court instant. Le programme du Bienvenue chez vous, le 9h-10h, elle nous le dévoile. A tout de suite.
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0: Avec Caroline Paul, donc...
4: Ouh, pardon.
0: Bonjour,
3: bonjour
0: Caro.
3: Bonjour Hubert, bonjour tout le monde.
0: Le bienvenue chez vous, le programme du 9h10h. Déjà le week-end s'est bien passé, Caro?
3: Eh bah, très bien, l'Ultra Trail, l'UTMB, c'était de haute volée quand même.
0: Vous y étiez, on le rappelle, samedi matin. Entre 9h et midi, vous avez fait à la fois bar, à la fois Aubernais
3: dans un premier temps, ouais. Parce que j'ai réussi à avoir Baptiste Derouin, le grand gagnant du 158 km.
0: Mm-hmm. Et puis ensuite, j'ai gagné pour la deuxième fois consécutive.
3: Oui, deuxième fois, c'est quand même un record, 16h22 de trail, enfin juste respect.
0: Il a mis quand même 7 minutes de plus que l'an dernier.
3: 7 minutes de plus que l'an dernier. Mais ne remuez pas le couteau dans la plaie. Vous voulez savoir ce qu'on fait ce matin?
0: Oui.
3: On révise le code de la route et on essaye de reprendre des bons réflexes sur la route. On fait ça avec un moniteur d'auto-école qui nous vient de Rosailles. Et pour le coup, si vous avez des questions sur la bonne conduite, sur la courtoisie aussi au volant, parce que ça aussi, ça peut être...
0: Ça n'existe pas, ça.
3: Peut faire partie des thématiques à aborder ce matin. 03 88 25 15 15, vous êtes bienvenue chez vous.
0: Je pense que si vous me demandez de repasser le code aujourd'hui, les 5 fautes, j'en suis loin.
3: Vous faites 2 sur 20.
0: Ouais. Déplorable,
3: moi aussi,
0: quoi.
3: Hein.
0: Allez, bonne émission, à demain.
3: Merci, bisous.
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3: Bienvenue chez vous, on est le lundi 18 mai et il est 9h. Et c'est l'heure des infos avec vous, Sébastien Cabrita dos Santos. Bonjour Sébastien.
7: Bonjour Caro, bonjour tout le monde.
3: Non, ce n'était pas un loup qui s'est récemment baladé dans les environs de Gerstheim.
7: Les experts de l'Office français de la biodiversité ont vérifié et ils sont formels. C'est une fausse rumeur qui s'est propagée ces derniers jours dans le Bas-Rhin. Dossier complet sur ici.fr, même s'il est tout à fait possible en soi de croiser un loup chez nous en Alsace. Seulement des spécimens de passage, puisqu'il n'y a étonnamment pas de meute constituée dans nos forêts vosgiennes. La faute à des chasseurs mal attentionnés, selon Adrien Spisser de l'association Ferus.
8: On garde aussi toujours à l'esprit le tir illégal sur l'espèce, la pression de chasse un petit peu. On a quand même des forêts qui sont très prisées pour la chasse, avec des battues, donc ça a quand même un impact sur la forêt qui est conséquent, un dérangement qui est conséquent. Les chasseurs, bon, des fois, ils ne s'en cachent pas. Hein, même nous, on fait voilà, des stands de sensibilisation auprès du grand public et on a souvent des petites discussion tendue avec certains membres qui ne se cachent pas que un bon loup c'est un loup mort quoi, donc voilà, j'ai déjà eu la remarque, donc bon, c'est pas des légendes quoi. On en avait un dans le Haut-Rhin l'année dernière en 2025 qui se promenait, qui était vu, et celui-là il s'est évaporé en juillet 2025 environ. On n'a plus du tout eu de traces, plus d'observations. Plus de pièges photo, plus rien.
7: L'administrateur de l'association Ferus pour la conservation du loup en Alsace, Adrien Spisser, était ce matin l'invité ici Alsace. Un homme de 48 ans, grièvement blessé, ses deux enfants adolescents indemnes après un impressionnant accident de la route hier après-midi dans la montée du Markstein. La victime a été transportée par hélicoptère à l'hôpital Pasteur.
3: L'ouverture du procès devant la cour d'assises du Bas-Rhin, 2 ans après la mort d'une femme à Gerstheim.
7: Son mari jugé, principal suspect, Loïse Roger, le reconnaît les faits.
9: C'était un lundi soir, dans un appartement situé en plein centre-ville, tout près de la mairie de Gerstheim. La femme, âgée de 55 ans, appelle les gendarmes pour leur signaler une agression. Les forces de l'ordre arrivent quelques minutes après sur les lieux et retrouvent son corps allongé dans le couloir de l'appartement familial. Une ceinture entoure son cou. Il est 23h30 et la quinquagénaire est déjà morte. L'autopsie révèle aussi des plaies sur son corps provoquées par un objet tranchant. Au moment du drame, son mari est présent. Il reconnaît les faits et depuis, il est en détention. Il s'agit d'un homme de 65 ans. Ils avaient ensemble une fille âgée aujourd'hui de 25 ans. Contacté, son avocat, Maître Bordron, évoque un homme profondément affecté par ce qu'il a fait il y a 2 ans maintenant, empreint de remords et de regrets et qui n'a jamais changé de version des faits.
7: Et Louise Roger, lui, est condamné pour avoir agressé un pompier à Bichevillers et pour s'être rendu coupable d'exhibition sexuelle en pleine rue. Un homme de 46 ans a été condamné hier par le tribunal judiciaire de Strasbourg à 2 ans de prison avec sursis. Il est également condamné à verser plus de 3000 euros de préjudice moral.
3: Un magnifique cadeau de fin de saison pour les supporters du Racing.
7: On en attendait pas moins, pas plus non plus, une remontada si belle comme on aime, comme celle-ci. C'est pas tous les jours au stade de la Méno face à l'AS Monaco. 5-4, voilà le score final après avoir pourtant été mené 4-1 jusqu'en début de seconde période. Et avant de renverser la table, bravo aux joueurs, le coach Gary O'Neill, pourtant récemment auteur de pique envers ses joueurs, retrouve le sourire.
10: On a joué une seconde mi-temps incroyable et on a mérité de gagner. C'était un match fou. Ça montre de quoi ce groupe est capable. Être mené 4-1 lors de notre 53e match de la saison et réussir à trouver cette énergie, à se battre comme ça, alors que la qualification européenne est déjà hors de portée, c'est un exploit incroyable et ça vient couronner une saison magnifique. On a échoué un point près en championnat. On a raté les deux finales à un match près. C'est un effort incroyable de la part des joueurs. Je suis très fier de ce qu'ils ont donné. Et si nous avions eu un peu plus de chance, je suis sûr que nous aurions fêté quelque chose d'encore plus spécial. Mais on voit que les supporters ont apprécié, même sans trophée, même sans qualification européenne, grâce à notre jeu, à ce que nous faisons et à tout le cœur que met l'équipe. C'était donc une bonne soirée, une bonne façon de terminer. Et maintenant, nous avons du travail cet été pour être meilleurs la saison prochaine.
7: Et pour espérer décrocher un trophée, franchement, on est passé pas loin cette année, demi-finaliste de Coupe de France, demi-finaliste de Coupe d'Europe en Ligue Conférence, mais effectivement, pas de titre au bout du compte. So Racing, hein, disent certains.
3: C'est mignon.
7: On fait le débrief de cette rencontre avec Luc Dreosto sur le site ici.fr. Et puis, allez, un grand bravo à Loïs Boisson qui se relance ici à Strasbourg, aux internationaux de Strasbourg. La numéro 1 française s'impose contre la chinoise Wang Xinyu. C'était son premier match hier. Ça a été réglé en 2-7, 6-3, 7-6.
3: Et bim,
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7: Vigilance jaune ce matin pour la météo en Alsace.
3: Oui, oui, des orages qui sont annoncés aujourd'hui. Du ciel gris, des nuages, des averses et parfois des orages. C'est sportif la météo, je vous dis pas. Voilà le programme de ce lundi. On se console avec les températures qui restent assez douces. Il fera à Wissembourg 16 degrés, à Strasbourg 17, à Célestat 16, à Colmar 17, à Guebwiller 16 degrés, à Mulhouse 17 et à Alkirch 16 degrés. Donc du 16 ou du 17 degrés, c'est le programme de cet après-midi. Le ciel gris s'installe en Alsace en ce début de semaine. A priori, à partir de jeudi, retour du beau temps.
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3: This is the life, Amy McDonald. Peut-être que vous avez l'autoradio branchée, ben montez le son parce que ça peut être sympa. On a le droit d'écouter la radio quand on conduit. Par contre,

0: is the life, Amy McDonald's.
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2: Bienvenue chez vous, Caroline Paul.
0: Est-ce que vous réussiriez encore votre examen du code de la route aujourd'hui? Beaucoup de règles ont changé et les habitudes de conduite ont évolué. On évoque les bonnes règles de conduite ensemble ce matin avec vous au 03 88 25 15 15. C'est Sylvia qui vous accueille au standard. Vous pouvez aussi nous laisser des messages, nous poser des questions ou témoigner sur l'appli WhatsApp. Le numéro c'est le même, message écrit, message vocal. On prend tout, on est en compagnie d'Alain Huy, responsable de l'auto-école Malin, Alain,
3: absolument,
0: à Rosheim, et moniteur auto-école. Bonjour Alain.
3: Bonjour, bonjour.
0: Moniteur auto-école depuis longtemps ?
3: Depuis 98.
0: Depuis 98, donc oui, ça fait une paire d'années.
3: Ça fait une paire d'années, ouais.
0: Responsable de l'auto-école Malin à Rosheim depuis quelques années, hein, maintenant.
3: Depuis 2000.
0: Depuis l'année 2000, voilà. Vous êtes installé à Rosheim, vous avez repris l'auto-école Fernand, c'est ça ? C'était aussi une auto-école ?
3: C'était Fernand et ensuite c'était Jean-Luc, et puis Jean-Luc est parti en retraite. J'ai voulu le suivre mais ça n'a pas marché, ouais. Trop tôt. Donc j'ai repris ensuite Jean-Luc, ouais, tout à fait.
0: C'est toujours des, voilà, c'est souvent des prénoms quand même, hein, les,
3: oui,
0: auto-écoles.
3: Oui, tout à fait,
0: parce
3: oui,
0: que,
3: c'est
0: voilà,
3: vrai,
0: c'est un petit peu un clin d'œil. Vous aviez une passion pour la conduite au départ, pour avoir l'envie de faire, d'en faire votre métier ?
3: Absolument, la conduite pour moi c'est quelque chose d'essentiel. Alors l'enseignement proprement dit, ouais, déjà au niveau des jeunes, être toujours avec des jeunes, donc toujours être un peu à la page aussi. Et puis la conduite, c'est quand même quelque chose, c'est comme on dit, une clé pour l'avenir de tout le monde,
0: ouais,
3: pour le métier, pour plein de choses. Donc effectivement, ça a toujours été une passion pour moi.
0: Et je me suis demandé de quelle manière on apprend à être moniteur auto-école.
3: Alors,
0: c'est quoi le cursus?
3: Alors,
0: il y a une formation,
3: oui,
0: qui existe,
3: tout à fait,
0: théorique,
3: alors,
0: pratique.
3: Justement, moi je suis juré justement dans le titre pro.
0: Ouais.
3: Donc aujourd'hui on appelle ça, alors.
0: Ça vous arrive de faire passer des examens?
3: Ben tous les ans.
0: D'accord.
3: Tous les ans dans différents centres, hein. Donc il y a des grands centres à Strasbourg, plus ou moins, enfin avec Bolsheim, il y,
0: ouais,
3: en a un aussi à Célestat.
0: OK.
3: Donc moi je suis dans les différents centres, hein. Donc on est sur une liste, hein, donc on est juré. Et donc alors c'est exactement pareil quand on parle des centres, etc. Aujourd'hui beaucoup de gens titillent, on parle pas de normalement de moniteur, on parle d'enseignant de la conduite.
0: Enseignant de la conduite,
3: voilà,
0: très bien.
3: Donc ça a un peu évolué, donc on est là pour enseigner proprement dit. Donc ça a évolué, donc au début c'était un titre, ça s'appelait ça le BP Caser, et maintenant c'est un titre pro, donc la formation est beaucoup plus longue.
0: Ouais.
3: Et vous avez deux modules, donc un premier module qui concerne proprement la sécurité routière.
0: D'accord.
3: Et le deuxième module, c'est pour donc faire
0: de la pratique,
3: de
0: j'imagine,
3: la pratique,
0: enfin, voilà,
3: ouais,
0: sur
3: tout
0: le
3: à
0: terrain,
3: fait. Et puis dans des entreprises, pouvoir effectivement proposer des modules dans les entreprises.
0: Ok, donc c'est comme ça qu'on apprend le métier. Ouais. Combien de temps dure la formation aujourd'hui pour enseignant de la conduite?
3: Ouais, c'est pratiquement un an.
0: Pratiquement
3: donc, il y a plus de,
0: okay,
3: dans mes souvenirs, plus de 300, 400 heures de formation,
0: ouais,
3: dans les centres. Donc ça, c'est un certain coût, donc c'est souvent pris en charge aussi au niveau de Pôle emploi.
0: Ouais.
3: Donc voilà.
0: Il y a des aides.
3: Mais,
0: ouais,
3: ouais. Donc, mais moi, je suis juré là-dedans. Oui,
0: eh ben, très bien. Et j'imagine que vous avez pu observer l'évolution de la conduite.
3: Absolument.
0: Est-ce que les conducteurs expérimentés font encore les mêmes erreurs que les jeunes?
3: Alors, ils font
0: ou
3: pas
0: ils
3: les mêmes erreurs. C'est-à-dire, on revient à la même chose. On parle souvent de comportement. C'est ça,
0: ouais,
3: qui pose souvent problème. À partir du moment où quelqu'un est dans son véhicule, c'est son endroit à lui, c'est son espace à lui, et il faut pas l'embêter. Donc,
0: ouais,
3: souvent, voilà, il rentre du travail, il écoute peut-être de la musique ou quoi que ce soit, et puis, ben, il faut pas trop l'embêter. Donc, il y a quelque chose. Dès qu'il y a quelque chose qui le dérange dans la conduite, je sais pas, un ralentissement, ce que vous voulez. Donc, il y a le côté agressif qui ressort de tout le monde.
0: Ouais.
3: Il y a des gens qui sont extrêmement agressifs, qui ne le sont pas dans la vie de tous les jours, qui sont pratiquement prêts à se taper dessus.
0: Donc il y a un vrai changement de comportement à partir du moment où on ferme la portière.
3: Absolument.
0: De sa voiture.
3: Tout à fait.
0: Et on rentre dans son espace personnel qu'il ne faut pas venir déranger. Et pourtant, bah voilà, les aléas de la conduite font qu'effectivement, il y a des,
3: ouais,
0: y a des petits obstacles,
3: ouais,
0: quand même. Quelles sont les fautes les plus fréquentes que vous observez chez les automobilistes de longue date?
3: De longue date. Alors, si tout le monde pouvait mettre déjà une chose toute simple, un clignotant,
0: ouais,
3: pour prévenir les autres usagers, ça faciliterait la vie à tout le monde, la circulation serait beaucoup plus fluide,
0: ouais,
3: et tout se passerait beaucoup mieux. Je pense pas que ce soit trop
0: demandé.
3: Pas trop d'efforts de mettre un clignotant, il y a juste un petit doigt à bouger,
0: petit, okay,
3: voilà. En sachant que les clignotants aujourd'hui en plus encore ont un bruit plus aussi agaçant qu'il y a,
0: ouais,
3: quelques années aussi.
0: Ouais.
3: Donc ça, c'est une chose, effectivement, rien que le clignotant, déjà, ce serait une très bonne chose.
0: Le clignot, c'est ouais. Voilà, c'est la bête noire, effectivement, ouais. Le petit oubli, et limite de la fainéantise, oui. Hein, je pense que des fois, c'est vraiment, on est pas loin de ça. Si les 40-70 ans repassaient le code demain, sur quel sujet serait-il le plus piégé ? À votre
3: Alors,
0: avis.
3: C'est pareil, il y a pas de piège. Alors aujourd'hui, le code, pareil, l'examen du code a énormément évolué.
0: Ouais.
3: Quand le nouveau code a été mis en place, on n'a pas été vraiment pris en compte et demandé notre avis sur les nouvelles questions.
0: Ouais.
3: Donc il y a beaucoup de questions aujourd'hui de sur le véhicule lui-même, sur les
0: sur les
3: nouvelles technologies, sur la mécanique, qui dans l'absolu sont bien, mais sans être bien. Moi, ça m'arrive parfois sur 40 questions d'avoir deux codes deux questions de signalisation et d'être heureux. Donc, voilà, c'est au niveau du code, je trouve que ça, le niveau a un tout petit peu baissé au niveau sécurité routière proprement dit.
0: Ouais.
3: On a déjà fait les remontées. Entre temps, ça a été un tout petit peu recadré au niveau des questions, mais je trouve c'est dommage. Il y a pas assez de panneaux. On parle pas proprement de signalisation, ce qu'on utilise en fait dans la vie de tous les jours.
0: C'est ça.
3: Savoir ce que c'est un ABS ou un AFU, soit c'est très bien, mais c'est pas la base. Hein. Moi, j'en ai certains. Je leur montre un panneau de signalisation de priorité à droite, il regarde parfois de travers. Donc voilà, c'est un peu
0: plus
3: dommage.
0: Ça qui est utile qu'effectivement de savoir ce qu'il y a dans le moteur, mais voilà, ça fait partie de ces 40
3: tout
0: questions. 40 questions aujourd'hui en tout cas sur le code, et ça se fait numériquement, j'imagine.
3: Alors en fait, aujourd'hui, oui, alors dans les salles de code, donc on a effectivement le côté numérique, hein, on a des box.
0: Ouais.
3: Par contre, à l'examen proprement dit, donc c'est externalisé, donc à l'époque c'était fait par les inspecteurs du permis de conduire, pour leur libérer donc de l'espace pour avoir plus de places d'examen pratique, hein, parce que là c'est là que ça coince. Ça a été externalisé dans les sociétés privées, donc notamment la Poste, Décra, etc.
0: Ouais.
3: Donc aujourd'hui, vous avez beaucoup de jeunes qui arrivent, ils passent la porte de l'auto-école avec leur code en poche. Est-ce qu'ils ont le niveau ou pas? On n'en sait rien.
0: Ah ouais.
3: Donc voilà, c'est un peu
0: différent aujourd'hui.
3: C'est un peu différent, tout à fait.
0: En tout cas, on en parle ce matin. Est-ce que vous pensez pouvoir encore réussir le code aujourd'hui? Quel comportement au volant vous agace le plus aujourd'hui? On parle code de la route et conduite ensemble au 03 88 25 15 15. Ça se passe par téléphone, évidemment, ou via l'appli WhatsApp. Petit message écrit, petit message vocal. On prend tout. Vous êtes bienvenue chez vous en musique avec M. Pokora quand même.

Une belle voix légère, quand même, le dernier M. Pokora. Vous avez peut-être tendance à chanter, pourquoi pas, mais peut-être une tendance à râler aussi au volant. Ou vous êtes extrêmement zen, éventuellement très courtois. Vous savez prendre un rond-point correctement. Vous n'oubliez jamais le clignotant en dépassant sur l'autoroute. Vous auriez peut-être besoin d'une mise à jour, code et conduite. Venez témoigner, venez poser vos questions ce matin, 03 88 25 15 15. Ça se fait par téléphone, c'est Sylvia qui vous répond. Et ça se fait aussi sur l'appli WhatsApp, message écrit, message vocal. Vous êtes bienvenue chez vous en musique, s'il vous plaît, avec Bubble Star, souvenir signé Laurent Voulzy.

0: Bubble Star, Laurent Voulzy. Alors la musique, on y a droit. Le Bubble Star, le côté chewing-gum dans la bouche, on y a droit. Mais il y a des trucs, voilà, faut éviter quand même quand on est au volant d'une voiture.
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0: Les refus de priorité, les queues de poisson, les coups de klaxon, ça peut nous énerver. Aujourd'hui, on se fait une petite mise à jour de code de la route. Si vous avez des questions, eh bien, vous êtes les bienvenus au 03 88 25 15 15 par téléphone ou via l'appli WhatsApp. On est en compagnie d'Alain Huy, qui est responsable de l'auto-école Malin à Rosheim et enseignant de conduite.
3: Tout à fait.
0: Moniteur auto-école à l'ancienne.
3: Voilà, à l'ancienne. Tout
0: le
3: à fait.
0: Rond-point, Alain, reste-t-il la grande source de confusion des automobilistes ?
3: Oui, plus ou moins. Alors, c'est exactement pareil. Beaucoup de personnes se posent la question. Aujourd'hui, on a un outil qui s'appelle Internet.
0: Oui.
3: Où on a la réponse en moins de 2 minutes. Et puis, les gens, au lieu de se poser la question et puis de se tromper, ils regardent pas sur Internet. Donc, c'est pas compliqué, un giratoire. Alors, dans un giratoire, vous avez 2 possibilités. Dans un giratoire, vous avez 2 voies. Oui. Pour arriver dans le giratoire, aucune seule voie. En tout cas, quand vous arrivez dans le giratoire, vous le coupez en 2. Donc, vous regardez toujours le panneau avant, évidemment. La sortie en face, c'est toutes les sorties à droite. On sert à droite du giratoire.
0: Très bien.
3: Donc, dans la voie de droite. Toutes les sorties à gauche, si on fait demi-tour, on signale à gauche avant d'entrer dans le giratoire et on se place dans la voie de gauche.
0: Eh oui.
3: Une fois dans le giratoire, alors c'est exactement pareil, il faut faire la différence entre un giratoire et un rond-point.
0: Ah.
3: Ah oui, c'est pas la même chose.
0: Ouais.
3: Un giratoire, c'est des passages donc, pour entrer dedans. Donc, ceux qui sont dans l'anneau sont prioritaires.
0: Ouais.
3: Dans un rond-point, c'est pareil, tout le monde va dans le même sens, mais il n'y a pas de CD, donc c'est prioritaire à droite.
0: Ah, ok.
3: Et oui, et il y en a quelques-uns.
0: Il y en a quelques-uns, c'est un peu plus rare que les rond-points.
3: Tout à fait, c'est très rare. Alors, quand la circulation dense est extrêmement rare, mais vous pouvez trouver ça souvent dans les zones d'activité où voilà, il y a des il y a donc des ronds-points et effectivement, il y a donc la priorité à droite. Donc les gens sont extrêmement surpris. Mais le placement n'est pas extrêmement compliqué.
0: Non, c'est pas si compliqué. Non, et effectivement, vous le disiez, sur Internet, on peut aussi trouver justement même des visuels pour s'aider à bien s'insérer dans un rond-point. Pour que la circulation soit fluide, parce que c'est bien le but d'un rond-point.
3: Absolument.
0: On a parlé du clignotant et effectivement, voilà, on le rappelle, c'est pas une option, le clignotant, c'est quelque chose, voilà, ça fait partie des lois et on la respecte. Le feu jaune clignotant, ça aussi, c'est un point noir.
3: Oui, alors ce fameux feu jaune clignotant, notamment dans les grandes villes, donc vous avez différents feux, jaune clignotant au milieu et jaune clignotant à la place du vert. C'est pas du tout la même chose. Donc souvent, moi je suis dans le métier, donc évidemment j'observe un peu plus les gens et je suis un peu plus attentif.
0: Ouais.
3: Donc souvent les gens ils arrivent dans les intersections comme ça et puis ils se regardent tous un peu dans le blanc de l'œil et puis c'est un peu
0: c'est
3: au petit bonheur la chance. Voilà. Vas-y, moi j'y vais pas, je t'attends. Donc en fait, quand vous avez un feu jaune clignotant au milieu,
0: ouais,
3: à ce moment-là, il y a 2 possibilités. Ou bien le feu est neutralisé, notamment la nuit, ou bien il est effectivement en panne.
0: Ouais.
3: Et à ce moment-là, il faut tenir compte de la signalisation en dessous du feu. Si vous n'avez pas de signalisation, une intersection classique, priorité à droite.
0: Priorité à droite.
3: Si vous avez un feu jaune clignotant à la place du vert, à ce moment-là, ça vous autorise à y aller, mais avec prudence. Donc, c'est possible que dans l'intersection, donc souvent il y a un décalage, il y a encore possibilité que quelque part, il y a encore un feu qui est vert.
0: Ouais. Ça peut arriver.
3: Ça peut arriver.
0: On reste prudent, quoi qu'il
3: Absolument.
0: Arrive, parce que c'est un croisement, donc c'est une, voilà, potentiellement une zone à risque.
3: Absolument.
0: Plus qu'une route, tout simple. Lorsque vous prenez la route, quelle règle vous semble la plus mal respectée? Est-ce que vous avez déjà eu une grosse frayeur à cause d'un clignotant oublié? Venez nous le raconter ce matin, 03 88 25 15 15, par téléphone ou via l'appli WhatsApp. Je vous ai demandé, pour préparer l'émission, Alain, de me préparer des petits tests pour savoir si je suis encore à peu près à jour. On fait ça dans une minute.
3: Aucun souci.
0: Allez, je révise vite fait. À tout de suite.
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0: Quel est votre comportement au volant? Est-ce que vous êtes patient? Est-ce que vous êtes agressif? Et le téléphone au volant, on en parle? Séance révision du code et du permis avec vous ce matin au 03 88 25 15 15. Ça peut se faire par téléphone ou sur l'appli WhatsApp. On fait ça ensemble avec notre invité Alain Huy, responsable de l'auto-école Malin à Rosheim et enseignant de la conduite.
3: Absolument.
0: Alain, vous m'avez prévu quelques petites questions.
3: Oui.
0: Alors, piège ou pas piège?
3: Non, il n'y a pas de piège.
0: On verra bien. On a une première question
3: tester. Des questions de base. Donc, par exemple, quelle est la distance sécurité à respecter pour dépasser, par exemple, un deux roues à vélo?
0: Ah, la distance
3: oui,
0: que je...
3: Oui, si vous voulez le dépasser.
0: Pour moi, c'est au moins un mètre.
3: Alors, c'est ce... Alors, un mètre, vous le respectez, les un mètre tout le... En aglo, hors aglo, les deux?
0: Partout.
3: Alors,
0: en fait, la plupart du temps, j'essaie d'avoir... limite, je me déporte sur la voie de gauche.
3: Si vous pouvez avoir plus d'un mètre, laissez plus d'un mètre, il n'y a pas de souci.
0: Voilà.
3: Donc la réglementation, c'est 1 mètre en aglo et 1 mètre 50 hors aglo.
0: Eh bien écoutez, je suis plus ou moins dans les clous. En tout cas, le maximum pour moi, c'est quand c'est possible, évidemment.
3: Voilà. Et une zone de rencontre, vous savez ce que c'est exactement?
0: Ben, c'est un bar où je vais rencontrer des gens.
3: Ah oui, pourquoi pas,
0: Non, je ne sais pas ce que c'est.
3: Non, alors c'est pareil, c'est des signalisations qu'on trouve de plus en plus, notamment en aglo.
0: Ouais.
3: Donc dans les zones de rencontre, donc, c'est un panneau carré à fond bleu.
0: Ouais.
3: Donc pareil, il faut savoir la différence entre carré à fond bleu qui est un panneau d'indication et rond à fond bleu qui est un panneau d'obligation. Donc c'est pas du tout la même chose. Et quand vous regardez bien sur ce panneau, vous avez donc différents dessins, notamment une voiture, un piéton et un vélo. Et quand vous regardez bien, le piéton est le plus gros sur le panneau et la voiture le plus petit. Ça veut dire que le piéton est prioritaire sur le vélo et le vélo sur la voiture.
0: D'accord.
3: Et en voiture, vous êtes les derniers. Et dans une zone de rencontre, donc souvent la question est, voilà, est-ce que les piétons sont prioritaires? Donc en principe, dans une zone de rencontre, il n'y a pas de passage piéton. Donc les piétons peuvent traverser librement.
0: D'accord.
3: Et c'est limité au maximum à 20 km/h. Si, toujours pareil, si c'est faisable. Pareil, beaucoup de gens ne le savent pas. Si, en dehors, donc, des zones de rencontre, si vous avez un passage piéton, normalement, réglementairement, un piéton est obligé d'emprunter un passage piéton quand il se trouve à moins de 50 mètres de celui-ci.
0: Ouais, ouais.
3: S'il n'a pas de passage piéton, on ne va pas lui demander de faire 2 km pour en trouver.
0: Oui.
3: Voilà. Maintenant, s'il traverse et qu'il est à 20 mètres du passage piéton, il reste toujours prioritaire. Hein. Mais normalement, réglementairement,
0: c'est... Moi, j'ai en tête effectivement que le piéton, c'est pour moi le maître du monde. C'est-à-dire que c'est lui qui a priorité sur...
3: Alors,
0: tout.
3: C'est un peu le souci, c'est que voilà, le maître du monde, le piéton a aussi des règles.
0: Oui.
3: Si tout le monde, voilà, s'il se trouve à 20 mètres du passage piéton, autant qu'il emprunte le passage piéton,
0: bien sûr.
3: Plus visible et plus compréhensible pour l'automobiliste,
0: absolument.
3: Il va s'y attendre que tout d'un coup, à 20 mètres, tout d'un coup, il traverse. Il dit, mais il y a un passage piéton juste avant. Donc, on revient à la même chose. Comportement, respect, partage de la route. Partager la route.
0: Voilà. C'est important, ces notions de partage, de respect, de courtoisie également. On va accueillir Jean qui est au téléphone depuis Erstein. Bonjour Jean.
6: Oui, bonjour.
0: Bonjour. Vous avez une question sur la bande d'accélération, vous?
6: Oui, alors j'ai deux questions, si vous permettez.
0: Allez-y.
6: Alors, j'ai constaté quand je prends la route que les bandes d'accélération, il y a plus personne qui accélère, donc ils sortent de cette bande à 80 à l'heure quand les autres arrivent à 110. Ma deuxième question était pourquoi les gens restent toujours en ce moment sur la voie de gauche ils restent constamment sur la voie de gauche.
0: Sur une autauroute, vous voulez dire?
6: Oui, exactement.
0: Ouais. Alors,
3: je pense que vous parlez de la voie d'accélération. Alors, en fait, la voie d'accélération, il y a deux parties. On appelle ça la bretelle d'accès. La bretelle d'accès, c'est si vous voulez la voie qui mène sur la voie d'accélération. La voie d'accélération, oui, c'est là où vous avez les fameux pointillés. Alors, en fait, la définition de cette voie d'accélération, alors on va dire que 90% des fois, vous accélérez, évidemment, mais c'est d'atteindre la vitesse des véhicules qui sont déjà engagés. Je vous donne un exemple. Vous arrivez sur une voie d'accélération, ça bouchonne et les gens se roulent à 30 à l'heure ou à 40. Vous n'allez pas venir à 110 sur cette voie d'accélération. Maintenant, par rapport à votre question, effectivement, le but, c'est de pas gêner les autres. Donc, ouais. C'est de s'insérer et de pas gêner les autres à l'arrière, mais également de garder les distances sécurité à l'avant. C'est là souvent que les gens se font surprendre. On appelle ça les distances de sécurité intervéhiculaires. Les distances sécurité respectées à l'avant et à l'arrière. Et souvent, on regarde dans les rétros, effectivement, mais dans le rétro, ça donne qu'une idée. C'est pas aussi précis. Donc, souvent, les gens, ils ont du mal à évaluer distance de vitesse. Et une voie d'accélération n'est pas extrêmement grande non plus, hein. À un moment donné, il faut prendre des décisions. Et c'est souvent des gens qui ont du mal à évaluer distance de vitesse. Et qui se disent, maintenant, il faut que j'y aille, sinon je suis coincé, quoi.
0: Je suis dans le décor. C'est effectivement, je pense qu'il y a aussi, certains automobilistes, stressés ou en tout cas, qui peuvent être un peu plus enclins à la panique et avoir ce côté rapidité, quoi, avoir envie de s'insérer pour pouvoir se dire c'est bon, je suis dans la bonne voie, sauf qu'ils sont pas à la bonne vitesse, effectivement.
3: Maintenant,
0: c'est le danger.
3: S'il y a possibilité, moi je dis
0: si on anticipe assez, logiquement, est à distance.
3: Tout à fait. Maintenant, moi je dis toujours s'il y a possibilité, si vous voyez que pareil, faut anticiper, faut regarder un peu avant. Si vous voyez qu'il y a du monde à droite qui cherche à s'insérer et qu'il y a possibilité de se mettre dans la voie de gauche pour lui faciliter l'intersection.
0: Ouais, bien sûr.
3: Autant le faire. Ouais. Ça fluidifie toujours la circulation, ça évite les coups de frein intempestifs. Donc voilà, si on peut le faire, on le fait. Maintenant, voilà, normalement, si effectivement il s'insère à 80 et puis vous venez derrière à 110 ou à 130,
0: c'est compliqué.
3: C'est un peu compliqué.
0: Ouais, c'est sûr. Mais ça fait partie effectivement de la diversité de ce qu'on trouve sur les routes. Jean, votre question sur la voie de gauche, c'était, vous avez l'impression que beaucoup de gens vont par automatisme sur la voie de gauche de l'autoroute?
6: Enfin, moi, j'ai appris que tant qu'il y a de la place à droite, on se met à droite.
0: Bah oui,
3: absolument.
0: Bien sûr.
3: En France, on roule à droite.
6: Mais là, en fait, même les automobilistes, quand ils voient un camion à 1 km, ils restent à gauche et pour pouvoir le dépasser, alors qu'ils avaient le temps largement de se rabattre.
0: Ouais.
3: De toute façon, en France, on roule à droite. S'il y a possibilité de se rabattre, on se rabat. Et on revient à la même chose. Très souvent, les bouchons, les ralentissements sont causés à cause de ça. Les gens se placent très mal. Quand vous regardez, souvent, il y a des gens en quinconce, un à gauche, un au milieu, un à droite. Voilà. Donc, ça, effectivement, ça pose problème.
0: C'est sûr. En tout cas.
6: Si rappel du code, ça ferait pas de mal.
0: Eh ben, c'est ce qu'on fait ce matin, Jean. Grâce à vous, à vos questions et avec notre invité, Alain Huy, qui est responsable de l'auto-école Malin à Rosheim et enseignant de la conduite. Si vous avez des questions, tout comme Jean à l'instant, n'hésitez pas à les poser. 03 88 25 15 15. Vous pouvez le faire par téléphone ou sur l'appli WhatsApp. On fait ça en musique, s'il vous plaît, avec Chien, l'un des derniers titres de Louane.
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0: pluriel, s'il vous plaît, c'est le dernier, Louane.
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0: La boîte automatique, ça change la vie, ça facilite la conduite, mais parfois ça peut être déstabilisant. Est-ce que ça vous pose question? Eh bien, venez nous en parler ce matin, 03 88 25 15 15. On discute de ça ensemble par téléphone ou via l'appli WhatsApp avec Alain Huy, qui est responsable de l'auto-école Malin, M'apostrophe, Alain, à Rosheim et enseignant de la conduite. Et on débat, hein, ce matin, c'est une émission animée. Pendant les disques, on continue à parler de conduite. On a Michel qui sur la page, sur l'appli WhatsApp, nous dit « J'étais chauffeur routier pendant 35 ans. Je ne supporte pas les gens qui ne mettent pas le clignotant et les feux de croisement quand il pleut. » Et puis, un conseil de la part de Michel, anticiper. C'est ce qu'on dit effectivement. L'anticipation, c'est le meilleur des conseils.
3: De toute façon, c'est la base de la conduite. Anticiper, respecter les distances de sécurité. Donc, la distance de sécurité, c'est le temps qu'on parcourt en deux secondes, hein, ouais, par rapport au véhicule devant. Donc, effectivement, la distance de sécurité, les clignotants, bah, effectivement, c'est une base. Ça,
0: c'est indispensable. Vous me disiez que justement, si tout le monde respectait ça, les distances de sécurité, l'anticipation, les clignotants, on aurait
3: 90% des bouchons, des choses comme des ralentissements, vous les oubliez. Ouais, tout à fait. Ouais. Même si on avance effectivement très lentement, mais effectivement
0: c'est souvent des défauts de conduite. Absolument, c'est des défauts qui créent des ralentissements.
3: Très souvent, les gens se posent la question. Vous avez tout d'un coup un bouchon, un ralentissement, et tout d'un coup ça redémarre. Il y a rien.
0: Il y a rien.
3: Ben, tout simplement parce qu'il y a eu plusieurs freinages intempestifs. Les gens se sont collés, comme on dit, aux fesses. Hein, voilà. Familièrement, et puis voilà, ça pose problème.
0: Bah oui. Alors, je parlais à l'instant de la boîte automatique qui a eu du mal à s'imposer en France, mais là, j'ai l'impression que ça y est, tout le monde s'y met.
3: J'ai envie de vous dire, de toute façon, on n'a pas le choix. Hein. Aujourd'hui, voilà, donc ouais, on parle d'environnement, on parle de véhicules électriques hybrides, donc même maintenant, les véhicules thermiques proprement dit, donc c'est bientôt la fin. Hein. Donc, on est allé sur les véhicules hybrides, donc là aussi, il est question de les supprimer, donc véhicules électriques. Ouais. Donc, hybride et électrique, c'est que des boîtes automatiques. Vous rentrez aujourd'hui dans une concession pour un véhicule neuf, pas bien neuf, hein, vous aurez de plus en plus de mal à trouver des véhicules à boîte manuelle. Ouais. Donc effectivement, aujourd'hui, alors on va dire sur 10 permis, ça représente plus de la moitié aujourd'hui.
0: Oui, c'est ça. Les jeunes s'y mettent plus facilement.
3: Même en conduite accompagnée, les parents ont de plus en plus de véhicules à boîte automatique. Donc c'est pareil, on revient à la même chose, de question de mentalité. Il y a encore quelques années, les boîtes automatiques, c'était pour les gens qui avaient des soucis, soi-disant. Hein. Alors qu'il y a dans d'autres pays, aux États-Unis, c'est la norme, hein, il n'y a rien d'autre.
0: Complètement.
3: Donc aujourd'hui, si vous faites le permis en boîte automatique, le minimum légal est de 13 heures de conduite obligatoire.
0: D'accord. Hein,
3: en boîte manuelle, c'est 20. Donc si vous faites le permis en boîte automatique, donc on appelle ça la tâche de conduite, elle est réduite, hein, parce que quand vous prenez un élève au départ, vous travaillez pratiquement au départ que la mécanique.
0: Ben oui, c'est ça.
3: On peut pas lui demander de regarder en même temps ce qu'il y a autour, c'est relativement compliqué. Hein, quand vous réfléchissez un conducteur confirmé, la partie mécanique c'est automatisé, il y pense même plus, hein. Ouais. C'est comme pour marcher un pied devant l'autre, on n'y pense pas. Donc en boîte automatique, la partie mécanique est ôtée, donc on attaque tout de suite l'environnement, les autres usagers, les placements, etc. Donc, on gagne du temps.
0: Hein. Ouais.
3: Donc, c'est la base même de la sécurité routière. Donc, l'obtention du permis est également plus simplifiée, parce que la tâche de conduite est réduite. S'il a obtenu le permis en boîte auto, le lendemain du permis, il décide de passer en boîte manuelle.
0: Ah.
3: Il revient chez moi à l'auto-école.
0: Eh oui.
3: Et fait une formation, on appelle ça dite passerelle.
0: D'accord.
3: Alors, les formations passerelles peuvent être uniquement faites par les auto-écoles labellisées. Donc c'est un label qui est fourni par la préfecture. Donc on a des contrôles tous les 3 ans, hein, d'accord.
0: Ouais.
3: Donc vous faites cette formation passerelle. Au bout de ces 7 heures, on lui dit le niveau suffisant ou n'est pas. On est quand même là pour le conseiller. Mais attention, c'est juste un conseil.
0: Ouais.
3: Dans tous les cas, on lui fera cette attestation au bout des 7 heures.
0: Okay.
3: Et automatiquement derrière, il aura un permis en boîte manuelle. Donc il y a plus d'examen. Donc c'est contourner le problème. Mmh. Je vous avoue qu'au début, j'étais très sceptique. Je me suis dit, est-ce que ça va vraiment fonctionner? Ah ben, figurez-vous que ça fonctionne super bien.
0: C'est vrai? Ah
3: ben,
0: tant mieux.
3: Parce qu'en fait, ils sont vraiment focalisés, les 7 heures, vraiment sur la mécanique.
0: Ouais, ok.
3: L'autre partie est déjà, plus ou moins déjà
0: acquise
3: tout à fait.
0: Bien sûr.
3: Donc ça fonctionne relativement bien.
0: Eh ben, c'est plutôt une bonne nouvelle, effectivement, tant mieux. Ça permet aussi, de se faciliter la vie, les régulateurs de vitesse également, ça permet d'être plus sécure aussi, plus régulier dans sa conduite. Et une fois qu'on a le permis, eh bien, c'est à vie. Mais peut-être faudrait-il prévoir quelques tests après 60 ans ou 65 ans, par exemple. Qu'est-ce que vous en pensez, vous, à la maison? Parlons-en ce matin, 03 88 25 15 15, par téléphone ou via l'appli WhatsApp.
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0: C'est pas mal d'être piéton aujourd'hui. Marche à l'ombre, c'était Renaud.
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0: Je dis ça parce que notre sujet aujourd'hui, c'est le code, le permis. Et on en parle ensemble avec notre invité Alain Huy, responsable de l'auto-école Malin à Rosheim et moniteur d'auto-école. Alors, on dit plus ça maintenant, on dit enseignant de la conduite. On a pas mal de réactions sur l'appli WhatsApp. André Annie nous dit, il y a beaucoup de zones 30. Quelles sont les règles de conduite, surtout concernant les piétons? Il paraît qu'il n'y a pas de passage piéton.
3: Donc, c'est ce que j'avais dit avant. Il n'y a pas de passage piéton dans les zones de rencontre.
0: Okay.
3: Donc les zones de rencontre, c'est pas les zones 30. Hein. Les zones de rencontre, je répète, c'est un panneau à fond bleu. Donc limité à 20. Dans les zones 30, vous êtes limité à 30 avec passage piéton. Et ce que j'ai dit, normalement, le piéton, il y a à moins de 50 mètres d'un passage piéton, il est obligé de le prendre. Maintenant, s'il ne veut pas, il sera toujours encore
0: prioritaire, évidemment. Oui. Patrick souhaite qu'on rappelle aux automobilistes d'éteindre les antibrouillards arrière quand il n'y a plus de brouillard, et également quand on roule en file ou dans les bouchons, et aussi de ne pas les allumer en cas de forte pluie. C'est vrai que c'est voilà, ça fait partie des éblouissements qu'on peut avoir.
3: Donc, hein. Je rappelle les règles pour l'antibrouillard arrière, c'est en cas de brouillard, en cas de chute de neige. Les antibrouillards avant, en cas de brouillard, en cas de chute de neige et en cas de forte pluie.
0: Ouais.
3: Effectivement, par temps de pluie, vous allez éblouir ceux qui viennent derrière. Alors, il y en a qui sont plus sensibles à la luminosité. Ça aussi, hein, ça pose problème. Ça, c'est chacun un peu différent. Et justement, on parle aussi des LED, hein, des feux diurnes, ouais. Donc les fameux feux de jour, qui posent aussi problème au niveau, ça peut éblouir. Les gens s'imaginent qu'ils sont en feu de route alors qu'ils ne le sont pas.
0: Ouais.
3: Donc là aussi, il y a une réglementation. On ne sait pas trop si ça va changer ou pas.
0: Bon. Tout à fait. C'est en cours. Ouais. Et puis on a Phil, alors qui nous laisse un long message sur l'appli WhatsApp. Il nous explique que dans un village proche de chez lui, on a une zone sur laquelle, aux alentours de 600 mètres, la limitation de vitesse varie de 50 km/h à 30 km/h avec des successions de dodanes. Et il s'interroge sur la possibilité d'une telle installation au sein d'une commune.
3: Alors, les fameux ralentisseurs. Donc les ralentisseurs, normalement, ils sont réglementaires. Alors on va dire que 1 sur 2 n'est pas réglementaire, hein, effectivement.
0: Ouais.
3: Donc il y a même une directive européenne qui a demandé à ce qu'on...
0: Pas réglementaire dans le sens de... par rapport à hauteur. La taille et la hauteur,
3: tout à fait,
0: d'accord.
3: Tout à fait. Donc là aussi, il y a une... Normalement, ils sont censés les mettre à jour.
0: Voilà, bon, ouais.
3: Après, est-ce que ce sera fait ou pas, je ne sais pas. En tout cas, c'est les communes qui sont responsables de tout ce qui est implantation de différentes signalisations. Donc, alors logiquement, effectivement, le ralentisseur, s'il est limité à 30 et s'il y en a un peu plus loin, ça ne veut pas dire forcément que je peux rouler nouveau à 50. Donc voilà, c'est la commune qui décide de l'implantation. Elle peut demander l'avis à des professionnels, ce qui peut être le cas, ou effectivement, ouais, on peut en discuter avec la mairie. Mais en tout cas, toutes les communes sont responsables de la signalisation dans leur propre ville.
0: Donc pour le coup, ça peut avoir lieu effectivement.
3: Absolument,
0: sur 600 mètres d'avoir une alternance 30 ou 50. On a un autre message qui nous arrive. Je ne comprends pas les personnes qui se garent et ouvrent leurs portières sans regarder si une voiture arrive, ou un vélo d'ailleurs, parce que ça peut arriver à Strasbourg. Il y a nombre de pistes cyclables et pour le coup,
3: absolument,
0: il faut vraiment avoir ce réflexe.
3: Il faut d'abord contrôler avant. Alors une bonne habitude à prendre, quand vous ouvrez la portière, prenez pas la main gauche, prenez la main droite. En prenant la main droite, vous allez, votre corps va, voilà,
0: va légèrement,
3: va se tourner et vous regarderez directement dans le rétro et dans, ouais, l'angle mort à gauche. C'est juste une habitude à prendre et ça fonctionne bien.
0: Ouais, et pour le coup, c'est effectivement, ça peut sauver des vies, hein, parce que ça peut être vraiment.
3: Et puis bon, après, c'est aussi un peu notre spécialité, éviter de stationner sur les trottoirs, penser aux piétons.
0: Ben oui.
3: En Allemagne, ça fonctionne relativement bien, hein, quand vous traversez les petites villes en Allemagne, ça nous gonfle parfois un tout petit peu, on est obligé de faire des écarts, du coup ça ralentit la circulation, ça la rend plus fluide, hein, on fait un peu plus attention,
0: ouais,
3: et les piétons ont leur trottoir, alors que chez nous le trottoir, il y a beaucoup de voitures sur les trottoirs.
0: Un peu trop tout, oui, public. Et on va terminer avec Marie-Claire, le message de Marie-Claire sur l'appli WhatsApp. Je pense que les personnes de plus de 75 ans conduisent parce que c'est un besoin pour les courses, pour les médecins. Je pense pas qu'ils aient plus d'accidents. Alors, je ne sais pas s'ils ont plus d'accidents ou pas. C'est plus une question de sécurité.
3: Alors,
0: pour

0: Ils ont pas plus d'accidents, d'accord?
1: Ouais.
0: C'est surtout des accidents matériels. Hein, c'est des personnes, en général, qui vont d'un point A à un point B. Allez, ils sont un peu plus lents que les autres. Alors, moi, je préfère, alors ça, c'est un avis personnel, quelqu'un d'un peu plus lent que quelqu'un d'un peu trop rapide.
1: Ouais, bien sûr.
0: Donc, voilà. Donc, je vois pas pourquoi. Maintenant, il est question, ce que vous en avez discuté, un truc européen qui va sortir, donc on est obligé à un moment donné de refaire alors ou bien une visite médicale ou bien une formation dans une auto-école. Donc à un moment donné, ben justement pour voir après un certain âge, normalement ils parlent au-dessus de 70,
1: oui,
0: pour refaire un point. Voilà.
1: Donc c'est en cours, mais
0: c'est en cours,
1: voilà, il y a une vraie réflexion.
0: Et en France, ils parlent d'une attestation sur l'honneur. Bon, c'est un peu léger, mais bon, on verra bien.
1: Je pense que ça peut être utile, oui, dans certains cas, alors sans pour autant effectivement priver les gens de faire leurs courses et d'aller chez le médecin, bien sûr. Mais l'idée, c'est de sécuriser au mieux les routes en France, en Alsace. Merci beaucoup, Alain,
0: merci
1: d'être venu ce matin.
0: Beaucoup.
1: Je pense que vous reviendrez parce que c'est
0: avec
1: utile. Il y a plein de questions. Il y a encore moyen de s'éclater de s'éclater. Voilà, en toute sécurité.
0: En toute sécurité.
1: Autour
0: tout
1: du code de la route et de la conduite. Merci beaucoup.
0: Merci,
1: Alain,
0: beaucoup.
1: Bon retour.
0: À bientôt.
1: Rosheim.
0: Au revoir.
1: De la musique, encore et toujours pour vous, Your Song, c'est Billy Paul.

0: nom de famille. Émilie, vous en pensez quoi? Émilie, oui. Paul, c'est beau.
1: Bah oui, Paul, c'est beau. Paul, c'est magnifique comme nom de famille, n'est-ce pas?
0: Il y a un champ.
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0: Bienvenue chez vous lundi 18 mai. Ici Alsace, il est 10h. Les infos avec vous, Émilie Pou. Bonjour Émilie.
1: Bonjour Caroline.
0: Et une très belle remontada hier soir pour le Racing.
1: Et une victoire 5-4 au final contre Monaco à la Méno, alors que les footballeurs strasbourgeois étaient menés 4-1 en première période. Les supporters ont donc vu un festival de buts, avec notamment des doublés de Godot et de Nanassi. Et ils ont pu applaudir les joueurs à la fin, malgré une saison blanche pour le Racing, sans Coupe d'Europe, sans Coupe de France et avec une 8e place en championnat. De son côté, Lille accompagnera Paris et Lens en Ligue des Champions la saison prochaine. Lyon termine à la 4e place et passera par une phase qualificative. L'OL est qualifié pour la Ligue Europa. En bas du classement, Nice devra passer par les barrages. Le Havre et Auxerre se maintiennent en Ligue 1. Aux internationaux de tennis de Strasbourg, tournoi 100% féminin, la numéro 1 française Loïse Boisson a remporté son match du premier tour. Elle a battu hier la chinoise Wang Xinyu, 33e mondiale en 2-7. Première victoire depuis de longs mois pour la demi-finaliste de Roland-Garros l'an dernier, qui s'était blessé en septembre.
0: Les assises du Bas-Rhin se poursuivent à Strasbourg.
1: Avec à partir d'aujourd'hui le procès d'un féminicide, un homme de 65 ans accusé d'avoir tué sa compagne à Gerstheim en mars 2024. Elle avait appelé les gendarmes à l'aide, mais malheureusement, ils étaient arrivés trop tard. Son corps avait été découvert avec des plaies à l'arme blanche et une ceinture autour du cou. L'homme reconnaît les faits. Un homme de 48 ans a été gravement blessé hier dans un accident de la route dans la montée du Markstein. Sa voiture a fait une sortie de route et est tombée dans un ravin. Il a été désincarcéré par les pompiers et héliporté à l'hôpital Pasteur de Colmar. Ses deux enfants de 12 et 16 ans ont pu sortir du véhicule. Ils n'ont pas été blessés. Deux nouvelles enseignes ont fermé en moins de 10 jours dans l'hypercentre de Strasbourg, Bouchara et Minelli, laissant des locaux vides suite à des liquidations des enseignes au niveau national. La nouvelle mairie de Strasbourg veut s'attaquer à ce dossier en proposant notamment des aides pour ceux qui s'installent. Une taxe sur les cellules commerciales. Le multi-enseigne sera aussi encouragé, c'est-à-dire plusieurs marques dans un même magasin. 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
0: Et puis le bilan du Trail Alsace by UTMB.
1: Une 4e édition qui a attiré beaucoup de monde. 6607 participants sur les différentes courses, dont la moitié d'Alsaciens et d'Alsaciennes, avec seulement un peu plus de 6% d'abandon. Bravo.
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1: Et bravo à eux, je disais, parce que vraiment chapeau pour avoir fait ces courses que vous avez suivies d'ailleurs, Caroline.
0: Oui, j'ai fait semblant de faire un mini bout de course.
1: Voilà.
0: J'ai fait 100 mètres. C'est tout.
1: 100 mètres sur quoi? 60 km?
0: Bah sur 158 km.
1: Ah, 158
0: km. L'ultra-trail des chevaliers, ouais. C'est du délire.
1: Oui, c'est du délire.
0: Voilà.
1: D'accord.
0: Donc 100 mètres, ça me suffisait.
1: Vraiment bravo. Et sinon, la météo, bof, est-ce qu'on en parle?
0: Voilà. C'est, bah, bof. Vous avez tout résumé. Voilà. C'est plutôt pas mal. Du ciel gris, des nuages, des averses et parfois des orages. Voilà le programme de ce lundi. On se console avec des températures qui restent assez douces quand même. Il fera 16 degrés ou 17 degrés là où vous serez. Alors à Haguenau, à Aubernais, à Kaisersberg ou à Thann, 16 degrés, puis 17 pour Strasbourg, pour Colmar et pour Mulhouse. Le ciel gris s'installe en Alsace en ce début de semaine. A priori, à partir de jeudi, retour du beau temps.
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0: Si vous avez envie de vous réchauffer, il y a la foire de Mulhouse qui vous invite à faire un tour en Italie et c'est le cas aussi avec Lily Cure.

0: Voyage en Italie, c'est signé Lilicube.
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0: Deux entretiens consacrés à la lutte contre le cancer ce matin à l'occasion de l'exposition Les Magnifiques à voir au vaisseau à Strasbourg en ce moment. D'abord le directeur général de la Fondation ARC pour la recherche sur le cancer qui nous expliquera où en est la recherche aujourd'hui. Et puis ensuite nous parlerons de l'exposition Les Magnifiques du côté du vaisseau, une exposition sensible et accessible qui veut changer notre regard sur les personnes touchées par le cancer. Ici Alsace, vous êtes bienvenue chez vous et famille ou pas famille, voici le dernier Charles Doré.

0: Charles Doré, toujours un succès, famille ou pas famille.
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0: L'expo Les Magnifiques est à voir en ce moment au Vaisseau à Strasbourg. Et pour en parler, ce matin on reçoit François Dupré, directeur général de la Fondation Arc pour la lutte contre le cancer. Bonjour François.
3: Bonjour madame.
0: Si je vous demande de me dire à quoi ressemble l'expo Les Magnifiques, vous me répondez quoi ?
3: C'est une exposition dont l'objet est d'initier à la science et notamment les plus jeunes autour de voilà ce qu'est le cancer, ce sont les premiers réflexes pour connaître la science, tout ça avec magnifique tableau qui montre des avancées scientifiques de grands chercheurs depuis 70 ans, dont certains chercheurs de Strasbourg.
0: Le cancer est souvent surnommé maladie du siècle. On pourrait l'étendre d'ailleurs au millénaire. Est-ce que vous adhérez, vous aussi, à cette idée-là ?
3: C'est une maladie très importante dans la mesure où il y a plus de 400 000 cas qui sont découverts par an. Mais vous savez que l'objet de la Fondation Arc, c'est de guérir le cancer par la recherche et... Oui. Aujourd'hui, il y a des espoirs tout à fait importants puisque nous guérissons aujourd'hui près de 2 cancers sur 3 alors que c'était 1 cancer sur 3 il y a 30 ans et on espère que dans 10 ans, on va en guérir 3 sur 4. Donc, une maladie très importante sur laquelle des avancées significatives sont en cours en ce moment.
0: Ben oui, vous le dites effectivement, malgré tout, la recherche avance et continue d'avancer. Pour vous, quels sont les progrès les plus marquants de ces dernières années justement ?
3: Il y a de très nombreux progrès qui sont arrivés depuis une vingtaine d'années. Fondamentalement, ça a été la découverte des immunothérapies, qui est d'ailleurs portée par de nombreuses équipes alsaciennes et de Strasbourg, également les thérapies ciblées. Maintenant, nous arrivons sur des concepts encore beaucoup plus affinés autour de la cellule unique, du travail sur les données qui caractérisent biologiquement l'individu et au travers de tout ça, de l'utilisation de l'intelligence artificielle pour arriver à des thérapies qui vont être de plus en plus ciblées sur les personnes. On imagine même à long terme pouvoir être dans une prévention à travers le profil génomique de chaque personne et imaginer des traitements préventifs longtemps en avance. Mais ouais. ça sera dans de nombreuses années.
0: Ouais, ben en tout cas, voilà, ça fait partie de la recherche, de l'anticipation aussi. Quand on parle de recherche, justement, on imagine des scientifiques travaillant en labo. Est-ce que c'est la bonne humain, est-ce que c'est la bonne image, ou est-ce que c'est bien plus que ça la recherche aujourd'hui ?
3: C'est bien plus que ça. C'est d'ailleurs le but de cette exposition auprès des plus jeunes, c'est que oui, il y a toujours le travail de la laboratoire, notamment en recherche fondamentale, qui est indispensable. Mais aujourd'hui, la recherche est totalement en réseau, elle est internationale, elle se veut comme un partage d'informations. Et surtout, nous avons voulu changer le regard sur les chercheurs par rapport à cette idée du chercheur individu seul dans son bureau, dans son laboratoire, par rapport à un groupe de personnes connectées qui sont dans la société, qui sont des acteurs de la société civile et qui en même temps travaillent ensemble.
0: Mais oui, c'est des travaux en équipe évidemment. On sait que l'intelligence artificielle aujourd'hui, elle rentre aussi en jeu dans la médecine. De quelle manière on se sert de l'IA justement dans la recherche ?
3: On s'en sert, alors on va s'en servir en prévention, on s'en sert en accompagnement des malades dans les traitements. Et on va s'en servir alors de plus en plus autour de l'analyse des bases de données, si vous voulez, génétiques. Chacun d'entre nous a une caractérisation génétique de son profil. Avec des milliers et des milliers de données, l'intelligence artificielle va utiliser ces données et à terme va être capable d'adapter des traitements spécifiquement à chaque personne. Ouais. Aujourd'hui, en matière préventive, il y a des résultats tout à fait spectaculaires, par exemple dans le cancer du sein. Parce que on arrive, à partir d'analyses basées sur l'intelligence artificielle, à voir et à analyser, à détecter des cancers qu'on n'aurait pas pu détecter autrement. Donc, dans les cancers, et dans certains cancers très difficiles, on a également développé avec l'IHU Strasbourg tout un projet sur le cancer du pancréas, où on arrive par de l'intelligence artificielle à détecter des cancers de manière aisée, et on espère à travers ça que 2000 personnes qui n'ont pas aujourd'hui accès à cette technologie pourront avoir voilà, des cancers détectés plus préalablement grâce à l'intelligence artificielle. Donc des progrès très importants en cours et à venir.
0: Et qui sont encourageants, qui donnent beaucoup d'espoir, évidemment. Selon vous, est-ce qu'on peut imaginer un jour des cancers totalement guérissables ?
3: Ça, c'est une question que l'on dit énormément. Je crois qu'il faut, rester humble par rapport d'abord à la complexité de cette maladie. N'oublions pas qu'il y a quand même aujourd'hui toujours 160 000 décès en France. On espère un jour pouvoir contrôler cette maladie, mais les cancers restent une maladie du vieillissement. Le vieillissement nous affecte tous. Le fait de détecter tard des cancers, notamment quand ils sont métastatiques, les rend quand même, dans certains cas, toujours très difficiles. Donc, oui, on espère, dans le siècle, s'approcher du contrôle de la maladie, la rendre de plus en plus une maladie de long terme. Mais je crois qu'il faut rester très humble par rapport à la notion de guérison générale.
0: Ben, on va rester humble et prudent également. François Dupré, directeur général de la Fondation ARC pour la lutte contre le cancer. Je vous laisse patienter un petit peu en musique et puis on va essayer de se plonger ensemble dans cette exposition Les Magnifiques qui est à voir en ce moment au vaisseau à Strasbourg et qui vous propose une immersion dans la recherche scientifique et médicale. Vous ne bougez pas François, on se retrouve dans quelques minutes, ça vous va ?
3: Très bien, merci.
0: Eh ben, je vous remercie. À tout de suite, les amis. Vous êtes bienvenus chez vous. On parle de cette expo Les Magnifiques qui est à voir au vaisseau à Strasbourg. Rendez-vous dans quelques minutes pour en savoir plus sur cette exposition qui est à voir en famille ou entre amis. Pour le coup, on va se mettre un petit peu de rock'n'roll pour le moral. C'est lundi matin. Le ciel est gris. Texas, I don't want a lover. On est parti. C'est quand qu'elle démarre la guitare? Il y a de la batterie aussi qui arrive. C'est quand ça arrive? François Cyril, dis-moi quand ça arrive. C'est maintenant? C'est maintenant. Allez.

0: Don't Want a Lover, c'était Texas. Le mal du siècle, le cancer. On a tous autour de nous quelqu'un ou quelqu'une touché par cette maladie. La recherche continue et ça se voit dans l'expo Les Magnifiques présentée en ce moment au Vaisseau à Strasbourg. La visite, justement, c'est juste après Johnny Hallyday qui arrive très vite ici Alsace. Bienvenue chez vous.
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2: Détentrice du record de France sur le 3000 mètres marche, l'Alsacienne Pauline Stey a repoussé ses propres limites et pulvérisé hier son record de 13 secondes.
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0: Une vraie déclaration d'amour.
1: Que je t'aime.
0: Que je t'aime, c'était Johnny Hallyday.
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0: L'exposition Les Magnifiques est présentée au Vaisseau à Strasbourg jusqu'au 31 mai et on en parle avec notre invité François Dupré, directeur général de la Fondation Arc pour la lutte contre le cancer. François, ce titre interpelle évidemment. Pourquoi l'expo s'appelle Les Magnifiques ?
4: Elle s'appelle Les Magnifiques parce que on veut d'abord rendre hommage aux grands chercheurs de la cancérologie. Il y a une fresque au fond de l'exposition quand on arrive avec 70 chercheurs qui ont été lauréats d'un prix très important qu'on appelle le prix Griffuel, porté par notre fondation, et notamment un des derniers présidents du jury a été le professeur Jules Hoffmann, qui est justement un des magnifiques et qui est prix Nobel de médecine.
0: Donc un titre finalement honorifique et qui permet de valoriser ces chercheurs. Cette exposition parle du cancer avec un angle très humain, très sensible. L'idée, c'était aussi de changer le regard du public ?
4: Oui, tout à fait. Le première idée, ça s'adresse notamment aux plus jeunes parce qu'on souhaite que les jeunes s'engagent dans la recherche. La recherche est moins valorisée en France que dans d'autres pays et on souhaite vraiment qu'à l'avenir elle le soit davantage. Ouais. La première fresque que l'on voit, c'est en fait des chercheurs qui se sont livrés il y a quelques années à un exercice avec un humoriste qui s'appelle Karim Duval pour montrer le facette de leur vie en dehors de la recherche, pour montrer que ce sont des personnes qui sont impliqués dans la société avec des hobbies, des passions. Et donc, il y a une première acte de l'exposition qui est vraiment de montrer que les chercheurs sont des personnes engagées et de manière d'expliquer leurs travaux de manière tout à fait simple. C'est l'axe premier que nous avons dans cette exposition. Ouais. Alors évidemment, il y en a d'autres. Hein. Il y en a d'autres qui est aussi de parler de prévention parce que aujourd'hui, on ne peut pas parler de cancer sans à un moment donné aborder la question de la prévention et en particulier des vaccinations, du dépistage. Il y a tout un volet sur notamment la vaccination HPV qui est aujourd'hui une politique qui se développe sur l'ensemble du territoire et qui a permis, par exemple en Australie, d'éradiquer le cancer du col de l'utérus. Donc c'est vraiment quelque chose de tout à fait important. On a également voulu mettre en valeur et mettre en avant la recherche strasbourgeoise. Vous avez donc tout un volet sur des avancées qui ont été rendues possibles grâce à des chercheurs strasbourgeois de l'ensemble des centres que nous finançons dans la région, donc que ce soit l'IGPMC, l'IHU Strasbourg, les hôpitaux de Strasbourg, avec des avancées, des articles qui sont donnés sur ces personnes et qui sont mis en avant de manière très, très concrète dans l'exposition.
0: Ouais, et j'ai lu également que l'expo donne également la parole aux visiteurs. Alors, de quelle manière ça se fait, ça ?
4: Eh bien, en fait, il y a des personnes qui accompagnent. Hein. Il y a des accompagnants scientifiques qui sont des étudiants qui sont là avec les classes, qui discutent, qui leur montrent des choses et qui échangent, hein, parce que le but est d'échanger. Et puis, alors, il y a un endroit où les jeunes peuvent découvrir tous les ustensiles qu'ils ont utilisés dans la recherche, tous les outils en fait, des plus modernes aux plus basiques, en découvrant une armoire aux merveilles, en regardant des petits films. Et puis après, ils peuvent sur des cubes à la fin, ils laissent des mots, ils ont des feutres et puis ils écrivent et ils disent voilà, j'ai aimé, voilà ce qui m'a plu, etc., etc.
0: Et justement, vous qui avez déjà suivi, en tout cas, l'installation de cette expo à Paris et puis à Bordeaux, quels sont les retours de la part du public, justement ?
4: Le retour était extrêmement positif. On attend 3000 personnes, hein, cette exposition en visite, donc c'est très important. Et en fait, c'est une exposition qui maintenant se développe de manière itinérante en France, mais beaucoup par le bouche à oreille des organisateurs. C'est-à-dire que les personnes qui l'ont organisée à Bordeaux, qui ont été très très satisfaites à la fois des échanges avec le public, de l'image que ça donne, l'ont beaucoup recommandé aux organisateurs du vaisseau à Strasbourg, et on espère que ça se développe comme ça. Donc le retour est vraiment très, très positif.
0: Et ben voilà, l'expo Les Magnifiques, c'est à voir au vaisseau jusqu'au 31 mai prochain à Strasbourg. L'expo est accessible avec le prix d'entrée au vaisseau. François Dupré, directeur général de la Fondation ARC pour la lutte contre le cancer, merci beaucoup d'avoir été avec nous ce matin. Bonne continuation à vous et à bientôt avec Ici Alsace. Merci beaucoup.
4: Merci beaucoup, au revoir.
0: Et bienvenue chez vous, ça continue jusqu'à 11h tout à l'heure. Reportage à base de bretzel du côté de Gundershoffen avec évidemment Maxime Dillinger.
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0: Jusqu'au 24 mai, filez découvrir Supernature, une expo immersive autour des métiers d'art contemporain au domaine de la Leonardo à Aubernais. Ici, la nature est absolument partout, animal, végétal, minéral. 48 artisans revisitent le vivant à travers leur création. Une balade artistique hyper inspirante dans le cadre enchanteur de la Leonardo. Revue, corrigée, sécurisée et vraiment, vraiment magnifiée. L'expo Supernature est ouverte tous les mercredis, les samedis et premiers dimanches du mois de 14h à 17h30. Une nocturne spéciale pour la nuit des musées cette semaine, le 23 mai, jusqu'à 22h. Et puis la journée de clôture est prévue le 24 mai, donc dimanche. L'entrée est gratuite. Évidemment, aucune excuse, les amis. Profitez de cette expo. Ça s'appelle Supernature.
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0: Vous avez sans doute en tête l'album Violator sur lequel on retrouvait Enjoy the Silence, Dépêche Mode, la fameuse rose rouge sur fond noir.
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0: De temps en temps, au dessert, on peut aussi ouvrir une belle bouteille, mais on fait ça avec un professionnel. Antoine Schütz est directeur commercial au domaine Ruhlmann Schütz à Dambar-la-Ville. Bonjour Antoine.
3: Bonjour Caroline.
0: Au dessert, on a le droit aussi d'ouvrir une belle bouteille. Alors, ça dépend des desserts. Si j'opte pour une salade de fruits, qu'est-ce qu'on va pouvoir ouvrir avec ?
3: Avec une salade de fruits, on va retrouver un petit peu d'acidité, un petit peu de peps, pas mal de fruits, voilà, un cocktail de saveurs assez sympathique. Bah là-dessus, je pourrais aller facilement avec un pinot blanc, un pinot gris, même un Gewürztraminer, des vins avec un petit peu de sucrosité, un petit peu de rondeur. Ça pourrait bien matcher et ça pourrait justement contrebalancer l'acidité qu'on pourrait avoir. On aime bien les salades de fruits au printemps avec un petit peu d'orange, un petit peu de fraise, etc. Et ça pourrait être un match assez sympathique.
0: À tester donc, pourquoi pas un vin rouge avec une mousse au chocolat, c'est possible ?
3: C'est vraiment possible justement. Mmh. Le chocolat, c'est quelque chose quand même voilà de très expressif avec du caractère. Et le vin rouge peut vraiment bien fonctionner avec du chocolat. Mais récemment justement, j'ai mangé une bonne mousse au chocolat et en fait j'ai mis un crémant rosé dessus.
0: Ah, sympa.
3: Et ça c'est excellent parce que le crémant rosé, il va apporter ce côté un petit peu fruité de fruits rouges. Et puis la bulle, tout simplement. Ouais. Apporte le côté rafraîchissant et puis finalement on avait un combo parfait.
0: Un crémant rosé, ça peut passer crème. On va pas parler crème, on va parler tarte aux fruits.
3: Moi j'aime bien.
0: En Alsace, tarte au quetsch, tarte à la mirabelle.
3: Ouais, on va aller avec des vins fruités, on va essayer de continuer. Alors les quetsch, les mirabelles, c'est quand même des tartes aux fruits qui sont souvent très sucrées, donc on va essayer d'aller sur un vin plutôt léger, puisque si on vient avec un vin encore plus sucré, ça va devenir un petit peu plus lourd. Mais par contre, si on vient avec une tarte au citron meringuée par exemple, qui va avoir de l'acidité, et ben là vous pouvez mettre un Gewürz vendange tardif par exemple, et le match sera vraiment sympathique, puisque on va justement contrebalancer l'acidité avec la douceur et le fruit du Gewürztraminer. Donc l'idée, c'est toujours d'essayer de trouver l'équilibre, justement l'équilibre parfait entre les différentes saveurs. Et quand on a un beau mélange, et ben on a un accord réussi.
0: Et si je pars sur un dessert un peu plus facile à transporter, type cake aux noix par exemple, un dessert un peu plus sec finalement, sur quoi je pars en vin ?
3: Là, de but en blanc, je dirais un pinot blanc. Un dessert simple avec un vin simple, c'est souvent ce que je dis. Voilà, il ne faut pas chercher trop loin, justement. Un plat simple avec un vin simple et puis un dessert simple, un vin simple aussi. Sylvaner, pinot blanc sont des vins qui sont traditionnels, faciles. C'est pas qu'ils sont de moins bonne qualité, c'est juste qu'ils peuvent s'accorder avec encore plus de plats et on se fait plaisir à chaque instant.
0: C'est simple, c'est efficace et on a tout compris grâce à vous. Antoine Schütz, merci beaucoup. À bientôt.
3: À bientôt, Caroline.
0: Alors, les desserts, je sais pas ce que ça peut m'inspirer. Peut-être un tiramisu, pourquoi pas. Pour le coup, c'est l'Italie qui s'invite à la foire de Mulhouse en ce moment. Et demain, mardi 19 mai à 14h, on enregistre 3 émissions du Deng. 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Bienvenue chez vous, ça continue sur le terrain avec Maxime Dillinger et ses reportages au programme la marque mythique Bully, une histoire très ancienne et une affaire qui prospère en Alsace et dans le monde entier. J'ai testé, ce sera juste après Charlotte Cardin.
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0: Tant pis pour elle, c'est signé Charlotte Cardin.
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0: Il est 10h45, 11h moins le quart et... forcément, c'est l'heure d'aller tester quelques trucs. Maxime Dillinger a des centaines d'idées pour ses reportages en immersion. Et ce lundi, on prépare l'apéro.
3: Bully, ce nom-là, tout le monde le connaît. Vous savez, c'est le paquet orange qu'on laisse dans le placard, le bretzel de l'apéro du dimanche. Depuis 1935, c'est eux. Et depuis 2017, ils ont ouvert les portes de leur usine. 500 mètres carrés rien que pour la bretzel. Aujourd'hui, je teste pour vous la fabrique à bretzel à Gundershoffen. Je suis donc dans la zone industrielle, tranquille, au détour d'un bâtiment un petit peu discret, et une porte avec une bretzel géante dessus. Et là, j'aperçois Lisa. Elle est chargée d'accueil et c'est avec elle que je vais faire la visite. La fabrique à bretzel, c'est le premier espace de visite entièrement dédié à la bretzel en Alsace, sur le site même de la production des bretzels Bully. Parce que Bully, en fait, c'est Marcel Bully, boulanger dans les années 30, qui au départ livrait ses bretzels fraîches à des restaurants aux alentours. Et comme sa bretzel, à l'origine, est un produit relativement frais, il fallait la consommer assez rapidement. Et comme ses bretzels partaient plutôt bien, il s'est dit « ça serait quand même bien que ça dure un peu plus longtemps ». Alors, il a cherché. Et pendant 15 ans quand même, il a fini par trouver le procédé de cuisson pour rendre la bretzel bien croustillante, comme on la connaît aujourd'hui. Alors la première chose qui nous frappe en rentrant dans la fabrique à bretzel, c'est l'odeur. Oh, qu'est-ce que ça sent bon. Vous savez, quelque chose entre le pain chaud et puis la bretzel. Oui. Alors il y en a partout, sur les murs, dans la vitrine, en décoration. En vrai, il y en a de toutes les tailles, des dorés, des géantes, des miniatures. Et il y a également des bornes interactives avec des vidéos qui sont tournées directement avec les équipes de l'usine, histoire d'apprendre plein de choses sur la fabrication. Il y a des maquettes et c'est quand même assez bien pensé pour les enfants d'ailleurs. Et ensuite, Lisa me fait signe. On avance dans le couloir et tout à coup, derrière une grande vitre, la chaîne de production s'ouvre devant nous. Alors, les machines, les tapis roulants, les bretzels qui défilent en rang serré, bien formé, des milliers. Oui, des milliers par minute, ça s'enchaîne à une vitesse hypnotique. On voit la pâte se transformer avant d'être plongée dans la fameuse saumure et de passer dans le tunnel de cuisson. Et enfin, elle ressort bien dorée, ça refroidit un petit peu, avant de glisser tout simplement dans le sachet. La boucle est bouclée. La visite se termine bien évidemment au bretzel bar, j'adore. Et là, le concept est assez simple. On s'assoit, Lisa pose des bretzels de toutes sortes, de toutes saveurs devant moi. Et là, je me gâte. Bon, j'avoue, j'avais plutôt l'air d'un type qui n'avait pas pris le petit-déj qu'un reporter. Et tant pis, parce que je me suis régalé. Les bretzel Bully sont aujourd'hui distribués dans le monde entier, ce qui signifie que, quelque part, en ce moment, à Tokyo, à New York ou à Dubaï, quelqu'un mange un bretzel fabriqué à Gundershoffen, made in Alsace.
0: Et c'est bien pour ça qu'on peut se la péter un peu. Merci pour ce bel apéro, Maxime Dillinger. Demain, une expérience très instructive. Maxime part en fauteuil roulant dans les rues de Strasbourg, histoire de mieux comprendre le quotidien pas simple des personnes en situation de handicap. Et puis dans 2 minutes, on fait quelques économies avec Valère Coréard au programme ce lundi. On fait les bons choix sur notre assurance auto. Rendez-vous après les Bee Gees pour en savoir plus. On est parti pour... 3 minutes de douceur.

0: Les Bee Gees, connus pour la disco, mais aussi pour des très jolies ballades. How Deep Is Your Love, c'était pour
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0: nous.
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0: On est tous à la recherche d'un bon plan économie avec vous, Valère Coréard. Et ce lundi, vous vouliez nous parler assurance voiture.
3: Avec la participation de Thierry qui m'a écrit sur mon mail parici-les-économies@radiofrance.com. Je suis un fidèle auditeur matinal de votre chronique et de ici. Jusque-là, c'est top Thierry, merci. Voici une action simple qui peut potentiellement concerner tous les retraités. Pour ma part, j'ai gagné 60 euros par contrat assurance auto auprès de mon assureur en déclarant simplement que je venais d'être en retraite. Le gain correspond à la suppression de la clause déplacement pour aller au travail des contrats. Ils sont maintenant uniquement en usage privé. Bien joué Thierry, hein, il n'y a pas de petites économies. Et surtout, on n'aime pas jeter notre argent par les fenêtres dans Par ici les économies. Et c'est bien ce que vous allez nous éviter de faire.
0: Et comment savoir si on a une option domicile-travail justement dans notre contrat ?
3: C'est une bonne question parce que ce n'est pas sûr que vous ayez cette option. Regardez votre contrat ou le résumé de vos garanties, notamment sur votre compte en ligne. Et si vous ne trouvez pas, contactez un conseiller et vous lui demandez si vous avez cette option et surtout combien elle coûte parce qu'elle peut aussi être inclue dans un package dans votre contrat. Et si vous payez 50, 60 euros par an pour avoir une option dont vous n'avez pas besoin comme l'assurance de votre véhicule pour les trajets domicile-travail, vous savez ce qu'il vous reste à faire, la supprimer. Alors un petit rappel aussi au passage, n'oubliez pas qu'il est vraiment important de vérifier une fois tous les deux ans, même une fois par an, c'est encore mieux, la position de votre assurance sur le marché. Parce qu'en matière d'assurance, la fidélité, en général, ne paye pas. Vous connaissiez cette astuce, vous avez un bon plan pour payer moins cher notre assurance voiture, pensez à m'écrire par ici leséconomies@radiofrance.com.
0: Vous l'avez compris, on peut faire des économies, on peut aussi avoir un petit peu de chance et gagner de très beaux cadeaux. Il est 11h05 et le ding arrive.
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0: Laurent Weisskopf.

0: s'il vous plaît. Weisskopf, Laurent, il est là ou il n'est pas là? En tout cas, ce qui est certain, c'est que vous avez un joli cadeau à remporter cette semaine dans le Deigne. Un séjour au 6717 Hôtel et Spa, le nouveau Clos des Délices à Hautrotte. Venez tenter votre chance pour résoudre les énigmes du Deigne. 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Et si vous voulez jouer en direct avec Laurent, le voir en vrai, pouvoir le toucher, lui demander un autographe, rendez-vous demain à la foire de Mulhouse avec un petit tour en Italie sur place, parce que l'Italie est à l'honneur. Bonjour Laurent.
1: Bonjour.
0: J'ai fait l'appel, me disiez, vous n'étiez pas là, vous étiez chez la CPE pour le carnet de correspondance, vous avez un retard, qu'est-ce qui se passe?
1: Ouais, c'est ça, j'ai un... oui, exactement.
0: Ça va Laurent?
1: Ça va très bien.
0: Vous avez le droit d'être en retard parce que hier soir vous avez tardé pour ce beau match du Racing.
1: La soirée s'est terminée très tardivement, effectivement. Avec une belle victoire du Racing.
0: Eh ben oui, je vous souhaite un bon ding.
1: Ouais, merci.
0: Amusez-vous bien et on est parti avec Indochine.
2: Bien là.

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0: Excellente matinée à toutes et à tous, nous sommes le 18 mai, il est 11h. Sébastien Cabrita de Santos, très bonjour, vous.
2: Bonjour Laurent, bonjour à tous.
0: Il est accusé d'avoir tué sa compagne, il a maintenant 2 ans à Gerstein.
2: Il a une 60aine d'années, son procès s'ouvre aujourd'hui devant la cour d'assises du Bas-Rhin à Strasbourg. Il reconnaît les faits qui lui sont reprochés. La victime, une femme de 55 ans à l'époque, a été retrouvée allongée dans le couloir de l'appartement familial, une ceinture autour du cou. L'autopsie a relevé des plaies sur le corps provoquées par un objet tranchant. 2 ans de prison avec sursis pour avoir agressé un pompier à Bichevillers, c'était le mois dernier. Décision du tribunal judiciaire de Strasbourg à l'encontre d'un homme de 46 ans, également reconnu coupable d'exhibition sexuelle en pleine rue. Il est condamné à verser plus de 3000 euros de préjudice moral. Une voiture dans un ravin hier après-midi dans la montée du Markstein. Un homme de 48 ans a été transporté à l'hôpital Pasteur. Il y portait grièvement blessé. Il a été désincarcéré du véhicule par les pompiers. Ses 2 enfants âgés de 12 et 16 ans étaient à bord. Ils sont indemnes. Les prix des carburants toujours au plus haut. Le député du Bas-Rhin, Patrick Hetzel, réclame la création d'une commission d'enquête parlementaire. Ils sont plusieurs dizaines d'élus de droite à signer un texte pour faire toute la lumière sur la gestion de la crise, alors que le Premier ministre Sébastien Lecornu promet de présenter dans 3 jours maintenant un nouveau paquet d'aide pour les secteurs les plus touchés. À chaque semaine, sa mobilisation de parents d'élèves et de profs en colère. Nouveau rassemblement prévu en fin d'après-midi sous les fenêtres du recteur à Strasbourg, 17h, pour dénoncer la nouvelle carte scolaire. La fermeture annoncée à l'école de Leutenheim notamment, et la suppression d'une classe à l'école élémentaire de Rushvogue. Fermeture définitive, bien louée, locale a cédé. La municipalité de Strasbourg promet d'agir pour éviter de voir se multiplier hier encore les fermetures de rideaux de fer dans les commerces à Strasbourg après la disparition ces derniers jours en plein centre-ville des enseignes Bouchara et Minelli. Les locaux du printemps sont toujours vides également 5 ans après la fermeture. 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Et puis une remontada, une belle, comme on les aime. Le stade de la Méno en surchauffe. Après cette victoire 5-4 face à l'AS Monaco hier soir, l'une des grosses écuries de ce championnat de Ligue 1, les Strasbourgeois pourtant menaient 4-1 au début de la seconde période. Débrief de la saison sur ici.fr et dans votre émission Foot 100% Racing ce soir 18h.
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2: Le Bas-Rhin placé en vigilance zone par Météo France.
0: Oui, un ciel bien nuageux et pluvieux. Au courant de l'après-midi, le temps devient temporairement orageux. En fin de journée, les averses deviennent plus sporadiques hein, et le soleil réapparaît à la faveur de quelques éclaircies. Ça, c'est plutôt sympathique. Les températures grimpent, mais a priori, autour de jeudi, vendredi, entre 15 et 17 degrés, 8 degrés pour le Champ du Feu, 15 degrés à Mulhouse, par exemple, où vous, je vous retrouve demain, dès 14h, à la foire de Mulhouse, pour jouer au Ding. Eh ouais, nous allons enregistrer 3 émissions avec vous, depuis la foire de Mulhouse.
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0: Le dengue, c'est un truc en traduction alsacienne. À vous de découvrir ce qui se cache derrière des indices. Ça peut être un lieu, un personnage, une chose, un objet, un monument, une expression. Tout est sujet à énigme. À vous de venir me poser une question. Je répondrai par oui ou par non. Si c'est oui, vous avez le droit de me faire une proposition. Sinon, on se quittera, bons amis. Mais en tout cas, vous ferez avancer le dengue, quoi qu'il arrive. Bah oui, parce qu'on va peut-être savoir où aller, finalement. Le cadeau cette semaine, il est absolument magnifique. Un séjour pour deux personnes au 6717 Nature Hotel et Spa à Hautrotte, avec repas du soir, nuit en chambre double, petit déjeuner et bien sûr l'accès au Nature Spa. Le 6717, c'est un spa qui s'ouvre sur la forêt, les jardins fleuris, une cascade murmurante, un monde végétal frissonnant et apaisant, effectivement. À vous, maintenant, de venir me poser la bonne question. Nous savons, grâce à des indices donnés par François Pagano ce week-end, que le dengue est une personne, que le dengue est une comédienne. On n'est pas en rapport avec les vins d'Alsace. C'est pas une femme blonde. C'est pas un homme. On est bien sur une comédienne. La personne ne travaille pas à Kinsheim. C'est pas un personnage fictif. C'est pas Bernard Loiseau, voilà, pour les informations. Mais le premier indice, il fait comme ça. Écoutez. Et il est là. Ah, vous l'avez reconnu, ce cri. Le deuxième indice, il fait comme ça. In the eyes of a ranger, gonna be. Allez, c'est parti, 03 88 25 15 15. Vous venez me poser votre question et vous sélectionnez peut-être grâce à votre oui, hein, au 60.

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0: 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Superbe cadeau encore à gagner dans votre dengue cette semaine. Bonjour, Michel.
3: Oui, bonjour, ravi.
0: Mais ravi également, vous êtes à Souffleversheim.
3: Exact.
0: Ça rentre sur la carte d'identité, ça, Souffleversheim.
3: Oui, c'est un peu long, c'est vrai. Mais ça passe.
0: Ça passe tout juste, mais ça passe. Alors voilà. Dites-moi, qu'est-ce que vous avez fait ce matin déjà, Michel?
3: Oh, je me suis occupée dans la maison, lessive, etc.
0: Ah, voilà, les trucs chiants, quoi.
3: Voilà, mais il faut faire.
0: Ouais, il faut faire, faut passer par là. Bon, moi, j'ai fait ça ce week-end un peu. Avant le match du Racing. Michel, alors, nous avons une énigme en cours, dites-moi, pour l'instant. On est sur une personne, comédienne.
3: Oui.
0: Voilà.
3: Oui.
0: Mais de qui s'agit-il, votre question?
3: Alors, ma question, est-ce que les initiales de cette personne sont L comme Louis, F comme François?
0: Louis-François.
3: Non, mais c'est pas ce nom-là, mais bon.
0: Oui, bien sûr, j'ai compris. LF, donc je vous réponds non.
3: Non.
0: C'était qui alors pour...
3: Je pensais à Laura Felpin.
0: Laura Felpin, avec le corbeau, avec Walker Texas Ranger.
3: Mais ah, il faudra m'expliquer.
0: Non. Malheureusement,
3: c'est
0: non. Non, c'est pas ça du tout.
3: Eh bien, on va chercher encore.
0: Merci. Eh ben ouais, faudra chercher encore et encore. Merci en tout cas, Michel, pour votre bonne humeur et bonne journée.
3: Merci, bonne journée à vous.
0: Au revoir. Au revoir. Le ding est toujours de près ou de loin en lien avec notre région, mais pourquoi ce ding? Bonjour Catherine.
4: Bonjour Laurent.
0: Comment ça va?
4: Ça va bien et vous-même?
0: Ouais, tranquille, c'est lundi, on démarre tranquillement la semaine. Et c'est une semaine à 5 jours. c'est pas habituel, oui.
4: À 5 jours. Pourquoi 5 jours?
0: Parce qu'on n'avait que des semaines depuis le début. Où il y avait un jour férié qui est arrivé un vendredi, un jeudi. Et là, cette semaine, bim, on doit bosser 5 jours, quoi.
4: Oui.
0: C'est incroyable. Non, mais ils auraient pu nous inventer un jour férié durant cette semaine, non?
4: Vous aurez lundi, écoutez, c'est pas trop mal.
0: Oui, c'est vrai, on aura lundi de Pentecôte, effectivement. Catherine, qu'est-ce que vous avez fait, vous, ce week-end?
4: Qu'est-ce que j'ai fait? Oh, rien de particulier, une petite promenade, des courses, enfin, des trucs banaux, quoi.
0: Ouais, le train-train quotidien, quoi.
4: Voilà.
0: Écoutez, c'était bien, c'est l'essentiel, finalement.
4: Mais oui.
0: Moi, je vous propose un week-end grandiose, si vous découvrez le dégât.
4: Ah oui, ça serait bien.
0: Ah, ça serait pas mal, Vous connaissez le 77-17?
4: Oh, j'y étais, mais il y a très très très longtemps, il y a des années.
0: Ah ben ça a changé, Ils ont refait la peinture à l'entrée.
4: C'était grâce à vous d'ailleurs, mais il y a une quinzaine d'années. Il y a longtemps, c'était avant qu'ils aient fait les travaux.
0: Voilà, les travaux ont tout changé, je peux vous le dire.
4: Apparemment.
0: À l'entrée, c'est blanc maintenant.
4: Ah ouais.
0: Je sais pas. Catherine, j'écoute votre question alors.
4: Oui. Alors, est-ce que notre comédienne s'appellerait Charlotte?
0: Charlotte. Moi, j'aime bien la Charlotte en dessert, mais...
4: Oui.
0: Non, la personne ne s'appelle pas Charlotte. Dites-moi, vous avez pensé à qui?
4: À Charlotte de Turckheim, bien sûr.
0: Ah, Charlotte de Turckheim. Voilà.
4: Mais oui.
0: Non, ce n'est pas elle. Il faudra retenter votre chance.
4: D'accord, merci Laurent.
0: Merci à vous Catherine et très bonne journée. Ouais, à bientôt.
4: Merci, à bientôt. Au revoir.
0: 03 88 25 15 15. Venez me poser votre question. Les initiales, c'est pas LF et c'est pas Charlotte, mais c'est une comédienne et une personne. Dans

0: foire de Mulhouse. Des spécialités italiennes sont à l'honneur cette semaine et jusqu'à lundi prochain du côté de la foire de Mulhouse. À vous de venir jouer au ding. N'hésitez pas, on va passer un bon petit moment. L'enregistrement commencera aux alentours des 14h. Hein, donc venez tranquillement après le manger. Vous avez flâné peut-être durant la matinée, entre midi et deux. Vous avez déjeuné en famille ou entre amis. Et vous venez, on va se marrer demain après-midi. Et si vous voulez venir en groupe, n'hésitez pas. Hein, franchement, on peut jouer tous ensemble. Nous allons effectivement nous faire plaisir avec un ding exceptionnel en direct de la foire de Mulhouse. La foire en partenariat avec Ici Alsace. À demain à Mulhouse et à tout de suite au 03 88 25 15 15. Je vous attends.
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0: Le truc, le ding, voici pour vous le récap des indices avec ce premier indice qui fait comme ça. Le deuxième indice, ah, ça nous rappelle les dimanches après-midi, ça.
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0: Trivette. Hey, Trivette. Trivette, c'était son compère, Walker Texas Ranger. Ouais. Allez, bonjour Verena.
4: Oui, bonjour.
0: Comment ça va, Verena?
4: Mais au top.
0: J'adore votre prénom.
4: Ça va.
0: J'adore votre prénom.
4: Ah, merci. Merci papa, merci maman.
0: Merci papa, merci maman. On chante?
4: Maman.
0: Tous les jours, je m'appelle Verena.
4: Oui,
0: Verena, je suis content de vous entendre. Dites-moi, qu'est-ce que vous
4: merci
0: avez fait ce
4: aussi.
0: Week-end?
4: J'ai passé un week-end en famille avec ma sœur.
0: Ah ben voilà, ça va, elle va bien votre sœur?
4: Ouais, très bien, au top.
0: Ouais, ça...
4: Et j'ai été voir Vanessa Paradis.
0: Ah, mais oh, voilà, mais c'est ce que je voulais entendre.
4: Mais j'ai été voir Vanessa Paradis.
0: C'était bien?
4: Ah, c'était magique. Elle est d'une générosité, elle est formidable.
0: Ouais, on avait, nous, dans l'équipe ici Alsace, des indiques. Hein. Isabelle Chalaï, Émilie Pou, elles étaient dans le public et on recevait plein de vidéos vendredi soir. À un moment donné, je me suis dit, mais j'aurais bien aimé y être.
4: Ah, moi, j'étais au premier rang, en plus, tout devant.
0: Ah ouais,
4: au premier rang,
0: ouais. Vous l'avez touché, Vanessa.
4: Presque. Et il y avait Mathieu Chédid aussi dans le public.
0: Ah, bah voilà. Mathieu
4: ouais,
0: Chédid.
4: Ouais, ouais.
0: Ce cher M.
4: Formidable.
0: Alors, dites-moi, ce qui va être formidable aussi de se détendre hein, le temps d'un week-end au 77-17 Nature Hôtel Spa.
4: Ouais, ça serait super. Hein.
0: Alors, dites-moi votre question.
4: Est-ce que c'est une ancienne Miss France?
0: Une ancienne Miss France, non.
4: Non, eh ben tant pis, je réessayerai.
0: Non, ce n'est pas une ancienne Miss France, je suis désolé, Verena.
4: Merci beaucoup.
0: Merci à vous et bonne journée à vous. Bonjour Christophe.
5: Bonjour.
0: Christophe, tout va bien?
5: Oui, très bien.
0: Mais vous
5: bien.
0: Avez une voix de radio, c'est incroyable. Hein.
5: On pourrait ah
0: vous...
5: bon
0: ah ouais. Je pourrais vous écouter raconter des histoires.
5: Ah, je peux vous remplacer alors?
0: Bah écoutez, moi je raconte pas d'histoires.
5: Ah d'accord, non, je raconte pas vraiment d'histoires non plus.
0: Ah ouais, vous racontez pas d'histoires. Bon, bah écoutez, tant pis alors. Bon, vous me posez une question quand même alors, quand même Christophe.
5: Juste savoir si le personnage s'appelle Marie-Thérèse.
0: Marie-Thérèse. Alors, j'ai vu un sketch ce matin encore du sketch des Inconnus sur les infirmières. Je vous assure, je me suis réveillé, j'ai rigolé. Avec Marie-Thérèse.
5: Et il y avait Marie-Thérèse.
0: Il y avait Marie-Thérèse. Eh oui. La lumière, elle clignote. Ça veut dire que c'est important. Ça veut dire que c'est urgent. D'accord. Ah non, elle clignote plus. Bon, bref, je ne veux pas vous refaire le sketch, mais bon. Non, elle ne s'appelle pas Marie-Thérèse, cette personne.
5: Ah, dommage.
0: Faudra retenter votre chance, mon cher Christophe.
5: Oui, on retentera avec plaisir.
0: En tout cas, je vous souhaite une excellente journée.
5: Pareil, à bientôt.
0: Vous entendez le son là derrière ?
5: Non.
0: Non ? Vous l'entendez pas ?
5: Non.
0: Chalalalala.
5: Ah, life is life.
0: Voilà, c'est ça, c'est Opus.
5: Très bien.
0: Et je vous souhaite une belle journée, Christophe, à bientôt.
5: Allez, à bientôt, au revoir.
0: 03 88 25 15 15, c'est à vous maintenant de m'appeler et de poser des questions. Ben oui, là. Venez parler sur l'antenne d'ici Alsace. On joue pour un séjour pour deux personnes au 77-17 Nature Hotel Spa. C'est à Haute-Rotte que vous gagnez ça. À quoi correspondent ces indices ? C'est une personne, c'est une comédienne sur votre radio ici Alsace. On en profite.

0: Life is life, opus à l'instant. Oui, ben applaudissez, vous avez raison.
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0: Amir sur votre radio ici Alsace.
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0: Je vous rappelle le principe. Vous venez me poser une question, je répondrai par oui ou par non. Si c'est oui, vous avez le droit de me faire une proposition de Deng. Le Deng, c'est un truc toujours de près ou de loin en lien avec notre région qui est l'Alsace. Vous gagnez cette semaine un séjour pour deux personnes au 77-17 Nature Hôtel et Spa à Hautrotte. Repas du soir, nuit en chambre double, petit déjeuner, accès au buffet, bref. Et l'accès, évidemment, au spa pour partir le temps d'un instant. Voilà, dans des rêves éveillés, entre oiseaux chantants, vue dégagée, l'espace paysager. Vous entrez dans cet univers harmonieux où le temps s'étire en douceur, ni bruit, ni tumulte. Juste la beauté apaisante d'un cadre privilégié au 77-17 Nature Hôtel et Spa. Bonjour Charlotte.
3: Bonjour.
0: Charlotte, ça va, tout oui. Va bien, c'est lundi, on démarre tranquillement la semaine.
3: Ça va, c'est ça.
0: Vous faites quoi là actuellement?
3: Je prépare le marché que je vais faire le week-end prochain.
0: Ah d'accord.
3: Le marché à la confrérie Saint-Étienne, le marché des talents inspirés.
0: Marché des talents inspirés. Alors qu'est-ce que vous allez mettre sur votre étal?
3: Moi je suis céramiste à Riguevire, donc
0: d'accord.
3: Je travaille le grès, la porcelaine.
0: Oh c'est trop bien, céramiste à Riguevire. Bah alors dites-moi, oui. Vous pouvez nous parler de votre activité en quelques minutes?
3: Oui, mais en fait, je travaille à la fois le gris et la porcelaine. Donc, du coup, dans mon atelier à Riguevire, et je fais à la fois des grosses pièces, à la fois des fleurs, enfin, beaucoup de choses autour ou en modelage.
0: Et on peut retrouver vos créations où vous avez un site, quelque chose?
3: Oui, ça s'appelle 3xw.lescachoteriesdecharlotte.fr.
0: Les cachoteries de Charlotte. Attendez, moi je vais regarder. Hein.
3: Ah. Oui.
0: Les cachoteries de Charlotte.
3: Ouais,
0: alors, les cachoteries de Charlotte sur Instagram, c'est une superbe. C'est pas mal. Hein. Oh, c'est joli. Hein. Non, mais c'est une erreur, c'est produite. J'ai vu que des images.
3: Gentil,
0: bah écoutez, on va vous suivre. On va vous suivre.
3: Ah, bah super, merci beaucoup.
0: Et bon, rendez-vous donc où exactement ce week-end?
3: C'est à la confrérie Saint-Étienne à Kinsheim, à côté de Kaisersberg.
0: Voilà, très bien. C'est à Kinsheim,
3: donc.
0: Voilà. Ben, on viendra vous voir, Charlotte, en tout cas.
3: Ah, ben avec plaisir.
0: Alors, dites-moi, vous avez peut-être, vous, la possibilité de vous faire un week-end, hein, si vous découvrez le Deng.
3: C'est ça.
0: Votre question.
3: J'espère, en tout cas. J'aimerais savoir si la personne que l'on recherche a fait ses armes au conservatoire de Strasbourg.
0: Absolument pas.
3: Ah, bon.
0: Non, absolument okay. Pas. Charlotte, faudra retourner votre chance.
3: Mais c'est pas grave, merci beaucoup.
0: Mais merci à vous, et puis à ce week-end à Kinsheim. Hein.
3: C'est ça, je compte sur vous.
0: Hein. À bientôt. Au revoir, bientôt, Charlotte, au revoir. Merci beaucoup.
3: Au revoir.
0: Le premier indice, il faisait comme ça. Le deuxième indice, comme ça.
4: That a ranger gonna be.
0: Voici maintenant pour vous un troisième indice. Oh là là, ça paraît assez complexe. C'est peut-être un jingle. On peut le réécouter. Allez, 03 88 25 15 15. Vous nous appelez et vous essayez de découvrir ce qui se cache derrière ces trois indices. On sait que c'est une personne, que cette personne est en lien avec l'Alsace de près ou de loin, et que c'est une comédienne. Mais à quoi fait-on référence? Réfléchissez, analysez et appelez-moi 03 88 25 15 15.
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0: Martin Flack à l'instant sur votre radio ici Alsace.
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0: Un moment suspendu entre sérénité du spa et plaisir de la table au cœur de l'oasis alsacien de Haute-Rotte. C'est le 67-17 Nature Hotel et Spa qu'on vous offre cette semaine. Peut-être pour Christophe. Christophe, bien le bonjour.
3: Rebonjour.
0: Ah, c'est de nouveau Christophe.
3: Ben,
0: il est à fond, lui, aujourd'hui.
3: On m'a autorisé.
0: Ah, il est à fond. Vous avez fait votre chronique? Vous avez écrit votre chronique?
3: Non, pas du tout. J'ai cherché le dingue.
0: Alors là, vous avez cherché le dingue. Bon, ben, Christophe Ablotzheim, dites-moi, vous avez votre question, c'est quoi?
3: Est-ce que le dingue fait des émissions ou a fait des émissions en alsacien?
0: C'est une bonne question.
3: Des chroniques alsaciennes.
0: C'est plusieurs questions en une question.
3: Oh, chronique alsacienne.
0: Non, absolument pas.
3: Ah, bah j'ai vraiment pas.
0: Ah ouais, vraiment pas de chance. Hein.
3: Ah ouais. Je retenterai ma chance.
0: Ouais. Mais demain, hein, demain, Christophe. Hein.
3: Oui, demain.
0: Allez, bonne journée.
3: Bonne journée,
0: au revoir. Bonjour, Elisabeth.
4: Oui, bonjour.
0: Vous êtes à Haguenau?
4: Je suis à Haguenau, effectivement, oui.
0: Un point météo à Haguenau, là?
4: Ah, ça va, il pleut pas, c'est déjà ça.
0: Ouais, c'est vrai.
4: Un petit rayon de soleil.
0: Un rayon de soleil, j'ai envie de chanter. Moi, je sais pas pourquoi aujourd'hui j'ai envie de chanter. Je sais pas pourquoi, c'est comme ça. Bon, alors nous sommes sur une personnalité, c'est une comédienne en lien de près ou de loin avec notre région qui est l'Alsace.
4: Oui.
0: Elisabeth.
4: Alors j'ai une question, j'aimerais savoir si la personne se prénomme Claudine.
0: Non.
4: Non, ah, pas de chance.
0: Vous aviez pensé à quelle Claudine?
4: Claudine Vac, qui fait du théâtre alsacien, enfin du...
0: Du théâtre alsacien, ouais, bien sûr. Claudine Vac. Oh, non. Eh ben,
4: W-A-C-H.
0: Claudine Vac. Non, on n'y est pas.
4: Non, d'accord.
0: Non, faudra retenter votre chance en tout cas.
4: D'accord, merci.
0: Elisabeth,
4: beaucoup.
0: Une très bonne journée, une bonne semaine.
4: Merci, au revoir.
0: Au revoir. Alors, vous savez quoi? On va faire un all-in. Je vais faire un all-in, ok? Je suis sympa parce que ça dure. All-in. Ça veut dire que je vais vous diffuser tous les indices du ding, les indices sonores. Le premier, il faisait comme ça. Le deuxième indice, il faisait comme ça. Oh, my friend, yeah.
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0: Le troisième indice, il fait comme ça. Voici trois indices. Une personne comédienne en lien avec la région Alsace. Voici maintenant pour vous le quatrième indice.

0: va jouer avec Alexis et Amandine juste après ça. Et ça, c'est le moment de vous annoncer le cadeau. Ah oui, un séjour pour deux personnes au 77 Nature Hotel et Spa. C'est à Haute-Rotte avec le repas du soir, la nuit en chambre double et le spa, évidemment.
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0: Ding, le truc, à vous maintenant de découvrir ce qui se cache derrière ces indices. Alexis, bonjour.
10: Bonjour.
0: Alexis.
10: Oui, vous m'entendez ?
0: Oui, je vous entends. Ça va, vous ?
10: Très bien, merci, ouais.
0: Ah, nickel. Qu'est-ce que vous faites, vous, ce matin ?
10: Et vous ?
0: Ouais, moi, ça va.
10: Qu'est-ce que j'ai fait ? Je suis allé chez le docteur, voilà.
0: Hein, d'accord, ok. Bon, voilà. Et le programme de l'après-midi, alors ?
10: J'y retourne.
0: Ouais, ok, bon, bah écoutez, beaucoup de courage à vous, mon cher Alexis.
10: Merci beaucoup. Merci.
0: Dites-moi, vous avez une question pour le ding.
10: Oui, est-ce que la comédienne alsacienne a fait partie du Splendid ?
0: Non. Mais quelle non. comédienne alsacienne a fait partie du Splendid ?
10: Marianne Chazelle.
0: Elle était alsacienne ?
10: C'est ce que ChatGPT m'a donné.
0: Ah bah ChatGPT, faut le revoir, hein. Ah ouais, non mais Alexis, non mais il faut pas faire ça. Non mais attendez.
10: Parce que j'imagine que beaucoup de auditeurs font, j'imagine, non ?
0: Oui, mais bon.
10: Peut-être elle l'est, peut-être.
0: Je vous confirme qu'elle est pas alsacienne du tout, hein. Elle est née à Gap.
10: Ah,
0: on est loin d'Alsace. Bon, bah c'est pas grave, Alexis. Hein. Faudra revoir votre chat GPT. Hein. À bientôt, Alexis. Bonne journée.
10: Merci beaucoup.
0: Et bon courage. Aussi, au revoir. Bonjour, Amandine.
11: Bonjour, Laurent.
0: Amandine, ça va ? Vous êtes endormie ou quoi, Amandine ?
11: Non, mais j'ai un petit peu stressé.
0: Mais non, faut pas être stressé. Dites-moi, alors, vous posez.

0: Posez-moi votre question tout de suite.
1: Alors, je voulais savoir si le dingue est de nationalité américaine.
0: Oui.
1: Ok.
0: Alors, la proposition ?
1: Je voulais proposer Eva Longoria.
0: Et c'est gagné, Amandine ! Voilà, bravo ! Amandine, c'est bon, on est plus stressé maintenant, on a gagné.
1: Non, ça va, mais quand même un peu stressé.
0: Un peu stressé quand même. Bon, en tout cas, vous êtes sélectionné pour le séjour pour deux personnes au 77-17 Nature Hotel et Spa à Outrot.
1: Super, merci beaucoup.
0: Le Corbeau, pourquoi ? Parce qu'elle était au Pont Corbeau, il n'y a pas si longtemps que ça, pour l'enregistrement d'une émission télé. Walker Texas Ranger, parce qu'elle est née au Texas. Le générique de CNN, là où est diffusée l'émission qu'elle a tournée en Alsace. Et puis le dernier son, c'était le son de Tony Parker, son ex-mari. Vous l'avez reconnu ?
1: Oui.
0: Bon, bah écoutez, Amandine, j'ai gagné.
1: Super.
0: Et je vous souhaite une excellente journée.
1: Merci à vous aussi.
0: Il y a quoi comme programme pour vous cet après-midi?
1: On fait des démarches administratives parce que ce week-end, on s'est marié avec mon compagnon.
0: Oh là là, félicitations.
1: Merci.
0: Allez, bisous, Amandine, à bientôt.
1: Au revoir.
0: Au revoir.

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0: Nous sommes le 18 mai, il est midi tout pile. Sébastien Cabrita de Santos pour les informations et un homme jugé pour le meurtre de sa femme à partir d'aujourd'hui devant la cour d'assises du Bas.
2: Un principal suspect, il reconnaît les faits. Héloïse Roger, c'était il y a maintenant 2 ans au domicile familial à Gerstheim.
3: C'était un lundi soir dans un appartement situé en plein centre-ville, tout près de la mairie de Gerstheim. La femme, âgée de 55 ans, appelle les gendarmes pour leur signaler une agression. Les forces de l'ordre arrivent quelques minutes après sur les lieux et retrouvent son corps allongé dans le couloir de l'appartement familial. Une ceinture entoure son cou. Il est 23h30 et la quinquagénaire est déjà morte. L'autopsie révèle aussi des plaies sur son corps provoquées par un objet tranchant. Au moment du drame, son mari est présent. Il reconnaît les faits et depuis, il est en détention. Il s'agit d'un homme de 65 ans. Ils avaient ensemble une fille âgée aujourd'hui de 25 ans. Contacté, son avocat, Maître Bordron, évoque un homme profondément affecté par ce qu'il a fait il y a 2 ans maintenant, empreint de remords et de regrets et qui n'a jamais changé de version des faits.
2: 54 femmes ont été tuées rien que depuis le début de l'année en France, selon le collectif Nous Toutes. 2 ans de prison avec sursis et 3000 euros de préjudice moral à verser. Condamnation du tribunal judiciaire de Strasbourg à l'encontre d'un homme de 46 ans reconnu coupable d'avoir agressé un pompier à Bichevillers et pour exhibition sexuelle en pleine rue au cours de la même journée. 2 adolescents comme miraculés après un impressionnant accident de la route hier après-midi dans la montée du Markstein. Le père de famille, un homme de 48 ans, était au volant. Lui est grièvement blessé, désincarcéré du véhicule par les pompiers. Il a été transporté à l'hôpital par hélicoptère. Ils protestent contre ce qu'ils appellent le Black Friday de l'éducation. Comprenez, l'école aura une nouvelle manifestation est organisée ce soir sous les fenêtres du recteur de l'Académie à Strasbourg. Parents d'élèves, profs en colère contre la nouvelle carte scolaire qui prévoit notamment la fermeture de la classe unique et donc de l'école de Leutenheim au nord de Soufflenheim. La CGT Spectacle promet d'amplifier le mouvement. Le syndicat solidaire des 600 professionnels de cinéma boycotté désormais par le patron de Canal+, Maxime Saada, pour avoir écrit une tribune critique envers le principal actionnaire jugé d'extrême droite, Vincent Bolloré.
0: Saison captivante, mais saison blanche pour le Racing Club de Strasbourg.
2: So Racing, diront certains. Dernier carré en Coupe de France, dernier carré en Ligue Conférence, mais aucun trophée à l'arrivée. Ni qualification pour l'Europe l'année prochaine, mais pour autant, pas tout acheté dans cette saison. Loin de là, maintient le défenseur qui est la douée.
4: Je pense que ça reste une très belle saison qu'on a vécue ici. On a pu faire vibrer le public à l'image du match contre Mayence. On a pu vivre 2 demi-finales. On aurait espéré mieux, forcément, parce qu'on est ambitieux. On a recruté pour ça, il y avait beaucoup d'attentes. Mais quand on regarde avec du recul cette saison, je pense que ça reste une saison réussie. Où, voilà, on a pu aussi apporter de la lumière à ce club de Strasbourg. Maintenant, on parle de Strasbourg, de cette équipe dans toute l'Europe, et c'est juste excellent. Donc, je pense qu'avec du recul, ça reste une belle saison. Là, ça fait 2 saisons que le projet Blueco il se met en place. On arrive en demi-finale de Conference League. Demi-finale de Coupe de France, on voit que ça avance. L'année dernière, on s'est qualifié pour l'Europe. Là, cette saison, c'est juste. Mais on voit que petit à petit, c'est un club qui, quelques années auparavant, se battait aussi pour le maintien. Donc, quand on prend du recul, on voit que ça va dans une direction positive.
2: 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Et on revient, bien sûr, sur cette soirée absolument dingue. 5-4 pour les Strasbourgeois hier soir à la Méno. Remontada contre l'AS Monaco. Après avoir été mené 4-1 en début de seconde période. Et puis, elle était la révélation du tournoi de Roland-Garros. Loïs Boisson remporte son premier match aux internationaux de Strasbourg, c'était hier contre la chinoise Wang Xinyu. Elle a gagné en 2-7, 6-3, 7-6. Midi 4 minutes.
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2: Une journée bien grise en Alsace avec cette vigilance jaune édictée par Météo France pour le Bas-Rhin.
0: Oui. Pour le Bas-Rhin. On est d'accord, pas pour le Rhin.
2: A priori, pas le Bas-Rhin.
0: Oui, pas pour le Rhin. Mais si, j'ai des nuages pluvieux pour tout le monde, quand même. Voilà. Courant de l'après-midi, le temps devient temporairement orageux. En fin de journée, les averses deviennent plus sporadiques quand le soleil réapparaît à la faveur de quelques éclaircies. Les températures, on note 15-17 degrés cet après-midi. Alors si vous prenez un peu de hauteur, il fera un peu plus froid, quoi. Sortez la petite laine, comme on dit. 8 degrés pour le Champ du Feu et 15 degrés à Mulhouse, où je vous retrouverai demain après-midi à 14h. À ce soir, 18h pour 100% Racing, et puis un joyeux appétit.
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6: Bonjour la France. Ah, nous sommes de retour après une semaine de meilleurs moments du Taquet. Ça y est, on a repris le collier. Et attention, nous n'avons pas repris le collier n'importe quel jour. Car aujourd'hui, c'est un jour exceptionnel. C'est la Saint-Éric.
7: Oh, c'est trop d'honneur, Valérie. Bonjour à tous.
6: Bonjour. Alors, bonne fête à tous les Éric.
7: Oh, merci.
6: Évidemment. Bonne fête à Éric Bastien qui a l'ego de la taille de l'Arkansas.
7: Oui, là, il va être encore plus grand grâce à vous. Hein.
6: Comment ça va?
7: Bon, écoutez, comme un jour de fête, franchement très heureux de revenir derrière le micro avec toi, Valérie.
6: Et ben voilà.
7: Et surtout, prêt à en découdre.
6: Que va-t-il se passer après une semaine de pause? Est-ce qu'il va enfin gagner plusieurs candidats? On ne sait pas. En tout cas, cette semaine, mes petits chéris.
7: Ah, il y a du beau cadeau.
6: On vous gâte. Et oui, parce que le cadeau de la fin de semaine pour le gagnant de la finale, c'est un séjour pour 4 personnes au parc Astérix. Alors attention les amis, cap sur l'Égypte au parc Astérix.
7: Astérix.
6: J'ai voulu faire une vanne.
7: Astérix.
6: Alors c'est une nouvelle zone au décor antique. Il y a 50 attractions, spectacles. Vous allez affronter les remous de la descente du Nil. Vous allez prendre de la hauteur avec l'envol d'Ibis. Mais surtout, vous découvrirez cet automatique.
7: Ah oui.
6: Alors, vous allez jouer pour un séjour de 2 jours pour 4 personnes au parc Astérix. Une nuit à l'hôtel du parc en chambre familiale. Les petits déjeuners, les dîners compris. Et évidemment, pour que vous puissiez aller jusqu'au Nil, simplement avec un chameau peut-être, mais en tout cas, nous, on vous donne 100 euros en carte carburant, histoire que vous soyez contents. Ça, c'est le premier prix. Le deuxième prix, qu'est-ce que c'est?
7: Direction l'Égypte.
6: Ah, l'Égypte aussi, oh mon Dieu.
7: Oui.
6: Oh là là.
7: Se déroule en ce moment, Valérie, le séminaire des druides.
6: Oh my God.
7: Deux druides s'affrontent, Panoramix et Joe Malongox.
6: Oh,
7: oui, Joe Malongox et Panoramix qui de son côté prépare, vous le savez, la potion magique.
6: Oh, Magix.
7: Tandis que l'autre prépare ses dosex, ses dosettes, ses 32 dosettes.
6: Oh mon Dieu.
7: Qui l'emportera? Qui réalisera la meilleure potion du café magique? Réponse d'ici la fin de la semaine.
6: Eh ben, c'est super. Allez, les deux premiers candidats qui vont tenter de se qualifier pour ces magnifiques cadeaux en Égypte, c'est Lydia et Florian. Bonjour les amis.
8: Bonjour.
7: Bonjour.
6: Alors, Lydia, tu joues avec ici Loire Océan. Tu habites à... Alors, je ne veux pas mal prononcer. Comment s'appelle ta... Comment ça on dit?
8: Bouy.
6: Alors, elle habite à Bouy. Tu as 63 ans. Tu as un chéri qui s'appelle Jeannot. C'est ça?
8: Oui.
6: Tu as des enfants?
8: Oui, 2.
6: Laurent et Adeline. Et tu as même 2 petits-enfants.
8: Oui, Théo et Arthur.
6: Oh là là là là là là. Alors, tu as un petit chien qui s'appelle Pixie.
8: Oui.
6: Qu'est-ce que c'est, le modèle du petit chien?
8: Ah là, on appelle ça, vulgairement parlant, un bâtard.
6: Oui.
8: C'est un croisé beagle espagnol.
6: Ouais.
8: Qui va avoir 16 ans.
6: Oh.
8: Et c'est une tripate, elle a eu un accident, donc ça fait 4 ans qu'elle elle n'a plus que 3 pattes.
6: Oh bah là.
8: On a plus dû amputer la patte avant, mais comme c'est un chien qui est bas, ça pouvait le faire.
6: Ah
8: donc
6: bah.
8: Ça fait 4 ans qu'elle... Mais c'est compliqué, à vrai dire.
6: Elle trottine.
8: L'année 2026 va être compliquée.
6: Oh, Minette, Pixie qui a 16 ans. Oh, bon. Alors, tu as aussi une tortue qui s'appelle Pâquerette.
8: C'est ça.
6: Oh, et qui n'est pas toute jeune non plus, la tortue.
8: Bah, le problème, c'est qu'elle a 20 ans, mais elle peut vivre jusqu'à 60. Donc, je pense qu'elle ira plus loin que moi.
6: Bah oui.
7: Elle va nous survivre.
6: Elle va nous survivre à tous, hein, ça c'est certain.
8: Oui.
6: Alors, tu es retraitée, mais quand tu travaillais, tu étais assistante maternelle et aide à domicile, c'est ça?
8: Exactement.
6: Et alors, ça t'a plu? C'était bien?
8: C'était très bien.
6: Ah,
8: c'était très bien. De passer des couches pour enfants au XXL le soir, Pour moi, je faisais le tour de la vie d'une personne en une journée.
6: Ah bah, c'est un très très bon résumé.
7: Ah, oui, oui.
6: Très très bien résumé. Alors,
8: je passais du début de la vie à la fin de la vie, voilà.
6: Et ben voilà.
8: C'est beau.
6: Ah bah, c'est bien. Tu faisais un petit panel comme ça. Alors on Exactement. Va tout de suite. Tiens, je vais t'emmener loin.
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6: Je vais à Rio.
7: Il aurait fallu mettre Marc sur le Nil, vu que c'est l'Égypte. Là,
6: oui, mais là, on va à Rio parce que c'est une question sur Rio.
7: Ah, d'accord.
6: En 2025, c'est la ville de Rio qui a obtenu le titre de ville la plus agréable à vivre. Est-ce que c'est vrai? Est-ce que c'est faux? Top chrono. 5 secondes.
8: Bah, au pif, je vais dire vrai.
6: Alors non, c'est faux, parce que figure-toi que le Global Livability Index, qui classe toutes les villes selon la stabilité, la santé, la culture, eh bien, ce n'est pas Rio. La ville la plus agréable à vivre, c'est Copenhague. Voilà, donc pas de point
8: D'accord.
6: pour toi.
7: Florian est avec nous. Bonjour Florian.
10: Bonjour Eric, bonjour Valérie.
6: Bonjour.
7: Moi, je mets des X partout hein, cette semaine. Tu as 34 ans, tu habites à 40 ans. 40 ans, c'est non pas le l'âge, hein, c'est bien une ville qui s'appelle 40 ans et c'est dans la Manche. T'es normand,
10: voilà,
7: quoi.
10: C'est ça.
7: T'es un normand,
10: oui,
7: toi.
10: Je suis normand, ouais.
7: Eh ben
10: ouais.
7: Voilà. Sois le bienvenu. Tu vis avec qui? Qui partage ta vie?
10: Ah ben, elle s'appelle Lucie, ma copine.
7: Lucie, t'aimerais bien l'emmener, Lucie, au parc Astérix pour tout un week-end.
10: Ouais. Ben oui.
7: Vous avez un petit chien qui s'appelle Idéfix? Non, pas du tout.
10: Non, Mario.
7: Mario, petit Mario. C'est quoi comme modèle, comme race? Ton petit chien, c'est quoi?
10: Un labrador.
7: Un labrador.
6: Oh là là là.
7: Oh, c'est beau, ça. C'est,
6: on l'adore.
7: Les chiens des présidents, ça, les labradors. Alors, Florian, bon, t'appelles Flo, c'est normal, mais ta chérie, Lucie, t'appelle comment? C'est quoi ton petit nom dans l'intimité, mon Florian?
10: Mon chat.
7: Mon petit chat d'amour. Florian, je suis heureux de t'accueillir dans l'aventure, mais tu sais, chacun de mes candidats doit choisir son camp. Est-ce que cette semaine et aujourd'hui pour cette manche, tu es un Gaulois ou tu es un Romain? Qu'est-ce que tu choisis? Ça va déterminer les questions. Tu choisis quoi?
10: Un Gaulois.
7: Tu choisis le Gaulois, ça détermine les questions des Gaulois. Oui, car j'ai une fiche Gaulois. J'ai une fiche
6: sûr.
7: En Romain.
6: Bien sûr.
7: Florian, voici cette question, elle vaut un point. Petit extrait.
9: They call him Flipper.
7: Attendez, excusez-moi. Attendez. Il est quelle heure? Midi 11, vous pouvez me le refaire ça?
6: Mais qu'est-ce que tu dis, Flipper? Tu veux aller acheter du chocolat en ville? Mon Dieu!
7: Je sais que vous faites des efforts pour la satirique, mais si vous pouvez arrêter, parce que... Allez, regardez les vidéos, quand même.
6: J'essaye de faire des vannes aussi... Enfin,
7: bon. Non, vous faites le cri du Flipper,
6: oui, voilà, allez.
7: Dauphin. Les dauphins... Les dauphins ont des poils dans les oreilles. Moi, je l'affirme. Les dauphins ont des poils dans les oreilles. Vrai ou faux? Top chrono, Florian, on y va. 5 secondes.
10: Vrai.
7: Vrai. Eh bien, tu as raison. Félicitations, c'est une bonne réponse. Les dauphins possèdent bien des petits poils, qui sont des poils sensoriels autour du museau lorsqu'ils sont bébés. Eh ben, tout ça, ça leur permet voilà, de vivre, d'être différents et de pouvoir repérer les choses.
6: Ils sont différents, c'est des céréales violeurs, hein, tu le sais. Voilà. On aime bien les dauphins, mais quand même. Allez, ça fait un point pour Florian, pas de point pour Lydia. Et là, tout de suite, c'est Étienne ou Edani. Oh, comme un boomerang. Une petite chanson pour les Eric. Bonne fête, les Eric.
7: Merci.

0: très bon début de semaine avec Étienne Daho et Dany, comme un boomerang qu'on n'a pas pris dans la figure. Parce que ça fait mal, hein, Valérie.
1: Jingle.
0: Vous en pouvez plus déjà.
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0: Vous voulez repartir en vacances.
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1: Mais j'étais bien en vacances, j'ai fait Angoulême, l'île de Ré. Oh, j'adore la Charente.
0: Excusez-moi, est-ce que vous pouvez refaire le flipper le dauphin? Parfait.
1: Voilà. Alors, nous sommes avec Lydia qui n'a pas de point, Florian qui a un point. Lydia, il paraît que tu aimes bien bricoler, dis donc.
3: J'aime bien bricoler.
1: Eh ben oui, ben oui.
3: Oui.
1: Alors, qu'est-ce que tu fais quand tu bricoles?
3: Alors, j'essaye de faire des choses en bois de temps en temps, mais le résultat n'est pas prodigieux, mais bon, je me satisfais d'un rien.
1: Bon, voilà. Enfin, il paraît que Jeannot a dit, elle a très bien réussi les joints du carrelage.
3: Ah, c'est un fait. On a racheté une maison et on retape une maison. Et c'est vrai que je me suis attaquée aux joints du carrelage et il m'a dit, tu les as fait mieux que moi.
1: Ah.
3: C'est vrai que de ce côté-là, ça va.
1: Ah, voilà. Bah, c'est bien ça, dis donc. C'est pas donné à tout le monde les joints du carrelage.
3: Oui. Alors, tu fais mieux les faire que de les fumer, c'est clair.
1: C'est vrai. Je suis d'accord avec toi. Alors, voilà. Elle aménage son nouveau jardin, me dit-on dans l'oreillette. Il paraît qu'on fait une petite rocaille.
3: Oui. Alors oui, j'essaye de faire une sorte de petit jardin. Là, je vais essayer de faire un petit bassin aussi, mais pas un grand pour pas que Pâquerette se noie, parce que c'est pas une tortue aquatique. Et voilà, j'aime bien mettre des petites figurines dans le jardin. J'aime bien faire un jardin un peu vallonné, donc oui.
1: Ah, et dans la
3: aménager ça tranquillement.
1: Mais donc du coup, au bout de la fontaine, il y aura un petit bassin ou pas?
3: Ouais, mais alors vraiment histoire de tremper les histoires de.
1: Ah, histoire de. Ok, d'accord.
3: Ouais.
1: Ok, d'accord. Et il paraît que tu n'es pas un cordon bleu, mais attention, tu sais faire du pâté.
3: Ah ouais, pâté de foie de volaille.
1: Alors ça, moi, tu vois, j'adore cuisiner, je ne sais pas faire du pâté. Donc tu vois, c'est...
3: Ouais, voilà.
1: Alors ça, tu peux aussi cuisiner de la blanquette.
3: Oui.
1: Mais...
3: Maintenant, je peux. Avant, je pouvais pas, parce qu'on a été tout l'hiver sur un petit réchaud de gaz pour retaper la maison.
1: Ah.
3: Et c'était un peu compliqué. Mais là, maintenant que la cuisine prend forme, je vais pouvoir m'y remettre plus.
1: Ah bah c'est bien ça, voilà. Ok. Mmh. Alors, est-ce que tu vas marquer le premier point?
0: Non.
1: Écoute-moi bien, toi. C'est pas parce que c'est ta fête. Oui, c'est ta fête.
3: Ouais, mais parce que ça va être sa fête.
0: Oui. Ouais,
1: voilà,
0: ouais,
1: exactement. Ouais, bravo. Ouais. Alors Lydia, tiens, je t'emmène chez voir son prof.
0: Oula.
1: Teddy Riner. On l'embrasse, Teddy Riner. Alors.
0: On prend un escabeau pour l'embrasser, quoi.
1: Oui, mais moi je l'adore. C'est un ami. Alors, le judoka Teddy Riner a remporté 5 médailles d'or olympiques. Est-ce que c'est vrai ou faux? Top chrono, 5 secondes. Teddy Riner a remporté 5 médailles d'or olympiques.
3: Alors, il en a eu au moins 5, oui.
1: Oui, il en a eu 5. 3 en individuel, Londres, Rio, Paris, et 2 par équipe mixte, Tokyo 2021, Paris 2024. Bravo, tu as un point, Lydia.
0: Florian a décidé d'être un Gaulois, en même temps, c'est un Normand. Il y a les aventures, il y a les Normands dans les aventures d'Astérix Obélix.
1: Bah oui, les Normands, c'est les pauvres.
0: Oui. Florian est avec nous, Florian qui vit avec Lucie, qui est auxiliaire ambulancier.
4: Oui.
0: Ça va, ça te plaît, c'est un métier sympa?
4: Ah oui, très sympa. Mais j'aime bien le contact avec les patients. Puis ça, j'emmène les petites dames chez le kiné.
0: Ouais.
4: Donc voilà, ça se passe bien.
0: C'est sympa.
4: Et puis des fois, je fais des gardes du PH avec le SAMU.
0: D'accord, mais tu fais pas ça depuis longtemps. A priori, c'est un nouveau métier pour toi.
4: Oui, c'est un nouveau métier. Ouais. C'est une reconversion.
0: Ok. Et tu faisais quoi avant, si je parle indiscret, avant d'être
4: chauffeur livreur.
0: D'accord. T'as été cuisinier également dans une maison de retraite.
4: Aussi, ouais. Aussi cuisinier dans une maison de retraite.
0: Ah bah alors ça veut dire que tu sais faire plein de bonnes choses à manger, rassure-moi, évidemment.
4: C'était plus de l'assemblage, parce que la maison de retraite, c'est plus de la vraie cuisine.
0: C'est malheureux de le dire, mais je pense que, ouais, effectivement, c'est un peu ça, quoi. Ah bon, côté cuisine, c'est Lucie qui s'en charge. Je crois que côté plat préféré, on est sur des escalopes de dinde avec de la crème et des champignons.
4: Voilà.
1: Oui, mais c'est bon.
0: C'est normal.
1: Oui, mais on adore.
0: Le pot-au-feu.
4: On adore.
0: Alors, pour tout ça, il faut faire du sport. Est-ce que tu es sportif?
4: Je fais de la marche à pied, je fais pas trop de sport.
0: Déjà, tu vas voir les sportifs, c'est déjà du sport. Et tu soutiens quelle équipe? Je crois que t'es très footeux, toi. Hein. T'es très foot. Hein.
4: Oui, très footeux, ouais. J'adore le Stade Malherbe des Camps.
0: Ça, c'est l'hymne du Stade Malherbe de Caen. Tu soutiens l'équipe de France, le Real Madrid. Rien à voir, en tous les cas. T'es un bon supporter, quoi.
4: Exactement.
0: Et puis, t'aimes pêcher. Eh oui.
4: Et oui, j'adore pêcher aussi, ouais.
0: Un petit coin de paradis, avant que je te pose une question, en Normandie, pour aller pêcher. Petit coin sympa.
4: Bah, il y en a plein, hein.
0: T'en as pas un comme ça à nous donner?
1: Mais ça ne se donne pas. Oh, oh. Allez, c'est comme les coins à champignons.
0: Comment tu m'as dit, c'est il l'a donné?
4: Putain.
0: Voilà, allez, question, on y va.
1: Ah, ça, c'est la musique quand Eric est arrivé ce matin à Radio France, avec des gens qui jetaient des fleurs et des pétales sur ses pieds.
0: Avec moi.
1: Avec lui.
0: La franchise Astérix, pour un point, prépare dans le sud de la France un nouveau parc. Parc géant baptisé Parc Obélix. Est-ce que c'est vrai ou faux? Top chrono, 5 secondes.
4: Faux.
0: Est-ce que dans le sud de la France, il y aura un nouveau parc? Parc Obélix. Tu dis faux? T'as raison, moi je trouve que c'est une bonne idée, mais non, il n'y a aucun projet géant dans le sud de la France. Ouvert en 1989, je rappelle que le parc Astérix qui vous invite cette semaine accueille chaque année des millions de visiteurs avec ses 40 attractions. Bravo Florian, un point.
1: Allez, un point pour Lydia, deux points pour Florian, et là tout de suite, do you remember?
0: Bien sûr qu'on s'en souvient.
1: Qu'aujourd'hui c'est lundi, bah oui. Saint-Éric.
0: Bien sûr.
1: Allez, on écoute tout de suite Hearth, Wind and Fire, September. À tout de suite mes petits chéris, on vous aime.
0: Est-ce qu'il y aura Flipper le Dauphin dans la musique? Ah oui, il est là.

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1: Jingle.
0: Fire.
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1: Nous sommes au taquet avec Lydia qui a un, Florian qui a deux. Et Lydia, alors Lydia, je suis ravie de rencontrer enfin quelqu'un qui a le même talent inutile que moi.
0: Imiter dauphin.
1: Non, elle sait faire des nœuds aux queues de cerise dans sa bouche. Et ça, c'est grâce à Twin Peaks. Parce que moi j'ai vu le film, enfin la série, pardon, j'étais fan de la série de David Lynch. Et dedans, nous avons une jeune fille qui fait ça. Et ça m'a impressionné. Ah bah j'ai pas de nœud de cerise là. T'as vu comment tu as, pourquoi t'as eu l'idée de faire ça toi, ma petite Lydia?
3: Bah j'en sais rien, c'est ma maman qui m'a appris ça quand j'étais petite et je l'ai toujours fait.
1: Ah bah voilà.
3: Et les petits que je gardais, pareil, les plus grands, je leur apprenais à le faire après le repas.
1: Mais c'est dur à faire, hein?
3: Ah bah complètement.
1: C'est inutile, mais c'est dur.
3: Mmh. Oui, c'est vrai, mais ça occupe. Hein.
1: C'est vrai, ça, je suis d'accord avec toi.
3: Et c'est un anti-stress aussi, enfin, bien que quand on n'en arrive pas, ça en devient.
1: Ah oui,
3: mais en général, oui. Ça dépend de la longueur des queues.
1: Voilà, ça, et tout est que longueur de queue, tu sais. Alors.
0: Je ne rebondis pas.
1: Non, ne rebondis pas.
0: Non,
3: absolument pas. Non, non.
1: Voilà, elle ne veut pas que tu rebondisses.
0: Oui, non. Voilà. J'ai l'impression qu'elle m'aime pas, Lydia.
1: Oui, mais parce que tu ne dis que des choses horribles. Alors.
3: Non, parce que j'aime pas, parce que je suis contre la Normandie, moi, parce que à la base, je suis bretonne, donc.
0: Oh là là,
3: Florian. Michel qui nous sépare, c'est pas bon.
0: Oh là là. Ah là, c'est la guerre, ça.
3: Oh non.
1: Alors.
3: Non, je souhaite bonne chance à Flo, il y a aucun problème.
0: Ah, quand même.
1: Alors, ma chérie, c'est le quiz musical. Aujourd'hui, on va faire des standards, mais des standards d'il y a très longtemps. Je vais te faire écouter la première chanson et après, tu me diras qui chante. Allez, on écoute. 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
1: Qui c'est qui chante top chrono?
2: On dirait Marilyn Monroe.
1: Oui, c'est Marilyn Monroe qui aurait eu 100 ans aujourd'hui. Enfin, cette année en tout cas. Et en ce moment, il y a une grande exposition à la Cinémathèque à Paris qui lui est consacrée. Bravo, premier point. Alors écoute bien pour le deuxième point. Il s'agit d'un chanteur, Back to the Past. Écoute bien.

0: chante, top chrono.
1: Serge Gianni.
2: Et c'est une...
0: Bonne réponse. Oui, c'est Serge Gianni. C'est une chanson qui est une ode à la résistance. Hein. Les loups dans Paris, c'est l'armée allemande qui rentre dans Paris. Bravo, tu as 2 points, tu passes en tête. Tu as 3.
3: Florian, donc Normand, Bretagne, Normandie. On va pas débattre, hein, Florian. Tu sais que moi, j'étais en vacances en Normandie, hein, je te dis. Là, je reviens tout juste de Normandie. Hein. Ah oui.
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0: Reparti.
3: On ne commence pas à rentrer là-dedans. Florian, j'ai même pas le temps de papoter avec toi. On le fera tout à l'heure. On va tout de suite jouer. C'est le quiz. On remonte le temps aujourd'hui. À toi d'identifier cette chanson qui a représenté la France. Non, je dis rien. Non, j'en ai trop dit déjà.

0: Johanna, allez, top chrono, qui chante?
1: Alain Barrière.
0: Alain Barrière. Et c'est vrai que cette chanson a représenté la France au concours de l'Eurovision en 1963. C'est l'un des plus grands succès d'Alain Barrière.
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3: Elle était si jolie.
0: Bien sûr.
3: 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Ma vie.
0: Ah oui. Ma
3: vie.
0: On continue, Florian?
1: Ouais.
0: Ouais.
3: Bah, ça fait 3 points pour Florian, 3 points pour Lydia. Ah, il va
0: oui,
3: peut-être
0: oui, oui. Mais là, Florian, autre chanson à découvrir. Qui chante? On écoute.

0: Et taupe chrono.
1: Alors là,
0: Viens sur la montagne.
1: J'en ai aucune idée.
0: Actrice, comédienne, succès dans les années 60-70, cette chanson date de 73. Peut-être que Lydia a la réponse. Qui chante ?
2: Marie Laforêt.
0: Bravo !
3: Voilà, Marie Laforêt, qui est aussi la maman de la réalisatrice Lisa Azuelos.
0: Exactement.
3: Eh bien, ça fait 3 points, Lydia. 3 points, Florian, c'est magnifique.
0: Ouais, c'est bien.
3: Et là, tout de suite, c'est la réclame, l'actualité dans toutes vos régions, grâce aux 44 locales de votre radio. Ici, à tout de suite.
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7: Si vous avez prévu de circuler du côté d'Étaimbe, attention, ça va demander un peu d'anticipation jusqu'au vendredi 26 juin. La D32 est tout simplement fermée à la circulation dans les deux sens. Une déviation pour tous les véhicules via la D32 D483 en passant par la commune d'Étaimbe. Et puis comme toujours, prudent sur la route et patience. 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
3: Et je vous rappelle que cette semaine, nos candidats s'affrontent pour se sélectionner pour la finale. Le premier prix, il s'agit d'un séjour pour 4 personnes au parc Astérix. Direction l'Égypte avec la descente du Nil, l'envol d'Ibis ou même encore cet Automatix. En tout cas, vous pourrez dormir dans le parc, vous aurez les petits déjeuners et les dîners et 100 euros de carburant. Et si vous n'avez pas ce magnifique prix, vous aurez quand même un magnifique cadeau. Il s'agit de la machine expresso EO fabriquée par Malongo avec 32 dosettes et 6 verres en verre. On reprend la compétition avec Lydia et Florian qui sont à égalité. Ils ont 3 points. Alors, ah là là là là, notre petite Lydia, il paraît qu'un jour, une seule fois dans ta vie, tu as fait du ski. Pour faire, enfin à la montagne, voir du ski. Parce que ça a été une expérience très dure. Hein. Tu t'es totalement fait tirer par le tir-fesse, t'as pas pu rester debout. Donc tu t'es fait tirer par le tir-fesse et puis t'as descendu toute une piste noire sur les fesses. Qu'est-ce qui s'est passé ?
2: Bah, j'étais avec ma fille, c'est la première fois qu'on y allait, donc j'avais 45 ans. Et j'étais avec ma fille, elle me fait monter sur un télésiège, du coup, et arrivé en haut, on s'aperçoit que pour redescendre, c'était une piste noire. Donc moi, j'en avais jamais fait, j'ai dit, je descends sur les fesses.
3: Eh bien oui, mais tu t'es quand même, du coup, cassé le coccyx parce que t'es tombé sur une plaque de glace.
2: C'est en arrivant au bar, on devait aller boire un chocolat chaud, il y avait une plaque de glace que j'ai pas vue, et je me suis vautrée
3: Aïe, aïe, aïe.
2: Et j'ai cassé 2 bâtons de ski pendant la semaine.
3: Oh là là là là là là, oui, non, donc là, on est sur... t'as jamais refait de ski, en fait.
0: Non, mais faut pas insister.
2: Non, je suis jamais retournée à la neige, non.
3: Ah, mais en même temps,
0: c'est mieux.
3: Bah oui, si quand il va, tu te casses le coccyx et tu pètes les bâtons, c'est pas bien, on n'est pas bon. Par contre, t'as adoré la tour de l'enfer de Disney. Ça, tu t'es régalé là.
2: Ah ouais. Ouais. Ah ouais. Mes enfants m'ont offert ça pour c'était mon Noël, là. Donc, j'étais avec mon gars et ma fille, tous les trois.
8: Oh.
2: Ils m'ont offert un week-end là-bas. J'avais jamais été. C'était mon rêve d'y aller.
8: Et j'ai
2: pris mon courage à deux mains. J'ai dit, si tu te ramènes dans 10 ans, tu vas peut-être faire un AVC. Donc là, j'en ai profité. J'ai tout fait tant que j'ai pu. Et je suis rentrée vidée, mais hyper contente, avec des très bons souvenirs. Et j'ai pu voir le spectacle de la Reine des Neiges qui venait juste d'ouvrir. Et...
5: délivrée.
0: Non,
5: je ne mentirai plus jamais.
0: Ça toute la journée.
8: C'est
0: encore.
8: Alors, je sais que c'est la Saint-Éric, mais un auditeur du Poitou,
0: une auditrice
8: du Poitou, nous a appelé pour nous dire vous êtes bien gentil, mais c'est aussi la Saint-Corinne.
0: Non, je ne partage pas, madame.
8: Bonne fête
0: la
8: à toutes.
0: Saint-Éric aujourd'hui.
8: Corinne. Alors.
0: Ouais, bonne fête, Corinne.
8: Bonne fête, Éric. Bonne fête, Corinne.
0: Ouais.
8: Alors, ma petite Lydia, c'est la question à choix multiples. Je vais te poser la question, te proposer des réponses, et puis tu me donneras, après les 10 secondes, ta réponse, ton choix. Et tiens, je t'emmène. Hop.
0: Douchka ?
8: Ah non, c'est Karine Schaïl. C'est Karine Schaïl. Alors, écoutez bien, aujourd'hui, lundi 18 mai, c'est la Saint-Éric, c'est la Sainte-Corinne, mais c'est aussi le début du tournoi de Roland-Garros. J'embrasse Benoît Paire qui va démarrer le tournoi. Alors, écoute-moi bien, à toi de me dire, alors, vraiment, de quoi est principalement composée la terre battue des courts de tennis ? De sable rouge ? De briques pilées, de roches volcaniques ou de sueur d'Éric Bastien.
0: Oh, c'est horrible.
8: Alors, de quoi est composée la mythique terre battue ? Sable rouge, briques pilées, roches volcaniques, sueur d'Éric Bastien. Oh, top wow. Chrono, 10 secondes.
2: J'aurais bien dit Eric, mais c'est un peu gros. Je vais rester sur la brique pilée.
0: Alors Eric est gros, j'aime pas trop l'association. Hein.
2: Oui, c'est vrai que j'ai pas le visuel, je m'excuse, je retire.
0: Oui. Bon,
8: Eh bien oui, c'est de la brique pilée. C'est une fine couche de briques rouges broyées. C'est elle qui donne à tous ces terrains la couleur ocre et les rebonds magnifiques.
0: Ouais.
8: Voilà, allez, ça fait 3 points. Tu es à 6.
0: Et qui va faire un jeu 7 et match ? C'est mon Florian, c'est mon petit Gaulois, c'est mon Normand, mais oui, mon Florian. Qui...
9: Oui.
0: Oui, alors, on parlait de trucs qui fait un peu peur là, à Disney avec Lydia. Toi, t'aimes bien te faire peur aussi avec des films.
8: Ah.
9: Les films d'horreur, j'adore ça.
8: Ah, moi aussi.
0: Mais alors, Lucie, qui est ta chérie, aime pas trop ça, visiblement.
9: Non, elle aime pas trop ça, non. Elle veut pas trop regarder avec moi.
0: Ouais. C'est quoi tes films préférés, films d'horreur préférés, du coup ?
9: Oh là là, il y en a plein.
0: Hein, écoute celui-ci. Mais celui-là, là.
9: Ouais.
0: Tu le reconnais, celui-là ?
9: Massacre à la tronçonneuse.
0: Mais oui ! Il est fort, hein.
8: Massacre à la tronçonneuse.
0: Oh là là là là là là. Bon, pourquoi pas, c'est bien de se faire peur.
8: Moi, j'adore.
0: Mais oui. Tu as quelques défauts aussi. Tu t'emportes assez vite. Tu es un Normand. C'est logique.
9: Oui. J'aime bien avoir raison, mais j'aime pas avoir peur.
0: Ouais, je comprends.
8: T'aimes bien dire que le Mont-Saint-Michel est normand, mais bon.
0: Oui. D'ailleurs, la réalisatrice nous a dit qu'Alain Barrière, qu'on écoutait tout à l'heure, était breton.
8: Eh oui, bien sûr.
0: Aujourd'hui. Hein. Tu t'emportes assez vite, je le disais. Tu es joueur, tu es taquin. Et en même temps, si tu étais un animal, tu serais quoi ? Et tout s'explique.
9: Le lion.
0: Eh oui, voilà, c'est ça.
8: Oh là là, mon Dieu, le signe astrologique d'Éric Bastien.
0: Bien sûr, ça rugit de plaisir.
9: Et moi aussi, c'est mon signe astrologique, d'ailleurs.
8: Oh là là là là là là là.
0: Salut Régis, votre mari aussi, qui est lion. Bah si, c'est vrai.
8: Oui. Mon mari est lion, c'est vrai.
0: Ben oui, votre mari est
8: lion. Nous ne sommes pas mariés, je vous rappelle.
0: Oui, enfin bon, vous connaissez bien quand même.
8: Oui, 25 ans que je le supporte, qu'est-ce que tu veux faire ?
0: Bien, Florian. J'adore faire des blancs dans l'émission.
8: C'est la question.
0: On se demande ce qui se passe.
8: Attention, c'est la question. À choix multi.
0: C'est la question à choix multi. Il y a Laurent Gérard qui imite Pierre Belmar. C'est le 5-5-5, mon mari. Bon, voilà. Générique, s'il vous plaît. Oui, en cette Saint-Éric, je méritais bien un tapis rouge. C'est pas parce que vous avez mis un pull et que je rêve de vous marcher dessus.
8: Non, mais je rêve.
0: Mais
8: le gars me menace de me marcher dessus parce que j'ai un sweat rouge.
0: Vous avez un pull rouge, j'ai envie de défiler sur vous.
8: Non, mais alors, quand il dit une saloperie, il vous voit. Vous remarquerez les auditeurs ont déjà remarqué sur Facebook, j'ai eu plein de messages dans ce sens.
0: C'est pour atténuer.
8: Voilà, c'est pour atténuer.
0: Pour être plus doux.
8: Ouais.
0: Alors, certes, Roland Garros, mais ça ne vous a pas échappé. Nous sommes en plein Festival de Cannes, qui se tient là depuis quelques jours, depuis le 12 mai jusqu'au 24 mai. Petite question QCM. Combien pèse environ une palme d'or de Cannes, Festival de Cannes, la palme d'or. Combien ça pèse environ ? Voici les propositions. 1 kilo. 1,2 kilo. 1,4 kilo. ou le poids cumulé de Valérie et d'Éric, je rappelle, 200 kilos de bonne humeur chaque jour. Top chrono, 1 kilo, 1,2, 1,4, notre poids réuni avec Valérie.
9: 1 kilo.
0: Tu dis 1 kilo, la palme d'or de Cannes, alors je te raconte, ouais, évidemment on est sur du chouïa. Hein. C'était 1,2 kg, c'est fabriqué en or, c'est du 18 carats. C'est Chopin hein, qui fabrique cette palme d'or qui a été créée en 1955 et qui porte le blason de la ville de Cannes.
8: Ça s'inspire des blasons, du blason de la ville. Bon bah ça fait 6 pour Lydia, 3 pour Florian. Et là tout de suite, ah on adore, il y a le, je vous rappelle qu'il y a le film de Olivier Toledano, Eric Nakache.
0: Oui.
8: Hein, Eric Toledano et Olivier Nakache.
0: Tout à fait, oui.
8: Et juste une illusion. Bah, Dupont et Dupont, juste une illusion. Allez le voir au cinéma. C'est magnifique. Et là, c'est juste une illusion de Jean-Louis Aubert. On adore. À tout de suite, mes petits chéris.
0: Parce que c'est le titre du film, en fait.
8: C'est le titre du film.
0: Jean-Louis Aubert. Le film s'appelle Jean-Louis Aubert.
8: Non, le film s'appelle juste une illusion, petite patate.

0: Aubert, juste une illusion. Chanson écrite pour Valérie Damido, l'illusion qu'elle va gagner aujourd'hui, comme chaque jour.
1: Ah là là, fais-moi un petit jingle, ma Sarah, vas-y.
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1: Mon Dieu. Alors, ma petite Lydia qui est en tête avec 6 points, ça, ce n'est pas juste.
3: Je précise aussi, je suis du signe du lion.
1: Et voilà, donc elle va pas se laisser faire, quoi. Crois-moi bien qu'il y a Varmue, sa crinière va surtout ses pattes.
0: Bah, j'en ai une aussi, et Florian aussi. Hein.
1: Ah, bien sûr, vous avez des crinières, oui, surtout toi, là. Oh, pardon. Alors, ma petite Lydia, il paraît que comme ça, on aime procrastiner.
3: Oh mon Dieu.
1: Ah mince.
3: C'est un de mes talents, oui.
1: Ah, c'est un de vos talents, cher ami. Alors, comme ça, vous faites comme dans la chanson. Aujourd'hui, peut-être. Ou alors demain.
3: Eh oui. Voir après-demain.
1: D'accord. Ah bon, d'accord. Bon, bah, en même temps, t'en es consciente.
3: Ah ben, complètement. J'essaye de m'améliorer, mais c'est pas évident.
1: Ah oui. Bon, ben non. Mais alors, qu'est-ce que tu fais quand tu procrastines, quand tu glandes, quoi, hein, voilà.
3: Je commence à mettre du linge à repasser. Je me dis, bon, je vais attendre qu'il y en a un peu plus, il y en a un peu plus, il y en a un peu plus. Et après, je suis débordée. Je me dis, bah non, en fin de compte, j'ai pas le temps là, donc je ferai ça, je consacrerai une journée, et toujours là. J'entame quelque chose dans le jardin, pourtant, Dieu sait que je l'adore. Et j'arrête, et je repars faire autre chose, et je les classer les papiers, c'est pareil.
1: Oh oui.
3: Je l'entasse, et après, les classer dans les classeurs, je dis, on verra ça plus tard, et puis.
1: Ouais, mais on n'aime pas tout ça, on n'aime pas. Bon, enfin bref.
0: En fait, c'est remettre au lendemain ce qu'on pourrait faire.
1: C'est ça, procrastiner. C'est le. Voilà. Oui,
0: j'ai compris. Merci beaucoup, Lydia, d'avoir joué avec nous. Victoire de Florian aujourd'hui.
1: Aujourd'hui.
0: On jouera demain avec Lydia. Alors, voilà. Pardon.
1: Ouais. Voilà. On verra bien. Tu arrêtes tout de suite d'embêter ma candidate. Alors, il paraît que t'as
3: Il me déstabilise.
1: Il te déstabilise. Je vais te restabiliser, moi. Il paraît que t'aimerais déjeuner avec Jean-Jacques Goldman, que tu adores.
3: Ouais, c'est vrai.
1: Et voilà. Ah ben, on te le souhaite d'aller au bout de tes rêves. Et de déjeuner avec Jean-Jacques Goldman. Et dis donc, il paraît que t'as un trèfle à quatre feuilles que ta voisine t'a donné, que c'est ton porte-bonheur. Et bah, faut demander au trèfle. Voilà.
3: Ouais.
1: Voilà.
0: Voilà. Et quand les trèfles parlent?
1: Parce que les trèfles parlent, c'est parce que tu ne connais pas le.
0: Parle à votre trèfle, vous?
1: Mais j'en ai pas. Si j'en avais un, je lui parlerais.
3: Ah, il ne connaît pas le langage des fleurs.
1: Mais il connaît rien. Qu'est-ce que tu veux que je te dise, ma petite?
0: C'est vraiment pas fête, hein, aujourd'hui.
1: Mais oui, c'est un homme. Voilà, c'est tout bon.
3: Voilà. Ouais, voilà. Ça résume
1: bien. Voilà. Alors, ma chérie, c'est la question cash qui va te valoir 5 points si tu la trouves. Tiens, je t'emmène. Ça, c'est le générique d'une émission que j'adore qui s'appelle Des trains pas comme les autres. Tu connais, Lydia, Les trains pas comme les autres?
3: Ouais, j'en ai regardé.
1: Oh, moi j'adore cette émission, c'est magnifique.
3: Ah ouais, c'est vrai que c'est joli, il y a des beaux paysages.
1: Eh oui. Alors, on va parler de trains et je vais te poser la question suivante. Quel célèbre train relie traditionnellement Paris à Istanbul? Quel célèbre train relie traditionnellement Paris à Istanbul? Top chrono, 10 secondes. Paris-Istanbul, le train s'appelle. Et l'Orient Express, c'est un. Eh oui, il a été mis. Il a été mis en service à la fin du 19e siècle. Il traverse plusieurs pays européens. Et puis il est devenu surtout célèbre grâce au roman policier d'Agatha Christie. Voilà, pas de point pour toi.
0: Florian, ça va peut-être faire nos affaires. Oui. Ça, on va voir comment ça va se passer dans un instant. On reste à 3 points, effectivement. Normandie, Florian qui vit avec Lucie, qui aime la pêche, le foot, qui suit le stade Malherbe de Caen, qui s'emporte un peu vite. Bon, voilà, quelques petits défauts. J'ai un message pour toi, Florian. Tu es prêt à l'écouter?
4: Oui.
5: Alors? On n'attend pas Patrick?
0: Alors?
4: On n'attend pas Patrick, oui.
0: Bah, qui c'est qui dit ça?
4: Franck Dubosc?
0: Bah oui, pourquoi on parle de Franck Dubosc et pourquoi on l'entend Francky? D'accord. Alors, sur ta fiche, qui n'est peut-être pas la bonne, il paraît que tu aimerais déjeuner avec Franck Dubosc. Il paraît même que tu as été au camping des Flots Bleus. Mais alors, si tu ne te souviens pas de ce que tu fais de ta vie, dis-le-moi, Florian.
4: Si, j'ai été au camping des Flots Bleus avant, ça prenne ce.
0: Eh oui, c'est vrai qu'il y a eu un incendie au camping des Flots Bleus. Franck Dubosc, acteur préféré?
4: Oui, acteur préféré.
0: Bon, bah, je te souhaite de déjeuner avec lui, en tous les cas, voilà, si l'occasion se présente. Un petit mot sur ta rencontre avec Lucie.
4: On s'est rencontrés sur Internet.
0: Ah ouais? Sur Facebook, comme on dit.
4: Facebook rencontre, oui.
0: Comme des Franck Dubosc. Alors, cette rencontre, pourquoi Shabadabada? Qu'est-ce qui s'est passé?
4: Ben, on s'est rencontrés sur la plage.
0: Ouais. Quelle plage?
4: À Ouistreham.
0: Tu sais que j'étais il y a 2 jours? Il y a une plaque avec ton nom et celle de Lucie. Je me suis recueilli.
4: Ah. Ouais, il y a un cadenas, non?
0: Il y a quoi?
4: Vous avez vu le cadenas?
0: Non, j'ai pas vu le cadenas. Première rencontre sur la plage de Ouistreham, donc en Normandie. Ça a matché vite, du coup? Vous êtes ensemble depuis combien de temps maintenant?
4: Ben, ça va bientôt faire 3 ans.
0: 3 ans? Bon, ben, c'est une belle histoire. Dis-moi, on parle, tu joues avec moi. Mais la dame qui est à côté de moi et qui porte un pull rouge, tu la connais un petit peu quand même, Valérie Damido, tu racontes?
4: Oui, je l'ai rencontrée à Pont-Audemer, dans un supermarché.
1: Ben oui.
0: On fait ses courses au supermarché de Pont-Audemer.
1: Ben oui, parce qu'elle a une amie qui a une petite maison pas loin d'Honfleur. Voilà, elle a le droit de faire ses courses à Pont-Audemer.
0: C'était en 2022.
4: Ben oui,
0: et oui. Et alors, vous étiez là pour une séance de dédicace, Valérie?
1: Non, j'étais pas là que pour ça. J'étais là aussi pour ça.
0: Voilà. Et il est fan de vous. Je commence à vous dire vous, c'est que
1: Tu vas me banner. Alors, attention.
0: Non. Mais alors, t'as fait quoi avec Valérie? T'as fait la photo. Comment elle était, Valérie, dans la vie?
4: Bah, elle est super gentille, elle est simple et elle est vraiment gentille, ouais.
1: Merci.
0: Je crois qu'on ne connaît pas la même personne.
4: J'ai fait un petit elle a accepté avec plaisir.
1: Eh oui, évidemment, parce que je suis gentille.
0: Écoutez,
1: pose ta question, il est tout déstabilisé, il croyait que t'allais dire que j'étais une vraie connasse.
0: Mais vous me parlez de quelqu'un que je ne connais pas, donc. Je ne sais pas de qui vous parlez. Florian, voici ta question qui vaut 5 points. C'est une question cash, question cuisine, extrait.
1: J'aurais tellement aimé que ma réalisatrice préférée me trouve la version de Georges Alain. Ah là là, Georges Alain, je t'aime, hein, mais quand tu chantais cette chanson,
0: ouais.
1: On l'écoutera peut-être après la question,
0: non,
1: vas-y.
0: Non, vaut mieux pas. Quelle soupe froide, originaire d'Espagne, est préparée avec des tomates? Top chrono, 10 secondes, une soupe froide, originaire d'Espagne, est préparée avec des tomates.
4: Gazpacho.
0: Le gazpacho, une soupe froide traditionnellement préparée avec des tomates, du concombre, des poivrons, de l'ail et de l'huile d'olive. Oui, monsieur, c'est populaire en été, ça vient d'Andalousie, c'est le gazpacho, bravo.
1: Alors, 8 pour Florian, 6 pour Lydia, et là tout de suite, ah là là, la Corse débarque à Marseille bientôt. Eric vous en parlera après cette magnifique chanson de Affiletta et Francis Cabrel, Cara Mariuccia. Vous écoutez ici, on vous aime, à tout de suite.

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1: Magnifique. Alors là, tout de suite, après cette magnifique annonce de la Corse à Marseille, c'est la réclame.
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1: Et comme on a la meilleure équipe, on l'a. Georges Alain.

0: 15 millions de gens ont regardé ça.
1: Allez, merci Georges Alain de ce moment absolument exceptionnel. Alors,
0: justesse.
1: Lydia, 6, Florian, 8.
0: C'est moche de se moquer comme ça.
1: C'est moche, pardon Georges Alain. Alors, ma petite Lydia, il paraît qu'on collectionnait les tortues, mais les dauphins, mais que maintenant on collectionne les tortues.
2: Oui.
1: Alors, combien de dauphins as-tu ?
2: Ah, j'en avais à peu près une centaine. Maintenant, je dois en avoir la moitié parce que je commence à m'en débarrasser petit à petit, sauf ceux qui sont sentimentaux de personnes qui m'ont fait ça.
1: Ok.
2: Voilà.
1: Bon, pour t'encourager à gagner ce petit bingo, je te mets ton chanteur préféré. C'est toi qui as choisi la chanson. Il reste.

0: Le portrait de Calogero. Qu'est-ce qu'il est doué, ce Calogero, on l'adore.
1: Ah ouais.
0: Ah là là, bien, alors ma chérie, écoute, c'est simple. Là, si tu l'emportes, bah tu l'emportes. Voilà, alors.
2: 8h55. Si tu l'emportes, tu l'emportes. Valérie Dabideau.
0: Alors, c'est le bingo. Donc, à mon top chrono, tu auras 10 secondes pour me donner un maximum de Valérie célèbres. Toutes les Valérie célèbres. Voilà, attention, top chrono, c'est parti. Valérie quoi ?
1: Valérie Damino. Valérie Kapelski. Valérie Le Mercier.

0: Valérie.
1: Bon, tu m'en as donné trois. Il y avait Valérie Mérès, oui. Valérie Benaïm, Valérie Beg, Valérie Traveller, Valérie Benguigui, Valérie Bonneton et Valérie Expert. Voilà, tu m'en as donné trois. C'est pas mal.
2: Vous êtes de loin ma préférée.
1: Bien sûr.
2: Florian nous a envoyé une photo. Je ne reconnais pas la personne qui est à côté de toi, Florian.
1: Bah, c'est moi pourtant. Oui.
2: Allez, voilà. Non, mais, voilà la photo de Valérie que tu as rencontrée à Pont, enfin en Normandie. Hein, c'est ça. C'était.
3: À Pont-Audemer.
2: Exactement, à Pont-Audemer en Normandie. Bon. Alors, moi, ce qui me rassure un petit peu là, dans ce qui va arriver, c'est que toi, t'es un chanceux. Oui, parce qu'il y a un mois, t'as acheté un Maxi Blackjack à 5 euros. Et combien que t'as gagné, mon Florian ?
3: 300 euros.
2: 300 euros ?
1: Non, 500.
2: 500 euros. Ah ouais, avec 5 euros, t'en as fait quoi ? T'es à placer ?
3: Ah bah, des loisirs.
1: Bah oui.
2: Des vêtements ?
1: Non, mais tout le monde n'est pas voilà. Auvergnat comme toi. Mais 500 oui. euros, il s'est fait un kiff, c'est tout.
2: Il s'est acheté un iPad, t'as aidé ta maman aussi, c'est sympa, t'as fait des petits cadeaux.
3: Oui.
2: Très agréable. Oui. Ça me prouve que tu as un petit côté chanceux. Allez, pour te faire plaisir, il est normand, voici Pierre Garnier. Il est normand.
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2: Et oui, il est normand, Pierre Garnier, comme toi, Florian. Oui. Tu es au cœur du bingo, tu as mené. Avec main de maître, 8-6, Mella dans le bingo. Voilà, ça vaut 10 points le bingo. Il faut faire plus que Lydia qui a marqué 3 points, donc je veux 4. Ok Florian ?
3: Oui.
1: Allez.
2: Tu me vois venir, nous allons jouer avec les prénoms et je te demande, merci Valérie pour cette préparation.
1: Je t'en prie.
2: Un maximum de Eric, dont c'est la fête aujourd'hui, les Eric célèbres.
1: J'aurais pu faire les Corinne, mais c'est les Eric. Allez.
2: Chrono, 10 secondes, les Eric célèbres.
3: Eric Cantona. Eric Antoine.
2: Oui. Aïe, il n'y en a que deux, Eric Serra, Eric Satie, Eric Romer, Eric Emmanuel Schmitt, Eric Ciotti, Eric Zemmour.
1: Éric Fréchon, le chef.
2: Oh là là, ça.
1: Il y avait même Éric Bastien. Oui, non,
2: c'est célèbre.
1: Mais bien, et bien, c'est
2: notre. Ça suffit pas.
1: Non, c'est Lydia qui se qualifie pour la finale de vendredi. Bravo. Pour tenter de gagner un séjour pour 4 personnes au parc Astérix direction l'Égypte. Tu vas faire la descente du Nil, l'envol d'Ibis, et tu découvriras cet Automatix, ou peut-être que tu gagneras la machine à café Malongo. Bravo, ma Lydia. Florian, tu as très bien
2: désolé,
1: joué.
2: Hein, Florian.
1: Bravo Florian.
3: Bravo Lydia.
1: Florian, merci.
5: Merci
1: pour cette petite photo que tu nous as envoyée de Pont-Audemer. Ça me fait bien plaisir. Je t'embrasse très fort. Lydia, je t'embrasse à vendredi. Je remercie Céline à la réalisation, Sarah à la technique, Marian au standard, le professeur Coupez aux photos.
2: Oui.
1: Éric Bastien, dont c'est la fête.
2: Merci Valérie, vous voilà. Êtes formidable, je vous aime.
1: Allez, je vous embrasse tous et je vous retrouve demain, mes chéris.
2: Allez, qui voilà ? Marine Le Génie.
6: Bonjour Eric, bonjour Valérie, ça
2: salut.
6: Va bien ?
2: Ça va et bien vous ?
6: Bah oui, très bien. Notre invité nous aide à faire des économies tous les jours sur ici, vous le connaissez
2: Valère.
6: Bien. 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
2: 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Ah bah, je vais écouter.
1: Ça va, oui, ça va. Merci de Marine de penser de rien, à la Saint-Éric.
6: À votre pouvoir d'achat.
1: Voilà, merci.
6: Merci. Merci.
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2: Pas de petites économies que du plaisir. 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Quelle heure est-il, Valérie ?
1: Eh bien, il est 13h. Bonne fête, Eric. Bonne fête, Corinne.
2: Oh, qu'est-ce qu'elle est gentille, Valérie. J'étais gentil avec elle. Demain, ce sera pire. Il est 13h.
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6: Bonjour à toutes et à tous, bienvenue dans Ma France. Accusé de viol, Patrick Bruel se défend sur Instagram. Il conteste notamment le caractère contraint de sa relation avec Flavie Flamand. La journaliste a déposé une plainte pour viol pour des faits remontant en 1991. Laura Slimani de la Fondation des Femmes réagit dès le début de l'émission. Félix Bingui devant le tribunal correctionnel de Marseille, chef présumé du clan Yoda. Il est considéré comme étant l'un des plus grands narcotrafiquants français. Nous serons sur place. Les femmes sont plus exposés en cadmium que les hommes. On vous explique pourquoi dans quelques minutes. Du sport également au programme. Le championnat de Ligue 1 se termine. Roland-Garros commence bientôt. Qui dit Roland-Garros dit bac qui se rapproche. On ira en Gironde dans le journal des régions où des comédiens viennent coacher les élèves de terminale. Et puis je vous le disais, notre invité à 13h15, vous le connaissez bien. On accueille Valère Coréard, le monsieur bon plan du réseau ici. Sa chronique par ici, les économies se déclinent en boîte de 60 cartes illustrées. jamais forcé une femme à des relations sexuelles et exclu de quitter la scène. Patrick Bruel, visé par plusieurs plaintes pour viol, réagit pour la première fois en postant un message sur son compte Instagram. Selon lui, il n'a jamais forcé une femme à des relations. Et je vous le disais, il exclut de quitter la scène. Flavie Flamand, notamment, l'accuse de l'avoir droguée, violée en 1991, alors qu'elle avait 16 ans et que le chanteur était trentenaire. Des faits qu'il conteste vigoureusement. Bonjour Laura Slimani.
0: Bonjour.
6: Alors, vous êtes directrice du pôle projet à la Fondation des femmes. Vous avez accompagné plusieurs femmes dans leur dépôt de plainte dans ce dossier. Je le disais, Patrick Bruel évoque une brève histoire, ni violente, ni contrainte, ni sournoise, avant d'ajouter qu'il comprend que sa différence d'âge puisse faire réagir aujourd'hui. Votre réaction à cette défense ?
0: Ouais, sa défense lui appartient et il pourra aussi la présenter devant les tribunaux. Moi, ce que je souhaite quand même dire, hein, c'est que les statistiques montrent qu'il y a moins de 2% de dénonciations calomnieuses en matière de violence sexuelle. Donc, quand on voit le nombre de femmes qui accusent aujourd'hui Patrick Bruel, il me semble que cette affaire doit être traitée avec le plus grand sérieux. Et moi, je crois les femmes qui le dénoncent. Je crois évidemment Flavie Flamand, qui avait d'ailleurs dénoncé ces violences sans le nommer auparavant dans son livre. Et je pense que la société doit croire ses victimes. Il y a 30 femmes qui accusent aujourd'hui Patrick Bruel de violences sexuelles de différentes natures, mais avec un comportement, une stratégie qui est à chaque fois la même et une relation d'emprise, d'autorité quasiment toujours présente dans ces situations.
6: Moins de 2% de dénonciations calomnieuses dans ces affaires.
0: Oui, tout à fait. Les dénonciations calomnieuses en matière de violence sexuelle, c'est extrêmement rare, ça n'existe quasiment pas, parce que gagnent les victimes à dénoncer de manière fallacieuse un homme qui est puissant, qui a du pouvoir, qui a de la notoriété, qui a la capacité médiatique à se défendre de manière beaucoup plus importante que ces femmes? Elles ont tout à perdre à porter plainte, à part regagner de la dignité et enfin obtenir justice. C'est pour ça que je les crois. La défense de Patrick Bruel lui appartient. Nous, en tout cas, effectivement, nous soutenons ces deux plaignantes qui, en fait, avaient déjà porté plainte il y a quelques années. Leur affaire avait été classée sans suite par le tribunal, par le parquet, comme ça arrive très souvent, malheureusement, en matière de violence sexuelle. Oui. Et donc, là, on souhaite effectivement que leur affaire soit réouverte. Ça, c'est complètement logique au vu du nombre de témoignages et d'affaires, du coup, qui ont été ouvertes par ailleurs.
6: Il y a aussi une pétition, Laura Slimani, qui demande l'annulation de la tournée de Patrick Bruel. Elle recueille près de 20 000 signatures. Vous aussi, vous boycottez chez la Fondation des femmes cette tournée ?
0: Oui, effectivement, on n'ira pas voir Patrick Bruel chanter, ça va sans dire. Moi, je pense que, en tout cas, ce que montre cette affaire, c'est qu'il y a beaucoup d'impunité. Il y avait probablement des personnes qui étaient au courant de ce comportement de Patrick Bruel et qui ne l'ont peut-être pas dénoncé pour plein de raisons. Ce qu'il faut aujourd'hui, c'est que les salles, les producteurs, productrices qui ont la possibilité de ne pas produire Patrick Bruel, eh bien, elles prennent aussi leurs responsabilités. Et il faut aussi que, moi j'appelle en tout cas les personnes à prendre leurs responsabilités sur ces concerts et le fait de faire le choix ou pas d'y aller. Mais en l'occurrence, ce qui est important, c'est que la justice maintenant aille vite, qu'elle se saisisse de ces affaires et que effectivement on puisse mettre fin à cette impunité qui n'a que trop duré a priori. Il reste présumé innocent, mais nous croyons ses victimes.
6: Merci beaucoup Laura Slimani, directrice du pôle projet à la Fondation des femmes, d'avoir été avec nous dans Ma France. Interview à écouter en replay sur ici.fr.
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6: MV Ondus, ce bateau de croisière touché par l'hantavirus, vient d'accoster dans le port de Rotterdam aux Pays-Bas. Il reste 27 personnes à bord, des membres d'équipage, des soignants, tous testés négatifs et qui vont être placés en quarantaine ou à l'isolement chez eux. Le navire doit être désinfecté. 3 passagers du bateau de croisière sont morts de l'hantavirus. Je vous le rappelle, 7 cas ont été confirmés, le dernier en date au Canada. Présenté comme le chef incontestable du clan Yoda, défait après une guerre sanglante contre la DZ Mafia en 2023, Félix Bingui, figure du narco-banditisme marseillais, comparaît à partir d'aujourd'hui et pour 3 semaines aux côtés de 19 coprévenus, tous membres présumés de son réseau. Un procès sous très haute sécurité devant le tribunal correctionnel de Marseille. C'est tout un système qui est devant la justice, avec donc ce principal prévenu, Félix Bingui, âgé de 35 ans, alias le chat. Rémi, vous suivez ce procès pour Ici Provence.
5: Oui, Félix Bingui, né en 1990 à Alès dans le Gard, barbe de 3 jours, pull de sport sombre et carrure imposante. Il rappelle son identité, puis se rassoit et écoute les présentations des autres personnes présentes ce matin devant la 7e chambre correctionnelle. Il jette alors un regard à celles et ceux qui vont se présenter à la barre, mais rapidement il baisse la tête. Son regard est souvent dans le vide et son visage ne montre aucune émotion, même retenu quand les éléments de l'enquête, les détails du dossier sont énumérés par la cour. Un dossier qui est fourni, qui est détaillé, les enquêteurs ont révélé un réseau très organisé avec une répartition des rôles et une hiérarchie très précise. Et en effet, on voit défiler celles et ceux qui sont soupçonnés d'avoir servi d'une manière ou d'une autre ce réseau de trafic de stupéfiants. Voilà les nourrices qui cachent la drogue dans un appartement, les convoyeurs qui la transportent, les logisticiens qui organisent des locations de voitures ou les caches d'armes, les collecteurs d'argent enfin et les blanchisseurs qui organisent la fuite des capitaux ou la manière de les réinjecter dans l'économie légale. Félix Bingui a lui longtemps clamé son innocence. « Je n'ai rien à voir dans ce dossier », disait-il en janvier dernier. Alors va-t-il continuer sur cette ligne de défense ? Le procès doit durer 3 semaines.
6: Réming à Marseille pour Ici Provence. Après les groupes Pierre et Vacances, Center Park et Bellambra, le réseau d'hébergement Gîtes de France annonce aujourd'hui avoir été victime d'une fuite de données de ses clients. Tous 3 portent plainte, mais veulent rassurer, aucune donnée bancaire n'a pu être collectée. Les femmes sont plus exposées au cadmium que les hommes, constat de l'ANSES, l'Agence nationale de sécurité sanitaire. On sait que des doses trop élevées de ce métal lourd pèsent sur notre santé, dans les céréales, le pain, les pâtes, les pommes de terre. Et les femmes subissent une double peine. Elles sont en effet plus contaminées que les hommes en cause des carences en fer, Nina Richard.
8: Tout se passe dans l'intestin, là où circulent les métaux utiles, fer, calcium, zinc, et inutiles, comme le cadmium.
9: Quand il manque de ces bons métaux, eh bien c'est le mauvais métal, le cadmium, qui prend la place.
8: Le docteur Pierre Souvet est cardiologue et président de l'association Santé Environnement France.
10: Vous avez dans l'intestin une sorte de protéine péniche qui transporte les métaux dans l'organisme. Eh bien s'il manque les bons métaux, particulièrement le fer chez la femme, eh bien c'est le mauvais métal qui va dans la péniche et qui rentre beaucoup plus dans votre organisme.
8: La cause de ces carences en fer, ce sont les règles menstruelles. 25% des femmes en âge de procréer sont concernées. Il suffit de comparer les lignes hommes-femmes de 2 dépistages de cadmium pour s'en rendre compte, surtout les lignes correspondant à la créatinine, un déchet présent dans l'urine.
10: La moyenne de contamination des femmes, elle est de 0,68 microgrammes par gramme de créatinine dans les urines. 0,68, les hommes en moyenne, c'est 0,2 de moins, c'est 0,47. Vous voyez qu'il y a une grosse différence et on retrouve cette différence en défaveur des femmes dans les autres études de l'ensemble des pays du monde.
8: Mais malgré cet écart, il n'existe aucune donnée dédiée aux femmes et aux conséquences de cette sensibilité au cadmium. Impossible donc de chiffrer combien de cancers ou maladies cardiovasculaires y sont liés.
6: Une proposition de loi doit être étudiée à l'Assemblée nationale en juin. Le texte vise à plafonner le taux de cadmium autorisé dans les engrais phosphatés. En foot, la 34e journée de championnat de France a livré son verdict. Ça y est, hier soir, pour l'ensemble des clubs de Ligue 1, Nice va devoir passer par les barrages contre Saint-Etienne pour éviter la Ligue 2. Le Havre se maintient, tout comme Auxerre. Dans la course aux places européennes, Marseille pourra jouer en Ligue Europa et Lille, qui finit 3e derrière Lens et Paris, peut accéder directement à la Ligue des Champions l'année prochaine, malgré une défaite hier soir 2-0 à domicile face à Auxerre. Ce dernier accro ne doit pas ternir une belle fin de saison de la part du LOSC, qui a quand même été fêté par ses supporters, Jean-Pierre Blimaud.
11: Il a fallu quelques minutes aux supporters lillois pour digérer la défaite, mais ils se sont très vite remis à chanter, acclamant les joueurs du LOSC qui ont fini par un tour d'honneur, même si dans les tribunes, certains comme Romain ont eu un peu de mal.
12: Je pense qu'il y avait mieux à faire, mais bon, la Ligue des Champions, c'était l'objectif de la saison, donc c'est intéressant, on a réussi à atteindre l'objectif, on verra la saison prochaine.
11: Le LOSC finit sur une fausse note, mais restait sur 13 matchs sans défaite en championnat, et cette 3e place, c'est ce qui compte le plus, estime l'attaquant Olivier Giroud.
13: La déception n'a pas été très longue à la fin du match, quoi. Dans son ensemble, ça reste une très belle saison.
11: L'entraîneur du LOSC, Bruno Genesio, a même remercié le RC Lens, grand rival régional, pour sa victoire à Lyon, décisive pour la qualification des Lillois.
14: Merci aux Lensois au passage. C'est aussi grâce à eux si deux clubs du Nord vont participer directement à la Champions League, ce qui est quand même assez extraordinaire pour la région.
11: Et les supporters du LOSC, comme Louis, rêvent déjà à la suite.
15: Ah bah ça va être fantastique, hein. L'année prochaine on sera là pour supporter l'équipe en Ligue des Champions. Bon, malgré la défaite, la joie est là quand même, on va pouvoir célébrer la qualification.
11: Une 10e Ligue des Champions s'annonce donc pour Pour le LOSC, peut-être avec Olivier Giroud. À 39 ans, l'ancien international se sent bien physiquement et ne ferme pas la porte.
6: Jean-Pierre Blimeau, quant à la ministre des Sports, elle dénonce aujourd'hui des scènes de violence inacceptables après l'envahissement de terrain pour le match Nantes-Toulouse, définitivement interrompu hier soir. Nantes était déjà relégué.
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6: Le journal des régions avec cet appel à la prudence alors que commence aujourd'hui la semaine de la sécurité routière au travail. Et ce chiffre assez édifiant, environ 440 personnes meurent chaque année lors d'un déplacement lié au travail, les deux tiers sur un trajet domicile-travail. Peu de dirigeants de PME ou TPE sont conscients de ce problème, 20% seulement selon une étude de l'IFOP, mais certains, Yvan Planteil, ont décidé d'agir.
16: Dans le Pas-de-Calais, le directeur de Flandre C2E, Jean-Marc Feduti, a choisi de récompenser ses 19 salariés en lançant un challenge sécurité.
17: On cumule des points au fur et à mesure de l'année par rapport à certains critères qu'on a mis en place. Optimiser ses déplacements, prendre soin de son véhicule, partager son véhicule avec ses collègues. Pour ceux qui n'ont pas de véhicule, c'est savoir covoiturer. Et en fin d'année, voilà, on a des petits bonus sous forme de cartes cadeaux. On avait quelques PV, là, ça fait 2 ans qu'on en a pu enregistrer.
16: Autre entreprise, bretonne cette fois-ci, elle s'appelle CEPI. Et les employés recevaient jusqu'à 90 PV par an, contre 1 ou 2 aujourd'hui.
18: Fait tout un processus, une discussion avec les salariés.
16: Elle est spécialisée dans la rénovation, son patron Jean-Michel Pinel, et ses 7 salariés traversent la France toutes les semaines.
18: Le temps de route est un temps de travail effectif, donc dans chaque planning, je regarde le nombre de kilomètres, je prends une marge de sécurité. Par exemple, quand un client à Lille ou à Lyon, on ne va pas forcément commencer sur le site du client à 8h lundi matin, mais plutôt mardi matin, parce qu'on va avoir le temps de route complet le lundi. Du coup, on paye le trajet aller-retour à 100% pour le salarié.
16: Et après quelques années de pédagogie, il assure que ses salariés se rappellent entre eux les règles de bonne conduite de la route.
6: Yvan Planteil, comment gérer son stress à l'approche du bac? Comment captiver son auditoire en vue du grand oral de terminale? En Gironde, au lycée du Barp, au sud de Bordeaux, on accueille des comédiens pour accompagner les élèves. Stéphanie Scock, vous avez assisté à une séance de 2 heures pour 80 lycéens.
19: Et cet homme qui essuie les plâtres, il s'est lancé dans la lecture d'un texte plutôt ardu du 19e, Mémoire de deux jeunes mariés, de Balzac.
20: Tu sors d'un couvent pour entrer dans un autre.
21: Regarde, tu me redis cette phrase. Songe nos promesses mutuelles, tu sors d'un couvent pour entrer dans un autre.
19: Tour à tour, les élèves passent derrière le micro. Cette fois-ci, c'est un texte de Victor Hugo.
22: Noir dans la neige et dans la brume, au grand soupirail qui s'allume. Misère.
23: Quand ce trou chaud souffle la vie, ils ont leur âme si ravie sous leur haillon.
24: Victor Hugo, des misérables, on sent les enfants qui ont faim. Reprends le début.
19: 2 heures d'atelier, on entendrait une mouche voler. À la sortie, on demande à Mohamed ce qu'il a appris.
25: À mieux faire ressortir mes émotions, m'exprimer et surtout laisser mon corps vivre aussi. J'ai ressenti honnêtement de la liberté.
19: Et Louise aussi se sent plus à l'aise.
26: J'ai tendance à laisser parler le stress à ma place. Et c'est justement ces exercices qui m'ont permis de pouvoir améliorer et de faire en sorte qu'ils ne prennent pas le dessus sur ma parole.
19: Un dernier conseil de la comédienne.
27: Si on respire, on stresse moins, on a une voix plus posée, plus agréable à écouter aussi. Et ça, il faut qu'ils s'entraînent.
19: Devant leur miroir ou leur copain, ils ont encore plus d'un mois pour trouver le bon ton. Le grand oral du bac aura lieu cette année du 22 juin au 1er juillet.
6: Stéphanie Scock, ici Gironde. Un cobra toujours dans la nature à Castelginest, au nord de Toulouse, aperçu mardi dernier par 2 habitants dans les herbes hautes d'un jardin. Le reptile n'a toujours pas été capturé après 5 jours de recherche, Pascal Daniel.
28: Il a reçu 280 appels en absence en même pas 48 heures. Le président de l'association SOS Reptiles, qui participe aux recherches le long de l'Erse, a décroché son téléphone complètement par hasard hier, Dorian Bléiac.
29: 280 appels manqués à peu près, donc j'ai vraiment tout le monde qui veut me parler. Ouais, c'est entre les médias et tout ça, c'est pas rare qu'on intervienne sur ce genre de situation. Nous, en tout cas, l'association. Là, ça a pris une ampleur, c'est quelque chose.
28: Équipé de chaussures et de pantalons de sécurité, ce bénévole de la protection animalière venu spécialement de Montpellier pour tenter de repérer la cachette du cobra, n'arrête pas.
29: On cherche, on fouille, on fait du bruit, on essaie de repérer des cachettes potentielles ou un endroit dans lequel il aurait pu se mettre en fonction des températures, en fonction de l'environnement aussi.
28: Avec 2 autres bénévoles, Dorian Bléiac cherche le reptile quasi non-stop.
29: On travaille de 8h le matin à 3h30, 4h la nuit.
28: Il n'a qu'un souhait.
29: Arrêter la psychose. Le cobra, c'est un naja-naja. Ce n'est pas un cobra qui est cracheur. Ce n'est pas un serpent qui va s'attaquer à l'homme. Donc, il n'y a aucune raison que quelqu'un se fasse mordre ou qu'il y ait un cas d'envenimation.
28: Dans un communiqué de presse commun daté de vendredi, les maires de Castelginest et de Saint-Alban demandent à leurs administrés de respecter toutes les consignes de sécurité et notamment l'interdiction d'accès aux abords de l'Hers.
0: Reportage Pascal Daniels, ici Occitanie. Après des mois de recherche, la joie et le soulagement immense des parents du jeune Elio, 4 ans et demi, après un appel lancé sur les réseaux sociaux, ils ont trouvé un donneur compatible. L'enfant niçois est atteint, je vous le rappelle, d'un cancer du sang rare. Son histoire est à lire sur ici.fr.
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0: 13h16, vous écoutez Ma France. Il nous aide à faire des économies, il nous donne chaque jour ses bons plans pour optimiser notre budget. Je reçois aujourd'hui l'expert pouvoir d'achat d'ici. Bonjour Valère Correa.
1: Bonjour Marine, bonjour à toutes et tous.
0: Merci d'être avec nous.
1: Avec plaisir.
0: Les auditeurs auditrices vous connaissent bien avec votre chronique Par ici les économies, chaque matin, disponible aussi bien sûr en podcast et sur ici.fr. Des astuces pratiques, des bons plans pour dépenser moins et mieux, je le disais, que vous déclinez donc aujourd'hui en cartes illustrées dans un beau coffret. Alors malheureusement, Valérie, on est à la radio, malheureusement, heureusement d'ailleurs. Est-ce que vous pouvez nous...
1: Ah, c'est moi qui vais le faire,
0: bien sûr. Ah oui, vous travaillez un peu. Est-ce que vous pouvez nous le décrire? Donc 60 cartes illustrées, c'est ça, dans un beau coffret bleu.
1: C'est ça, 60 cartes, mais ce n'est pas des cartes pour jouer, c'est des cartes pour faire évoluer les habitudes qu'on a, qui ne sont pas toujours les bonnes, pour effectivement regarder gagner du pouvoir d'achat, parce que dans pouvoir d'achat, il y a pouvoir. Donc 60 cartes, sur le recto, en fait, à chaque fois, j'ai expliqué quelle économie on peut faire sur les sujets de consommation, d'alimentation, mobilier, mobilité, alimentation. Voilà, il y a 8 thématiques, en fait. Et à chaque fois, vraiment, je dis, voilà ce que vous pouvez faire, combien vous économisez, et puis ensuite, au verso de la carte, on passe à l'action, on va plus loin, il y a des QR codes pour vraiment se mettre en marche et
0: des explications
1: plus précises. C'est ça, vraiment du pas à pas. Ouais.
0: Pourquoi avoir choisi ce format?
1: Moi, je sais pas, c'est l'éditeur qui m'a dit, ça va être bien.
0: Non, c'est bien aussi pour les, je pense peut-être aux plus âgés qui sont habitués à avoir plutôt des choses sur des cartes, c'est pas mal.
1: C'est pas mal, et puis je pense qu'on peut les picorer, on peut en mettre une sur le frigo, on peut les faire circuler dans la famille. Il y a un côté très pédagogique, en fait, c'est un format qui est assez accessible. Malgré tout, il y a un petit livret qu'on a rajouté, qui est pas juste un mode d'emploi, ça va un petit peu plus loin. C'est, j'explique... voilà, pour moi, quels sont les 10 commandements pour mieux maîtriser son budget, à quoi servent les petits pictos aussi qu'il y a sur les cartes, parce qu'il y en a certaines, c'est aussi des actions écologiques, dans d'autres cas, c'est plutôt solidaire. Enfin voilà, on essaye, comme vous le disiez à juste titre, de dépenser moins, mais dépenser mieux aussi.
0: Et vous le disiez, il y a des... avec précision, à chaque fois, les économies réalisées, c'est comme ça que vous travaillez, Valère, vous pouvez nous expliquer un petit peu votre méthode de travail?
1: Déjà ce matin, j'ai calculé combien on pouvait économiser avec tout. Parce que je savais que j'allais venir, j'ai dit tiens, je vais regarder. Donc j'étais à 14 299 euros et j'ai enlevé de ça la renégociation du prêt immobilier où là ça peut être 15 20 000 euros.
0: Ah oui, parce que c'est variable.
1: Exactement.
0: On négocie bien, soit on négocie pas très bien.
1: C'est ça. En tout cas, c'est important de le renégocier. En fait, moi, je travaille d'une façon très simple. Déjà, j'ai la chance d'avoir plein de gens qui m'écrivent tous les jours et qui me partagent leurs astuces. Et donc ça, c'est une source d'inspiration qui est infinie parce que il y a beaucoup d'intelligence. Alors, en fait, moi, je dis souvent de la contrainte naît le génie. Quand on a un budget serré, il faut bien trouver des solutions. Ces solutions-là, elles peuvent aider tout le monde. Donc déjà, ça, c'est une source d'inspiration. Et puis dans ma vie de tous les jours, je viens d'un milieu populaire. Je sais ce que c'est les fins de mois difficiles. J'ai étudié en étant précaire, donc ça me parle, et voilà, c'est des trucs, je sais pas, dans la journée,
0: de
1: je vois
0: bon
1: un
0: sens.
1: Truc passer, ouais, de bon sens, par exemple, là, j'avais un ami qui a déménagé, et puis il voulait refaire son lavabo, j'ai dit, mais tiens, tu sais que tu peux trouver des trucs gratuits, il y en a des lavabos gratuits, il me dit, mais qu'est-ce que tu me racontes, n'importe quoi, et puis là, on a commencé à tirer un fil, il y a toujours des fils à tirer sur le pouvoir d'achat.
0: Vous parliez des habitudes des auditeurs qui peuvent vous inspirer, je vous propose d'écouter ce reportage sur l'aide d'autoroute de Porte, les Valences, on le sait, les prix des carburants ont explosé ces derniers jours. Adèle Chiron a rencontré quelques automobilistes qui s'adaptent.
2: Assis à une table de pique-nique, cette famille de Haute-Savoie va à Barcelone.
3: Juste pour l'aller, ça va être aux alentours de 150-160 euros. Par rapport à d'habitude, le coût du carburant il rentre en ligne de compte, c'est-à-dire qu'on vraiment l'intègre dans le budget de vacances et on fait attention par rapport à ça.
2: Pour faire des économies, Alia, maman de 3 enfants, fait des sandwichs maison.
4: Là, on essaie de faire un petit pique-nique, donc pour ne pas aller dans le petit magasin, donc ça coûte plus cher.
2: Elle fait aussi une partie des courses avant de prendre la route. Dans sa voiture à l'ombre, pour François, eh bien, le prix du carburant...
5: Pour le moment, ça a encore pas trop, on va dire, changer nos habitudes.
2: Il part une semaine dans le Vaucluse, mais par contre, pour les vacances d'été, ça sera différent avec sa famille.
5: Moins loin, et peut-être que ça sera plus court. Au départ, on devait aller donc dans de la famille, sur la côte atlantique, et après, on voulait partir en Espagne, sauf que ça allait faire beaucoup plus de kilomètres. Donc on a dit finalement, au lieu de descendre dans le sud, on va monter en Bretagne.
2: En train de finir leur café, ce couple vient de Rouen, direction La Ciotat, 300 euros de carburant aller-retour.
8: Ça devient de la folie.
2: Alors au volant, les habitudes changent.
8: On roule moins vite, on fait attention à la consommation instantanée.
9: Non, avant on ne regardait pas, mais c'est vrai que maintenant à 2,50 le litre.
8: Faire un bout d'autoroute, puis après sortir la nationale. Avant on ne faisait jamais ça, quoi.
2: Le couple réfléchit même à passer à la voiture électrique.
0: Adèle Chiron, ici Gare Lozère. Alors beaucoup d'astuces dans ce reportage. Valère, vous avez noté quelques trucs que vous donnez déjà noté. Dans les cartes.
1: Ouais, on les donne. C'est vrai que la vitesse, c'est vraiment important. Quand on roule 10-20 km heure moins vite sur l'autoroute, on passe de 130 à 110. On fait des économies de carburant qui sont importantes. Ça peut être de l'ordre de 10-15%. Il faut faire aussi attention à la pression des pneus. Ça paraît tout bête, mais c'est 5-6% de consommation supplémentaire si on a des pneus sous-gonflés. Puis c'est un sujet de sécurité. Puis parfois, et là on y pense moins, mais on a un siège vide. Bah avant de partir, quelques semaines avant, on poste sur une plateforme de covoiturage, j'ai un siège vide, je vais faire, je sais pas, Nancy, La Ciotat, bon là c'était, je sais plus, Rouen, La Ciotat, je crois. Et puis ça fait une participation aux frais d'une personne qu'on rencontre et qui va peut-être nous verser 30, 40, 50 euros. Mmh. Ça c'est vraiment des solutions de bon sens, qui mis bout à bout, sans un coup de pouce.
0: Le pôle transport, en ce moment, c'est une grosse préoccupation chez les auditeurs et auditrices. Ça a toujours été ou...
1: Ouais, mais c'est une préoccupation, mais il y a un stress sur ça en France. En gros, la voiture, ça stresse. L'alimentation, ça stresse. Il y a des sujets comme ça. En fait, quand on regarde, plus 30 centimes le litre, mettons, ça paraît extraordinaire. Une voiture, c'est 7 litres au 100. Quand vous ramenez ça à votre consommation mensuelle, quand vous avez besoin de votre voiture normalement, en fait, c'est quelques dizaines d'euros de plus. C'est pas non plus, je veux dire par là, bien sûr, c'est trop, mais c'est gérable. Et souvent, on se met à stresser là-dessus, donc on met tout là-dedans, mais il y a d'autres sujets énormes qu'on pourrait gérer, genre le forfait téléphonique. Combien vous payez de forfait téléphonique? 30 euros, bah c'est 2 à 3 fois trop cher des prix du marché. Et ça, vous le multipliez par 12. Et puis, on peut rajouter l'assurance, on peut rajouter les abonnements dont on ne se sert pas, et j'en passe.
0: C'est qu'il faut du temps, en fait. Il faut se garder un peu de temps pour étudier le budget.
1: Il faut peut-être un peu moins scroller des vidéos inutiles sur les réseaux, comme on fait tous. Et effectivement, moi, chaque mois ou chaque trimestre, je fais vraiment un point. OK, mon fournisseur d'énergie, ça fait combien de temps que j'ai renégocié mon contrat? C'est quoi les prix du marché? Mon assureur, là, j'ai trouvé.
0: Alors, je me fais l'avocat du diable, mais bon, on a la flemme, quoi. Voilà, bah, ça a appelé,
1: alors,
0: décrocher,
1: dépensez,
0: mais c'est
1: jetez votre argent par les fenêtres. Si vous pouvez jeter votre argent par les fenêtres, faites-le. Si
0: non, mais il faut être attentif. Voilà.
1: Il faut être concentré. Il faut écouter mes chroniques et puis celles des autres copains, copines qui travaillent là-dessus. Peut-être découvrir ses cartes, hein, sans faire trop de promos poussées. Et puis, se dire que dans pouvoir, il y a peut-être savoir. Et pour savoir, il faut se renseigner, il faut passer un petit peu de temps.
0: Question peut-être complètement idiote, mais est-ce qu'à un moment donné, on n'a pas fait le tour de toutes les astuces? Elles sont aussi qu'elles évoluent avec les nouvelles technologies.
1: En fait, on est dans une économie de marché. Donc, le point positif, c'est qu'il y a de la concurrence. Et quand il y a de la concurrence, c'est bon pour le consommateur. Donc, déjà, il y a ça à regarder. Si je prends juste un exemple, moi, j'ai découvert qu'il y avait des assureurs voitures qui vous proposent d'installer un boîtier dans votre voiture. Et en fonction de votre conduite, vous êtes rémunéré. Je suis passé de 100 euros par mois à 50 euros par mois d'assurance.
0: Ah oui,
1: je savais pas que ça existait. C'est une innovation. Il y en a beaucoup d'autres, des innovations. Des assos, des tiers-lieux dans les territoires, etc. Donc, non, c'est en vérité un peu sans fin. Mais déjà, commencez par faire le tour des gros sujets, vous allez voir vraiment, on découvre tout un univers de solutions qui est assez passionnant, puis ça fait plaisir parce qu'on se rend compte qu'on jette un peu notre argent par les fenêtres.
0: Vous parliez des associations, Valère Correa, dans votre émission du samedi, par ici les économistes, c'est à 13h,
1: oui.
0: Vous en appelez beaucoup, des associations. C'était le samedi 7 mai, donc samedi dernier, cet échange avec Karima Lebzir, elle est cofondatrice de Cycle Zéro, elle récupère des matériaux de construction destinés à être jetés pour les remettre à disposition gratuitement, on l'écoute.
10: Bonjour.
1: Qu'est-ce que c'est Cycle Zéro?
10: Alors Cycle Zéro, c'est une solution qui permet de récupérer des matériaux de construction destinés à être jetés à la base pour les remettre sur le marché. Aujourd'hui, on jette énormément et c'est encore des matériaux utilisables. Donc nous, on organise leur réemploi.
1: Matériaux de construction, c'est-à-dire qu'est-ce qu'on peut trouver là sur votre plateforme en tant que particulier, par exemple?
10: Alors, on peut trouver des portes, des fenêtres, du bois, de l'isolation, un peu de tout ce qui est encore en bon état et réutilisable. C'est totalement gratuit pour les particuliers. On préfère les redonner à la population pour éviter les problématiques liées au pouvoir d'achat qu'on constate actuellement.
0: Alors ça, c'est une vraie découverte, cette association Cycle Zéro.
1: Oui, il y en a plein d'autres. Hein, vraiment.
0: Ça concerne le bricolage un peu.
1: Ça concerne le bricolage, les petits travaux à la maison. Vous géolocalisez sur leur application et vous voyez autour de vous ce que des chantiers vous donnent. Parce qu'en fait, faut savoir qu'un chantier, il a un gros coût avec les bennes, en fait.
0: D'accord.
1: Et quand on fait un chantier, il y a parfois des chaises, il peut y avoir des armoires, des lavabos, j'en passe. Et tout ça, ça part à la poubelle parce que c'est un chantier qu'on rénove. Ça peut vous intéresser si vous avez un besoin d'un objet, d'un bien, d'un matériau, d'avoir ça gratuitement. Parfois, il y a de la peinture, il peut y avoir du Béatrèze, pour ceux qui connaissent un peu du placo, ce genre de truc. C'est extraordinaire.
0: Ouais,
1: je crois que c'est juste du...
0: J'ai essayé de faire ma connaissance.
1: Même pas du dimanche, pire que ça. Mais je crois que c'est des parois, en fait, de placo-plâtre qu'on peut mettre quand on fait des rénovations. Bref, tout ça, c'est gratuit et vous faites faire des économies aux professionnels qui vous les mettent à disposition parce qu'ils ne payent pas les bennes. Vous voyez, c'est du bon sens.
0: Toute petite dernière question, Valère Correa. Pour vous connaître un petit peu mieux, finalement, quel est votre parcours? Comment vous êtes devenu ce pro de la débrouille?
1: Moi, je dis souvent qu'avant de parler des solutions, il a fallu que j'en trouve pour moi-même, quoi. Je viens, d'un milieu qui était très compliqué, dans un contexte très compliqué. Et quand on est petit, il faut se débrouiller. J'ai toujours été admiratif de l'inventivité des humains. Je trouve qu'on est une espèce extraordinaire, qui trouvant toujours des solutions, on va partout où personne ne va. Enfin, tous ces trucs-là, quoi.
0: Mm-hmm.
1: Et donc, j'ai toujours été passionné par les solutions. Plus écologique à une période, plus entrepreneurial à une autre. Et aujourd'hui, c'est le pouvoir d'achat. Et puis, je le redis, dans pouvoir d'achat, il y a pouvoir. Et j'adore l'idée que, voilà, humblement, avec les contenus que je propose, des gens retrouvent du pouvoir. Voilà, je trouve ça assez, j'allais dire touchant. En tout cas, je suis fier de ça.
0: Eh ben, vous avez raison d'être fier. Merci beaucoup d'avoir été avec nous dans Ma France, Valère Correa, expert pouvoir d'achat ici. On vous retrouve tous les matins donc sur ici.fr, par ici, les économies qui se déclinent donc désormais en cartes. Un beau coffret ludique, utile, 60 cartes illustrées à offrir en cadeau ou pour soi-même. C'est très bien aussi. Et c'est aux éditions Le Duc.
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0: C'est pas vrai, le rendez-vous anti-arnaque d'Aude Razeau, comme tous les jours pour finir l'émission. Aude, vous nous alertez sur les pièges à l'offre d'emploi, il y en a beaucoup en ce moment.
12: Et oui, parce que ces mails, je ne les avais encore jamais vus. Je vous parle souvent des faux messages de la Sécu pour renouveler la carte vitale, c'est l'arnaque la plus classique. Là, c'est pas ça. Assurance maladie, c'est écrit en gros. Bonjour, nos services procèdent à la vérification des coordonnées de contact. Et vous êtes invité à cliquer sur un bouton appelé « Remplir mes informations ». Première chose à savoir, la Sécu, la vraie, ne vous demandera jamais de cliquer sur un lien pour une mise à jour urgente. Et là, dans le mail, c'est urgent, date butoir dans 2 jours, ça laisse pas beaucoup de temps. Deuxième alerte, le mail vous dit, de manière élégante, que si vous ne cliquez pas, vous risquez de ne plus être remboursé la prochaine fois que vous allez chez le médecin. Alors ce n'est pas écrit comme ça, on vous parle de garantir la continuité de vos prestations, mais derrière en fait le message c'est ça, et ça ne va pas non plus, la Sécu ne va pas interrompre vos remboursements pour une histoire de numéro de téléphone ou d'adresse mail.
0: Alors Aude, on a bien compris, mais comment on fait pour démasquer ces fausses annonces? C'est pas évident.
12: Alors là, c'est assez drôle, je dois dire. C'est un numéro au cas où j'ai besoin d'aide. Donc je fais ce qu'il ne faut surtout pas faire. Allons-y, j'appelle.
13: Bonjour et bienvenue chez Mondial Relais. Merci de votre appel. Nous allons vous répondre dans quelques instants.
12: Ah, c'est pas la Sécu. J'ai vérifié, c'est vraiment le numéro du service client de Mondial Relais. Les escrocs l'ont mis là, sans doute histoire de faire sérieux. Copier-coller les numéros dans Google, bonne méthode aussi pour démasquer un malfaiteur.
0: Aude Razeau, vous êtes victime d'une arnaque, vous avez repéré une fausse information. Vous pouvez nous alerter en envoyant un mail à ici.arnaque@radiofrance.com. Je vous dis pour ma part à demain, bon après-midi à l'écoute d'ici en musique et avec les bons plans près de chez vous.
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2: M-2, les amis.
3: Il y a un truc que je rate jamais tous les ans, c'est le Tour de France.
2: Le 18 juillet, l'Alsace accueillera la 14e étape du Tour de France. Départ Mulhouse pour une arrivée sur les hauteurs du Markstein. Bonjour Cyril Ast.
4: Bonjour.
2: Président de la communauté de communes de la vallée de Saint-Amarin, c'est sur vos terres que l'arrivée aura lieu. À 2 mois de l'événement, Cyril, il y a une certaine effervescence, un certain engouement.
4: Bah écoutez, oui, à J-60, nous accueillons quand même le 3e événement sportif mondial, ce qui est quand même extraordinaire. Le Tour de France, c'est une vision en direct dans plus de 200 pays. 1,3 milliard de vidéos vues sur les réseaux sociaux. On attend 8 millions de téléspectateurs en France pour ce 18 juillet. Il y a vraiment une grande effervescence dans la vallée et on se prépare à cet événement majeur.
2: Ça se traduit comment cette effervescence là aujourd'hui? Vous voyez commencer à percevoir, des décorations sur les routes, sur l'école. Est-ce que vous avez mis un décompte, je crois savoir, hein, au pied de...
4: Oui, donc nous avons installé un totem à J-100 au centre de Saint-Amarin, donc au début de l'ascension. Donc un compteur qui aujourd'hui a à J-60. Derrière, il y a une grande effervescence avec plein de projets de création de fan zones sur le territoire, de commerçants qui souhaitent installer des écrans géants. La boutique du Tour de France est également présente au cœur de Saint-Amarin. Et de nombreuses associations nous sollicitent pour présenter des stands au cœur de la ville.
2: Vous avez mentionné les chiffres qui sont évidemment ahurissants hein, quand on parle du Tour de France, que ce soit le nombre de téléspectateurs, le nombre de spectateurs, la caravane du Tour, tout ce qui va avec. Il profite à qui le Tour de France dans son passage dans la vallée de Saint-Amarin?
4: Bah écoutez, il profite d'abord au territoire, aux habitants, aux locaux, mais également aux nombreux touristes hein, qui viennent découvrir. Donc c'est l'ensemble des socioprofessionnels qui profitent de cet événement, bien sûr le jour J, mais il faut surtout y voir l'impact à moyen et long terme, puisque de nombreux cyclistes, c'est déjà le cas actuellement, de nombreux cyclistes empruntent cette ascension, souhaitent la découvrir, puisque certains ne la connaissent pas encore.
2: Et puis ils se disent, parce que les meilleurs du monde y sont passés, je vais m'y aventurer aussi, je vais la faire. Je vais faire pareil. Peut-être moins vite, mais je vais faire pareil. D'ailleurs, les coureurs, ils viennent reconnaître le parcours du Tour de France. Et vous avez croisé, vous, Cyril Ast, le quadruple vainqueur du Tour, il y a quelques jours, Tadej Pogacar, racontez-nous.
4: Oui, écoutez, c'était il y a pile 2 semaines. Nous avions eu l'information le matin à 7h30 comme quoi l'équipe UAE ferait une reconnaissance sur le parcours. Et le hasard a voulu que je l'ai croisé très exactement à 14h27 au niveau du totem. C'est vraiment un hasard. Je ne sais pas quand il allait débuter son ascension. Mais... il était accompagné de son coéquipier Del Toro et ils ont fait cette ascension.
2: Comment vous l'avez reconnu? Parce qu'avec le casque et tout...
4: Il portait le maillot de champion du monde de cyclisme, donc c'est facile avec des vélos magnifiques, donc il n'y en a pas deux comme ça.
2: Et l'allure, il y avait quelque chose de particulier, vous avez dit ça c'est pas Jean-Claude du dimanche matin, si je peux me permettre.
4: Non, ce n'était pas Jean-Claude du dimanche matin, une grande facilité, une extraordinaire souplesse, très beau à voir.
2: Le Tour de France de passage en Alsace, c'est dans 2 mois, jour pour jour, le 18 juillet, Mulhouse, le Markstein, une étape que vous vivrez en direct sur votre radio, ici Alsace, radio partenaire de la Grande Boucle. Cyril Ast, un grand merci d'avoir échangé ces quelques mots.
4: Merci à vous, belle journée.
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électro et rap. 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
1: Un regard vers la montre, parfait timing pour se retrouver. Merci d'être là avec nous. Il est 14h ici Alsace, les infos.
2: Une deuxième enquête ouverte par le parquet de Nanterre après les plaintes visant Patrick Bruel pour violence sexuelle. Enquête sur des faits de viol commis en 2015 qui avaient été classés sans suite en 2022. Le chanteur visé par plusieurs plaintes. Patrick Bruel qui répond « Il n'a jamais forcé une femme à des relations sexuelles ». Message posté sur son compte Instagram. Les liens se réchauffent entre la France et l'Algérie. Les deux pays ont acté aujourd'hui une reprise concrète de la coopération judiciaire. Le ministre de la Justice, Gérald Darmanin, a rencontré son homologue algérien. Il a notamment évoqué la situation du journaliste Christophe Glaize, incarcéré depuis 2024 pour apologie du terrorisme, alors qu'il était venu faire un reportage. Un retour au port scruté, celui du MV Ondius, le navire de croisière où s'est déclaré un foyer d'antivirus, a accosté ce matin à Rotterdam, aux Pays-Bas. 27 membres d'équipage et le personnel médical vont être placés en quarantaine. Le navire va ensuite être désinfecté de fond en comble pour éliminer tous les restes d'antivirus. En revanche, c'est une autre maladie qui inquiète les autorités sanitaires. Une épidémie d'Ebola frappe en ce moment la République démocratique du Congo. 91 morts, 350 cas suspects. L'Organisation mondiale de la santé déclenche une alerte sanitaire internationale. L'OMS qui alerte, il n'existe ni vaccin ni traitement pour le variant qui circule actuellement. Et puis, quelles sont les plages, les ports et les plans d'eau à avoir obtenu le label pavillon bleu, gage d'une bonne qualité de l'eau? La carte de ces lieux de baignade est à retrouver sur notre site ici.fr.
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1: Et toujours perturbé le temps en Alsace cet après-midi. De la grisaille et quelques précipitations éparses. Côté Mercure, 12 à Ferret, 14 à Altkirch, Münster et Schirmeck, 15 à Mulhouse et Colmar, 16 pour Strasbourg et maximum 17 degrés à Wissembourg.
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2014 et un trio strasbourgeois formé en 2023. Réunissant trois artistes aux univers complémentaires qui créent une musique électropop engagée, festive et accessible. Leur premier EP, sorti en novembre 2025, mêle influence pop, électro et disco avec des textes féministes.

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1: Si vous avez prévu de circuler du côté d'Étaimbe, attention, ça va demander un peu d'anticipation jusqu'au vendredi 26 juin. La D32 est tout simplement fermée à la circulation dans les deux sens. Une déviation pour tous les véhicules via la D32 D483 en passant par la commune d'Étaimbe. Et puis comme toujours, prudent sur la route et patience. 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
1: On garde le sourire, on monte doucement le son et on continue l'après-midi ensemble. Les infos 15h, ici Alsace.
2: Les prix à la pompe seront plafonnés dans les stations Total Énergie. Opération reconduite pour le week-end de la Pentecôte. Le détroit d'Ormuz toujours bloqué. Le prix du pétrole au plus haut. 2,15€ le gazole en moyenne. 2,04€ l'essence aujourd'hui. Et voilà de nouvelles aides qui se préparent. Le Premier ministre Sébastien Lecornu présentera jeudi de nouvelles annonces pour le mois de juin. Après le groupe Pierre et Vacances Center Parks, après le groupe Bel en Bras, c'est désormais le réseau des Gîtes de France qui a été victime ce week-end d'une fuite de données. Les informations de 389 000 clients ont été dérobés. Nom, prénom, date de naissance. En revanche, les données bancaires ne sont pas concernées. Gîtes de France a déposé plainte. 70 kilos de cocaïne interceptés sur une moto. Belle prise pour les douanes dans les Pyrénées-Orientales, relayée par ici Roussillon. Le deux roues chargé de drogue dans les sacoches venait d'Espagne. Jamais en France, une telle quantité de cocaïne n'avait été interceptée par les douanes sur une moto. Le conducteur a été condamné en fin de semaine dernière à 5 ans de prison. Le Tour de France 2026 n'est pas passé, celui de 2027 non plus, mais on peut déjà l'affirmer, le Tour de France 2028 partira de Reims, annonce un instant des organisateurs. Et puis en plein festival de Cannes, une plage de la ville a été renommée, elle porte désormais le nom de Brigitte Bardot, hommage à la star du cinéma décédée en décembre 2025. Et pour le clin d'œil à la cause animale, les chiens seront autorisés certaines heures sur cette plage à Cannes.
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1: Et toujours perturbé le temps en Alsace cet après-midi. De la grisaille et quelques précipitations éparses. Côté Mercure, 12 à Ferrette, 14 à Altkirch, Münster et Schirmeck, 15 à Mulhouse et Colmar, 16 pour Strasbourg et maximum 17 degrés à Wissembourg.
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3: Vous aurez du 15 degrés à Haguenau, à Strasbourg, 16 à Dambach-la-Ville. 15 degrés, participez hein, pour voter pour Dambach-la-Ville.
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1: Peut-être sur la route, peut-être au travail, dans tous les cas, bienvenue chez vous. Ici Alsace. Les infos, il est 16h.
2: Flavie Flamand affirme n'avoir jamais entretenu de relation avec Patrick Bruel. L'animatrice, qui a porté plainte pour viol contre le chanteur, s'exprime dans Mediapart et dément la défense de Patrick Bruel. Ses avocats parlaient de relations épisodiques consenties. Il n'en est rien, répond Flavie Flamand. Patrick Bruel visé par plusieurs plaintes pour violences sexuelles. Dans l'affaire de la disparition du petit Émile au Auvernais, dans les Alpes de Haute-Provence, le septuagénaire soupçonné d'avoir incendié la maison des grands-parents du petit garçon a été écroué aujourd'hui. Aujourd'hui, il restera en prison jusqu'à son procès au tribunal de Digne-les-Bains le 7 juillet prochain. Pour le moment, il n'a donné aucune explication sur son geste. Les prix à la pompe des stations Total Energy seront encore plafonnés pour le week-end de la Pentecôte à partir de samedi prochain. L'essence bloquée à 1,99€, le gazole à 2,09€. Les prix du pétrole au plus haut alors que le détroit d'Ormuz est toujours bloqué. Un organisme vient d'être créé en Iran pour gérer officiellement la circulation dans le détroit. Cap à l'Est pour le Tour de France. Après deux grands départs à l'étranger, Barcelone cet été, Édimbourg en 2027, l'édition 2028 partira de Reims. Annonce des organisateurs cet après-midi, les quatre premières étapes mettront à l'honneur le Grand Est. Les cyclistes et la caravane passeront par Charleville-Mézières, Épernay, Metz, Thionville et Verdun. Et puis la porcelaine de Limoges, officiellement reconnue par une indication géographique protégée à l'échelle européenne. Premier savoir-faire à bénéficier de cette nouvelle protection dans l'Union européenne.
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1: Et toujours perturbé le temps en Alsace cet après-midi. De la grisaille et quelques précipitations éparses. Côté Mercure, 12 à Ferret, 14 à Altkirch, Münster et Schirmeck, 15 à Mulhouse et Colmar, 16 pour Strasbourg et maximum 17 degrés à Wissembourg.
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1: Si vous avez prévu de circuler du côté d'Étain, attention, ça va demander un peu d'anticipation jusqu'au vendredi 26 juin. La D32 est tout simplement fermée à la circulation dans les deux sens. Une déviation pour tous les véhicules via la D32 D483 en passant par la commune d'Étimbes. Et puis comme toujours, prudent sur la route et patience. 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
1: Il est 17h, bon lundi 18 mai avec Ici Alsace. À 17h, toute l'actu, c'est avec vous Héloïse Roger, bonjour.
2: Bonjour Elisa, bonjour à tous.
1: La manifestation débute devant le rectorat de Strasbourg.
2: Ouais, des parents, des enseignants réunis pour s'opposer à la fermeture de classe de Lautenheim, car cette fermeture signifie aussi la fermeture de l'école. C'est la seule classe de l'établissement qui risque donc de disparaître à la rentrée prochaine. Les manifestants dénoncent aussi la suppression d'une classe à l'école élémentaire de Rochevoug. Autre mobilisation prévue cette fois à l'appel des agriculteurs européens de la FNSEA, mais aussi des jeunes agriculteurs. Ça se passe devant le Parlement européen à Strasbourg à partir de 10h. 250 agriculteurs venus de toute l'Europe seront sur place. Ils dénoncent la hausse des prix des engrais et leur situation financière de plus en plus critique. Demain doit aussi être présenté au Parlement un nouveau plan sur les engrais qui inquiète beaucoup la profession. Aux assises de Strasbourg aujourd'hui, s'est ouvert le procès d'un homme de 65 ans accusé d'avoir tué sa femme à Gerstheim il y a 2 ans. Le sexagénaire a reconnu les faits dès le début. Les détails de cette averse sont à retrouver sur notre site internet ici.fr Alsace. Un grave accident de la route hier dans la montée du Markstein. Un homme de 48 ans a fait une sortie de route. Il était accompagné de ses 2 enfants de 12 et 16 ans. Eux ont pu sortir du véhicule sans aucune blessure. Le père, lui, a dû être désincarcéré et il est porté à l'hôpital Pasteur de Colmar.
1: Non, il n'y a pas de loup à Gerstheim.
2: Malgré une rumeur persistante, la rédaction d'Ici Alsace est en capacité de vous l'affirmer. La photo prise de ce loup que vous avez peut-être vu passer sur les réseaux sociaux est un cliché pris à Obenheim, une commune juste à côté. Mais le canidé n'est pas un loup. Les experts nationaux de l'Office français de la biodiversité sont formels. La direction départementale des territoires évoque, elle, une allégation sans fondement.
1: Une si belle victoire pour clôturer la saison.
2: Hier, à la Meno, le Racing a fait une véritable remontada face à Monaco, mené 4-1 à la 55e minute de jeu. Les Strasbourgeois se sont finalement imposés 5-4 pour ce dernier match. Ils finissent 8e de Ligue 1 à 1 point d'une possible qualification européenne. On en parle évidemment dans 100% Racing ce soir sur Ici Alsace. C'est juste après les informations de 18h.
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2: Je vous vois un peu mitigée sur la météo, Elisa.
1: Ouais, bon, on a quelques nuages.
2: Ça s'annonce pas super.
1: Vite fait, du soleil qui arrive de temps en temps. On va rester sur des éclaircies comme ça pour la fin de la journée. Pour les températures, on monte aujourd'hui jusqu'à 17 degrés en Alsace. Demain, par contre, ça va être plus mitigé. On va avoir des averses le matin, beaucoup de nuages pour toute la journée et puis des éclaircies l'après-midi. Et puis, il va continuer à faire doux aussi, entre 15 et 18 degrés au meilleur de la journée. Et puis, sur les routes d'Alsace, ça bouchonne un petit peu hein, à 17h03, mais c'est les bouchons habituels dans et autour des grosses agglomérations. Mais si vous voyez quelque chose qui perturbe la circulation, un accident, un véhicule en panne ou bien des bouchons inhabituels, vous nous appelez 03 88 25 02 02. On préviendra tous ceux qui sont aussi sur la route.
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1: Voici Marc Lavoine avec le parking des Gens.

0: Le parking des Anges, c'était Marc Lavoine, ici Alsace, il est 17h07.
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0: Salut l'Alsace, bon début de semaine avec nous. J'espère que vous avez passé un bon week-end dans notre belle région. Avant 18h, on va bien sûr jouer ensemble au Bretzel. À Bretzel. Et d'ailleurs, en parlant de Bretzel, vous avez forcément dans votre placard, vous avez déjà vu peut-être dans les placards de la famille, un de ces paquets de Bretzel, un paquet orange. Est-ce que ça vous dit quelque chose? Maxime Dillinger est allé voir pour vous comment sont fabriqués les Bretzel Belly. Rendez-vous dans quelques minutes. Ce sera juste après cette belle nouveauté ici Alsace. C'est Oria avec Soirée Mondaine.

0: C'était Oria avec Soirée mondaine. S'il y a une chose qu'on adore en Alsace, c'est bien sûr les bretzels. Et bien Maxime Dillinger vous invite à découvrir les secrets de fabrication des bretzels alsaciens, les bretzels Böli qui sont fabriqués à Gundershofen.
1: Böli, ce nom-là, tout le monde le connaît. Vous savez, c'est le paquet orange qu'on laisse dans le placard, le bretzel de l'apéro du dimanche. Depuis 1935, c'est eux. Et depuis 2017, ils ont ouvert les portes de leur usine. 500 mètres carrés rien que pour la bretzel. Aujourd'hui, je teste pour vous la fabrique à bretzel à Gundershofen. Je suis donc dans la zone industrielle, tranquille, au détour d'un bâtiment un petit peu discret, et une porte avec une bretzel géante dessus. Et là, j'aperçois Lisa. Elle est chargée d'accueil et c'est avec elle que je vais faire la visite. La fabrique à bretzel, c'est le premier espace de visite entièrement dédié à la bretzel en Alsace, sur le site même de la production des bretzel Böli. Parce que Böli, en fait, c'est Marcel Böli, boulanger dans les années 30, qui au départ livrait ses bretzel fraîches à des restaurants aux alentours. Et comme sa bretzel, à l'origine, est un produit relativement frais, eh bien, il fallait la consommer assez rapidement. Et comme ses bretzel partaient plutôt bien, il s'est dit, ça serait quand même bien hein, que ça dure un peu plus longtemps. Alors, eh bien, il a cherché. Et pendant 15 ans, quand même, hein, il a fini par trouver le procédé de cuisson pour rendre la bretzel bien croustillante comme on la connaît aujourd'hui. Alors la première chose qui nous frappe en rentrant dans la fabrique à bretzel, c'est l'odeur. Oh, qu'est-ce que ça sent bon. Vous savez, quelque chose entre le pain chaud et puis la bretzel. Oui. Alors il y en a partout, hein. Sur les murs, dans la vitrine, en décoration, en vrai, il y en a de toutes les tailles, des dorés, des géantes, des miniatures. Et il y a également des bornes interactives avec des vidéos qui sont tournées directement avec les équipes de l'usine, histoire d'apprendre plein de choses sur la fabrication. Il y a des maquettes et c'est quand même assez bien pensé pour les enfants d'ailleurs. Et ensuite, Lisa me fait signe. On avance dans le couloir et tout à coup, derrière une grande vitre, la chaîne de production s'ouvre devant nous. Alors, les machines, les tapis roulants, les bretzels qui défilent en rang serré, bien formés, des milliers. Oui, des milliers par minute, ça s'enchaîne à une vitesse hypnotique. On voit la pâte se transformer avant d'être plongée dans la fameuse saumure et de passer dans le tunnel de cuisson. Et enfin, elle ressort, bien dorée, ça refroidit un petit peu, avant de glisser tout simplement dans le sachet. La boucle est bouclée. La visite se termine bien évidemment au bretzel bar, j'adore. Et là, le concept est assez simple. Hein. On s'assoit, Lisa pose des bretzels de toutes sortes, de toutes saveurs devant moi. Et là, je me gâte. Bon, j'avoue, j'avais plutôt l'air d'un type qui n'avait pas pris le petit-déj qu'un reporter. Mais tant pis, parce que je me suis régalé. Les bretzels Böli sont aujourd'hui distribués dans le monde entier, ce qui signifie que, quelque part, en ce moment, à Tokyo, à New York ou à Dubaï, quelqu'un mange un bretzel fabriqué à Gundershofen, made in Alsace.
0: Et Maxime ne s'est pas arrêté là, il a testé plein d'autres choses en Alsace, comme la patinoire de Strasbourg ou encore l'écomusée d'Alsace. 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Sia arrive avec Gimme Love et tout de suite on va s'offrir un petit peu de bonne chanson française avec William Scheller, les filles de l'aurore.

0: C'était dans son 10e album Gimme Love de Sia. Dans un instant, on va faire le point sur vos conditions de circulation en Alsace, voir comment ça se passe sur la route. Bien sûr, avant 18h, on jouera ensemble au Bretzel, pas Bretzel. Et la musique à 17h21, c'est Laurent Voulzy avec Paradoxal System, sa chanson qui est restée 16 semaines d'affilée dans le top 50 en 1992.
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0: Laurent Voulzy avec Paradoxal System. Regarde ce qui se passe sur les routes d'Alsace à 17h27. Ça continue à bouchonner autour des agglomérations, autour de Strasbourg, de Mulhouse, de Haguenau et de Colmar surtout. Il y a du monde aussi sur l'A35 entre Strasbourg et Lauterbourg dans les deux sens au niveau de Bichevillers. Et puis si vous revenez de la Suisse sur l'A35, ça bouchonne aussi pas mal. Il y a l'air d'avoir pas mal de monde à cette heure-là, donc soyez prudents. La CTS aussi nous dit qu'il y a des retards de 15 minutes sur les lignes de tram A et D, donc à Strasbourg, à cause d'un accident. Accident à Saint-Florent. Il y a aussi une grève prévue le 20 mai sur les lignes CTS, donc prévoyez vos voyages en conséquence. Et puis si vous voyez quelque chose sur la route, quelque chose d'anormal, le réflexe à avoir, c'est de nous prévenir. 03 88 25 02 02.
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0: Et à 17h28, direction 1988 avec High de David Hallyday.

0: Rail, c'était David Hallyday. Vous êtes dans les bouchons sur la route peut-être en ce moment. Alors c'est le bon moment pour votre dose d'infos sur l'actu musicale avec Émilie Mazoyer. Salut Émilie.
1: Salut tout le monde. Émilie au rapport pour votre dose quotidienne d'actualité musicale. Ce 18 mai marque l'anniversaire de la naissance d'une grande voix de la chanson française.
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1: Charles Trenet nous a quittés il y a 25 ans, mais pour les 113 ans de sa naissance, rappelons-nous, il y a de la joie, douce France, la Nationale 7, la mer, le soleil qui a rendez-vous avec la lune, le jardin extraordinaire ou encore boum, quand notre cœur fait boum. Mais oui, rien de ringard à écouter traîner encore en 2026 et à le transmettre aux jeunes générations qui, j'en suis sûre, nous remercieront. En parlant de transmission, Francis Cabrel et son asso Les Voix du Sud ont lancé l'appel à candidature pour les 59e rencontres d'Astafor qui auront lieu au mois de septembre.
3: Mais ça continue encore et encore, c'est que le début, d'accord, d'accord.
1: Les rencontres d'Astafor, sacrée expérience pour les jeunes artistes sélectionnés qui passent 8 jours dans le village de Francis Cabrel, au sein de l'ancienne école primaire transformée en salle de répète, avec un parrain toujours chevronné. Il y a déjà eu Vianney, Alain Souchon, Stéphane Echer, Calogero. Ils écrivent des chansons ensemble, en atelier, pour présenter à la fin du stage un grand concert. Alors si vous êtes auteur-compositeur, autrice-compositrice, pour tenter cette aventure collective, rendez-vous sur le site internet des rencontres d'Astafor, Voix du Sud. .com. The Cheap Show, le premier album d'Anaïs, a 20

cœur, mon amour. C'était il y a 20 ans. Anaïs célèbre cet anniversaire avec une nouvelle version de ce tube qui sortira vendredi, le 22 mai, en même temps que la version vinyle de l'album pour la première fois. Fan des Beatles, vous allez avoir envie de faire un petit tour à Londres en 2027 pour l'ouverture au public de l'immeuble mythique du 3 Savile Row. C'était le QG des Beatles et de leur label Apple à la fin des années 60, là où ils ont joué leur fameux dernier concert sur le toit. À découvrir dès l'an prochain, 7 étages d'archives, d'expo, une boutique et la recréation de la session studio de l'enregistrement d'une chanson que vous connaissez bien.

0: Et les invités de ce soir dans Décibel, 20h, 21h, c'est Arthur Ferrari, le fils de Nino Ferrer, et Rachel Amalric, la directrice du musée Henri Martin de Cahors, pour l'exposition Nino Ferrer peintre jusqu'au 31 décembre. 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
0: Allez, c'est l'heure de jouer ensemble au Bretzel, pas Bretzel. À vous de venir jouer avec nous pour un très beau cadeau aujourd'hui. Deux places pour aller voir Bernard Werber au PMC de Strasbourg. C'est demain à 20h. Le grand écrivain français avec son imaginaire débordant, ses expériences spirituelles et ses invitations à vous faire redécouvrir à travers ses récits. Il vous propose un tout nouveau spectacle, Vie, V-I-E, pour voyage intérieur expérimental. Je vais vous faire trois propositions en rapport avec un thème. Ça peut être des villes et des villages, des personnalités, des spécialités, des événements, selon mes envies. Et puis si c'est alsacien, c'est Bretzel. Si c'est pas alsacien, c'est pas Bretzel. Aujourd'hui, on va jouer avec les Bernards. Alors pas forcément que des personnes, mais tant qu'il y a le mot Bernard dedans, ça peut être ce que je veux. 03 88 25 15 15. Vous nous appelez et vous venez jouer au Bretzel, pas Bretzel, pour aller voir Bernard Werber demain soir au PMC de Strasbourg. Stevie Wonder arrive, et avant ça, rien que pour vous, c'est Louane avec Conduire.
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0: Isn't She Lovely, c'était Stevie Wonder, ici Alsace, il est 17h46. On nous signale des bouchons sur la 35. Merci à Philippe de nous avoir prévenus. C'est donc sur la 35, dans les deux sens, ça bouchonne au niveau des sorties de Russenheim, Bichevillers. Il y a au moins 2, voire 3 km de bouchons. C'est dû à des travaux sur un pont qui vont durer jusqu'en juillet. Il y a un basculement de la circulation qui est en cours. Donc roulez doucement et soyez prudents. Bonne route à tous.
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0: Vous voulez pas trop jouer avec nous hein, aujourd'hui, je crois, au Bretzel, pas Bretzel. Eh bien, tant pis, on les garde, ces places pour Bernard Werber. D'ailleurs, on vous en offre d'autres demain matin pour aller le voir le 20 mai à Sausheim. Alors, restez à l'écoute de votre radio, ici Alsace. À 17h46, on écoute Jean Schultes, Confidence pour Confidence.

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0: Miley Cyrus à l'instant sur votre radio ici à Alsace.
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0: Lundi 18 mai, ça y est, il est 18h. L'actualité partout en Alsace. Héloïse Roger, bonsoir Héloïse.
2: Bonsoir.
0: Un énorme soulagement pour les parents d'élèves à Leutenheim.
2: Oui, leur école va rester ouverte. Elle était menacée de fermeture car la seule classe qui la compose devait disparaître à la rentrée prochaine en septembre. Une trentaine de parents d'élèves et d'élèves se sont donc mobilisés. Ils sont allés ce soir devant le rectorat de Strasbourg pour dénoncer cette nouvelle carte scolaire et ont donc obtenu gain de cause. Eux dénoncent un manque d'accompagnement à court terme de la part de l'Union européenne. Les agriculteurs se mobilisent demain matin. À partir de 10h, ils vont se rendre devant le Parlement européen à Strasbourg, jour où doit être présenté par le commissaire européen à l'agriculture et à l'alimentation un nouveau plan sur les engrais. 250 agriculteurs et une trentaine de tracteurs sont attendus devant le Parlement selon les organisateurs.
0: Le parquet de Nanterre annonce la réouverture d'une enquête qui vise Patrick Bruel.
2: Plus de 3 ans après le classement sans suite de cette plainte pour viol, cette enquête est donc rouverte. Les faits remontent à 2015. La plaignante est une jeune compositrice. Elle était âgée à l'époque de 19 ans. L'ensemble des plaintes à l'encontre du chanteur sont donc désormais regroupées au parquet de Nanterre. Dans ce contexte, une pétition pour demander l'annulation de la tournée de Patrick Bruel a déjà recueilli 20 000 signatures. Tournée qui fait escale chez nous dans le Bas-Rhin à Saverne lors du Festival des Apagas Bleus. Laura Slimani est porte-parole de la Fondation des Femmes. Elle appelle au boycott de ses représentations.
3: Ce que montre cette affaire, c'est qu'il y a beaucoup d'impunité. Il y avait probablement des personnes qui étaient au courant de ce comportement de Patrick Bruel et qui ne l'ont peut-être pas dénoncé pour plein de raisons. Ce qu'il faut aujourd'hui, c'est que les salles, les producteurs, productrices qui ont la possibilité de ne pas produire Patrick Bruel, eh bien, elles prennent aussi leurs responsabilités. Et il faut aussi que, moi j'appelle en tout cas les personnes à prendre leurs responsabilités sur ces concerts et le fait de faire le choix ou pas d'y aller. Mais en l'occurrence, ce qui est important, c'est que la justice maintenant aille vite, qu'elle se saisisse de ces affaires et que on puisse mettre fin à cette impunité qui n'a que trop duré a priori. Il reste présumé innocent, mais nous croyons ses victimes.
2: Patrick Bruel est lui sorti de son silence hier et il nie tout en bloc, dont les accusations de viol dénoncées par l'animatrice Flavie Flamand. Après 2 départs en dehors de l'Hexagone, le Tour de France prendra bien le départ en 2028 de chez nous. Annonce faite aujourd'hui par Christian Prudhomme, le directeur du Tour. La compétition de cyclisme débutera même dans notre région, à Reims, le 24 juin 2028, plutôt que d'habitude en raison des Jeux Olympiques qui auront lieu juste après dans l'été. 4 étapes sont prévues dans le Grand Est, mais aucune ne se fera chez nous en Alsace. Les détails sont à retrouver sur le site ici.fr.
0: Le Racing finit sa saison sur une bonne note.
2: Après, avec une pluie de buts, victoire 5-4 face à Monaco hier à la Méno, doublé de Sébastien Anassi et de Martial Godot, but aussi de Diego Moreira. Un dernier match à l'image de la saison des Strasbourgeois avec des hauts et des bas, mais tout n'est pas acheté dans cette saison. Bien au contraire, selon le défenseur du Racing, Guéladoué.
4: Je pense que ça reste une très belle saison qu'on a vécue ici. On a pu faire vibrer le public à l'image du match contre Mayence. On a pu vivre 2 demi-finales. On aurait espéré mieux forcément parce qu'on est ambitieux. On a recruté pour ça, il y avait beaucoup d'attentes. Mais quand on regarde avec du recul cette saison, je pense que ça reste une saison réussie. Où, voilà, on a pu aussi apporter de la lumière à ce club de Strasbourg. Maintenant, on parle de Strasbourg, de cette équipe dans toute l'Europe et c'est juste excellent. Donc, je pense qu'avec du recul, ça reste une belle saison. Là, ça fait 2 saisons que le projet Blueco, il se met en place. On arrive en demi-finale de Conference League, demi-finale de Coupe de France. On voit que ça avance. L'année dernière, on s'est qualifié pour l'Europe. Là, cette saison, c'est juste. Mais on voit que petit à petit, c'est un club qui, quelques années auparavant, se battait aussi pour le maintien. Donc, quand on prend du recul, on voit que ça va dans une direction positive.
2: Les Strasbourgeois qui ont fini 8e de Ligue 1, on en reparle évidemment dans quelques instants avec vous Laurent.
0: Oui, sur le 100% Racing.
2: 100% Racing, tout à fait, sur votre radio ici à Alsace.
0: Rendez-vous demain aussi pour les 8e de finale.
2: Ah oui, la numéro 1 française, Loïse Boisson, va affronter aux internationaux de Strasbourg la canadienne 9e mondiale Victoria Mboko. Notre française est elle 50e au classement. Hier, sur la terre battue à strasbourgeoise, elle a remporté son premier match après un retour de blessure bien difficile. difficiles. Et puis très beau succès pour la foire Ecobio de Colmar qui s'est déroulée au parc des expositions. L'événement a fait le plein de visiteurs avec 28 000 personnes sur 4 jours. Une affluence en progression, saluent les organisateurs. La prochaine édition aura lieu du 6 au 9 mai 2027.
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2: Ça va pas s'arranger demain ?
0: Non. Et ni ce soir. Ouais. Ciel bien nuageux avec quelques pluies possibles ce soir, des éclaircies actuellement, mais voilà, les nuages vont reprendre du service ce soir, encore un peu plus. Temps mitigé pour demain matin au réveil, les nuages sont nombreux, peuvent donner quelques averses en matinée. L'après-midi, on attend un peu plus d'éclaircies ici ou là. Et les températures similaires à aujourd'hui, entre 9 et 10 au réveil, 17 pour les maximales demain après-midi, 17 notamment à Mulhouse. Là, il y a la foire de Mulhouse actuellement et je vous retrouverai demain après-midi pour jouer au ding en direct de la foire. Venez nombreux.
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0: Et on note un bouchon quasiment à l'arrêt, 2 km de bouchon sur la bande d'arrêt d'urgence A35 en venant de Strasbourg en direction de Colmar. La sortie N13 barre est fermée. Voilà pour le trafic actuellement dans la région. Sinon, ma foi, partout ailleurs, c'est plutôt fluide. Ça, c'est une bonne nouvelle. La suite, dans un instant, sur votre radio ici Alsace, c'est le moment sport de votre radio, la radio des supporters du Racing. C'est 100% Racing après Daniel Balavoine.

0: C'est déjà l'Aziza dans le studio, dis donc. Bonsoir tout le monde. Bonsoir. Daniel Balavoine à l'instant.
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0: Eh ouais, c'est le rendez-vous des amateurs de football, les supporters du Racing. Vous êtes sur la radio des supporters avec une équipe du soir. Je vous le dis, il est 18h10. L'équipe est en grande forme ce soir. Bonsoir.
3: Bonsoir, moi c'est Rudy Carlier et il y a des fois où je comprends plus rien au foot. Tout simplement.
0: Bonsoir.
4: Bonsoir, c'est Franck Erhardt, le philosophe Blaise Pascal. Je déclare un jour, le cœur a ses raisons que la raison ignore. Hier, le Racing a adapté cette théorie dans une remontada de légende. Car oui, messieurs, le football a ses raisons que la raison ignore.
0: Attends, on applaudit. Bravo Franck, bravo. C'est la meilleure présentation de l'année. Ça bosse. Et bonsoir.
5: Comment suivre à ça? Bonsoir, moi c'est Pierre Le Mouton. Alors en Alsace, on n'a pas que les bretzels et les cigognes, on a aussi des gants d'or. Et a priori, des artistes très inspirés, ou pas.
0: on reviendra tout ça, hein, messieurs. L'analyse, justement, après avoir été mené 4-1, les Alsaciens renversent le match et s'imposent 5-4 face à l'AS Monaco. Clap de fin pour la Ligue 1. Quel a été pour vous l'élément déclencheur de cette remontada historique pour le Racing? Panicelli, joueur de l'année, êtes-vous d'accord? On va en parler dans un instant. Le j'aime pas de Pierre Le Mouton, votre jeu le temps additionnel avec un double cadeau ce soir. Et pour finir, le bilan de la saison. Et on souhaite un joyeux anniversaire, s'il vous plaît, messieurs. À qui? À Gary O'Neill. Gary O'Neill, le coach du Racing. Yes, happy birthday, Gary. My friend.
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0: Allez, le débrief, l'analyse globale de la performance du Racing Club de Strasbourg face à l'AS Monaco, 5-4. Diego Moreira réagit à la fin du match. Écoutez.
6: On voulait donner un bon feeling aux supporters avant de partir pour certains à la Coupe du Monde, pour certains en vacances. Et je pense qu'on a fait une très bonne deuxième mi-temps et on est très très contents. Et je pense que les supporters aussi. On a pris du plaisir. Je pense qu'on a lâché prise. À la mi-temps, le coach a eu les mots justes. Je pense qu'il a trouvé les bonnes choses à dire. On a aussi rectifié quelques détails sur le pressing. Et je pense qu'ils ont eu beaucoup plus de difficultés. Et après, voilà, je pense que c'est aussi une question de mentalité. Je pense qu'on a déjà montré durant cette année de quoi on était capable. On a un mental d'acier et on l'a montré aujourd'hui sur le terrain. Comme l'année dernière, saison spéciale. On a eu un nouveau groupe avec plein de nouveaux joueurs, avec tellement de qualités, tellement de cultures différentes, de personnalités différentes. Mais voilà, on a eu des hauts et des bas, on est resté soudés, on a essayé de se battre. Malheureusement, on n'a pas réussi à atteindre nos objectifs, mais on est fiers de nous, on est fiers d'avoir une équipe comme ça et d'avoir des supporters comme ça aussi.
0: Rudy Carlier, un match à rebondissement qui fait du bien au moral pour le club, pour les supporters, pour les joueurs. Mais à 4-1 quand même, on se demandait où allait ce Racing.
3: Ouais, scénario complètement fou. Quand je dis en préambule que des fois je comprends rien au foot, sincèrement, quand la mi-temps siffle, je me dis ça va être compliqué ce soir. On va en prendre 3, on va en prendre 4, on va en prendre 5. Il se passait rien, nos joueurs ils étaient, j'avais l'impression qu'ils étaient carbo physiquement, ils revenaient en trottinant, il se passait rien en fait. On se dit mais il se passe quoi? On rentre deuxième mi-temps, on reprend un but,
0: Je dis
3: là ça va être très très compliqué. Et là, la magie du foot, peut-être on va y revenir après, des changements du coach qui ont fait aussi du bien. Et après la magie du foot, le stade s'enflamme, 1, 2, 3, 4. Et puis après, à 4-4 par contre, j'ai dit c'est bon, le match on va le gagner. On était trop bien.
4: C'était écrit.
3: C'était magnifique de terminer comme ça avec 9 buts sur un match de Ligue 1. C'est exceptionnel, donc c'est très très bien.
0: Vous étiez à la méno, Franck Erhardt.
4: Tout à fait.
0: Et c'est des émotions qu'on a très rarement quand même sur une saison. Remonter à 4, de 4 ans à 5-4.
4: Ça arrive une fois tous les 15 ans.
0: Ouais.
4: Parce que effectivement, la première mi-temps, on se fait marcher dessus par Monaco. Vraiment, Penders fait encore 2 ou 3 arrêts vraiment avant la mi-temps qui sont déterminants. Et puis voilà, il y a une inversion de mentalité. Monaco baisse le pied, puis on revient à 4-2. Et là, la flamme s'allume de nouveau du côté du Racing. Chez eux,
0: le public baisse, aussi.
4: Elle baisse d'un cran. Voilà, j'allais y venir. Il y a le public qui s'est mis en route. Le COP aussi a beaucoup réagi en deuxième mi-temps. Et il y a eu des changements. Ça, on y reviendra tout à l'heure, qui ont fait que, à mon avis, le changement a été notable. Les changements ont été notables. Donc voilà, un match absolument fantastique, une ambiance complètement dingue, comme j'aurais aimé l'avoir certainement en Coupe d'Europe. Et voilà, match mythique.
0: Ouais, qui restera en tout cas gravé, parce que c'est une remontada. C'est vraiment le terme qui a été sorti pour le FC Barcelone à l'époque face au Paris Saint-Germain. Mais là, ça s'y prête quand même, Pierre.
5: Ah non, mais ça s'y prête totalement, mais c'est la deuxième remontada de la saison, puisqu'on avait vécu ça quand même en Coupe d'Europe sur un match retour contre Mayence quand même.
0: Ah, c'était un 2-0.
5: C'est un peu la même magie.
0: Oui, c'est pas la même chose.
5: Si, enfin, moi, je, par rapport à ce que Franck dit sur le contexte général dans le stade, etc., et l'allant que tous ces joueurs ont eu à partir de notre deuxième but, bien sûr, je trouve que ça, si, c'est une équivalence. Mais je suis très étonné, effectivement, parce que comme le disait Rudy très justement, à 4-1, au vu de la première période, tu te dis, ça va être une catastrophe. Je me suis même dit à un moment donné, est-ce que, étant donné qu'on n'a plus d'enjeu,
0: est-ce qu'on va lâcher
5: pour éviter que Marseille se qualifie en Ligue Europa,
0: ouais.
5: Et que Monaco gagne. Je pense d'ailleurs que le résultat de Marseille a peut-être fait aussi que Monaco a lâché un petit peu. Je pense que ça a joué à la mi-temps.
0: Vous pensez vraiment ça?
5: Oui, totalement.
0: Je pense que les Monégasques sont rentrés dans le vestiaire?
5: Non.
0: Et vous pensez que ces mecs-là ont connu le résultat?
5: Oui, bien sûr, le résultat, je connaissais. Mais il y a deux choses dans ces cas-là. On a été tous joueurs de foot. C'est-à-dire que tu rentres à la mi-temps, tu mènes 3-1. Déjà, il y a un relâchement naturel qui s'effectue parce que le Racing n'a rien montré, était totalement à la rue. Donc les joueurs de Monaco, à un moment donné, ils se sont dit, ce match-là, tranquillos, tu reviens, le Racing redémarre de la même manière, c'est-à-dire mal, et tu mets le quatrième.
0: Ah, tu dis, c'est bon, c'est fait.
5: C'est bon, c'est fait. Et la bascule, pour moi, elle arrive après.
0: Sur certains faits de match, les relances de Penders, par exemple, Rudy Carlier, le premier but qu'on prend, est-ce qu'on ne faut quand même pas qu'on arrête ce genre de relance? Surtout quand il y a trois monégasques autour.
3: Pour moi, là, c'est une erreur de Penders.
0: Il doit sauter.
3: Il doit mettre une grande balle devant. Il a mis El Mourabé, qui est un joueur collé derrière lui. Il n'a aucune solution ni à droite ni derrière. Il est trop proche pour rejouer sur Penders sur une touche de balle.
0: Ouais.
3: Donc, c'est une erreur du gardien. Il doit balancer. Mais on le sait qu'on aime jouer. Et parfois, on se brûle les ailes. Mais en fait, le Racing, moi, j'ai l'impression qu'en un match, en fait, ils ont résumé la saison.
7: Mais c'est exactement ça.
3: La première mi-temps, c'est comme quand ils sortaient d'un match où ils étaient pas bons. On dit putain, mais c'est quoi ces joueurs? Ils ont pas envie. Ouais. Et en deuxième mi-temps, comme certains matchs, on disait mais attends, c'est quoi cette équipe? Ils ont un jeu léché, c'est magnifique ce qu'ils nous proposent. En fait, en un match, les mecs, ils ont dit c'est notre dernier, on va leur montrer notre saison.
0: On va leur montrer notre deux visages.
3: Et ça a été, c'est ce qui s'est passé sur un match.
5: Donc, on a changé de visage, par contre, certains dans l'équipe.
0: Alors qui?
5: Défensivement, on était quand même plutôt à la rue. Ça a duré tout le match.
3: Monaco aussi, on a fait porte ouverte des deux côtés.
5: Oui.
3: Mais c'est vrai, je trouve que sur ce match-là, ça résume très bien la saison. C'est-à-dire qu'ils sont capables de nous faire vivre des émotions énormes. Et alors que 10 minutes avant, on était en train de dire, ah, ça va être.
0: Ouais, bon, vous, les émotions, c'était aussi quand vous étiez en tribune VIP, non?
3: Non. Mais en VIP ou en populaire, on vit les mêmes émotions, mon cher Lolo.
0: Franck, vous étiez accompagné?
7: Ouais, j'étais avec mes deux enfants.
0: Et qu'est-ce qu'ils ont dit, les enfants, alors?
7: Il y avait la première de mon dernier, qui était là pour son premier match à la Méno.
0: Non, incroyable.
7: Donc, déjà, il était comme un fou, il a 6 ans, et alors, à 4 ans, il pleurait.
0: Non, mais comme quoi, c'est fou.
7: Et puis, quand ça remonte, alors, on lui explique avec son frère que, t'inquiète pas, c'est pas fini, on essaie de le consoler. Et puis, 4-2, 4-3, et là, il est parti dans tous les sens.
0: Et là, il voulait acheter toute la boutique, non?
7: Il m'a demandé de nous abonner l'année prochaine.
0: C'est vrai?
5: On va tous être abonnés.
0: Allez, tout le monde abonné l'année prochaine au stade de la Méno, effectivement. Alors, quel a été pour vous l'élément déclencheur de cette remontada historique? On va en parler, c'est 100% Racing jusqu'à 19h.
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0: Le Racing Club de Strasbourg s'est imposé 5-4 face à l'AS Monaco pour cette 34e journée de Ligue 1. Clap de fin à la Méno d'une saison riche en émotions pour les supporters, le club, les joueurs. Bref, ça a été une saison haletante. Quel a été pour vous l'élément déclencheur, Franck Erhardt, de cette remontada historique hier?
7: Alors, il y a plein d'éléments qu'on a cités, mais le tournant, pour moi, le gros tournant, c'est la sortie de Barco. Parce que Barco était hors de forme, comme depuis quelques temps.
0: Voilà, blessé.
7: Voilà, il n'était pas dans le rythme, mais ça arrive, hein, il ne s'agit pas de tirer sur lui. El Mourabet avait aussi un peu de mal, parce que forcément, ils sont à deux. Il était toujours en
0: l'un devait compenser.
7: Ben voilà, et ils n'y arrivaient pas. On a subi la foudre des attaquants monégasques, ce ne sont quand même pas les derniers venus. Et puis le tournant, c'est effectivement ce jeune joueur qui est rentré. Alors, évidemment, il n'a pas fait non plus le match exceptionnel, mais il a fait une très bonne rentrée.
0: C'est Nubici.
7: Nubici, exactement. Ouais. Il a fait une bonne rentrée.
0: Ouais, très intéressant.
7: Et surtout, j'ai senti que, collectivement, on a commencé de nouveau à rejouer ensemble. Barco a essayé de nouveau 3-4 fois de faire des ouvertures, pas dans le bon tempo. C'est pas les joueurs qui faisaient l'appel, c'est lui qui lançait le ballon dans la profondeur et qui l'est raté en plus. Donc on a gâché beaucoup de munitions.
0: Ouais.
7: Et à ce moment-là, j'ai trouvé déjà que à partir du moment où il sortait, ben on a trouvé beaucoup plus Nanasi déjà pour commencer. Nsizo a été beaucoup plus collectif parce qu'Nsizo dès qu'il a un ballon, 90% du temps, il la donne à Barco. Vous pouvez regarder tous les matchs, c'est comme ça. Et il s'agit encore une fois, de ne pas tirer sur Barco, mais pour moi, ça a été le tournant.
0: Ça a été l'élément déclencheur. Pierre Lemouton, est-ce que vous êtes d'accord avec ça ?
11: Je suis en partie d'accord, mais alors je vais enfoncer une porte ouverte. Pour moi, il y a un prêt qui suit le but de Moreira par rapport à l'envie qu'il a eue et la frappe qu'il met. Je pense que quelque part,
0: cette remontée
11: et le but qu'il met, psychologiquement, les autres se sont dit « il y a moyen de le faire ». Et c'est pour moi, lui, l'élément déclencheur. Bien sûr que Franck a raison, la sortie de Barco, pour moi, enfin, on le sort d'ailleurs quand il est mauvais, puisqu'on en parlait la semaine passée. Donc, ça a été un choix fort du coach et ça nous a servi grandement parce qu'effectivement, Nubici fait une très bonne rentrée. Mais le but de Moreira, pour moi, lui qui toute la saison, je trouve qu'il a tiré souvent ses coéquipiers vers le haut, une nouvelle fois. Après, Nsizo, c'est juste Franck, mais c'est le premier match surtout. Alors, bien sûr qu'il avait plus d'espace aussi, il n'avait pas une défense resserrée comme il a pu connaître les derniers matchs, mais c'est un des premiers matchs où il est aussi collectif.
7: Bah c'est ce que je dis.
11: Il a été extraordinaire.
7: En première mi-temps, il a pas le même niveau de jeu. Il garde déjà bien les ballons parce qu'il faut quand même souligner qu'il avait Faez sur lui qui est.
0: Il a une protection de balle.
7: Le meilleur défenseur qui existe. Mais en tout cas, il a fait un très bon match en appui, en solution de remise. Et effectivement, une fois qu'il avait ses ballons, il a remisé beaucoup avec Nanasi, beaucoup avec Moreira et avec Godot. Et ces quatre-là ensemble, ils ont fait vraiment une super deuxième mi-temps.
0: Vous avez parlé de Moreira, justement, ce qu'il a insufflé. Vous vous souvenez de l'action, Rudy, de Moreira face à Mayence, la reprise qu'il met, et tous les joueurs ont dit c'est ce qui nous a lancé.
12: Ouais, mais des fois il suffit de pas grand chose. Quand on n'est pas bien, il suffit d'un éclat, d'un dribble individuel, d'une frappe de loin, juste un truc qui allume l'étincelle pour se dire c'est possible. Mais
0: dans le stade, vous l'avez senti qu'à ce moment-là,
12: on se dit ça y est, c'est possible. On sent Monaco qui sont pas forcément très bien, qui gèrent le truc et que nous on est en train de prendre le dessus sur eux. Après, effectivement, pour moi, la sortie de Barco a fait du bien offensivement, mais aussi défensivement parce que Barco faisait zéro repli défensif.
0: C'est ça, zéro.
12: Et en fait, on prend 2-3 buts. Faudrait que je revoie les actions, mais on voit à un moment donné les trois défenseurs qui se réunissent pendant le match et qui disent en fait le milieu défensif, ils étaient tout sauf défensif. Il y avait El Mourabet qui essayait de revenir, mais Barco il revenait en marchant par moment. Donc en fait après
0: donc,
12: sa
0: il y avait
12: sortie,
0: un déséquilibre, quoi.
12: Mais bien sûr après sa sortie, il y a eu beaucoup plus d'équilibre défensif, ce qui nous a permis de se projeter vers l'avant. Et l'élément, on en a parlé, pour moi c'est Nsizo, il a fait sa meilleure deuxième mi-temps depuis qu'il est au Racing. Je sais pas ce qu'il s'est fait, mais il s'est mis en mode guerrier, il s'est mis en mode qui s'est protégé le ballon, il s'est mis en mode qui s'est joué avec ses coéquipiers. Donc moi c'est un
11: regret. Surtout qu'il fait pas de différence entre ses coéquipiers parce que.
12: Et là, moi, en fait, c'est un regret. Parce que Nsizo, je l'ai découvert sur la dernière mi-temps du dernier match de championnat.
0: D'accord.
12: Avant, on savait que c'était un bon joueur.
7: Je l'ai presque aimé.
12: Sincèrement, vous aviez vu Nsizo cette année jouer en comme ça en protection de balle, touche de balle, en profondeur, aller se battre pour ses coéquipiers. Moi, je l'avais pas vu comme ça.
7: En mode pressing, en mode guerrier. Il avait les mains sur les cuisses, prêt à partir. Non, vraiment, il avait une attitude vraiment
11: de vainqueur. Par rapport à ce que vous avez dit la semaine passée, c'est-à-dire cette histoire d'agent qui appelle, etc. Est-ce qu'on n'attend pas le dernier match aussi pour
12: se mettre
11: peut-être qu'il y a des pistes ou des choses qui se dessinent pour lui. Donc,
12: si c'est le cas, il a bien fait l'enfant.
11: Oui, il a bien fait pour lui, personnellement. Mais c'est vrai que c'est dommageable pour l'équipe parce que c'est pas connu comme ça.
12: Non, mais il a montré son talent sur ce match-là, en tout cas.
0: Et question, Godot, quand il a fait le numéro de téléphone, là, quand il a marqué. Bah,
11: il m'appelait pas moi.
0: Il a appelé qui à votre avis ?
7: La Côte d'Ivoire, je pense. Hein. Ah oui, puisqu'il est remplaçant sur la liste.
0: C'est genre, appelle-moi, je suis prêt.
7: Évidemment.
11: Il était l'heure de m'appeler.
0: Ouais, voilà. Bon, écoutez.
11: Mais bon, après, ça arrive.
0: Nanasi a fait un gros match. Franck?
7: Ah bah très heureux pour lui.
0: Non mais non, franchement,
5: la question c'est est-ce qu'il a fait un gros match?
7: Mais oui.
0: Il a fait un gros match, c'est clair qu'il a fait un gros match.
7: Comme tout le monde, en première mi-temps, on l'a moins vu.
0: Ouais, ouais.
7: Voilà, pas de soucis. Encore une fois, je dis pas qu'il y a un Anasi bashing, mais ces joueurs jouent beaucoup entre eux et ils l'évitent souvent. Je pense même que le premier but, on peut lui donner, enfin, Enciso peut lui donner un deuxième poteau, mais c'est bien joué, il y a un but, on va pas revenir dessus. Mais il est clair que quand Barco est sorti, on a joué beaucoup plus avec Anasi. Il met deux buts. Finalement, il termine ce garçon avec sept buts. Hein, sept buts
0: en championnat. En ayant joué
7: 18 matchs.
12: Et avec une ovation.
7: Et avec une ovation
12: très, très
7: fantastique. Ouais, ouais, ouais. J'étais très heureux pour lui.
5: C'est bien parce que c'est quelqu'un qui va être notre fer de lance à
7: quelqu'un prochaine. Qui était très ému. Je suis pas sûr, justement. J'avais l'impression que c'était presque un au revoir.
0: Ah bon?
7: Comme il a salué le public, comment les joueurs l'ont dit, l'ont respecté.
0: Il y avait une forme.
7: C'est un garçon déjà contre le Rayo Vallecano. Je l'ai vu avec les larmes aux yeux après la demi-finale.
0: Ouais,
7: c'est un
0: très ému, très ému. Ouais.
7: C'est un garçon qui mérite vraiment le respect parce que dans un groupe, il doit être adoré. Il doit marquer peut-être un peu plus son empreinte mentalement.
0: Il a aussi une part de lui qui est vraiment triste parce qu'il n'est pas sélectionné avec la Suède la Coupe du Monde. Ça doit être aussi la résultante d'une saison où il n'a pas trop joué finalement et on l'a peut-être bloqué.
7: La Suède n'en fait pas tant que ça. Et là, il était dans le groupe depuis deux ans. Le Racing lui avait apporté cette sélection. Et puis, j'ai pas envie de dire que Gary O'Neill lui a enlevé, mais en tout cas,
5: indirectement, ça joue.
7: Indirectement, oui.
0: On va parler d'un autre qui aurait aimé être à la Coupe du Monde dans quelques semaines. C'est Joaquin Paniccelli, élu joueur de l'année. Est-ce que vous êtes d'accord avec ça? C'est quand même avec si peu de matchs en fin de saison, là. Bah, c'est quand même rester le deuxième meilleur buteur du championnat, oui. Juste derrière le Paul. On va en parler justement, Paniccelli, et je vais vous demander évidemment ce que vous avez pensé de ce magnifique trophée.

0: L'île au trésor ici Alsace, un petit point sur les routes alsaciennes, quelques ralentissements, quelques bouchons, toujours et encore, hein, si vous êtes sur la bretelle A35 depuis Nidernais direction Göxwiller, quelques ralentissements, la sortie N13 hein, barre est fermée à la circulation, évitez peut-être de prendre ce secteur en direction de Colmar, quelques ralentissements également entre Drusenheim et Bischwiller dans les deux sens, de 3 km de bouchons avec voilà des travaux actuellement. 03 88 25 02 02 si vous avez toutefois un autre souci sur la route.
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0: Allez, merci à Foudil Caïbou. Petit extrait d'un de ses spectacles. Panicelli, joueur de l'année. Êtes-vous d'accord, mon cher Pierre Lemouton?
4: Bien sûr que je suis d'accord. Je l'ai dit et redit, pour moi, ça a été un joueur exceptionnel sur la saison. Et que ça a été une bascule pour moi aussi dans le moins bien du Racing à un moment donné, c'est le fait de l'avoir perdu avec plein d'autres choses bien sûr autour, mais lui a été un buteur exceptionnel et surtout un combattant pour cette équipe de la première à la 90e minute sur chaque match qu'il a joué. Il était partout. Il s'est donné corps et âme pour cette équipe et il finit finalement deuxième meilleur buteur de Ligue 1 en n'ayant pas terminé la saison. Pour moi, c'est la révélation de la saison, une belle découverte. Et ça, c'est un joueur qui, s'il se remet bien totalement de ses blessures, qui sera important la saison prochaine. Et je pense qu'il a une super belle carrière devant lui. C'est un joueur qui va forcément jouer dans un très grand club.
0: Joaquin Panicelli, Rudy, c'est le joueur clé de cette saison. C'est pour vous celui qui a fait basculer le Racing dans un mauvais mood à un moment donné.
5: Bah, c'est clair que quand on l'avait, l'équipe fonctionnait bien. C'était non seulement ça a été le meilleur joueur de l'année au Racing, mais même en Ligue 1. Moi, pour moi, c'était le meilleur attaquant en Ligue 1.
0: Oui, ouais, d'accord.
5: Il était exceptionnel. Au-delà de ça, il y a des joueurs, vous savez, qui vous touchent plus par leur personnalité, par leur attitude. Lui, c'est un mec on le voit, on l'aime bien.
0: T'as envie d'être son pote, quoi.
5: Ben voilà, c'est ça. Ouais, moi, ouais. Pour la petite anecdote, hier, mon fils était là-bas. Il a eu la chance d'aller sur le terrain avec les joueurs. Il a été le voir. Il l'a pris sous le bras.
0: Ah, d'ailleurs, j'ai vu cette photo. J'ai vu cette photo de votre fils, mon cher Rudy.
5: Avec
0: Luca et Joaquin.
5: Oui, non, mais voilà.
0: Il fait comme.
6: Mais
5: est-ce que vous avez l'attitude de Panicelli? Grand sourire, grande classe. Donc, c'est ça, les grands joueurs, c'est aussi comme ça, en fait, les grands joueurs. Et sur le terrain, oui, bien sûr, quand il a été. Quand il s'est blessé, il y a une phrase très philosophique que frère Franck va bien aimer, mais on dit souvent on reconnaît le bonheur au bruit qu'il fait quand il s'en va. Et quand il est parti, on s'est rendu compte que, il nous manquait quelqu'un devant et que c'était vraiment un très grand joueur. Donc oui, le Racing a dû s'adapter et je pense qu'avec, en ayant beaucoup de respect pour les autres joueurs, je pense que si Joaquin Panicelli est sur pied, on gagne un titre cette saison, j'en suis persuadé.
4: Moi aussi.
0: Ouais, Franck.
7: C'est un garçon authentique qui, voilà, comme le disait Rudy, qui donne envie à un groupe. C'est le ciment d'un groupe, ce garçon.
0: Surtout, il porte les autres aussi.
7: Les autres, c'est ça.
0: Il les tire avec lui.
7: Il donne les lettres qui partent de noblesse à l'équipe. Vraiment, et le mot collectif. Non, mais c'est un garçon qui a des qualités individuelles et qui a des actions individuelles qui permettent aussi au collectif d'être mis en avant. Et à travers également son repli défensif,
0: parce qu'on parle d'offensive,
7: mais ses engagements, et c'est vraiment un garçon que tous les entraîneurs peuvent avoir. Rêvent d'avoir, en tout cas, dans leur équipe.
0: Et c'est pour ça qu'il a été sélectionné aussi avec l'équipe d'Argentine.
5: C'est vrai.
0: Qu'il est venu à Strasbourg, il venait des deux Espagnols, personne ne le connaissait, entre guillemets.
7: Et puis le service de recrutement, la cellule de recrutement du Racing
0: a super bien fait son taf sur ce joueur. Il faut pas, totalement, c'est pour ça
4: qu'on disait que c'est une surprise pour nous parce que personnellement je ne le connaissais pas, je suis pas le seul, mais ce joueur, ce temps très très faible d'adaptation qu'il a eu pour jouer au haut niveau, moi je trouve ça extraordinaire et Rudy a raison, c'est pas non seulement le joueur de l'année à Strasbourg, mais pour moi c'était le meilleur attaquant en France sur la partie de saison qu'il a joué.
0: C'est le joueur qui a été voté hein, par les réseaux sociaux, sur le site internet, les différents moteurs justement pour contacter le Racing. Il est justement devant Valentin Barco et Diego Moreira, mais de loin. Hein. Il a 37,82%, alors que Barco a 15% et Diego Moreira 13%. Il y a une vraie différence. Il a vraiment séduit le peuple alsacien.
5: Mais on l'a vu au moment de sa blessure. Le temps, il s'est arrêté à Strasbourg. Moi, je recevais des messages. C'est pas possible. C'est comme si c'était notre pote qui venait de se blesser. Et ça démontre bien que ce mec-là était aimé. Il y a des joueurs. Bon, moi, des fois, je suis un enfoiré, je le sais. Mais il y a des joueurs qui vont se blesser. Je vais dire c'est pas grave. Enfin, fais ta vie, toi. Lui, ça m'a vraiment touché. J'étais triste pour lui parce que c'est un garçon que je voulais aller voir. qui allait faire une Coupe du Monde. Ouais. C'est un garçon que moi, quand je vais au stade, bah, c'est des joueurs comme lui que j'ai envie de voir. Parce que humble, parce que pas de bling bling, parce qu'il a pas peur d'aller tacler quand il faut tacler.
4: C'est pas lui qui s'est pointé avec des lunettes de soleil.
5: Non, mais il est capable d'aller tacler quand il faut tacler. Je reviendrai demain dans la chronique avec Hubert, mais moi, pour moi, l'image qu'il représente, c'est le but contre Lens, où il va récupérer le ballon dans la surface, où il fait un travail défensif énorme, il fait un sprint de 60 mètres, et derrière, il finit par une pichenette d'attaquant exceptionnel. Bah, ça, c'est Panicelli, capable de tout faire, c'est un grand joueur.
7: Un des plus bels hommages, c'est celui de Scaloni, l'entraîneur de l'Argentine, quand il explique qu'effectivement, malheureusement, le garçon est blessé. Il a les larmes aux yeux.
0: Il est déçu
7: ce garçon. Donc ça donne vraiment toute l'ampleur et du personnage.
0: Vous qui étiez un joueur de tête, Frank Ehart, dans votre carrière amateur.
7: Oui.
0: C'était franchement un des meilleurs en France, joueur de tête.
7: Le but qui le résume bien, c'est le but contre Paris.
0: Oh là, contre Paris.
7: C'est incroyable. Le centre de Doué, une tête. Ouais. Une extension qui
0: c'est un tir.
7: Voilà, il la prend. Le timing est parfait. Voilà, chapeau.
0: Je voulais vous poser la question là comme ça maintenant. Est-ce que vous avez vu le trophée de ce meilleur joueur? Oui, vous l'avez trouvé comment, mon cher Rudy?
7: Original.
0: Original.
5: Original. Après voilà, il y a de l'art contemporain, de l'art abstrait. Voilà.
4: Il sera dans 30 ans.
5: Une œuvre d'art née à travers les yeux de celui qui la regarde. Donc. Voilà, le public se fera son avis sur le trophée.
0: Moi, il fait pas l'unanimité sur les réseaux sociaux, c'est pour ça que je vous pose la question.
4: Ah, mais moi, quand je l'ai vu, je me suis retourné, j'ai une étagère chez moi avec toutes les petites sculptures et les dessins de mes filles, et je cherchais si c'était pas à peu près pareil. Voilà. Donc, c'est aussi pour ça qu'en préambule, je parlais des artistes algériens. Mais je ne suis pas un artiste.
0: C'est des artistes locaux qui l'ont créé avec la pierre de la cathédrale de Strasbourg, le bois de la charpente et le cuir avec les motifs de ballon de football. C'est un symbole. C'est quand même un symbole. Non, Franck?
7: Bah oui, vous avez tout résumé. Après, c'est un symbole, mais c'est vrai que ça reste quand même très original.
0: Allez, bon, bah écoutez, on va se retrouver dans un instant pour la suite de ce 100% Racing. J'aime ou j'aime pas? Franck Ehart. Non, c'est pas vous,
4: c'est
0: ce soir.
4: C'est pas moi ce soir.
0: Ne me regardez pas avec vos yeux de merde. C'est Pierre Le Mouton.
4: Oui,
0: dites-moi. Allez, une petite info là sur ce j'aime, j'aime pas.
4: J'aime.
0: Allez, j'aime. Oh, voilà.
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0: Manu Chao, Clandestino, à l'instant sur votre radio ici Alsace, 18h40, on est ensemble jusqu'à 19h.
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3: Hachem. Moi, je n'aime pas.
0: 100% que vous écoutez à la radio toutes les semaines et ça nous fait bien plaisir de vous avoir derrière la bande FM, derrière votre téléphone ou derrière votre site internet ici.fr Alsace. Robin Risser est dans votre j'aime ou j'aime pas, il me semble.
3: Oui, j'aime la sélection de Robin Risser en équipe de France parce que c'est un Alsacien, bien entendu.
0: D'accord.
3: Puisqu'il est né à Colmar, qu'il a été formé au FC Benvir.
0: Et on les salue hein, tous.
3: Et on les salue tous au passage. Il est parti ensuite au Pôle Espoir de Nancy. Ouais. Pour ensuite revenir intégrer le centre de formation du Racing Club de Strasbourg. C'est un joueur qui a été absolument pas utilisé en Ligue 1 par Liam Rosenior, qui était son dernier entraîneur à Strasbourg. C'est un joueur qui, à 21 ans, part de Strasbourg vers Lens. Dans la foulée, il devient titulaire de Lens. Il finit meilleur gardien de Ligue 1.
0: Ouais.
3: Et il est sélectionné en équipe de France. On est fiers de cette réussite-là, parce que, après, il va falloir prouver, mais c'est un joueur qui doit avoir une mentalité exceptionnelle. Alors, c'est un peu à l'image de Morgan Schneiderlin, qui était parti aussi en Coupe du Monde 2014, comme ça, qui n'était pas prévu. C'était un total imprévu.
0: Juste.
3: Et il est dans la lignée aussi de gardiens qu'on a connus par le passé, comme Dominique Dropsy, par exemple, qui était champion de France avec le Racing en 79 et qui, après, a intégré l'équipe de France et a fait aussi 17 titularisations. Donc, tout ça, on est fiers.
4: François Remetteur. François
3: Remetteur. Oui, en 56. Oui,
0: La Bible.
3: Je l'ai aussi noté. Mais les plus anciens s'en souviennent pas, les jeunes. Et Dropsy, moi, c'est un joueur, par exemple, j'avais cette fierté qu'il soit alsacien et il m'a fait aimer l'équipe de France. Dominique Dropsy, par exemple. Et j'espère que Robin Risser aura une carrière exceptionnelle, ce que je ne doute pas d'ailleurs. Et aussi, c'est un petit message pour tous les dirigeants de club. Quand on a un joueur parfois comme ça dans son effectif, il faut peut-être des fois savoir passer outre les désirs et les envies d'un entraîneur et se dire qu'il fallait peut-être le garder.
0: Messieurs, il y avait un autre grand gardien qui était en équipe de France, hein, qui était passé par Strasbourg. C'était André Rey. Ben oui, André Rey.
4: Ah oui.
0: Qu'on salue s'il nous écoute.
4: Qui a pu jouer à Metz.
0: Ouais, il a pu jouer à Metz. C'est pour ça que j'allais pas le dire aussi fort. Rudy Carlier, un Robin Risser, il vit un rêve éveillé quand même. En une semaine, il gagne le titre de meilleur gardien de Ligue 1, il se qualifie pour la Ligue des Champions, et derrière, il est sélectionné avec les Bleus.
5: Parfois, les planètes sont alignées, parce qu'il faut pas oublier que le malheur des uns fait le bonheur des autres.
0: Exactement.
5: Il a la blessure de Chevalier, qui fait qu'aujourd'hui, il est troisième gardien. Si Chevalier est apte et avait joué un peu plus avec Paris...
0: Ouais.
3: Ah oui,
5: et
3: c'est pas la blessure.
5: Avait joué un peu plus, il aurait été certainement...
0: Oui, mais là, vous voyez le maire à motif.
5: Je dis que les planètes sont alignées et il a su saisir sa chance parce que s'il avait pas été bon, il aurait pas été pris. Il s'est peut-être dit à un moment donné qu'il fallait qu'il soit bon, il fallait qu'il fasse le travail, il fait une saison exceptionnelle. Et voilà, son équipe tourne, le Racing Club de Lens tourne très bien, il en est le grand partisan parce qu'il fait des arrêts exceptionnels.
0: Oui, bien sûr.
5: Il a une trajectoire il a dû partir de Strasbourg, il est parti à Lens, il réussit ailleurs. Maintenant, voilà, il faut qu'il continue. C'est un jeune joueur, mais en tout cas, il a un avenir prometteur devant lui, ça c'est sûr.
0: Il l'a déjà dit dans son discours. Hein. Je vous propose d'écouter son discours, Franck Hart, et après on réagit.
6: Ce serait vous mentir de vous dire que je réalise. Honnêtement, je pense que c'est tout simplement fantastique ce que je suis en train de vivre. C'est vrai que je suis en train de vivre une semaine. Je prends aussi le match de vendredi et une qualification en Ligue des Champions un peu plus tôt dans cette semaine-là. Lundi le trophée, hier soir cette liste, et c'est tout simplement exceptionnel. Je vais essayer d'apporter toute ma fraîcheur, beaucoup de simplicité, ce qui me ressemble, et essayer de prendre tout simplement tout ce qu'on peut me donner. Et après, le plus important, je pense, dans mon rôle, c'est surtout d'être disponible pour les autres, notamment Mike Maignan. C'est une compétition de prestige, et mon but à moi, ce sera qu'il soit dans les meilleures conditions pour qu'il puisse performer, que l'équipe puisse performer et que voilà, je puisse aider et apporter ma pierre à l'édifice dans ce groupe.
0: On sent déjà qu'il se mettra au service du groupe. Hein.
4: Mais il n'a pas le choix. Il est numéro 3, si je ne dis pas de bêtises, donc il va être un peu un sparring partner. Il y a numéro 2 qui est en attente éventuellement de jouer. Ça ne veut pas dire qu'il ne jouera pas, hein, Risser, hein, mais il est là surtout pour apprendre. Il va ouvrir les yeux. Il va découvrir encore d'autres joueurs.
0: Ouais,
4: c'est exceptionnel ce qu'il va vivre. Après, il faut qu'il soit patient, qu'il brûle pas les étapes, parce qu'on parlait de Chevalier tout à l'heure, mais l'année dernière, il avait la même trajectoire, était meilleur joueur de Lille, meilleur gardien. Il est allé au PSG, tout le monde pensait qu'il avait presque détrôné Maignan, et puis patatras en une saison. Voilà, c'est pour ça que les planètes sont alignées, mais ça peut aller très vite dans l'autre sens.
0: Il y a notre journaliste Patrick Janton qui est passé dans les vignes, justement, à Bennevire, pour aller croiser son papa, écouter son papa.
2: De l'émotion par rapport à tout ce qu'il a fait, tous ses sacrifices. Il y a 2 ans, il a pris sa voiture pour aller à Dijon, en national. Il est revenu à Strasbourg. On lui a dit, oui, tu auras le poste. Il y a eu un changement d'entraîneur. La porte s'est refermée. Il a repris sa voiture. Il est parti au Red Star. Aubervilliers, il est tombé sur une belle équipe qui lui faisait confiance. Il est revenu, la porte était toujours fermée. Le RC Lens a frappé à la porte. Robin a pris la décision. Le RC Lens lui a fait confiance. Le peuple sans et or, pour l'avoir vécu, pour le comprendre. Quand Robin a fait des beaux arrêts, on scande son nom à Bollaert. Malgré qu'il ait fait l'une ou l'autre boulette, le peuple sans et or l'ont toujours soutenu. Robin doit beaucoup au RC Lens.
0: Bon, il y a une chose que j'ai en commun avec Romain Risser, moi.
5: Les boulettes,
0: c'est quoi?
5: Les quoi? Les boulettes que ça permet de dire. C'était toi les boulettes?
3: Peut-être juste les vignes.
0: Les vignes, exactement. Oui, je pense à mon grand-père, effectivement, parce que bon, le papa de Romain Risser, viticulteur à Bennevire. Je salue également tout le club de Bennevire. Jean-Marc Efflin, que j'ai eu au téléphone la semaine dernière. Il est fier, mais alors fier, le club est complètement fier.
4: Tout fier.
0: Franchement.
4: C'est un Alsacien.
0: Bah oui.
4: Un Alsacien pure souche, le dernier Alsacien qui était en équipe de France, c'était qui?
0: Morgan Schneider. Donc c'était le Zellwiller.
5: Je pense que c'est aussi une histoire alsacienne, parce qu'il y a Régis Gürtner, qui est troisième gardien, qui s'est gravement blessé, malheureusement, qui est au RC Lens, qui a été aussi formé au Racing Club de Strasbourg et qui était maintenant au RC Lens. Il l'a pris sous son aile. Il se sert un peu de grand frère. Donc, un Alsacien va à la Coupe du Monde, mais Régis Gürtner, que je connais un petit peu, qui est dans l'ombre, mais à mon avis, il y est pour quelque chose, parce qu'il l'a vraiment intégré le mieux possible là-bas, et il y est pas pour rien, à mon avis. Donc voilà, une belle.
0: Les Alsaciens sont là. C'est un tout, finalement. Et dans un super club, vous.
4: Oui, mais son papa a raconté les étapes.
0: Ouais,
4: il s'est endurci, le garçon.
0: Il s'est endurci, il a pris des portes.
4: Il a pris des portes, et puis ça prouve qu'il a un mental d'acier. C'est surtout ça qui est important, et c'est pour ça que les portes sont ouvertes en équipe de France.
0: C'est un très beau j'aime pas, mon cher Pierre.
3: Mais
0: je
3: merci.
0: Vous félicite ce soir.
3: Merci, monsieur Laurent.
0: C'est pas la dernière de 100% Racing.
3: Ah bon,
0: je vous annoncerai quelque chose dans les prochaines minutes. Restez avec nous. Vous gagnez également des cadeaux dans le temps additionnel. Vous nous appelez maintenant au 03 88 25 15 15 de place pour Des Branches, hommage à France Gall et Michel Berger. 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On va jouer au temps additionnel. Et juste après, on fait un petit bilan de ce que vous avez aimé, de ce que vous n'avez pas aimé. Et restez avec nous. Nous allons vous préparer une émission où vous, auditeurs d'ici Alsace, vous allez pouvoir participer. Restez avec nous. Je vous dis tout avant 19h.

0: After Flash, à l'instant sur votre radio ici Alsace. Merci d'être avec nous. On va jouer dans une poignée de secondes maintenant au jeu Le Temps Additionnel.
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0: Le Temps Additionnel sur votre radio ici Alsace avec vous auditeurs ici Alsace. Alors je sais pas ce qui s'est passé. Nous avons quelqu'un qui est bloqué au standard pour gagner deux places pour Des Branches, hommage à France Gall et Michel Berger à la MAC de Bijouvillers. C'est jeudi jeudi soir, voilà, tout simplement. Et quatre écharpes pour vous et la personne de votre choix, vos enfants, Alice Strasbourg, ici Alsace Collector. Bonsoir Paul, c'est bon, on l'a.
6: Bonsoir.
0: Comment ça va Paul?
6: Très bien, et vous après ce beau match hier soir?
0: Bah oui, c'était nickel, vous étiez à la mélo?
6: Oui, c'est ça, pour le dernier match, j'en ai profité.
0: Ah ouais, des émotions, que des émotions. Donc, vous allez pouvoir me répondre aux questions, sans problème.
6: Oui.
0: Paul, faut me dire tout simplement si c'est vrai ou si c'est faux, ok?
6: Oui.
0: Joaquin Panicelli est le meilleur buteur de la saison du Racing, vrai ou faux?
6: Vrai.
0: Bonne réponse. Le meilleur buteur de la Ligue 1, Esteban Le Poll, du Stade Rennais, a joué à l'US Baldenheim étant jeune. Vrai ou faux?
6: Vrai.
0: Vrai. Eh ben la dernière, parce que c'est déjà gagné, mon cher. Robin Risser, gardien de Lens, sélectionné pour le Mondial avec la France, a-t-il joué au FC Benvir?
6: Exactement.
0: Alors c'est un 3 sur 3. Hein.
7: Grand chelem.
0: Grand chelem. Bravo Paul.
7: Bravo.
6: Merci.
0: Félicitations
6: merci
0: à vous. Merci. Alors, ces écharpes sont pour vous. Et puis, qu'est-ce que vous souhaitez pour le Racing la saison prochaine, mon cher Paul?
6: Un bon recrutement et une belle cohésion de groupe pour affronter cette nouvelle saison et gagner une place européenne en championnat.
0: Eh ben super, parfait.
7: C'est très bien dit.
0: Très bien dit, très, très concis. On adore. Paul, merci beaucoup et bel été à vous. Et un petit pronostic pour l'équipe de France cet été?
6: Je pense une minimum une belle demi-finale.
0: Ah ouais, bah, on est abonné aux demi-finales en Alsace, quoi. Paul, merci.
6: Minimum.
0: Allez, je vous souhaite une belle soirée. À bientôt, Paul.
6: Merci pour mon premier jeu. Bonne soirée.
0: Merci bonne à soirée, vous. Merci. Au revoir. Les places pour Des Branches, hommage à France Gall et Michel Berger, c'est gagné pour Paul. Oh.

0: qui a été malgré tout réussi, peut-être frustrant parce qu'on n'a pas eu les titres qu'on espérait, mais c'est la saison qui a voulu ça. On est forcément demi-finale de Coupe de France, demi-finale de Coupe d'Europe. On aurait aimé avoir un titre en fin de saison, mais c'est un club qui se construit, comme je l'ai dit, c'est un club qui est en train de grandir et il faut laisser du temps, au projet. Maintenant, quand on est déçu de pas avoir de titre, c'est que le club est dans le vrai et c'est qu'on a des grosses ambitions. Donc saison réussie. Moi, j'ai passé des bons moments au stade, j'ai vécu des grosses émotions, j'ai vu des joueurs qui ont fait le travail sur le terrain. J'ai vu beaucoup de choses positives. Maintenant, il faut que ça serve pour la saison prochaine.
1: Ouais. Alors Blueco a injecté 120 millions, hein, Frank Erhardt, la saison dernière. Est-ce qu'ils vont remettre autant d'argent?
2: Ils n'auront peut-être pas le choix. Alors déjà, on va voir ce qui va se passer au niveau des ventes.
1: Ouais.
2: Donc ce qu'on va réussir à
1: récupérer,
2: à
1: peut-être.
2: Récupérer.
1: Oui.
2: Il y aura certainement de très bonnes affaires. Des joueurs qu'on a achetés pas trop cher, qu'on va certainement vendre à des clubs anglais, qui eux aussi ont de gros moyens. Après, il va falloir voir l'état du marché. Problématique, c'est qu'il y a aussi la Coupe du Monde. Donc il y a des joueurs qui vont attendre aussi au dernier moment. Les prix vont monter. Donc on risque d'être sur une période assez mouvementée et surtout incertaine quant à l'arrivée des joueurs. Ça peut se faire peut-être là dans les prochains temps parce qu'il y a des jeunes joueurs qui ne participeront pas à cette Coupe du Monde. Mais pour les gros joueurs qu'on peut peut-être espérer, il faudra attendre.
1: Est-ce qu'il faut renforcer certains secteurs obligatoirement, Pierre? Qu'est-ce qu'il faut faire pour justement performer encore plus et se mettre un petit matelas quand même pour la saison prochaine?
3: Déjà, dans mon monde idéal à moi, personne ne part.
1: Ouais.
3: C'est ce dont je rêverais.
1: Non, mais c'est malheureux. Non, mais oui,
0: c'est fini. Faut travailler, mon gars.
3: Juste en disant ça parce que.
0: Hier, t'avais 20 ans, tu les as plus maintenant. Arrête de rêver.
3: J'ai pas envie, je souhaite pas qu'il y ait un départ. Si c'est mes gars, ça me dérange pas. Mais c'est le seul. Je trouve qu'on a vraiment fait des belles découvertes cette saison. Vous parliez du recrutement tout à l'heure, mais c'est vrai qu'on a découvert des joueurs exceptionnels. Et c'est toujours dommage de ne pas pouvoir construire sur la durée, sur plusieurs saisons. Alors là, être obligé de parler du nombre de ventes qu'on va faire et du nombre de joueurs du coup qu'on va perdre, qui impliquera forcément des achats obligatoires. Maintenant, si l'équipe restait telle quelle, qu'est-ce qu'on aurait comme besoin? Je pense qu'on aurait besoin d'un attaquant quand même, malgré tout, au moins du niveau de Panicelli.
1: Ouais, bah oui.
3: Il faut, à mon avis, recruter aussi les latéraux. Après, il faut doubler réellement les postes. C'est-à-dire qu'on s'est beaucoup
1: plus. Ouais, voilà, pour pouvoir jouer.
3: Du manque de banc, même si on
2: faudra un gardien
3: d'accord là autour de la table, mais il nous faudra un gardien parce qu'il va partir.
2: Penders, il va partir.
3: Lui, il va partir. Mais c'est toujours dommageable de devoir discuter en fait de choses très positives qui ont eu lieu et de se dire que ça va pas se reproduire parce qu'il y a une grosse partie des joueurs qui vont partir. Ça, c'est mon regret.
1: Quel est pour vous, allez, on va faire un tour de table rapide là avant 19h. Votre plus gros flop, les plus gros flops peut-être pour vous, Rudy.
0: Ah, toi, t'es dur, hein. Tu veux nous mettre dans la sauce comme ça, fin d'émission, ouais. On est bien.
1: Non, mais peut-être quelque chose qui a été un flop, voire un flop-le pour vous, Franck. Quelque chose qui vous a dérangé peut-être cette saison.
0: C'est simple, la grève des UB90. Ça m'a gêné toute la saison.
1: Ok, d'accord, j'ai réussi à lui passer le.
0: M'a gêné toute la saison et je continue. Et là, je suis sorti du stade, j'ai parlé avec des UB encore et je leur ai dit qu'ils se trompaient de combat. Parce que au final, ils sont en train de punir les joueurs et. Et on a vécu une saison exceptionnelle. Et pour moi, le gros flop de cette saison, c'est ça, c'est qu'ils ont tenu une saison sans chanter le premier quart d'heure.
1: Non, mais moi, j'entends totalement.
3: Moi, c'est le changement d'entraîneur. C'est-à-dire que c'est quelque chose qui est pas prévu du tout, puisqu'on est plutôt dans une très bonne saison et être obligé de changer d'entraîneur à un moment où ça fonctionnait plutôt bien, même si les semaines passées juste avant son départ étaient pas forcément très bonnes, mais c'est quand même un entraîneur qui
1: a fait
3: un super boulot.
1: C'est pour
3: vous. Oui, ça a été aussi pour moi une partie de la bascule.
1: Bascule. Et vous, un flop peut-être quelque chose qui
2: était management, négatif. Le management de Gary O'Neill, où il y a.
1: Ah lui, donc vous êtes passé sur la séquence après quoi.
2: Une fois que
1: Gary O'Neill est arrivé, c'est le management.
2: Oui. Je pense qu'effectivement le turnover n'a pas été fait correctement. Il y a des joueurs qui ont eu leur chance, d'autres qui l'ont pas eu, et surtout, il a été préjudiciable sur la demi-finale de Coupe d'Europe. Voilà.
1: Ouais, non, mais c'est un tout. Non, mais attendez. Cette émission, on s'est terminé. Yonel Bertrand, notre responsable des programmes.
3: Vous savez, je vous aime bien, mais vos blagues, faut les renouveler à un moment
1: donné. Yonel Bertrand, il joue à l'ascenseur, juste derrière la porte. Depuis avant, ça perturbe toute l'équipe. Messieurs, on a vécu une belle saison. On ne va pas encore se quitter comme ça cette saison, croyez-moi. On a encore des surprises. Restez bien à l'écoute les lundis soirs, 100% Racing. La semaine prochaine, on vous ouvre l'antenne. Et puis, vous pouvez déjà maintenant envoyer vos messages via WhatsApp si vous voulez réagir sur le bilan de la saison. Je vous souhaite une bonne soirée. Les émissions, évidemment, toutes les émissions à réécouter ici à Alsace. Oui, sur notre site internet.

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1: Eh ben dis donc, il est déjà 19h sur notre radio, 18 mai. Merci d'avoir choisi Ici Alsace. La suite, 100% des 80 et les infos.
2: Une semaine après la fusillade qui endeuillait le quartier des Moulins à Nice, trois personnes sont mises en examen pour meurtre en bande organisée. Deux hommes et une femme placés en détention provisoire, annonce du procureur de Marseille aujourd'hui. Une attaque sur fond de narcotrafic liée à des guerres de territoire, selon lui. Et parmi ces trois personnes, Myriam Roch-Massarin, se trouve le tireur présumé.
3: Un homme de 30 ans qui dit avoir quitté la région parisienne il y a quelques jours pour s'installer à Marseille. Lui clame son innocence. Pourtant, son téléphone portable a bien émis un signal dans le quartier des Moulins, à l'endroit où le tireur à trottinette a tiré sur des habitants. La police a aussi découvert que son téléphone a bien borné à Roquefort-les-Pins, là où les suspects ont brûlé la voiture qui contenait la trottinette de l'assaillant. Le trentenaire est connu des services de police, il a déjà fait l'objet de 7 condamnations et il est actuellement sous contrôle judiciaire pour vol aggravé. La jeune femme de 26 ans mise en examen est-elle suspectée d'avoir hébergé le tireur chez elle à Nice ? Et le troisième suspect, âgé lui de 19 ans, reconnaît avoir conduit les deux véhicules retrouvés par la police entre Marseille et Nice, mais il assure qu'il ne savait pas à quoi il devait servir.
2: Myriam Roch-Massarin, ici Azur. Selon le procureur, ces arrestations ont permis d'éviter un nouveau drame puisqu'une nouvelle opération criminelle était en préparation. Les livreurs Deliveroo et Uber mettent la pression sur les plateformes. Une grève la semaine dernière, une sommation aujourd'hui pour dénoncer des salaires dérisoires, des enchaînements effrénés, une pression constante. Les syndicats CFDT et Union Indépendante mettent en demeure les deux plateformes. Ils espèrent obtenir plus de transparence, notamment sur les salaires des livreurs que vous avez rencontrés, Laurine Benjebrien.
4: En octobre dernier, après 6 ans à livrer des repas pour Uber Eats, Maury Kaba, la trentaine, a un souci lors d'une commande.
5: Les boissons sont inversées. Le monsieur, il a pris la commande et a dit il va déclarer à Uber qu'il n'a pas reçu. Le lendemain matin, j'arrive pas à me connecter.
4: Il est alors accusé d'avoir partagé son compte avec quelqu'un d'autre, mais impossible pour lui de se défendre.
5: Ils ont un numéro. On n'a plus de possibilité de contacter avec eux.
4: Depuis, son compte est bloqué et il se retrouve sans aucune source de revenus.
5: J'arrive même pas à payer mon loyer. J'ai des 4 000 € à payer des dettes.
4: Depuis 2 ans, 1500 livreurs ont été déconnectés des plateformes sans aucune explication, selon le syndicat Union Indépendant. Son délégué national, Fabien Tozzolini, dénonce également une opacité dans le système de rémunération.
6: Deux livreurs assis devant le même restaurant qui vont livrer la même commande au même endroit peuvent être payés 2,86 ou 4,50 €. Et ça, sans qu'à aucun moment on ne comprenne pourquoi ils sont payés de cette façon-là.
4: En mettant en demeure Uber Eats et Deliveroo, la CFDT espère également mettre la lumière sur les conditions de travail de ces livreurs souvent invisibles, sa secrétaire générale Marie-Lise Léon.
7: Derrière chaque clic, il y a un travailleur de l'ombre qui subit des conditions inacceptables.
4: Des accusations rejetées en bloc par Deliveroo, la plateforme assure qu'elle répondra au syndicat par les voies juridiques et le dialogue social approprié.
2: Deliveroo qui assure aussi que l'algorithme qui fixe le salaire des livreurs est conforme à la norme européenne. Un bracelet en cuir, un cadran coloré, une aiguille pour les heures, une aiguille pour les minutes. Mais pourquoi une montre de la marque Swatch déchaîne autant les foules ? Eh bien, c'est l'appât du gain. La montre en quantité limitée, vendue 400 € se revend bien plus cher en ligne. Vous avez peut-être vu ces images ce week-end, des files d'attente interminables, des mouvements de foule devant les boutiques qui se finissent parfois sous les gaz lacrymogènes de la police. Alors à Rennes, on n'en est pas arrivé là, mais tout de même, 150 personnes devant la porte samedi pour acheter cette nouvelle montre, la Royal Pop. Le rideau était resté baissé, mais quand il s'est levé aujourd'hui, Valentin Belleville, l'ambiance était plus apaisée.
8: Cette fois, la boutique a prévu de quoi calmer les esprits. Deux vigiles à la porte filtrent les entrées au compte-gouttes. Et puis cette petite affiche collée sur la vitrine. La collection Royal Pop n'est pas en vente à Rennes. Pas de quoi décourager Loïc, 56 ans.
9: Ah ben c'est pas grave, j'ai une quechua avec moi, je vais attendre là jusqu'à ce qu'ils la remettent en vente.
10: Je crois qu'il y a d'autres campeurs avec vous là-bas.
9: Je peux rester en autonomie 15 jours, j'essaierai.
8: Loin des 150 personnes de samedi dernier, ils sont une petite vingtaine devant la boutique en ce début de semaine. Mais certains sont là depuis longtemps. Ce jeune passionné de montres fait le pied de grue depuis 4 jours.
11: Ouais, j'ai pas trop envie de parler, non, je suis fatigué. J'ai attendu depuis jeudi soir, j'ai dormi 2 heures. Et on est encore debout.
8: Grande déception pour lui de découvrir que la boutique n'a pas la montre.
11: On est revenu cette nuit, mais pour rien, quoi. Dans le froid. Et les gens ils disaient, ouais, mais là il faisait froid cette nuit. Ouais, jeudi soir il pleuvait et tout, on était vraiment sous le vent et tout. Ouais, moi je voulais mon truc, je suis collectionneur, ouais, j'attends. Premier arrivé, premier servi, mais ça s'est pas fait. Tu vois.
8: Dans la file d'attente, certains avouent que s'ils arrivent à obtenir leur Royal Pop, Europe. Ils la revendront probablement. La montre vendue 400 euros par Swatch se monnaie déjà en ligne jusqu'à plus de 2000 euros pour certains modèles.
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13: Demain, le temps va être mitigé. On va commencer la journée avec des nuages et peut-être même des éclaircies. Alors prévoyez votre parapluie. On ne sait pas à quel moment ça va nous tomber dessus. L'après-midi, ce sera plutôt tranquille avec de belles éclaircies. Côté température, on sera entre 15 et 18 degrés au meilleur de la journée selon Météo France.
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14: Bonsoir à tous, très heureux de vous retrouver au bon endroit, à la bonne heure, pour partager une heure de chansons devenues des tubes dans les années 80. Elles sont passées parfois de kitsch à culte, de has-been à mythique. Aujourd'hui, on les met à l'honneur et ça commence comme ça. 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

0: C'était Indochine, bien sûr, 3 nuits par semaine.
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0: Et oui, le groupe phare des années 80, porte-voix de toute une génération en quête d'identité, en pleine rébellion. Et depuis ces années-là, eh bien Nicolas Sirkis n'a cessé de renouveler cette mission grâce à sa musique. 3 nuits par semaine est sorti en 85. Et cette histoire d'une relation intense mais éphémère concerne encore aujourd'hui la nouvelle génération. Indochine, c'est ça, 3 générations, phénomène unique. Et s'il y en a un autre qui réunit toutes les générations, c'est aussi Michael Jackson. Tout de suite, Beat It.
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0: à Bailar Calypso. C'était Elie Medeiros. Alors si vous voulez à tout prix danser le calypso, comme nous le préconise Elie Medeiros, avec ce tube sorti en 87, c'est un mouvement de va-et-vient des pieds avec balancement et ondulation du corps sur un rythme très rythmé, façon musique des Antilles. Bon bah voilà, si vous préférez un bon slow bien classique, j'ai ce qu'il faut. Dans un instant, Monsieur Eddie Mitchell avec le cimetière des éléphants, c'est juste après ça.
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0: L'ambiance des années 80, ça continue sur votre radio Ici Alsace, juste après ces petites infos.
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2: Si vous avez prévu de circuler du côté d'Étain, attention, ça va demander un peu d'anticipation jusqu'au vendredi 26 juin. La D32 est tout simplement fermée à la circulation dans les deux sens. Une déviation pour tous les véhicules via la D32 D483 en passant par la commune d'Étain. Et puis comme toujours, prudent sur la route et patience. Si vous traversez une période compliquée, soucis de budget, coups durs pour les courses, problèmes de logement ou situation urgente, le service Solidarité Secours et Insertion du Centre Communal d'Action Sociale de Mulhouse est là pour vous filer un coup de main. Pas besoin de rendez-vous pour venir à l'accueil pendant les permanences et si besoin, un accompagnement plus personnalisé pourra ensuite être organisé tranquillement avec vous. Les horaires à retenir, du lundi au mercredi et le vendredi de 8h30 à 11h puis de 13h30 à 15h30. Le jeudi, le service est fermé.
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0: Stokes, c'était It's My Life.
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0: C'est le plus grand succès international de ce groupe, Tok Tok, sorti en décembre 83. Allez, tiens, pour la mémoire et pour l'histoire, décembre 83, ce mois-là, la princesse Caroline de Monaco se marie à Pierre Cassiraghi. Le syndicaliste polonais Lech Walesa reçoit le prix Nobel de la paix. Et à Paris, le film À nos amours de Maurice Pialat reçoit le prix Louis Deluc. Eh oui, 100% années 80, c'est aussi ça, de la culture, de l'histoire. Bon, on revient vite à la chanson, hein. Stéphane Echer, combien de temps ? Succès de l'année 87.
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0: Dire Straits, Walk of Life. Tout peut arriver dans la vie d'une chanson. Walk of Life était une phase B. Elle devait même être exclue de l'album Brothers in Arms. Et puis finalement, le public en a fait un tube. Voilà, tout s'arrange. Décibel, c'est à 20h. Ce soir, Émilie Mazoyer reçoit Arthur Ferrari, le fils de Nino Ferrer, pour une expo consacrée à son père. En attendant, place à Jean-Jacques Goldman, Quand la musique est bonne, juste après ça.
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1: 20h, c'est l'heure de Décibel. Toute l'actualité musicale avec ce soir une facette méconnue de Nino Ferrer.
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1: Par le public dès ses débuts dans les années 60 et grand connaisseur des musiques noires américaines, chanteur à la voix exceptionnelle.

0: Chanel, compositeur et auteur follement créatif et doué, Nino Ferrer était aussi peintre. Oui, Nino Ferrer, peintre, c'est le nom de la grande exposition qui vient de s'ouvrir au musée Henri Martin de Cahors et qui durera toute l'année pour découvrir le travail de peintre et de dessinateur de Nino. On en parle ce soir avec son fils Arthur Ferrari et Rachel Amalric. Elle est la directrice de ce musée qui va vous donner pour sûr l'envie de faire un tour dans le sud.
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0: Salut à toutes, salut à tous et merci d'avoir choisi ici pour passer votre lundi soir. L'actu musicale de ce 18 mai, c'est l'anniversaire de la mort de Chris Cornell, le chanteur de Soundgarden qui nous a quitté bien jeune à l'âge de 52 ans. Il y a 9 ans, on écoutera donc Soundgarden à la fin de l'émission parce que c'est un groupe qui a façonné le son rock des années 90. Notre découverte nous emmènera très très loin, le plus loin qu'on puisse aller sur notre petit globe terrestre, puisqu'on va carrément de l'autre côté, en Polynésie. 12 heures de décalage horaire, et pourtant, croyez-moi, on est complètement en raccord quand il s'agit de la musique de Vaiteani, un groupe polynésien donc à découvrir ce soir. Ce sera notre coup de cœur. On vous donnera aussi des nouvelles du punk. Oui, ce mouvement musical a 50 ans, avouez que c'est quand même pas mal. Partis comme ils étaient partis, on n'aurait pas mis un billet. 50 ans du punk. On va fêter ça en musique et en vous conseillant un bon bouquin. 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On joue d'ici une quarantaine de minutes. Et à 20h03 presque, j'accueille en duplex des jolis studios d'ici Occitanie mes invités de ce soir. Rachel Amalric, bonsoir.
3: Bonsoir Émilie, bonsoir à toutes les auditrices et tous les auditeurs.
0: Vous êtes la directrice du musée Henri Martin de Cahors et vous êtes la commissaire de l'exposition Nino Ferrer, peintre. À vos côtés, ou même en face de vous, je crois, si je me souviens bien de la géographie de ce studio, il y a Arthur Ferrari, bonsoir.
4: Bonsoir, bonsoir à tous, bonsoir Émilie.
0: Bonsoir Arthur, vous êtes ingénieur du son, réalisateur, éditeur, musicien et le fils de Nino Ferrer qui nous réunit ce soir. Le Nino musicien, le Nino peintre et vous le Nino papa aussi. Donc
4: exactement.
0: Voilà, et vous participez évidemment activement et votre frère Pierre Ferrari également à cette grande exposition. Alors ma première question, elle sera pour vous Arthur Ferrari. Vous devez être sollicité forcément, vous et votre frère, autour de la mémoire de Nino Ferrer, de ses chansons, qui pour mettre une chanson dans un film, qui pour organiser une expo, des photos, des hommages. Qu'est-ce qui a fait que l'offre du musée de Cahors, l'offre de Rachel Amalric, vous l'avez acceptée?
4: On avait le désir de dévoiler, de faire sortir toutes ces toiles qui étaient accrochées dans la maison, la plupart. Ouais. Et il y avait déjà eu quelques expositions, même du vivant de Nino, mais c'était très anecdotique et c'était la chance de le mettre pour la première fois dans un musée.
0: C'est ça, il est au musée, un vrai beau musée, pour le coup, le musée Henri Martin de Cahors. C'est un musée d'art et d'histoire, alors qui a été créé il y a longtemps, hein, Rachel Amalric, en 1833, et qui a eu de grands travaux très récemment. En fait, la réouverture est assez récente, hein, c'est ça?
3: En effet, le musée a réouvert après 6 ans de travaux et puis la parenthèse Covid en 2022.
0: Ok, alors maintenant à vous Rachel, justement, directrice de musée, qu'est-ce qui fait, comment on fait la différence entre un artiste, alors qu'on adore Nino Ferrer, mais qui aurait un hobby d'être peintre et qui peindrait des toiles pour se faire du bien, pour se faire plaisir, etc. Comment on fait la différence entre ça et en fait un artiste peintre, dessinateur, qu'il faut exposer au musée?
3: Alors d'abord, la vraie question, c'est est-ce qu'on doit faire la différence ?
0: Ouais.
3: Et ensuite, la réponse, c'est Nino qui nous la donne lui-même. Il explique que quand on a une nature d'artiste, on s'exprime de différentes manières et toutes ces expressions sont des créations, sont des expressions artistiques. Il s'exprimait par la musique, mais il s'est exprimé aussi par la peinture et le dessin, mais par le jardinage aussi. Il a aussi été acteur, en fait. C'est un homme qui est entier et avec des facettes multiples. Il, quoi qu'il fasse, c'est de l'art. Et
0: ouais,
3: c'est un petit peu la leçon qu'on apprend en observant la vie de Nino Ferrer.
0: C'est ça, un artiste total. J'aime bien cette définition. Arthur, vous pensez que ça lui aurait plu, artiste total ?
4: Oui, mais je pense qu'il le savait, comme Rachel vient de le dire, c'est qu'il l'a témoigné plusieurs fois, plusieurs reprises, et c'était sa façon de s'exprimer.
0: Ouais. Alors, il y a une grande incompréhension qui est devenue même peut-être le drame de la vie de Nino Ferrer, c'est que ses premiers succès étaient des chansons, je mets des guillemets, rigolotes, même si au niveau de la production musicale et de sa voix digne de James Brown, il n'y a rien à dire, mais les thématiques étaient rigolotes, c'était un chien qu'on cherche.
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0: Ou encore un grincheux qui grinche.

0: sais,
1: alors, ces succès-là, ils ont fini par devenir toxiques pour Nino Ferrer, qui ne voulait pas rester enfermé dans cette image de chanteur rigolo, qui ne méritait pas d'ailleurs. Mais bon, c'était cette cage-là que les médias avaient choisie pour lui. Est-ce que vous pensez, tous les deux, que justement, il a beaucoup plus de liberté dans sa peinture, dans ses dessins?
2: Oui, définitivement. Non seulement il avait plus de liberté, mais en plus c'est un art qui est moins exigeant en termes techniques et en logistique. Finalement, un carnet et un crayon, ça suffit pour s'exprimer et pour croquer quelque chose, même si on va y travailler plus tard. Et puis il avait choisi à la Taillade de peindre au milieu du salon, donc c'était tout à fait accessible à n'importe quel moment. Je crois que ici on a quelque chose dans lequel il est non seulement libre, mais en plus indépendant à tout point de vue, même si Arthur peut nous raconter à quel point il était indépendant du point de vue de la musique à un moment ou à un autre.
3: Oui, musicalement aussi, il a fait partie des premiers à s'autoproduire, à s'auto-éditer. Et l'industrie musicale à ce niveau-là, ça coûte énormément d'argent parce qu'il y a le matériel et il y a les musiciens et il y a toute une organisation complètement incroyable à dégager. Alors que la peinture, oui, on est juste avec son crayon, son carnet, quelques types de peinture, son chevalet, mais ça y est, on est libre.
1: Alors dans le catalogue de l'expo, on apprend qu'en fait, il a toujours peint et dessiné dès les années 50. Arthur, à l'instant, Rachel parlait de la taillade, c'est donc la maison dans laquelle il peignait. Vous l'avez vu, du coup, peindre comme ça, au milieu du salon, ça faisait partie de votre vie quand vous étiez
3: entendu.
1: Petit.
3: Oui, c'était notre vie au quotidien. Moi, je suis né en 79, ils ont acheté cette maison en 77. Et il s'est remis à peindre activement mi-80. Donc moi, oui, c'était l'enfance, quoi, l'enfance du papa qui est derrière son chevalet au milieu du salon.
1: Et cette maison, la Taillade, elle est représentée plusieurs fois dans l'exposition.
3: Ouais. Ouais,
1: voilà. Oui. Est-ce que vous pouvez nous décrire un peu ce lieu? Donc, vous nous avez dit, en fait, il arrive là-bas, oui, au milieu des années 70. La famille arrive là-bas dans les années 70.
3: Ouais, en 77, ouais. Et c'est une maison merveilleuse sur un rocher. Enfin, sur un rocher. Il y a quelques bouts de roche, des petits bouts de falaise, d'où son nom, la Taillade. Sinon, c'est entouré d'arbres. Et il y a une propriété de 23 hectares qui s'ouvre vers le plateau. Et c'est complètement magique, oui. On est coupé du reste du monde, on est bien.
1: Et pour vous, Rachel, je rappelle, vous êtes la directrice du musée qui présente cette exposition-là. C'était important l'ancrage régional à côté de Cahors de l'artiste.
2: En effet, c'est vraiment une partie importante de notre projet scientifique et culturel. C'est l'axe territorial, c'est de présenter les propositions, les interprétations et de ce paysage et plus largement des artistes locaux et entre guillemets avec, comme pour Nino Ferrer, une aura nationale, voire oui. Internationale. Oui. Là, l'intérêt pour nous, c'était justement la convergence, c'est-à-dire que Nino Ferrer, il n'est pas arrivé par hasard à la Taillade, il l'a choisi, il en a fait son refuge, il la représente tantôt perché sur une falaise, tantôt sur un nuage, et c'est là où justement on voit à quel point lui aussi il était attaché à ce territoire qui lui a permis aussi de retrouver une forme de sérénité, cette sérénité qu'il trouve également dans la peinture.
1: Donc la sérénité, c'est une des raisons du choix de ce lieu. Arthur Ferrari, ils vous ont dit, vos parents vous ont donné d'autres explications pourquoi avoir choisi de s'installer dans cette région?
3: Ouais, il y en a plusieurs, enfin plusieurs. Il y en a une autre aussi, Nino, à l'époque des années 60, 70, où il faisait beaucoup de galas, ce qu'on appelait à l'époque les galas, c'était les concerts. Et donc, il traversait la France, et régulièrement, les passages dans le Lot lui ont laissé un souvenir vraiment chaleureux et accueillant. Pour lui, c'était une terre très accueillante et chaleureuse. Et après, les lumières, évidemment, et les paysages lui ont rappelé la Toscane, l'Italie, avec ses collines.
1: Oui, il était né à Gênes.
3: Ouais. Et ça lui a permis de croiser plein de choses et de trouver son lieu, je pense. Et ça, c'est arrivé du nord du Lot, où il a loué un château pendant 3 mois en 76 pour enregistrer un album. Et c'est là qu'il commence à se décider de vouloir partir de Paris. Et du coup, il s'est mis à visiter des maisons en partant du nord du Lot. Voilà. Il est tombé sur la Taillade qui est tout au sud.
2: Un des points communs des artistes qui sont présentés au musée Henri Martin, c'est des artistes qui, selon la formule d'André Breton, ont cessé de se désirer ailleurs. Et Nino a cessé de se désirer ailleurs quand il a connu le Lot.
1: C'est joliment dit. Et le Lot, voilà, qui lui a apporté visiblement beaucoup, et bien lui rend hommage aujourd'hui au musée Henri Martin de Cahors. L'exposition Nino Ferrer, peintre, dont on va continuer à parler, elle a ouvert le 6 mai et c'est jusqu'au 31 décembre, les amis. Donc si vous nous écoutez à Paris, à Lille, en Bretagne, que ne sais-je, partout en France, dites-vous que vous avez jusqu'au 31 décembre pour aller faire un petit tour à Cahors et visiter cette exposition. Mais à force de parler de Nino, on a envie de l'entendre chanter et rendre hommage, tiens, décidément il est beaucoup question d'hommage ce soir, à ces idoles, ces chanteurs noirs américains. Je veux être noir, Nino Ferrer sur votre radio, ici.

0: Quelle voix, quelle chanson, Nino Ferrer, je veux être noire. Vous écoutez ici, il est 20h15. Moi, je suis dans mon studio à Paris et dans les studios toulousains d'ici Occitanie. Il y a mes invités ce soir, Rachel Amalric, qui est la directrice du musée Henri Martin de Cahors, et Arthur Ferrari, fils de Nino que nous venons d'entendre. Et tous les deux viennent nous parler donc de la grande expo Nino Ferrer, peintre, qui est jusqu'au 31 décembre à Cahors. Alors, on a parlé de centaines de peintures, hein, c'est ce que disait Arthur tout à l'heure. Rachel, comment avez-vous sélectionné les œuvres qui sont présentées pour beaucoup pour la première fois au musée, dans l'expo?
1: Là-dessus, je dirais que il y a toujours beaucoup de débats. D'abord parce que il n'y a pas plus de place sur les murs que il y a de place sur les murs.
0: Bah, sauf donc, dans sa maison, visiblement.
1: Effectivement, il y en avait partout.
0: Oui, voilà.
1: Alors d'abord, on a cherché partout, on a été partout, on a décroché de partout. Ouais. On a eu la chance justement que Pierre et Arthur nous ouvrent la maison et nous permettent vraiment de tout voir. Et à partir de là, en fait, dans un musée, ce qu'on fait, c'est qu'on se concentre d'abord sur la matérialité des œuvres, sur les œuvres elles-mêmes, sur ce qu'elles représentent. On les regarde longuement et à partir de là, voilà, on peut commencer à en parler, à voir un petit peu quel fil on peut tirer et quelles sont les associations qu'on peut faire avec la connaissance qu'on a de l'homme, de l'artiste, au sens du musicien aussi. Et on a fait des choix qui sont plus ou moins thématiques dans certaines salles et qui sont plus stylistiques, c'est-à-dire montrer un panel des différentes propositions artistiques de Nino Ferrer. Le principe, ça a été de dire que bah, il fallait que ce soit quand même agréable et confortable. Donc, on a limité notre choix à une soixantaine d'œuvres. Je veux pas dire que c'est les plus belles parce qu'en fait, on peut pas dire ça. Mais en tout cas, elles ont une véritable cohérence. Il y a une véritable progression dans cette expo. D'autant que on part des œuvres et on arrive tout doucement vers l'homme parce qu'on le découvre différemment. Et on arrive vers la dernière salle où là, on a une magnifique vitrine biographique qui se présente comme une frise qui se déroule sous les yeux des visiteurs. Et à mon avis, ils y passent déjà des heures et ils vont y passer des heures.
0: Et alors le tout avec un accompagnement musical. Là, c'est vous, Arthur Ferrari, qui vous êtes occupé de ça, accompagnement sonore de l'expo?
2: Oui, un environnement sonore pour essayer de s'immerger dans les coulisses un peu de cette vie chronologique autour de Nino, de sa vie. Et on a peut-être un peu cette sensation d'être en coulisses avec Nino à travers les différentes années de production, de musique, de choses qu'il ait pu raconter, d'archives personnelles qu'on ait pu retrouver. C'est vraiment une balade autour de lui. Mais ce qui est compliqué dans ce genre de création de book, c'est de pas perturber aussi la lecture du spectateur. Donc, c'est une performance à découvrir.
0: C'est ça, bah voilà. Non, mais pour le coup, c'est une expérience à 360. Il se passe vraiment plein de choses. Et donc la vitrine biographique dont vous parliez, elle est scénographiée par votre frère Pierre Ferrari. Et alors on me dit, alors je ne l'ai pas encore vue, évidemment, je crève d'envie d'arriver à Cahors, mais pour le moment j'y suis pas, qu'il y a là des centaines d'objets, des vêtements, des costumes de scène, des photographies, des objets du quotidien, des souvenirs personnels. Donc là, c'est hyper intime. Qu'est-ce que vous avez ressenti en voyant ça, Arthur et Rachel, la première fois?
2: C'est encore une fois comme ces peintures qu'il y avait dans la maison. C'est notre maman qui nous avait créé ce genre de vitrine. Je pense que Pierre s'était inspiré un peu de ça déjà. C'est dans les années 2000, on a juste mis un isolant dans le grenier pour le rendre vivable. Qui est moins de fuite d'eau et de... elle avait commencé à sortir des caisses, les objets, mais ça y racontait une histoire. C'était vraiment c'était très très beau, c'était très agréable. Et c'est vrai que c'est beau de le voir sortir. C'est encore une fois, ça permet de raconter la vie de Nino qui est tellement folle que c'est beau.
0: Ouais. Et avec évidemment alors beaucoup de dimensions différentes, hein. On a bien compris que c'était pas un homme monolithique, ni un artiste monolithique, Nino Ferrer, mais même dans ce que je vois là de l'exposition, il y a à la fois des toiles hyper colorées, alors moi j'ai pas le vocabulaire artistique et je m'en excuse, mais on parle de surréalisme, c'est ça, pour beaucoup de ces choix artistiques ?
1: Alors, on parle d'une inspiration surréaliste. En fait, Nino, c'est un homme qui est extrêmement cultivé, qui connaît très bien son histoire de l'art, qui fait des exercices d'historien de l'art aussi, même dans ses peintures. Il est inspiré. Et donc, oui, il y a un côté surréaliste, aussi bien par rapport à la question des choix, des thématiques et finalement des représentations elles-mêmes, un côté un petit peu aussi onirique, que par rapport au fait qu'il a une inspiration qui est presque d'ordre philosophique sur certaines toiles. On a aussi des inspirations plus anciennes, avec des inspirations plus médiévales, peut-être un petit peu différentes, peut-être plus noires que les surréalistes. Oui. On parle souvent de Bosch ou de Bruegel quand on compare certaines de ces toiles. Et en fait, ce qui est intéressant, c'est qu'il n'y a pas un mot qui va pouvoir résumer la peinture de Nino Ferrer, sinon on n'aurait mis qu'une toile. Ce qui est intéressant, c'est de venir voir les 60 œuvres qui sont présentées. Il y en a même une petite partie qui va être renouvelée parce qu'elles sont sur des supports fragiles. Et ce qui est incroyable, c'est la richesse qu'il propose. Il faut savoir que au-delà des thématiques surréalistes, ou en tout cas des sujets qui peuvent être surréalistes, il y a aussi une présence assez importante des sujets religieux qui va interpréter, réinterpréter. Il y a aussi, comme je disais, des exercices d'histoire de l'art un peu classiques, hein, les trois petites grâces, par exemple. Et il y a un travail incroyable sur la couleur, mais je dirais avant tout sur le dessin. Et puis on présente des gravures.
3: Oui, des gravures à l'eau forte. Alors là, on est vraiment sur du noir et blanc, du gris. Et ça aussi, c'est, enfin voilà, c'est ça contraste, hein, quand on voit l'affiche de l'expo avec une maison, donc la fameuse taillade sur un nuage, avec de la fumée, une grosse fumée qui sort de trois cheminées, rouge, jaune, verte. Et derrière, voilà, on a des gravures comme ça en noir et blanc, très très dépouillées. Oui, on sent bien qu'il se passe plein de choses différentes.
1: Oui, et puis là, sur les gravures, on est aussi sur les œuvres, je dirais, de la maturité. Il a appris à graver très tard dans sa vie avec Caroline Bouillet, et qui est une artiste graveur. Elle expliquait que il a pris le temps de travailler, de réfléchir. Il a, parmi les 13 gravures qu'il a fait, il y en a 9 qui sont consacrées à ce qu'il a appelé le traité de la navigation. Donc ça a été très réfléchi, très pensé. Et d'ailleurs, les commentaires qu'on a mis à côté de chacune de ces gravures permettront aux visiteurs de découvrir finalement les symboles qui peuvent se cacher, ou peut-être tout simplement une proposition d'interprétation de ces gravures. Ce qui est certain, c'est que c'est très différent, et en même temps ça le représente tellement parce qu'il est avant tout un grand dessinateur, et pour être un bon graveur, il faut être un excellent dessinateur.
3: Nino Ferrer, oui, on veut le découvrir, le redécouvrir, découvrir des parties de sa vie et de son art dont on n'avait pas forcément connaissance avant. Et puis écouter sa musique, évidemment. Alors je me tourne vers notre expert ce soir, Arthur Ferrari. Est-ce que vous me validez la maison près de la fontaine ?
2: Bien sûr.
3: Vous l'aimez, cette chanson ? Ouais.
2: Oui. Oui, c'est très beau. Encore une fois, c'est une partie de toujours la vie de Nino qui recherchait et qui pouvait écrire et composer, ce qui n'était pas encore arrivé.
3: Oui.
2: Il a souvent fait, il y a plein de chansons qu'il a écrites dans ce sens-là. Ma vie pour rien, par exemple, un des premiers morceaux qu'il a composé et qui retrace un peu tout comment la vie s'est découlée, ses parents qui sont partis de telle ou telle façon, ce qu'ils faisaient.
3: Alors on l'écoute, Nino Ferrer, La maison près de la fontaine.

0: chanté par Nino Ferrer. 1972, l'album Métronomie, un album concept incroyable et du rock progressif de très haut niveau.
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0: Ah, c'est quelque chose, cet album Métronomie. Alors, tout comme le côté artiste-peintre de Nino Ferrer est méconnu, et on répare ça avec cette expo. Arthur Ferrari, vous n'avez pas envie parfois aussi de faire connaître des albums de votre père Nino Ferrer, je ne sais pas comment, mais est-ce que secouer les gens et leur dire « écoutez ça ». C'est, ouais,
1: c'est ce qu'on a toujours cherché à faire avec nos les moyens du bord, on va dire. Mais en tout cas, avec notre maman Kino et Pierre, mon frère, chaque date d'anniversaire, chaque année où il peut se passer quelque chose, on cherche à proposer d'autres, de faire entendre autre chose, comme Nino l'avait souhaité. De toute façon, faire entendre ses albums comme des symphonies, disait-il.
0: C'est beau. Allez, restez bien sur votre radio. Ici, les 20h28. On va refaire un petit tour au musée Henri Martin avec Arthur Ferrari et Rachel Amalric, parce qu'on ne peut pas laisser comme ça Nino Ferrer. On n'a pas encore eu notre dose. Et puis ensuite, le blind test ou encore un petit coup de cœur musical direction la Polynésie. À tout de suite.
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0: Merci de nous avoir choisi pour passer votre lundi soir, pour vous inscrire au Blind Test et tenter de gagner cadeau du jour, un livre signé Romain Lejeune qui retrace le parcours d'un groupe qu'on adore, The Inspector Clouseau. 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Évidemment, tout le monde connaît dans la discographie de Nino Ferrer un bon téléphone.
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0: Sorti des albums pendant longtemps, par exemple La Désabusion en 1993. Pour le coup, c'est un album qui a été fabriqué à Cahors, enfin à côté de Cahors, à la Taillade, la fameuse maison dont on parlait tout à l'heure. Et alors, il y a tout un tas de surprises dans ce disque. On ne se lasse pas de la fantaisie et des bonnes idées de Nino.
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1: L'année Mozart, une de ces chansons-là qui reste à découvrir. Alors, ce serait une erreur, Arthur Ferrari, de dire que votre père Nino était un chanteur rigolo, mais il y a de l'humour, de l'esprit dans ses chansons, il y en a toujours eu. Est-ce que vous trouvez que ça ressort aussi dans ses peintures, dans ses gravures qui sont exposées ?
2: Oui, complètement. Je pense qu'on a autant d'humour et de désespoir comme ses albums.
1: Ouais. Le désespoir qui donc n'a pas été comblé, n'a pas été adouci ni par la musique, ni par l'art, la peinture, ni par la vie de famille, ni par rien. Il faut le rappeler, Nino Ferrer, il a mis fin à ses jours en 1998. Est-ce que c'était un mal-être que rien pouvait combler?
2: Ben sûrement, ça sera toujours compliqué d'avoir une réponse claire là-dessus. Je pense qu'il avait un désespoir, une peur de la vie et du progrès, justement. Quand on parle de la maison près de la fontaine, le progrès, ça il avait une inquiétude sur le, ouais, sur l'évolution du monde et le futur.
1: Rachel Amalric, vous sentez ça, vous aussi, ces deux pôles très forts dans l'art de Nino Ferrer, dans sa peinture, de la joie pure et du désespoir hyper profond?
3: Oui, on est vraiment dans une polarisation et une ambivalence parfois. C'est-à-dire que on a des couleurs éclatantes, on a un travail incroyable, je le disais, avec le dessin, mais on a des sujets qui sont profonds, qui sont parfois sombres, qui démontrent effectivement cette inquiétude. On a par exemple Plus de poissons, où on voit dans la désabusion, c'est-à-dire que dans l'album, il a utilisé certaines de ses œuvres, dont celle-ci pour le petit livret du disque compact. On voit un monde où on est arrivé au bout de ce progrès, il n'y a plus de poissons, on a ces oiseaux qui nous regardent, un oiseau qui nous regarde et qui nous accuse de ce qui se passe, c'est-à-dire que lui, il n'a plus à manger. Quand on regarde le monde extérieur, où on a la taillade comme ça, perchée sur une falaise, la falaise, elle est attaquée. Au fond, il y a quand même les tours de refroidissement de Golfech.
1: Oui, la centrale nucléaire. Ouais.
3: Tout à fait, puisqu'elle est à quelques 50 kilomètres de la taillade. Cette inquiétude, clairement, il la disait hein, dans ses interviews, il la chantait, mais on sent aussi dans ses œuvres qu'il y a parfois des basculements possibles, une interprétation plus profonde, et en même temps, il y a une vraie joie de vivre, il y a une vraie joie de peindre, et ça, on va la retrouver, cette joie, dans les représentations de la taillade, on va les retrouver aussi dans une représentation qui s'appelle la chorale, on a le bonheur du chant, on a le bonheur coloré des différentes voix, des différents sons qui peuvent sortir de cette chorale. On a aussi des choses, on parlait de finesse et d'humour, on a aussi des choses un petit peu loufoques avec la vie chez les automobiles, ces visages voitures avec des yeux et des corps humains. C'est un mélange de tout ça, mais en réalité, c'est ce qui fait un homme complet.
1: Oui.
3: Il a plein de contradictions, plein d'émotions et plein de choses à nous dire.
1: L'expo Nino Ferrer, peintre au musée Henri Martin de Cahors. Elle a ouvert cette expo le 6 mai dernier. Que vous ont dit les premiers visiteurs ?
3: Ils sont fans. On est absolument ravis. Vraiment, on a des retours extrêmement positifs. Moi, mon plaisir, c'est en fin de journée d'aller ouvrir le livre d'or et de le faire dérouler comme ça et de voir ces explosions de joie sur le papier. Les gens qui disent c'est superbe, on a découvert quelque chose d'incroyable, on connaissait pas ou on connaissait, on est ravis de voir ou de revoir, de découvrir, de redécouvrir. Ceux qui nous disent qu'ils adorent la scénographie, ceux qui trouvent ça émouvant, touchant, ceux qui vraiment ont pris un plaisir incroyable à voir ces couleurs éclatantes. On a des critiques dithyrambiques, en tout cas c'est celle que je peux lire tous les soirs sur le livre d'or depuis l'ouverture. Je suis ravie de les partager avec vous.
1: C'est celle-là qui compte. Merci beaucoup Rachel Amalric, merci Arthur Ferrari.
3: Merci beaucoup.
2: Merci
1: à vous. L'expo, vous l'avez compris, est recommandable et recommandée jusqu'au 31 décembre prochain à Cahors au musée Henri Martin. Tarif plein 9 euros, réduit 5 euros. C'est gratuit pour les moins de 18 ans et tous les premiers dimanches du mois. Organisez-vous pour aller y faire un tour avant le 31 décembre. On se quitte en écoutant South, qui est la version originale, le Sud ayant été, Arthur, une traduction commandée, Mais l'original est en anglais, hein, c'est ça.
2: C'est la genèse en anglais, oui, bien sûr. Et c'est comme ça qu'il l'a écrite, composée, qu'il souhaitait l'entendre. Après, il s'est pris au jeu quand même de faire une version française. Et je pense qu'il se doutait que ça valait sûrement le coup. Ce qui lui a donné aussi la liberté de créer.
1: C'est vrai. Mais là, on va l'écouter comme il l'a imaginé. South, Nino Ferrer. C'était très chouette de pouvoir parler de lui, de ce grand artiste.

0: bonheur d'écouter Nino Ferrer et South, ça s'est tiré de l'album Nino and Radia. Merci à l'équipe d'ici Occitanie de nous avoir permis de réaliser ce duplex. C'est Thomas Boyard qui était aux manettes.
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0: La musique punk a 50 ans, ça mérite bien un beau gros bouquin pour fêter ça. C'est des éditions GM qui ont dégainé un bouquin vraiment commémoratif qui raconte le mouvement, la mode, les fans et puis les groupes, évidemment, américains comme les Ramones, anglais comme les Sex Pistols et même quelques Français, les Garçons Bouchers, Berruriers Noirs et aussi les Vampas. Les 50 ans du punk de A à Z de Francis Dordor et Jean-Éric Perrin, c'est en librairie cette semaine. Bon anniversaire le punk et la bise à Manu. Ciao.

0: qui continuent leur aventure. Le 15e album studio des Vampas vient de sortir. Il s'appelle Où va nous ? 40 ans d'existence pour les Vampas et des concerts, évidemment, en 2026. Festival d'été, j'en ai sous la main, notamment au Pont du Roc, le 31 juillet prochain. Les Vampas qui vont aussi jouer à Lyon, au Transborder, le 12 juin.
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0: Allez, on joue au Blind Test ce soir avec Evelyne. Bonsoir.
2: Bonsoir, Émilie.
0: Bienvenue dans Décibel. Et puisqu'on est toujours nombreux pour jouer au Blind Test, plus on est de fous, plus on rit, il y a Kevin avec nous. Salut, Kevin.
3: Oui, bonsoir, Émilie.
0: Comment ça va?
3: Oui, très très bien. Que le retour du soleil, ça va, quoi.
0: Alors, je suis d'accord. On a eu notre dose de pluie, là. C'est bon. C'est bien si
3: oui,
0: ça s'arrête.
3: Voilà. Et puis, bonsoir aussi à Evelyne.
2: Bonsoir, Kevin.
3: C'est bonsoir.
0: Ça. C'est bien, c'est bien. Vous pouvez vous serrer la main avant le début du match, puisque de toute façon, à la fin, vous gagnerez chacun un exemplaire du livre sur The Inspector Clouseau, leur parcours incroyable. Ils sont rockeurs et fermiers, des rock farmers. C'est Romain Lejeune qui raconte leur histoire dans ce livre, comment ils peuvent conjuguer la ferme et la scène, l'agriculture et les tournées mondiales. C'est un super bouquin, je suis ravie de vous l'offrir.
3: Merci Kevin beaucoup.
0: Et Evelyne. Ah bah, avec
3: merci.
0: Plaisir, vraiment, vraiment. Alors le thème du Blind Test ce soir, ce sont donc les garçons en chanson. Est-ce que c'est un thème qui vous inspire, Evelyne?
3: Oui, pourquoi pas.
0: Bon, on va voir, on va voir. J'ai pris quand même des chansons qui sont très très connues. J'espère que ça va bien se passer pour vous. On cherche donc le nom des interprètes des chansons. Et évidemment, l'idée c'est de les retrouver le plus rapidement possible, ces interprètes, en tout cas plus rapidement que le deuxième candidat, Evelyne, Kevin. Donnez bien votre prénom avant de proposer votre réponse. On est parti avec une première chanson qui parle d'un garçon. Dites-moi, qui chante ça?
3: Kevin, Sylvie Vartan.
0: Oui, en même temps.
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0: Comme un garçon, la grande Sylvie Vartan, Kevin et Evelyne, vous avez dit vos prénoms exactement en même temps. Donc c'est un point partout, c'est bien, on a des bons candidats ce soir, ils réagissent vite. On va faire un petit tour ouais, dans un autre style musical.
3: Chercher le garçon.
0: Alors très bon. Très bon karaoké, mais comment s'appelait ce groupe? On est en 1980. Et le groupe porte le nom. Alors, c'est en deux mots. Le premier mot, c'est un moyen de transport. Et le deuxième mot, c'est le mot fille, mais en anglais.
2: Scooter Girl.
0: Alors, c'est pas Scooter Girl. Un moyen de transport où on paye un chauffeur.
3: Taxi Girl.
0: Oui, Taxi Girl. Uber Girl, non.
2: J'aurais pas retrouvé.
0: Taxi Girl. Ça fait partie des chansons qu'on a tous dans l'oreille, dans nos playlists, etc. Mais après, le nom du groupe, ça fait pas partie des infos essentielles qui sont comme ça, oui, accessibles tout de suite dans le cerveau. J'en conviens. Taxi Girl, chercher le garçon. Alors là, dernière chanson, gros gros tube des années 80. Mais qui chantait ça?
3: Cause des garçons.
2: Evelyne.
0: Oui, à cause des garçons, chantez pas. À cause des garçons.
3: Ah, c'était mieux ça. On a dansé là-dessus dans les booms.
0: Ah oui, hein. À cause des garçons.
3: C'est un peu comme partenaire particulier. C'est pareil, c'est à peu près pareil.
0: Ouais, c'est la même époque. Alors, à part que là, quand même, à cause des garçons, attention, auteur-compositeur, Alain Chamfort et Pierre Grillet, s'il vous plaît. Donc, c'est pas rien. À cause des garçons et au cœur, paraît-il, on ne sait pas si c'est vrai ou pas, si c'est une légende. Moi, j'étais pas en studio avec eux, évidemment. Y aurait Nagui, Smaïn et l'acteur Jean-Pierre Calfon, voilà, qui ferait partie des chœurs de À cause des garçons. Et Alain Chamfort, évidemment, puisqu'il faisait partie des gens qui avaient créé le titre. Je sais pas si quelqu'un était dans ce studio et peut nous dire si c'est vrai ou pas. On aimerait bien avoir.
3: Alain Chamfort, un sacré numéro de la chanson française.
0: C'est vrai. Bah, la prochaine fois qu'on
3: l'a vu. Manu Reva, la pieuvre est dans le sang, trace de toi.
0: Tout par cœur. Eh, bravo Kevin. Bah, rien que pour ça, il méritait son cadeau. Kevin et Evelyne également. On vous offre donc le livre Rock Farmers, The Inspector Clouseau. On vous souhaite par avance une très bonne lecture. Un autre garçon en chanson, plus récent, celui-ci, chanté par Elena. Bah oui, vous connaissez, Mauvais Garçon, c'est parti.
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0: Rihanna, qui n'a pas gagné la Starac, mais j'ai l'impression qu'elle a vraiment gagné tout le reste. Si vous allez faire un petit tour sur ses réseaux sociaux, vous la verrez monter les marches au Festival de Cannes pour la deuxième année consécutive, dans une robe absolument canon d'ailleurs. Bravo mademoiselle. Elena donc, et son Mauvais Garçon, c'est tiré de son premier album, Elle, qui est multi disque d'or, etc. Bravo, succès.
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0: Allez, quelque part au bout du monde, 24 heures d'avion. On fait d'abord Paris, Los Angeles, puis ensuite Los Angeles, Papeete. Ouais, c'est ça, à peu près 24 heures de voyage, 12 heures de décalage horaire. Nous voilà à Tahiti. Et à Tahiti, eh ben, y a de la musique. Il y a notamment une musique folk polynésienne qui n'est pas de la musique traditionnelle, qui n'est pas du folklore, mais qui, évidemment, a ses racines sur le territoire polynésien. C'est ce que fait Vaiteani. Alors, Vaiteani, c'est un groupe, mais c'est aussi une femme, elle, qui chante, Vaiteani, avec Luc, lui. Ils sont tous les deux, c'est un duo, Vaiteani. Ils sont programmés au Francofolie de Tahiti le 19 septembre prochain. Alors bon, moi j'y serai pas, peut-être que certains vénards d'entre vous pourront faire le voyage, mais j'avais vraiment envie de vous faire découvrir la toute nouvelle chanson de Vaiteani. Ils ont été encouragés notamment par Laurent Voulzy, qui les aime beaucoup, et moi j'aime vraiment faire voyager cette musique-là. Te Moana o Te Hiro A, c'est le nom de la nouvelle chanson de Vaiteani. Allez, tous à Tahiti.

0: famille, ça s'écrit V-A-I-T-E-A-N-I. Suivez-les sur les réseaux sociaux, allez leur donner de la force, parce que la folk polynésienne, faut s'y intéresser, c'est beau comme tout, je suis sûre que ça fait du bien à l'âme.
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0: Chris Cornell est mort il y a 9 ans, tout jeune, à l'âge de 52 ans. Il a mis fin à ses jours parce que, à l'époque, on aurait pu aussi en parler tout à l'heure avec le fils de Nino Ferrer, la santé mentale des artistes, c'était vraiment pas une priorité pour personne en général et certainement pas pour les maisons de disques en particulier. Alors voilà, Chris Cornell, au-delà d'être une des plus belles voix de l'histoire du rock, c'est aussi le mec qui a écrit la chanson qui vient en un quart d'heure. Et quand on pense que cette chanson, elle a marqué durablement le son des années 90, c'est même un maître étalon de ce qu'on a écouté pendant des années après, eh bien on lui rend hommage. Voici Soundgarden, Black Hole Sun.

0: vous y étiez en 1994 en train de fumer des clopes en cachette derrière le collège et écouter à fond Soundgarden, ce Black Hole Sun, hommage au grand chanteur Chris Cornell qui nous a quittés il y a 9 ans. Merci d'avoir écouté Décibel, merci à l'équipe Iris Guitoni, Sarah Bécard, Elodie Bianca Maria, Alexandra Sackberg, Franck Moilier et l'équipe d'ici Occitanie.
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0: Il est déjà 21h, dites donc, bonne soirée les amis sur ICI.

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1: 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J'avais une bande d'amis qui dansaient sur cette intro.

chose de révolutionnaire à cette époque-là. Une révolution dans la folie. Lerita Mitsuko, Martia Baila.

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0: Avec Cœur de Rocker, Julien Clerc s'offre un nouveau souffle et séduit une génération plus jeune. Mais la chanson cache des confidences très fortes.
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0: L'artiste y évoque son choix de délaisser les études aux grandes dames d'un père qui le rêvait ailleurs. Loin des bancs de l'école, Julien n'a qu'une seule obsession, la musique. Mais le texte va plus loin et devient même une lettre ouverte à sa mère pour lui dire tout son amour. Il y confesse aussi son incapacité à rester fidèle. La musique ne suffit pas à combler tous ses manques.

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4: Son nom, Renaud Lémence.
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4: Renaud Lémence, chanteur, mais aussi comédien. Il fait de nombreuses apparitions dans les séries télévisées françaises. Mais sa véritable passion, c'est la chanson.

0: chanteur marseillais, vient de sortir son premier album, Accoudé au bord du monde. Voilà que je suis. 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

0: Intéressons-nous au titre « Je veux » de Zaz, qui est d'abord né dans la rue.
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0: 2010, avant de signer en maison de disques, Zaz faisait la manche dans les rues de Montmartre. C'est là, sur le pavé, qu'elle teste ses premières chansons. Le déclic vient d'une simple petite annonce sur Internet où un compositeur cherchait une voix rock et cassée. Ensemble, ils façonnent ce titre qui prône l'amour et les liens humains plutôt que le luxe du Ritz. Pour donner du relief au morceau, la chanteuse y ajoute ses fameux bruitages à la bouche, une signature sonore immédiate que le public repère dès les premières secondes.

0: Aujourd'hui encore, c'est ce message de liberté qui fait de Zaz l'une des artistes françaises les plus écoutées à l'étranger.
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soprano Cosmo, la chanson préférée de Patrick Fiori. 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

0: Ce garçon-là, il a toujours la bonne parole, il accompagne les familles, il accompagne les enfants, et toujours avec le bon message.
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1: Vous écoutez Quand je creuse par le groupe Volcaillou.
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1: Volcaillou, un duo formé par Simon et Timothée. Originaire du Sud-Ardèche, ils se rencontrent à l'âge de 12 ans au conservatoire et commencent à écrire et composer pendant leurs années lycée.
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1: Aujourd'hui, le duo est un ovni, un alliage entre musique électronique et chanson française.
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0: Caillou avec, quand je creuse, un coup de cœur ici de Romardèche.
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2: Louis Thomas est notre invité et il a choisi l'Auvergne depuis un an déjà. Louis Thomas, l'Auvergne vous a ouvert les bras et vous êtes donc chez nous dans cette si belle région, on peut le dire. Même si la douceur du Tarn n'est pas là, la région vous plaît?
3: La région me plaît, ses saveurs aussi. Avant de venir à Clermont-Ferrand, j'avais commencé par m'acheter tous les fromages d'Auvergne pour...
2: pour être bien sûr de votre choix.
3: Ça faisait rire ma compagne. Je regardais les deux racines et des ailes sur l'Auvergne. J'essayais de m'imprégner avant d'arriver et je ne suis pas déçu.
2: Vous avez grandi dans le Tarn, dans une maison que vous appelez votre maison du bonheur et un peu auberge espagnole. Pour quelle raison?
3: Pour plusieurs raisons. Enfin, déjà le terme. Une maison, on a reçu toujours beaucoup, beaucoup de monde, des amis, déjà enfants, famille, amis de mes parents, avec des enfants qui avaient le même âge que nous, à tous jouer ensemble, construire des cabanes. Non, c'était vraiment une belle époque. Et puis ensuite, moi, j'ai pris le relais au lycée pour organiser mes premières soirées aux grandes dames de mes parents.
2: Ah oui. Ah là, ça plaisait moyennement, si je comprends bien. Peut-être trop d'amis et trop souvent à la maison.
3: Oui, mais ça va, je ne cassais rien. Je ne cassais rien ou peu de choses ou des choses trop petites pour que mes parents le remarquent.
2: Un petit malin, un petit cachotier.
3: Oui, voilà. Donc,
2: vous avez évoqué les spécialités auvergnates, en tout cas ce beau plateau de fromage que nous avons la chance d'avoir. Qu'est-ce que vous aimez manger donc ici? Qu'est-ce que vous avez découvert de notre région Auvergne?
3: Alors, moi, je connaissais le Roquefort parce qu'une partie de ma famille est avéronnaise. Et je dois vous avouer que je préfère le bleu d'Auvergne. Ouais, c'est beaucoup plus crémeux et je le préfère tout simplement. Ensuite, je vais régulièrement à la Régalade, lieu emblématique de Clermont-Ferrand. Effectivement, son plateau de fromage est incroyable. Entre la Fondambert et la Comtesse de Vichy, bon, c'est un peu plus haut, mais fromage et sa carte des vins aussi est exceptionnelle.
2: Mais vous ne vous nourrissez pas de vin et de fromage. Quel autre plat cuisine?

0: Est-ce que vous aimez ?
1: Alors moi c'est plutôt l'Italie, car j'ai beaucoup voyagé, déjà dès le lycée, et j'y vais tous les ans. Tout ce qui va être gastronomie, je suis plutôt parti sur l'Italie que sur les plats français.
0: On le disait, hein, nous sommes dans votre showroom. Vous pouvez nous décrire un peu tout ce qu'on aperçoit, en tout cas les pièces maîtresses de ce showroom ?
1: Tout ce que nous avons autour de nous provient de collectionneurs amateurs du 18e siècle, que ce soit des meubles ou des peintures. C'est vraiment les grands siècles. On a vraiment une expression des grands siècles français ici. Des commodes, des secrétaires, des fauteuils Louis XV, des portraits royaux, des tapisseries. C'est vraiment une expression classique. D'ailleurs, c'est le nom de cette vente, Intérieur Classique, qui pourra, je l'espère, satisfaire les envies de Clermontois pour meubler leur intérieur.
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3: La cabine minute, la minute de Camini. C'est la cabine minute sur Ici Picardie. J'espère que vous allez bien. Aujourd'hui, on va parler d'amour ou alors de célibat. Enfin, je sais pas, parce que on voit tellement de choses sur les réseaux sociaux. Oui, les hommes ceci, les femmes ceci. Il y a une femme, elle m'a fait du mal au cœur. Mon mec m'a fait du mal au cœur. Il m'a trompé. Il est parti. Mais en fait, pourquoi vous vous mettez en couple? Vous savez qui vous mettez en couple? Vous vous mettez en couple avec un être humain. Alors un être humain, je vous rappelle quand même ce qu'il est capable de faire. Un être humain, ils ont créé la guerre, l'esclavage, la torture, le viol, le génocide et la télé-réalité. Et après vous êtes surpris quand votre partenaire, qui est un être humain, il vous a mal parlé, ou alors il vous a trompé, machin et tout. C'est vous qui choisissez de sentir. Pourquoi vous sentez qu'un être humain? Et après vous êtes surpris quand ça se passe mal. Vous avez l'arrogance de croire qu'un être humain, il va bien vous traiter pendant 30 ans. Il y a des êtres humains, ils trichent au Scrabble. C'est quoi l'intérêt de tricher au Scrabble? Et vous leur confiez vos émotions, vous leur confiez votre cœur à un être humain, et vous êtes surpris quand l'être humain il vous fait un coup de Trafalgar, mais vous n'êtes pas bien. Arrêtez de vous mettre en couple. Mettez-vous en couple avec un esprit, voilà. Tu mets en couple avec un esprit, voilà, l'esprit au moins il va pas t'emmerder. Enfin, en même temps, un esprit, c'est un ancien être humain, donc si, ça peut être emmerdant. Non, mais pas les esprits. Arrêtez de faire confiance aux êtres humains. T'as cru que ton partenaire, c'était qui? C'était Jésus. D'ailleurs, même Jésus, ils l'ont tué, les êtres humains. Même lui, s'est fait avoir. Et vous exigez une loyauté pendant 30 ans. Arrêtez ça. Arrêtez de vous mettre en couple avec des humains. Mettez-vous avec un arbre. Voilà. L'arbre, c'est solide, calme, silencieux, stable. Et en plus, il est enraciné, il peut pas partir. Voilà. Ton ex, il aurait dû essayer. L'arbre, tu peux lui faire des câlins. Il parle pas, il t'engueule pas. Tu peux oublier les sacs poubelles, il dit rien. Tu peux lui raconter ta journée, il te juge pas. Et c'est mieux qu'un mec, c'est mieux qu'une meuf, c'est mieux qu'un psy. Alors après, niveau sexe, bah écoute, c'est du bois. Il est toujours dur. Alors après ça dépend de ce qu'on aime, hein, ça dépend de ce que t'aimes, tu vois. En même temps, si c'est pas très fun, au moins il te ghoste pas, l'arbre, tu vois. Il a pas d'insta, il pose pas de story ambigu en mode « je suis dans une forêt chelou ». Et le pire, c'est que des fois, tu parles à un arbre dans la vie, tu vois. T'as plus de réponses que quand tu parles à une copine. Parce qu'un arbre, lui, il te fait pas rien. Non, rien. Non, c'est pas ça, mais laisse tomber. Alors, moralité, si vous vous mettez en couple avec un être humain, n'oubliez jamais qu'en face de vous, bah, vous avez un être humain. La cabine minute de Camini.
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4: Parmi les plantes que nos mamies et papis glanent dans la nature, nous avons la sauge. On dit la chauvia ou la chalvia en occitan d'ici. Vejaya kechem bloquelo planta. Savez-vous à quoi ressemble la sauge? De belles fleurs mauves avec de longues tiges. Qui a de la chauvia d'inchou vorzier, des medeshi n'a pas métier. Qui a de la sauge dans son jardin n'a pas besoin d'un médecin. En agriculture, on s'en sert pour les vaches quand elles ont le ventre gonflé. Pour les humains, pareil. Pour tout souci digestif, de ballonnement, une tisane de sauge règle le problème. Au XVIIIe siècle, les asthmatiques roulaient des feuilles de sauge pour les fumer. Pour être en bonne santé, une recette de tisane, une bonne eau bouillie dans laquelle infuse feuilles de sauge et de thym. Chalvio bouillide, sauve la vida. Sauge bouillie, sauve la vie. Génial, non? Allez, adieu.
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1: Salut Brice Hizel.
2: Comment il s'appelle déjà ?
1: Je m'appelle David Pasquet, j'ai 55 ans.
3: C'est le musicien alors ?
1: Je suis talabardeur, musicien, compositeur.
3: Ça c'est terrible, les musiciens, ça branche toujours beaucoup les femmes. C'est dur pour les autres.
2: Mais qu'est-ce que tu fais là ?
1: Je suis dans les petits bonheurs.
4: À la fin, la musique !
1: Vous habitez où, vous m'avez dit ? Alors, moi j'habite à Vannes, je viens du centre-Bretagne, du Saint-Nicolas-du-Pélem.
3: Comment t'as fait pour te retrouver là-bas ?
1: Parce que je suis arrivé par la rencontre d'une fabuleuse femme qui a finalement m'a déplacé de mon centre-Bretagne.
5: J'ai jamais vu un homme avoir autant d'égards pour une femme.
1: J'habite là-bas depuis 95. Il y a la mer, il y a la ville, il y a la campagne pas loin. Bon, il y avait une culture vannaise aussi à Saint-Nicolas, c'est-à-dire que c'est quand même le Pline qui est roi à Saint-Nicolas-du-Pélem. Et finalement, d'aller à Vannes, c'était pas aller tellement l'étranger pour moi.
2: Oui, enfin, en somme, tu n'as jamais quitté le département.
6: Pour ainsi dire.
7: J'ai acheté un petit 45 tours. Regarde.
1: Mon premier 45 tours, c'est un Titi et Gourminet qui se parle avec une petite musique derrière.
8: Et Gourminet, veux-tu jouer avec moi ? Gourminet, Gourminet.
1: Ouais, voilà. Gourminet, non. Bah, j'écoutais ça tous les jours. Hein. D'ailleurs, je crois qu'il restait toujours sur l'électrophone. Ça me rendait plein de joie et en même temps un peu de méfiance quand même, parce que Titi, il faut qu'il fasse attention à Gourminet. Et Gourminet, c'est un malin. Une blague courte.
9: Bon, vous y allez, oui.
1: Un jour, la plage. Celle-ci voulait toucher mon coquillage. Je lui ai dit, oh, fais-moi l'amour si tu veux, mais touche pas à ma coiffe.
3: Très drôle.
2: Ça n'a pas l'air.
10: Ce matin, exercice d'expression orale.
1: N'est que tout la variant. Hein.
2: Ce qui signifie ?
1: Ce qui signifie, c'est pas le tout de raconter les conneries.
2: Ah non, je confirme.
11: Oh, bon, dites pas de conneries.
1: Allez, salut, Canavo.
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12: À Aubervilliers, Sèvres ou encore rue Fédère dans le 11e arrondissement de Paris, les Baltos sont encore bien présents dans notre région et Thierry Boeuf nous en fait la cartographie au-delà, bien sûr, de nous raconter leur histoire. Voici la saga Bistrot de Paris.
13: Et le cocktail américain, c'est quoi ?
14: C'est un cocktail grillé avec une sauce américaine, tomate, échalote, une pointe de cognac, du vin blanc. C'est un peu relevé.
15: Un déca,
16: pâté, jambon, saucisson, rillettes, gruyère, chantal, rosti, jambon de pays.
17: Eh ben tout ça, ça valait dans la blanquette.
14: Bon appétit.
18: Cigarette, whisky et petite pépée, si vous les aimez bien roulés, papier à cigarette, OCB. Gitane de Gainsbourg, menthol extra cool de Françoise Sagan, ronde fumée, et puis un jour de smog, 1er janvier 2008, tout s'est évaporé, les volutes et brouillards au comptoir ont disparu.
19: On a fait une soirée pour que tout le monde fume, donc musique, et puis on a mangé, et on a tous fumé. Mon collaborateur et moi, on n'a jamais fumé de notre vie, donc on a fumé une gitane maïs. Plus jamais on fumera. Hein.
18: Alors les fumeurs étaient priés d'aller fumer aux terrasses des cafés, le plaisir devenant coupable. Mais encore aujourd'hui, les marques de cigarettes font toujours enseigne. À Paris comme en banlieue, il existe encore, par exemple, des Marini.
5: 30 paquets de Marini.
18: Mais aussi des Rally, des Chiquito, des Nemrod et des Balto. 1930, la CEITA, Société Nationale d'Exploitation Industrielle des Tabacs et des Allumettes, propose aux patrons de café une aide financière. Des ameublements, des comptoirs, des terrasses. En contrepartie, l'établissement aura pour nom une marque de cigarettes ou de cigarillos. La puissante CEITA en rajoute une couche dans la presse populaire et la radio. Écoutez cette chanson publicitaire phénoménale de la marque Balto.
2: J'ai vu sur le paquet qu'il y a un bateau à voile. C'est à cause du bateau que c'est des bateaux qu'on les appelle. Mais non, mon gros bêta, pas des bateaux, mais des baltos. Des baltos, c'est un mot qui vient de Baltimore.
18: Balto de Baltimore, imparable voyage et exotisme au bout de sa cigarette rougeoyante. Et voilà pourquoi il existe encore une bonne vingtaine de Balto à Paris et en Ile-de-France, comme celui d'Aubervilliers ou de Sèvres. Idem pour le Nemrod, rue du Cherche-Midi dans le 6e. Tout pareil pour le Rallye, la cigarette qui arrive avant les autres et qui gagne, rue Faidherbe, dans le 11e. Le Rallye, où au passage, Monsieur Philippe nous régale de délicieux choux farcis. Curiosité amusante, au 59 avenue de la Motte-Piquet, un restaurant a pour nom la Gauloise, tandis qu'à quelques dizaines de mètres, boulevard de Grenelle, une autre brasserie se nomme la Gitane.
4: Avec filtre ou sans filtre, les Gitanes Caporal vous apportent sans réserve le plaisir de fumer.
18: Décidément, beaucoup de cafés bistrots du bassin parisien ont succombé à la tentation. Après la cigarette, le jeu. Impressionnant le nombre d'établissements qui s'appellent le Vincennes, le Sulky ou le Longchamp. Témoin de la relation entre les bars PMU et le milieu mercantile des chevaux de course.
6: Tu es avec Christine, ma femme. Si tu savais ce qu'elle joue, elle y connaît rien. Mais elle y croit. Et entre nous, ce qui m'épate, c'est qu'elle gagne aussi.
9: La comprendre, Charles. Avec le PMU aujourd'hui, on joue comme on aime.
18: Oui, on pourrait largement faire une thèse universitaire sur les enseignes de bistrot, la poésie frise Le Bon Coin de ce cher Jean-Louis Brasse dans le 18e, sans oublier le mythique Au rendez-vous des sportifs chez Valzac, un cadre de la boxe dans le 15e. Mais la palme d'or revient à ce patron en Val-de-Marne qui avait baptisé son bistrot dans les années 50 ici, mieux qu'en face. En face se trouve la célèbre prison de Fresnes.
12: Ce qui ne freinera pas notre appétit pour autant, bien sûr. Merci beaucoup Thierry Boeuf, Bistrot de Paris. Si vous avez aimé cette chronique, vous pouvez la partager avec vos proches depuis l'application Ici.
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15: Sur Dijon, pas de chichi chez Duclos Maillard. On pense vite quartier et vin de Bourgogne. Un amour du terroir partagé par la clientèle. En voici la preuve avec Jeff, client fidèle chez Duclos Maillard.
20: Ça fait un an que je vais régulièrement ici. J'ai aménagé dans le quartier déjà. Et puis c'est vrai qu'ici, on est bien accueillis. Et on trouve des vins à des prix corrects, notamment parce qu'ils mettent quand même plus l'accent sur le produit que sur le marketing pour la boutique, par exemple. Moi et ma compagne, on est amateurs de vins. Et puis ici, on achète essentiellement des vins de Bourgogne.
15: Qu'est-ce que vous avez bu récemment ici qui vous a bien plu, qui vous avait été conseillé alors?
21: Le Bourgogne Chardonnay bio.
15: Oui.
21: Voilà, le château de Chemilly, ouais.
15: Qu'est-ce qui vous a plu dans ce vin?
20: Il est vraiment bien rond, puis il se rapproche d'un vin de très grande qualité de vin blanc de Bourgogne, quoi. Et puis il est à 25 euros.
15: Ah oui. Ah, effectivement.
20: Oui.
15: Bonjour messieurs dames.
21: C'est pas mal, c'est assez élégant pour les fêtes, ça irait bien avec tout ce qui est viande blanche et tout, puis le chapeau. Mais il y a aussi le Montclis, j'aime bien le Montclis rouge 2022. Alors c'est dans les 25 euros.
20: Je pense que je vais faire un mix toi,
21: ouais,
20: de quelques années bouteilles que vous avez évoquées.
21: Donc,
20: le Côte de Nuit Village,
21: deux comme ça,
20: deux Chorey-les-Bonnes et,
21: ouais,
20: et deux Montélis rouge 2022, s'il vous plaît.
21: Le Chorey, faudra bien le placer parce que c'est un 2023 et les deux autres, c'est des 2022. Donc le Chorey, vous le mettrez avant ces deux vins-là.
20: Ah oui.
21: Il faut savoir aussi les placer parce que si on met les vins trop prononcés devant les vins qui sont un petit peu plus légers et qui ouvrent le tiroir, la bouche, quoi, et ben les autres, on peut pas les savourer.
15: S'ouvrir le tiroir, ça c'est vrai que j'avais jamais entendu, hein, et c'est l'expression qui sent le terroir à la cave du Clos Maillard rue Tchenove à Dijon.
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1: Laetitia, 54 ans, j'habite à Saint-Jean-de-Bray, je fais partie depuis toujours de l'association ANCO. Alors ANCO, pour faire court, c'est Association Navigation sur le Canal d'Orléans, et on milite pour la réouverture de ce canal à la navigation, en le gardant dans son jus du XVIIe siècle, quelque chose de très naturel, on n'a pas envie du canal du Midi. Alors le permis bateau, moi je l'ai passé en 1997, j'étais toute jeune maman.
2: Ça vous fait quoi, Laetitia, quand vous conduisez un bateau?
1: Alors moi, ça me vide complètement la tête, je suis heureuse, en fait, j'aurais pu en faire mon métier. C'est mon échappatoire.
2: Grand bol d'air.
1: Ah oui, complètement. Le canal, c'est très calme, c'est serein. Et les écluses, moi j'adore, c'est sympa.
2: Pourquoi vous adorez?
1: Parce que d'une écluse à l'autre, surtout sur notre canal qui est déclassé, il y en a qui pulsent au niveau de l'eau. Il y a certaines écluses, ça passe par en dessous, on est soulevé doucement. Quand on est tous ensemble dans les écluses, on attend, on se marre bien. Et c'est simple. Hein.
2: C'est quoi les discussions entre mariniers quand on attend?
1: Oh là là, je ne sais pas si je dois le dire. Non, mais on chante, on rigole, c'est vraiment...
2: Vous avez une petite chanson de marinier, là, à nous chanter?
1: Oh,
2: a cappella.
1: A cappella, je chante très mal. Après, ce serait bienvenue sur le port d'Orléans. Eh oh, bienvenue au port d'Orléans, eh oh. Voilà, mais je suis nulle en chanson. Hein.
2: Ah non, c'était pas mal, moi, je l'aurais bien fait plus fort, quoi.

0: Et c'est un milieu où il n'y a pas beaucoup de femmes.
1: Alors en effet, mais je pense qu'il y en a de plus en plus, surtout la Loire, ce qu'on appelle la Loire d'en bas, parce que nous on est la Loire d'en haut.
0: Attendez, c'est quoi la Loire?
1: La Loire d'en bas, ce serait plus vers Chalonne et puis arriver vers l'estuaire. Il y a beaucoup plus de jeunes sportifs, j'ai envie de dire, mais nous on va essayer de rajeunir aussi de ce côté-là. J'ai toujours très bien été accueillie de toute façon, je me suis même pas posé la question, à vrai dire, de savoir si j'étais une femme et qu'avec des hommes. Je n'ai pas fait attention à ça.
0: Est-ce que vous avez des rêves ou des ambitions avec le canal d'Orléans, ou des voyages?
1: Le rêve, ce serait bien sûr qu'il soit réouvert à la navigation, que tout le monde puisse faire ce fameux triangle d'eau, canal de Briare, canal d'Orléans et la Loire. Ça dépayse complètement.
0: Qu'on a l'impression, du coup, là, quand on est sur ce triangle d'eau, d'être encore dans le Loiret.
1: Non. Pour avoir fait le bief de partage, donc c'est vers Surrey-au-Bois, il y a plusieurs années, j'avais l'impression, j'ai jamais été, hein, mais d'être en Amazonie.
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3: À Cognac, la solidarité ne date pas d'hier. Il y a plus de 100 ans, on distribuait déjà des repas gratuits aux personnes dans le besoin. Une soupe populaire avant l'heure, en quelque sorte, née dans une loge maçonnique et qui va rapidement provoquer une guerre ouverte avec l'Église. Dès le XVIIIe siècle, la franc-maçonnerie s'implante dans la cité cognacaise, notamment autour du négoce du cognac. Alors on y retrouve des noms bien connus dans la ville, hein. Martel, Hennessy, Otard, des notables, des élus, des négociants qui jouent un rôle majeur dans la vie locale. À la fin du XIXe siècle, dans le contexte de la Troisième République naissante et de ses différentes réformes sociales, eh bien, une idée émerge dans les rangs de la loge cognacaise qui est alors dénommée la Liberté. Il s'agit de créer une œuvre caritative nouvelle, efficace et laïque. Et cette œuvre, eh bien, va prendre le nom des fourneaux économiques. Concrètement, les fourneaux économiques, eh bien, on y distribue gratuitement des soupes, des légumes, de la viande, mais aussi du charbon et du bois de chauffage aux habitants les plus démunis. Et les archives de cette œuvre caritative montrent une solide organisation, hein, et un engagement qui va durer près de 40 ans. Donc on est vraiment là, hein, clairement, face à un ancêtre des Restos du Cœur. Jusqu'alors, la charité, eh bien, c'était surtout l'affaire de l'Église. Et avec les fourneaux économiques, eh bien, la loge maçonnique, elle entre sur un terrain sensible. Et elle va concurrencer directement les œuvres religieuses locales. Très vite, les tensions montent. Des rumeurs circulent, des accusations de mauvaise gestion, voire de sabotage. Écoutez bien, en 1899, un des responsables de l'œuvre raconte même que des personnes payées par le clergé local auraient mis du verpillé, du verpillé, dans les aliments pour discréditer les fourneaux économiques et affaiblir la franc-maçonnerie cognacaise par la même occasion. Alors là, la riposte est immédiate, hein. L'Église crée à son tour ses propres fourneaux économiques tenus par des religieuses. Derrière l'aide aux plus pauvres, eh bien, on se rend compte que ce sont en fait deux visions du monde qui s'affrontent, hein. La charité religieuse d'un côté et la solidarité républicaine de l'autre. Malgré toutes ces péripéties, les fourneaux économiques des francs-maçons, eh bien, ils vont poursuivre leur action jusqu'en 1940, avant d'être stoppés par l'occupation et le régime de Vichy. Aujourd'hui, si on prend un peu de recul, on se dit surtout que ces fourneaux, eh bien, ils ont été une réponse simple et humaine à la pauvreté du quotidien. Un peu de pain et de chaleur pour ceux qui en avaient besoin.
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1: Salut Thomas Aubry.
2: Salut Quentin, bonjour à tous.
1: Ouvrons une nouvelle page de ton livre.
2: C'est parti.
1: Les raisons.
2: La raison 616, la plaine du Var. Alors c'est un terme que l'on utilise pour désigner l'immense vallée creusée par le fleuve Var, juste avant qu'il ne se jette dans la Méditerranée. Et vous allez voir que ce fleuve est fascinant. En fait, il prend sa source au nord-ouest du département, à Estaing, à 1800 mètres d'altitude. Pour arriver jusqu'à la mer, il traverse une centaine de communes, dont 87 dans les Alpes-Maritimes.
1: Mais alors Tom, je ne pense pas être le seul à m'être posé la question. Pourquoi est-ce qu'on a un fleuve entre Saint-Laurent-du-Var et Nice qui porte le nom d'un département voisin?
2: Alors tout d'abord, on doit le nom de ce fleuve à l'astronome antique Ptolémée. L'ouvrage des hommes et un fleuve nous dit que ce cours d'eau est capricieux et qu'il peut vite sortir de son lit, pas comme moi le matin en tout cas. Alors c'est pour ça qu'il tire son nom du verbe latin var iare, qui veut dire changer.
1: Voilà, et pendant des siècles, le Var était en fait une frontière.
2: Et oui, ce fleuve était une barrière naturelle entre le royaume de France et le comté de Nice. Mais en 1790, lorsque l'on crée les départements français, on va assembler dans le sud-est de la France des villes comme Toulon, Grasse, Cannes et Saint-Laurent-du-Var. Mais Nice n'en fait pas partie. Et ce nouveau département, on va lui donner le nom du fleuve qui marque la limite du territoire national. Le Var.
1: Bon, jusque-là, ça a l'air logique, c'est normal.
2: Oui, mais sauf que lorsque Nice devient française, définitivement française en 1860, le comté est rattaché à l'arrondissement de Grasse pour former les Alpes-Maritimes. Le Var ne borde plus le département auquel il a donné son nom, ce qui en fait un cas unique en France.
1: Ah, et donc ce fleuve va rythmer quand même la vie des habitants locaux pendant des siècles?
2: Alors, pas vraiment. Jusqu'au XVIIe siècle, la plaine du Var, c'était surtout un endroit où l'on promenait son troupeau. Et pendant très longtemps, si l'on voulait traverser le fleuve, eh bien on devait le faire à pied. En 1792, on construit le premier pont en bois, mais comme le fleuve est capricieux, les structures sont souvent endommagées.
1: Est-ce que le Var a souvent été en crue?
2: Et oui, au cours de son histoire, ce fleuve a débordé un bon nombre de fois. En 1857, une digue est emportée au niveau du vallon de Saint-Isidore. En 1930, le quartier Saint-Augustin et la promenade des Anglais sont sous l'eau. Et plus proche de nous, on se rappelle de la violente crue de 1994. L'aéroport de Nice et la préfecture des Alpes-Maritimes étaient complètement inondés. Cette crue, elle avait causé des dégâts estimés à 1 milliard de francs, soit 187 millions d'euros aujourd'hui.
1: Et on pense aujourd'hui aux dernières tempêtes aussi qui ont frappé le département.
2: Et oui, le Var et sa plaine sont donc des lieux que l'on doit aborder avec une grande humilité. Si pendant des siècles, personne ne construisait ici, c'est bien pour une raison. Alors gardons en tête que l'homme ne fait pas ce qu'il veut avec la nature. Et ce fleuve capricieux, millénaire et parfois féroce, nous le rappelle.
1: Et c'est aussi une bonne raison d'aimer la Côte d'Azur.
2: En plein dans le mille.
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3: Quand j'ai téléphoné à mes enfants, ils me font « Oui, enfin, t'as gagné, mais t'es pas dans le fauteuil rouge. » Mais je dis « Si, je suis dans le fauteuil rouge. »
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3: Bonjour, je m'appelle Isabelle Desmoulières. J'habite Savonnières et je suis une fan de jeux télé. Je suis professeure de français dans un lycée tourangeau. Alors, j'ai toujours aimé regarder les jeux télé, notamment Nagui.
5: Bonjour, bonjour, bonjour.
3: C'était quand même, je pense, mon jeu de prédilection. Et autrement, je regardais Pyramide avec Patrice Lafont, j'aimais beaucoup.
6: Ne changeons rien à cette formule magique et jouons tout de suite à Pyramide.
3: En général, des jeux de culture générale et des jeux de lettres. J'étais une fan du Trivial Pursuit, l'édition, la première édition, je la connaissais quasiment par cœur. Donc oui, j'ai toujours aimé ça.
7: Ça a été quoi le déclic pour vous dire un jour, je vais m'inscrire et surtout comment ça se passe, comment on se porte candidat?
3: C'est un malentendu. En fait, je venais d'être opérée et j'ai fait un test sans comprendre que j'étais en train de faire le test de culture générale pour être inscrite à Tout le monde veut prendre sa place. Je suis même pas sûre de vouloir y aller parce que je me disais je vais être trop stressée. Et je crois que j'ai été rappelée après, 3 semaines après. Et donc, je suis passée pour la première fois avec Nagui où j'ai été challenger. Et en fait, ils m'ont rappelé 2 ans après. Est-ce que ça vous branche? Et mon beau-fils, en fait, il se souvenait du beau cadeau qu'on avait eu, à savoir un séjour au ski. Allez, Isabelle, tu nous regagnes un séjour au ski, travailler mais peut-être 15 heures pour réviser. J'ai bachoté, j'en avais gratté des pages et des pages.
7: Qu'est-ce que ça a fait de vous voir à la télé?
3: On est hyper étonnés, surtout qu'avec le stress, ça déforme un tout petit peu les traits. Ils vous maquillent énormément, donc ça lisse la peau, mais de fou.
7: Alors oui, un petit peu de stress, forcément, mais avec de la discipline, de la stratégie et une bonne étoile, Isabelle a quand même décroché de sacrés cadeaux.
3: Un super ordi, 10 800 euros. Ils envoient bel et bien, il faut bien le préciser. Après, également, j'ai gagné à tout le monde à son mot à dire. C'est il y a moins de 6 mois et j'ai gagné 12 500 euros.
7: Et les plateaux télé lui ont donné envie d'écrire un livre.
3: En fait, moi, j'ai regardé en tant que spectatrice, mais je n'ai pas été la seule. Et c'est là que j'ai découvert des personnes qu'on peut appeler des haters, des détracteurs. Et ça a été le point de départ de réfléchir à quelle pouvait être la vie de ces haters, comment ils s'occupaient. Et donc, je leur ai inventé un quotidien.
7: Amis éditeurs, le manuscrit est fini. À vous peut-être de le faire vivre. Isabelle est ouverte aux propositions. Mais avant ça, un conseil.
3: C'est le sourire, mais le sourire visuellement.
7: Et écoutez, ça fonctionne. Isabelle a gagné cet été un VTT au Blind Test d'ici Touraine.
3: Un plaisir à être là et un plaisir à jouer.
8: Merci, je suis trop contente, merci, ici Touraine.
3: Après, quand on gagne, c'est encore mieux.
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9: Je rêvais d'avoir une maison à la campagne. Cette maison, c'est comme si j'y étais née. C'est ma maison de famille.
10: Ma maison s'appelle l'Ostao de la Mar.
11: C'est une maison un peu envoûtante.
12: Eh bien, vous voyez, des livres et trois fenêtres qui me donnent le paysage du pays, comme si c'était trois tableaux.
13: Ils ont vécu ici.
0: Thibaut Gaudry.
14: Ce fut autrefois Montmartre ou Montparnasse. C'est aujourd'hui Saint-Germain-des-Prés, avec ses rendez-vous littéraires, ses silhouettes et ses figures. Avec Juliette Gréco qui en fut l'enfance et n'y est plus qu'une passante.
15: Et toute nue sous ton poule, y a la roue, ma jolie môme.
13: Symbole de liberté et de féminité, la jolie môme Juliette Gréco devient à la fin des années 50 la muse de Saint-Germain-des-Prés, avant de devenir une icône de la chanson française à texte. Ce qu'elle n'avait pas prévu, se rêvant plutôt danseuse.
16: Je donne mes textes à Cosma, il aime si tu t'imagines, et l'après-midi même, il en fait la musique. Moi je suis là, maintenant il va me falloir chanter. Et puis tout d'un coup le miracle s'est produit. Pour moi, il y a eu un miracle. Voilà, ça y est, je m'envole, je me mets à chanter. Et depuis, j'ai toujours chanté.
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13: Juliette s'échappe régulièrement de Saint-Germain-des-Prés, fuit le tourbillon de la vie parisienne pour goûter la douceur de vivre du Sud. En virée parfois à Saint-Tropez, avec ses copains Boris Vian ou François Sagan. Jusqu'en 1985, où elle est invitée à chanter au festival de Ramatuelle. Et c'est le déclic. C'est là qu'elle veut vivre avec son mari, le musicien Gérard Joannest.
18: Je voulais une maison face à la mer. Je voulais le soleil qui tourne autour de la maison toute la journée, parce que Gérard adore ça. Et je voulais une maison qui me permette de rêver dans le silence.
13: Elle achète un terrain et demande à Serge Meige, l'architecte du théâtre de Verdure où elle a chanté pendant l'été, de lui concevoir son futur havre de paix qu'elle baptise la Maya. Elle va en penser les moindres détails, comme cette table de jardin construite autour d'un mûrier platane ou la tortue en mosaïque au fond de la piscine.
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13: Juliette, contemplative, aime se ressourcer sur la terrasse, avec vue sur la Méditerranée, et dans son jardin constellé de toutes sortes d'espèces méridionales. Elle développe même une passion pour les orchidées blanches. Elle fait de ce jardin et de sa maison son petit coin de paradis, son refuge, celui qu'elle n'a jamais eu petite, et qu'elle partage avec ses chats, ses chiens, un ménate prénommé Goya, et même un bébé panthère. Mais on peut aussi la croiser dans Ramatuelle, au marché ou au café de l'Ormeau. Et puis, femme libre, c'est également une collectionneuse, notamment d'objets érotiques, mais aussi religieux.
20: Déshabillez-moi,
13: Elle était venue, elle aime toujours chanter au festival de Ramatuel.
18: C'est vrai que ça ressemble un peu à Avignon, quand Avignon a démarré. C'est-à-dire une chose totalement artisanale, faite d'amour, de tendresse et de sueur, de larmes de sang, de larmes de sel, de larmes de miel.

0: C'est dans cette maison, face à sa Méditerranée, le 23 septembre 2020, que la jolie môme quitte la scène.
1: Jolie môme.

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1: Les petits bonheurs, ce sont des rencontres au petit bonheur. Donc, au hasard, sans rendez-vous, sans se présenter, avec juste un tout petit et discret micro ici. Et en voici un de petit bonheur que je vous ai trouvé en Haute-Savoie, dans la commune de Rumilly, où pendant près d'une dizaine de minutes, j'ai suivi en voiture une monoplace qui circulait dans la ville. Alors maintenant qu'elle est arrêtée et que je m'en approche, je m'aperçois de mon erreur.
2: Bonjour.
1: Bonjour, c'est pas une monoplace, il y a deux places quand même.
2: Oui.
1: Et c'est quoi cet engin ?
2: Une arrêt à l'atome.
1: Alors, je vais attendre qu'il enlève son casque parce que là, on comprend pas trop bien. Voilà.
2: C'est une arrêt à l'atome.
1: Ça veut dire quoi ?
2: Arrêt à l'atome, c'est un moteur... Enfin, une voiture entière anglaise, donc avec un moteur Honda compresseur, 310 chevaux, pour un poids total de 520 kg.
1: Quand je l'ai vu arriver tout à l'heure, parce que je vous ai croisé, vraiment, ça fait un petit moment là que je vous ai suivi, de loin, on a l'impression de voir arriver une monoplace.
2: Ouais, c'est atypique, ouais.
1: Ça, c'est autorisé à rouler ici, sur la voie publique ?
2: Il n'y en a que 27 en France homologués, sur route, et autrement, toutes les autres, elles sont sur piste.
1: Donc là, ça veut dire rouler avec un casque, obligatoire ?
2: Ouais. C'est conseillé, parce que si vous avez un accrochage, un accident...
1: En même temps, quand on a une voiture comme ça, on n'a pas trop envie d'avoir un accrochage.
2: Ouais, faut faire attention avec ça sur la route. Il peut vite arriver des accidents.
1: Et alors là, c'était quoi, un petit tour pour le plaisir ?
2: Ah non, c'était juste pour poser chez Anthony. Il doit faire un petit check sur la voiture.
1: C'est qui, Anthony ? C'est un mécano ?
2: Ouais, Anthony.
1: Et ça, c'est votre voiture ?
2: Non, c'est la voiture à mon papa. Là, il est au travail et vu que j'ai un petit trou entre les cours, je l'ai ramené.
1: Et ouais, puis ça doit plutôt faire plaisir de ramener cette voiture-là, surtout.
2: Ouais, c'est cool, ouais, c'est fun, ça fait plaisir.
1: Du coup, le papa, il roule beaucoup avec ?
2: Ouais, il roule plutôt pas mal, ouais. On l'a eu il y a un petit peu moins de 2 ans et on a roulé sur piste, ça va plutôt pas mal, ouais.
1: Et ici, dans l'agglo, à Rumilly ?
2: Pas trop sur la route, on évite un petit peu de rouler.
1: Parce que là, je vous ai suivi 3-4 km, je sais pas, on était vers Moy là-haut, là. Oui. Et vous avez bien vu le regard de tout le monde, quoi. Tout le monde vous mate.
2: Ouais, c'est vrai que c'est pas tous les jours qu'on voit une voiture comme ça, donc c'est drôle.
1: Vous, c'est une passion la voiture ?
2: Bah, moi, à côté de ça, je fais du karting de compétition.
1: Et... Ah oui, les chiens font pas des chats, quoi.
2: Ouais, ouais, t'as le père, t'as le fils, on peut dire ça, ouais.
1: Vous avez quel âge ?
2: J'ai 17 ans.
1: Bon, en général, les jeunes qui se lancent dans le kart et puis qui ont un petit peu des capacités, l'objectif, c'est pas le kart, c'est quoi derrière ?
2: Après, peut-être monter les échelons, mais ça coûte très très cher, donc pour l'instant, je suis bien dans le kart.
1: Bon, papa, il a les moyens de s'acheter une belle voiture quand même.
2: Oui, mais bon, une saison de monoplace, c'est 3 fois le prix de cette voiture, donc. Puis j'ai 2 grandes sœurs, donc faut que ça soit équitable.
1: Bon, 17 ans, peut-être que vous commencez à avoir des perspectives professionnelles ?
2: Oui, moi, j'aimerais bien être horloger.
1: Ah oui, rien à voir, je m'attendais à un truc, voiture.
2: Ah non, du tout, c'est vraiment un loisir.
1: Et votre prénom ?
2: Alexis.
1: C'est quoi le dernier petit bonheur d'Alexis ?
2: Dernier petit bonheur, je sais pas, manger.
1: Conduire la voiture à papa, c'est pas un petit bonheur ?
2: Si, c'est un grand bonheur, ça. C'est un grand bonheur. C'est pas pareil. Et ouais, je suis fier que mon père me fasse confiance, quoi. C'est incroyable de pouvoir conduire ça à 17 ans, j'ai beaucoup de chance.
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4: Il était une fois une légende à Saint-Tenay. Nous sommes en territoire viticole, toujours en Bourgogne. Cette histoire s'appelle « Les teux blancs de Saint-Tenay ». Un conte de Sandra Amani de l'ouvrage « Légende du vignoble » édité chez l'Escargot Savant. Bonjour Sandra.
5: Bonjour Charlotte.
4: Les teux blancs de Saint-Tenay, c'est un rapport avec le vignoble ?
5: Oui, vous allez le comprendre en écoutant cette histoire. Nous sommes le 16 juillet 1919. C'est un grand jour à Saint-Tenay. Des milliers de fleurs ont été accrochées aux portes et aux fenêtres du village. Les cloches de l'église carillonnent à toute volée et les dames portent de longues robes claires et de beaux chapeaux. Lucille, la fille d'un des plus riches fermiers du village, épouse Norbert. Un ancien soldat, issu d'une famille plus modeste, qui s'est joliment distingué durant la guerre. Mais à présent, il a décidé de déposer les armes et de renoncer à cette noble fonction pour demeurer près de sa belle. Le travail ne manque pas à la ferme. Le père de Lucille possède aussi de beaux hectares de vignobles. Norbert est certain de ne jamais s'ennuyer.
6: Oh, quelle chance d'être au bras de Lucille, une fille aussi belle et aussi riche. Oh, mais qu'elle était longue cette messe. J'ai cru qu'elle n'en finirait jamais.
5: Norbert n'a qu'un seul défaut. Il ne croit pas en Dieu. Il faut dire que les horreurs de la Grande Guerre ne l'aident pas à retrouver la foi. Lucille, elle, par contre, est très pieuse.
6: Mon jeune époux accepte au moins d'aller à la messe le dimanche.
5: Les jours passent. Lucille est heureuse. Norbert est devenu un fermier travailleur. Mais certains matins, Il revoit du sang jaillir de la terre. Cependant, bien vite, il oublie les bombes et fait repartir ses magnifiques bœufs tout blancs dans son champ. Le soir, il peste auprès de sa jeune épouse, toujours en train de prier pour un oui ou pour un non.
6: Si ton Seigneur existait, il n'aurait pas permis tous ces morts dans les tranchées. Il n'aurait pas toléré les larmes de toutes ces pauvres femmes qui pleurent aujourd'hui, un mari, un fils, un frère.
5: Lucille ne répond plus. Elle préfère garder son calme. S'énerver pourrait nuire au bébé qui va arriver prochainement. Nous sommes le 10 juin 1920. Il fait un soleil superbe à Santenay. C'est la fête Dieu. Sur les coteaux, les vignes se prélassent dans leurs jolies robes vertes. Les villageois se préparent à assister à la grande messe. Mais dans la ferme de Lucille, le climat est loin d'être aussi serein. Norbert ne veut rien entendre. Il n'ira pas à l'église. Au lieu de cela, il travaillera dans les champs.
7: Je t'interdis formellement d'atteler les bœufs ce matin. Au moins, si tu ne le fais pas pour moi, fais-le pour ton âme, mon chéri.
5: Norbert sort de la maison en claquant la porte. À midi, de retour de l'église, Lucille ne trouve pas son mari et décide de partir à sa recherche.
7: Oh, je vais aller voir au champ. Il doit y être avec les bœufs, pourvu qu'il ne soit rien arrivé. Tiens, quel est le plaisantin qui a amené ces trois rochers dans mon champ? Bon, ils ne gêneront pas le labour, c'est déjà ça.
5: Le soir tombe, Norbert ne revient pas.
6: Mais où peut bien être le jeune époux de Lucille? Pourquoi ne revient-il pas dans sa ferme à Santenay?
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6: Quelques mois après la fin de la Grande Guerre, un jeune couple s'est dit oui pour la vie à Santenay. C'est la légende des Teux Blancs de Santenay, de l'ouvrage « Légende du vignoble » édité chez l'Escargot Savant et écrit par Sandra Amani.
5: Norbert, ancien soldat traumatisé par la guerre et jeune marié, est toujours absent. Lucille, sa femme, est enceinte, mais garde espoir depuis ce fameux dimanche où Norbert a préféré aller labourer son champ plutôt que d'aller à l'église. Dans le village, la rumeur de sa disparition prend de l'ampleur.
6: Ah, quel salaud ce Norbert! En plus, il est parti lâchement en emmenant les bœufs et la charrue.
5: Un matin, un sentiment étrange pousse Lucille, sur le point d'accoucher, à se rendre dans le champ sous la roche fendue de son village, Santenay. Nous sommes en mars. Son gros ventre la gêne un peu pour marcher. Courageuse, elle lutte pour son enfant. Arrivée dans le champ, elle est saisie d'une violente douleur au ventre.
6: Appuie-toi contre moi.
5: Lucille a si mal qu'elle ne prête pas attention à cette voix lointaine d'homme. Machinalement, elle s'assied au pied du plus petit des rochers qui se trouve à côté d'elle. La douleur cesse et Lucille finit par s'endormir.
6: Repose-toi, tendre Lucille. Ton mari veille sur toi. Je ne t'ai jamais abandonnée. Je suis là, près de toi, avec nos bœufs et la charrue. Le Seigneur s'est vengé de mon impiété et m'a sévèrement puni. Ces trois rochers que tu vois là, c'est nous, les bœufs et moi. S'il te plaît, prie pour mon âme et tu me délivreras pour l'autre monde.
5: À son réveil, Lucille comprend pourquoi son mari n'est jamais revenu. Elle regarde un par un ces trois rochers.
7: Mon amour, bientôt tu ne souffriras plus. Je vais prier nuit et jour pour sauver ton âme.
5: Lucille se lève péniblement. Les contractions sont de plus en plus intenses. Le bébé sera là ce soir, elle en est certaine. Elle quitte le champ. Bientôt, elle reviendra près de ses rochers avec son fils ou sa fille. Et elle lui parlera de Norbert avec tendresse.
6: Aujourd'hui, on peut encore voir les trois blocs de pierre situés en dessous de la roche fendue. On les nomme les Teux Blancs de Santenay.
5: Eh oui, Charlotte. Le mot « teux » signifie « roche » dans les régions viticoles de Bourgogne. Il peut aussi désigner la falaise.
6: Heureusement, l'âme du pauvre laboureur n'est plus prisonnière de la pierre de Santenay depuis longtemps déjà. Malgré tout, si vous tendez bien l'oreille, vous pouvez encore entendre Norbert guider ses bœufs à travers champs et Lucille qui l'accompagne joyeusement en chantant.

0: étoile. 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

0: Cascada et Baiser Doré, un coup de cœur, ici de Romardèche.
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2: Ah, le matin, on fait la toilette et il faut nous prendre pour des gobettes.
3: Berrichon dans le texte.
2: La gobette, c'est la truie ou la métreux, qu'elle est de ses petits gouris. Ah, par chez nous, c'est pas comme chez les Bertans, j'en pas de gros élevages de cochons. Dans le temps, dans les fermes, on engraissait un verra, en des truches et puis les yeux grasses. Puis, on y faisait sa fête. C'était la Saint-Cochon. Tout le monde venait aider la famille, les voisins, pour éplucher les oignons, faire le boudin puis les saucisses, saler la viande, et puis casser la croûte. On buvait une goutte, puis bien souvent une deuxième. Celle-là, on l'appelle le rince-cochon. Même si on l'élève pour le manger, ça l'empêche pas de l'avoir de la tendresse pour le cochon. Écoutez donc ce qu'en dit Jules Gilbert.
3: En périchon dans le texte.
2: Ah, oh, je l'avais acheté sur le champ de foire, le 1er de septembre à Saint-Martin. Oh, il était vif, c'est à pas croire. Deux grandes oreilles, le museau mutin. Le soir, un coup formé dans les tables, il a ben dû trouver le temps long. Il a regretté ses bains manchables, tous ses petits frères, les autres laitons. Oh, doucement, il s'est fait à son auge, ou qu'il avait dû boire à gogo, à la paille fraîche qui fait sa bauge, ou qui ronflait comme un sous l'eau. On pourrait le pousser, je peine à un dire. Toute la journée, il dévorait. Puis un soir, j'ai dit à ma vieille, c'est temps, faut qu'on tue notre bestiaux. Eh ben, ça nous a fait quelque chose, à la Mélipi à Moué. Ça l'a pas empêché de faire la fête. Ce chagrin-là, c'est vite passé. J'en fais des pâtés en clatette, des grands boudins que j'en épicé. J'en ai mangé de la couchouna et que j'en arrosé en du vin gris. Des andouillettes et des tripoilles, des saucisses et du boudin frit. Le soir, hein, j'étais ben tout un peu pompette. Ouais, émotionné pour de bon, j'ai ben failli gâter la fête. Comme un vieux, je pleurais mon cochon.
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4: Il y a des coins de chez vous, vous vous y baladeriez il y a 90 ans, vous les reconnaîtriez pas parce que la ville est en perpétuelle évolution. Et puis il faut dire que la Seconde Guerre mondiale, par chez nous, elle a un peu chamboulé certains de nos jolis coins. Eric, le gars que je vais vous présenter, il est à la fois amoureux du passé et du présent.
5: C'est toi ?
4: On a rendez-vous au Parvis, le bistrot de la rue du Maréchal Foch.
5: Ça va, Eric ?
6: Ça va, merci. Et toi ?
5: Vas-y, il y a de la vie, hein, aujourd'hui.
6: Il y a de la vie, et oui, il fait beau, c'est magnifique, c'est une belle ville.
4: Le Parvis a installé des hôtes téléphériques sur le trottoir.
5: Ah.
4: On s'y installe pour boire un coup.
5: C'est bien, là.
6: Ça devrait être pas mal.
4: On va pas y rester bien longtemps.
5: Bah, on va peut-être faire un petit tour à un moment, tu montres un coin ou deux, non ?
6: Ouais, c'est ça.
4: Ah, voilà le serveur.
5: Si tu veux, toi ?
6: Un diabolomante, s'il vous plaît.
4: Et toi ?
5: Qu'est-ce que vous avez avec des bulles ?